0: participer à cette émission parce que pour moi les territoires c'est tellement important. Moi je me déplace beaucoup, je vais dans les usines, je vais dans les villes et pour moi c'est à chaque fois un renouvellement et un réenchantement et je suis bien d'accord avec vous qu'il n'y a pas que Paris dans la vie.
1: Alors on va évidemment beaucoup voyager au gré aussi de votre vie personnelle mais aussi professionnelle. Je l'ai dit, président certification Origine France garantie, ça veut dire que c'est logique, vous êtes un amoureux de la France, vous êtes fier de vivre dans ce beau pays comme nous.
0: Absolument, moi j'ai une grande fierté. D'ailleurs, j'aimerais qu'on retrouve cette fierté de la France parce que c'est un pays magnifique avec ses paysages, avec son identité, avec ses savoir-faire. Nous, on est les défenseurs des savoir-faire avec Origine France Garantie. On les met en avant et on prouve qu'ils ont été réellement fabriqués sur le territoire français.
1: Comment comprendre votre ascension et votre réussite? Eh ben, en vous suivant, je disais, bon, Paris fait partie de votre vie. Vous êtes né à Paris même, d'ailleurs.
0: Absolument, je suis né dans le 11e.
1: 11e, où ça? Vous vous souvenez du nom de la clinique, la maternité?
0: Ouais, je suis né à la clinique des Bluets, rue des Bluets, dans le 11e, près du cimetière du Père Lachaise.
1: Vous avez l'occasion de repasser devant, de temps en temps, l'endroit où vous êtes né, finalement, Gilles Attaf, ou pas du tout?
0: Très souvent, je passe très très souvent dans le 11e. J'adore cet arrondissement, même si j'y habite plus. Et puis, j'ai eu l'occasion de me remarier l'année dernière.
1: Au même endroit?
0: Enfin, à Belleville, en tout cas, parce que, en fait, moi, ma famille est issue de Belleville et donc j'adore ce quartier.
1: Alors justement, c'est vrai que Belleville, c'est un quartier parisien et Belleville, c'est un endroit extrêmement important pour vous. Non seulement Belleville, mais un endroit particulier dans Belleville. Écoutez ceci. Ça, c'est l'atelier de votre papa.
0: Ouais.
1: Alors c'est pas forcément ce bruit qu'on entendait.
0: Non, mais c'est très émouvant pour moi parce que j'ai grandi dans les bruits de cet atelier, dans les odeurs. Ça m'a beaucoup marqué, ça m'a beaucoup porté et jusqu'à aujourd'hui encore. À chaque fois que je rentre dans une unité de production, dans un atelier, j'ai toujours un petit pincement au cœur parce que je trouve que c'est un formidable endroit où les gens se respectent, ouais. Où les gens se parlent et il y a quelque chose. Il y a un côté très sensuel dans ces ateliers, dans la fabrication, en fait, tout ce qui est les métiers du fer qu'on a beaucoup décrié depuis plusieurs dizaines d'années. Et c'est pour ça que moi, à chaque fois, je remets en avant ces personnes qui sont là, qui travaillent et qui participent à créer quelque chose qui n'est pas virtuel.
1: Votre papa, il était culottier. Alors, je ne connaissais pas ce mot. Il s'occupait des pantalons, entre autres, dans cet atelier. Et vous l'avez évoqué, c'est les savoir-faire. C'est ce que vous avez finalement observé lorsque vous étiez tout gamin, Gilles Attaf, qui vous a peut-être poussé à faire le métier que vous faites aujourd'hui. Vous parlez souvent de ces odeurs de tissus, ces bruits de machines. Finalement, c'est un voyage à rebours, votre vie. Quand on voit ce que vous faites aujourd'hui, vous recherchez presque ça encore.
0: Ouais, je recherche ça et puis je pense que j'ai aussi la sensation que j'ai le devoir d'apporter quelque chose. Je crois que je me dis que voilà, il faut que je donne un sens et je pense que c'est un devoir pour moi de remettre en avant tout ce mouvement de société qu'on a un peu perdu, toute cette
1: valeur.
0: Ouais, toutes ces valeurs et donc effectivement c'est quelque chose qui me porte et aujourd'hui qui guide ma vie parce que remettre en avant les personnes qui produisent la production qu'on a tant décriée, ouais. Pour moi c'est une mission peut-être aujourd'hui et puis je crois que je me sens redevable. Je pense que il y a certainement des fois où j'aurais pu faire mieux et aujourd'hui je voudrais apporter ma pierre à l'édifice.
1: Gilles, il y a eu Paris, il y a eu Belleville, vous commencez à travailler dès l'âge de 14 ans aux côtés de ce papa. Vous avez toujours eu le sentiment d'ailleurs que vous iriez dans ses pas, hein, et que vous feriez peut-être pas forcément le même métier, mais que vous iriez dans quelque chose d'assez similaire. Votre papa, il devient patron à 20 ans, je crois, ou
0: ouais, c'est
1: assez jeune. Hein.
0: Ouais, très jeune. Alors moi, j'ai pas travaillé à 14 ans, l'été, hein, j'allais pendant
1: c'est
0: les
1: du
0: vacances.
1: Boulot.
0: Oui, oui, bien
1: vous
0: sûr.
1: Vous étiez payé ou pas?
0: Mais oui.
1: Ou pas du tout?
0: Pardon?
1: Vous étiez payé, il y avait quelque chose?
0: Ah, oui, oui, bien sûr. Mais c'était pendant mes vacances scolaires. Mais mon père, par contre, lui, a commencé à travailler à 14 ans, effectivement. Et il est devenu son propre patron à 19 ans, puisque son patron prenait sa retraite et comme c'était son meilleur ouvrier, il lui a proposé de reprendre l'atelier, ouais. Ce qu'il a fait avec brio, parce qu'il avait aussi une envie de réussite absolument terrible, mon père.
1: Votre enfance est Fontenay-sous-Bois, c'est le Val-de-Marne, à la limite de la Seine-Saint-Denis, c'est là où vous grandissez aussi?
0: Oui, absolument. D'ailleurs, je suis retourné en Seine-Saint-Denis, parce qu'aujourd'hui, j'habite la Seine-Saint-Denis.
1: Ah, c'est marrant. Je vous parlais de voyage à rebours tout à l'heure. Finalement, vous revenez là où vous étiez. Quels sont les lieux qui vous ont marqué si on quitte Belleville et Paris du côté de Fontenay-sous-Bois? Est-ce qu'il y a des endroits comme ça, des images qui vous reviennent, Gilles Attaf?
0: Alors oui, parce que Fontenay-sous-Bois, c'est assez étonnant comme ville, parce qu'il y a un côté très bourgeois, côté bois de Vincennes, et puis un côté à l'époque où plutôt, moi j'étais plus proche de cet environnement avec des huppes, avec des grands immeubles. Mmh. Mais les images qui me reviennent, c'est vraiment la fraternité qu'on ressentait à l'époque, et surtout ce melting pot qu'on avait encore dans nos villes lorsque j'ai grandi et qui aujourd'hui me manque beaucoup.
1: Il y a une école comme ça qui vous revient, un collège, une cour dont vous vous souvenez en particulier?
0: Ouais, j'ai vraiment un souvenir de mon lycée Pablo Picasso qui était au cœur de grands ensembles, mais où j'ai vécu des moments extraordinaires parce que j'avais des amis absolument fabuleux.
1: Gilles Attaf est votre invité, président certification Origine France Garantie. L'idée, Gilles, c'est de se balader dans votre vie et de aussi quitter les endroits qui vous tiennent à cœur pour aller vers d'autres. Peut-être que vous les connaissez aussi, notamment Benoît Prospero qui nous rejoint pour la Revue des Merveilles. Ça, c'est tous les jours aussi dans cette émission, les merveilles de notre planète que l'on passe en revue. Et aujourd'hui, on a rendez-vous juste devant un point d'eau. Écoutez.
2: Et si dans votre jardin, vous installiez un des points d'eau des plus riches en biodiversité, à savoir une mare. Nous voici avec Ici Occitanie. Alors, on vous le dit hein, tout de suite, si vous pensez qu'une mare, c'est sale et envahie de moustiques, on vous rassure, ce n'est pas le cas. Et c'est même l'inverse. Ce sont de véritables oasis pour la faune et la flore qui accueillent une multitude d'espèces et qui, face au dérèglement climatique, deviennent des refuges indispensables. Avec nous, Florent Sabatier, du Conservatoire d'Espaces Naturels Occitanie, à qui on a d'abord demandé si c'est compliqué de créer une mare.
3: C'est relativement simple.
2: Bon, donc jusqu'ici, tout va bien. Évidemment, il y a d'abord une condition.
3: Déjà, c'est d'avoir un jardin. Une mare est fonctionnelle à partir de 4-5 mètres carrés. Donc c'est quand même assez facile de trouver ça.
2: Donc ça, c'est noté. On a compris. Et au fait, elle sera où, cette mare? Oui, parce qu'il y a une autre condition indispensable.
3: Il suffit d'avoir un peu de bonne volonté pour creuser.
2: Ah bah oui, évidemment. Et donc, une fois que j'ai mon jardin et de la bonne volonté, on part sur quelle dimension pour une mare?
3: Une mare idéale, c'est une mare qui va faire au moins 1 mètre de profondeur, voire 1,50 m. Et ensuite, le plus important, vraiment, c'est ne pas avoir des pentes raides. Pour un ordre d'idée, ça veut dire, pour 1 mètre de profondeur, il faut que les berges fassent au moins 3 mètres de longueur. Ça permet en fait aux amphibiens et aux insectes de pouvoir rentrer et surtout sortir de ces mares sans se noyer.
2: Et si vous habitez à la campagne et qu'il y a un petit peu plus de terrain autour de vous, il y a un petit bonus.
3: D'avoir d'autres animaux comme des mammifères, des chevreuils, des sangliers, des renards qui viennent s'abreuver dans cette mare.
2: Et au fait, au-delà de ça, à ce propos, on met quoi dans la mare? Ou plutôt, idée reçue, qu'est-ce qu'on ne met pas?
3: Surtout pas de poissons, en fait les poissons vont manger toute la faune que vous voulez voir dans votre jardin, donc des amphibiens qui viendront manger les moustiques, des libellules et des demoiselles qui mangent également les moustiques adultes et bien d'autres insectes.
2: Ah bah d'accord, mais donc au final, on met quoi? Vous savez quoi? Une mare, en fait, elle est autonome. Tout va s'installer au fur et à mesure.
3: Exactement.
2: Alors là, évidemment, on vient de donner quelques bases, hein, mais sachez qu'il existe plusieurs ouvrages qui nous expliquent comment créer une mare, comme le livre, par exemple, « Créer une mare » de Frédéric Prognowski, c'est publié aux éditions Ulmer. Merci Ici Occitanie, et merci Florent Sabatier du Conservatoire d'Espaces Naturels Occitanie. Vous imaginez, quand même, si tout le monde creusait une petite mare, ou faisait en sorte que chaque jardin soit conçu comme un refuge de biodiversité, les tritons, les iris, nénuphars, libellules, hérissons, oiseaux, papillons. Vous imaginez à quoi ressemblerait la France? Ce serait une merveille.
1: C'est pas fou, Benoît Prospero. Gilles Attaf, vous êtes prêt à creuser?
0: Ah oui, absolument. Oui,
1: c'est vrai.
0: Oui, je trouve ça magnifique. J'aime bien cette idée de la mare, qui est quelque chose d'un peu voilà, atypique, qui n'est pas formaté, qui permet d'accueillir aussi. Ouais. J'aime bien cette idée à partir du moment où ça n'empêche pas la réindustrialisation.
1: Bien sûr. Vous avez un jardin? Vous vivez à la campagne?
0: Oui, j'ai un jardin.
1: C'est pas mal, c'est un luxe. Hein.
0: Ouais, exactement.
1: Gilles Attaf, votre invité ce soir, président certification Origine France Garantie. On vous dira tout, hein, d'ailleurs, sur ce label, sur son travail au quotidien. Et puis, on va continuer surtout de se balader. On va un peu quitter Paris, Belleville, mais c'est également Fontenay-sous-Bois pour aller découvrir plein d'autres endroits que vous avez sillonnés et que vous sillonnez encore aujourd'hui tout au long de votre carrière et de votre vie. Restez bien avec nous sur Ici.

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2: Et jusqu'à 21h avec notre invité Gilles Attaf, président certification Origine France. C'est son parcours qui se lit ce soir, que vous découvrez jusqu'à 21h sur votre radio. Il y a un instant, Gilles, on a été à Paris, là où vous êtes né, on a été à Belleville, on s'est baladé un petit peu aussi à Fontenay-sous-Bois. On va parler voilà, des établissements de votre scolarité. Quelle scolarité vous avez eu d'ailleurs? Vous avez fait quoi comme type d'études? Vous étiez où?
3: Ah ben, j'ai arrêté après le bac, ouais. Puisque... J'ai eu voilà, mon père est décédé précipitamment et c'est oui. Là où j'ai justement été obligé d'aider ma maman pour reprendre l'atelier familial.
2: Le sport fait partie de votre vie, il est aussi lié à Fontenay-sous-Bois. On a parlé de Fontenay un instant, je le disais. Vous avez des souvenirs, vous avez joué au volley et même à un certain niveau, je crois, si j'ai bien compris.
3: Oui, alors j'ai joué à Saint-Maur-des-Fossés. J'habitais Fontenay-sous-Bois, mais j'ai joué au volley à Saint-Maur-des-Fossés. Effectivement, j'ai commencé très jeune et j'ai eu la chance de pouvoir évoluer avec des excellents entraîneurs qui m'ont donné le sens du collectif que je pense j'ai gardé aujourd'hui. Ouais. Ça fait partie vraiment de mon ADN.
2: Ça vous a valu des déplacements d'ailleurs au gré des matchs, des championnats?
3: Ah oui, c'était pour moi c'était toute ma vie. Enfin, tout tournait autour du sport et du travail, mais c'est vrai que le sport pour moi était un élément essentiel de ma vie et d'ailleurs j'ai gardé les mêmes amis d'il y a 50 ans avec lesquels j'ai commencé à jouer au volley, avec qui j'ai continué très longtemps. Puisque, petite anecdote, j'ai été champion de France cadet en 1980, et donc j'avais 17 ans, et j'ai été champion de France vétéran des plus de 50 ans, avec une partie de la même équipe avec laquelle on avait été champion de France cadet.
2: C'était où ça, quand 80. Vous avez été champion de France, vous vous souvenez de ce lieu où vous avez vécu les choses?
3: Alors, on a été champion de France à Saint-Nazaire, voilà, mais c'était absolument magique de se refaire 40 ans après, voilà.
2: Et vous retournez à Saint-Nazaire de temps en temps? C'était pas que des bateaux, donc si je comprends bien.
3: Non, là c'était le hasard. La phase finale se jouait là-bas, et donc c'est comme ça qu'on a été champion. Ouais.
2: Alors, vous allez peut-être découvrir la France aussi à un moment donné, parce que là on parle beaucoup de votre enfance, de votre adolescence. Quelles sont les premières villes en France que vous découvrez? Vous avez un souvenir particulier, je sais pas, de vacances ou d'un départ quelque part vers un ailleurs?
3: Alors moi j'ai beaucoup été en Normandie parce que mon père avait continué son chemin professionnel en ouvrant un outil de production en Normandie, oui, à 100 km de Paris dans l'Eure à Gaillon, et donc tous les week-ends on partait sur la Normandie, donc j'ai des super souvenirs moi de ces week-ends en Normandie où qui était à la
2: vous
3: fois
2: vous avez pas travaillé si vous avez travaillé aussi vous travaillez aussi
3: pour non non je travaillais non, pas non, du tout mais voilà mon père donc lui travaillait, j'ai des souvenirs de partie de chasse qu'il faisait aussi le dimanche, et c'était des moments privilégiés pour moi. J'ai des souvenirs de retour le dimanche soir sur l'autoroute de l'Ouest où j'étais allongé dans la voiture derrière, ouais, et où à l'époque on pouvait encore allonger les enfants derrière,
2: bien sûr,
3: et c'était un formidable moment de famille.
2: La Normandie, c'est
3: ça me permettait d'être avec mon père parce que comme il travaillait beaucoup ces week-ends là c'était pour moi c'était important, sacré, ouais. Ouais,
2: alors du coup Mehdi, c'était où en Normandie où il a acheté?
3: C'était à Gaillon dans l'Eure,
2: et après vous avez découvert un petit peu plus tard peut-être la Normandie, il y a d'autres endroits que vous avez voilà apprécié par la suite dans votre vie?
3: Dans ma vie j'ai apprécié beaucoup d'endroits parce que j'ai pas mal été en Bretagne à une époque où, sur la côte de Granit Rose, parce que mon frère s'était marié avec une Bretonne, et donc j'ai découvert la côte de Granit Rose que j'adore encore aujourd'hui du côté de Perros-Guirec.
2: C'est vrai que c'est très beau aussi là-bas.
3: J'ai adoré, et puis comme après j'ai continué je jouais beaucoup au volleyball et qu'il y avait des grands tournois sur les plages de Bretagne, voilà, j'ai passé beaucoup de temps sur les plages de Bretagne à jouer au volleyball.
2: Vous avez donc effectivement vécu toutes ces choses-là dans des lieux d'émotion, on comprend, hein, que ce soit Belleville ou que ce soit la Normandie avec votre papa, c'est aussi ça peut-être qui explique votre rapport voilà au travail et à la production qui est votre combat, une production qui est ancrée dans nos territoires, c'est ça, hein, finalement votre vie.
3: Oui, ma vie, c'est de montrer que produire, c'est un choix de société, c'est tout ce qui fait le lien territorial, tout ce qui fait aussi que les gens peuvent se parler. C'est un formidable endroit, la production où les gens se parlent, où il y a plusieurs strates de la société. Et moi, ce que je porte, c'est que il faut qu'on sorte d'une société de consommation pour une société de production. Et ce qui fait la force d'un pays, c'est un pays qui se tient par le fait qu'il crée de la richesse en produisant et qui permet aussi un ascenseur social. sociale de fonctionner, à des gens de rester dans leur région, dans leur territoire. Quel meilleur endroit que l'usine pour avoir un projet de vie dans sa région, pour pouvoir progresser, avoir un projet professionnel. Et je pense que tout ce qui s'est délité aujourd'hui vient de cette désindustrialisation, de cette diagonale du vide qu'on a voulu nous vendre avec une mondialisation heureuse qu'on pensait absolument inéluctable et qui nous a amené, hélas, aujourd'hui à ne plus être souverain et ne pas être capable de produire, mais d'être dépendant de pays qui produisent dans des conditions sociales et environnementales au bout du monde absolument catastrophiques. Et moi, mon combat, c'est d'expliquer qu'il faut qu'on retrouve voilà cette liberté. En fait, produire, c'est quoi ? C'est être libre, en fait. Ouais. Et donc, pour qu'un pays soit libre, il faut qu'il soit en capacité de produire.
2: Gilles, vous l'avez dit, vous perdez votre papa très tôt. C'est aussi la période de la délocalisation du textile. Hein, on est dans les années 80. Vous allez essayer de reprendre l'usine, hein, d'ailleurs, de votre papa, ou de racheter, je crois, avec votre maman, puis ça ne va pas se faire. Et vous dites, je vous reprends, je vous cite, j'ai l'impression aujourd'hui que j'ai une dette. Et c'est pour ça que j'essaye d'apporter toute mon énergie dans le fait d'aider les entreprises.
3: Ouais, c'est vrai. C'est vraiment comme ça que je le ressens, parce que ça, le textile a été une des premières filières délocalisables et délocalisées. Hein. Et donc nous, on l'a subi de plein fouet. Et donc effectivement, ça a été un drame absolu de pas être en capacité de garder cette usine qui était en Normandie et que mon père avait créé de toutes pièces.
2: Et alors après, vous allez où après la Normandie si voilà les choses ne se feront pas, vous pouvez pas racheter cette usine? Quel est le parcours après ?
3: Alors après, je reste en région parisienne. Je m'occupe de l'atelier parisien, effectivement, qui existait encore, avec lequel j'ai essayé de développer une autre stratégie, et notamment de pouvoir être en capacité de contrôler sa distribution. Et puis, de fil en aiguille, les rencontres. Je m'associe avec un monsieur qui avait repris une usine à Limoges, qui fabriquait des costumes, et avec lequel je me suis associé pour reprendre une marque qui était à vendre française, qui s'appelle Smuggler, avec lequel je l'ai développé. J'ai travaillé pendant 18 ans à la tête de cette marque, qui avait un ADN très très simple, qui était la production française, puisqu'on a fait partie des premiers certifiés Origine France Garantie. Et c'est comme ça d'ailleurs que je suis rentré dans la certification qui avait été créée par Yves Jégo à l'époque. Et donc je suis rentré en tant que certifié Origine France Garantie, et c'est comme ça que j'ai continuer à être très impliqué sur le périmètre de la production.
2: Il n'y a pas que la porcelaine à Limoges, il n'y a pas que Paris à Paris, et il y a aussi notre invité Gilles Attaf. On parlera peut-être de Limoges et d'autres villes dans lesquelles vous allez évoluer tout au long de votre vie. Vous êtes président, je le rappelle, de la certification d'Origine France Garantie. Ici, ça entreprend. Vous nous prouvez depuis maintenant 20 heures, de par votre parcours, votre énergie, votre détermination, votre volonté et votre pugnacité, voilà, à entreprendre et à faire des choses pour les autres. On les aime d'amour, nos chiens et nos chats. Vous avez des animaux ?
3: Absolument. Écoutez, je viens de perdre un de mes deux chiens, donc.
2: Ah, c'est pas la question à poser.
3: Voilà, c'était. Non, mais. Oui, j'ai deux chiens. Enfin, non, j'en ai plus qu'un d'ailleurs. Ouais. Mais voilà, oui, je suis très attaché aux animaux.
2: Je vous parle de ça parce qu'ils font partie de la famille et vous pourrez agir dans un instant, faire des câlins, s'amuser avec eux, ça on aime faire. Mais quand ils ont un problème de santé, est-ce qu'on sait réagir en urgence le temps de les emmener chez un vétérinaire ? Comment on réagit ? Pour remédier à cela, ici on entreprend, je vous l'ai dit, Gilles et Catherine Quicandon a repéré une bonne idée.
4: À Amy, dans l'Oise, au nord de Compiègne, on a du chien. Et du chat. Samir Rimache, originaire de Roye, a créé Sauve ta truffe, un centre de formation pour gestes de premier secours pour les chiens et les chats. L'idée est de prévenir les accidents domestiques qui pourraient arriver à nos loulous, et il y en a un notamment.
5: En priorité, les intoxications. Parce qu'aujourd'hui, les intoxications, on parle essentiellement de prévention, donc dans 80% des cas. Et on constate que bon nombre de personnes ne sont pas dans la prévention. Laissent traîner, par exemple, une cigarette, laissent traîner éventuellement leur café, acceptent des plantes. Et là, l'accident se crée et on remarque qu'on décèle également que les propriétaires, une fois que l'intoxication se crée, ont des complications à identifier les signes annonciateurs, des complications à intervenir. Et dans un cas sur deux, soit l'animal décède ou l'animal a des graves séquelles.
4: Et oui, par exemple, vous adorez manger du chocolat, mais c'est mortel pour Médor et Félix. Donc pour une fois, vous avez une bonne excuse pour ne pas partager votre tablette avec Princesse et la manger toute seule. Outre la prévention, Sauve ta truffe propose également des ateliers pour savoir réagir en cas de problème.
5: On peut parler éventuellement, par exemple, des hémorragies, des coups de chaleur, de la dilatation, torsion de l'estomac. Aujourd'hui, dans les premiers secours animaliers, nous, on vous forme vraiment sur plus d'une vingtaine de thématiques pour faire face, du coup, à l'accident.
4: L'idée n'est évidemment pas de se substituer à un professionnel, mais de gagner un temps précieux avant d'amener Caramel chez le vétérinaire. Les gestes sont adaptés en fonction de la taille de l'animal et vous vous exercez sur des peluches peluches et des mannequins. Pas besoin de venir avec Rocky, Marley ou Nala. Samir forme des particuliers comme des professionnels, tels que la police municipale des Hauts-de-France, des éducateurs ou des éleveurs. Le prix dépend des modules de la formation, du lieu et de la durée. Mais franchement, on se forme bien aux gestes de premier secours pour humains, alors pourquoi pas pour les chiens et les chats. Merci à Johan Carpédron et Chloé Richard d'ici Picardie pour cette idée qui marche et qui a du chien. Ici, ça entreprend, sauf ta truffe, des formations aux gestes de premier secours pour chats et chiens en Picardie.
2: Un petit clin d'œil à votre chien que vous venez de perdre, Gilles Attaf, on sait à quel point on s'attache à ces animaux. Belle initiative du côté de ici Picardie. Vous connaissez la Picardie d'ailleurs, Gilles?
3: Un petit peu. Pas très bien, mais un petit peu.
2: On va, avec vous, continuer de se promener un peu partout en France avec les belles initiatives et puis la suite de votre parcours autour de ce que vous faites aujourd'hui. Je rappelle que vous êtes président certification Origine France Garantie. Gilles Attaf est avec vous ce soir jusqu'à 21h. Passez une excellente soirée et bienvenue à vous.

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16: Il est le président de la certification Origine France Garantie. Gilles Attaf est avec vous depuis 20h. Il nous raconte son parcours très inspirant ce soir pour ce titi parisien, cet enfant de Belleville qui a connu le Val-de-Marne, la Normandie, et qui continue ce soir de nous emmener là où il s'est construit.

0: Je suis très fier de ça. Je suis un peu moins fier de ce que j'aurais pu apporter en tant qu'entrepreneur réellement si je pense que j'avais été, j'avais fait de meilleurs choix.
1: Vous avez évoqué la réussite et l'échec. Puisqu'on parle des lieux, le lieu de la réussite, il est où pour vous ? À quel moment, dans quelle ville en France, où vous avez dit là, c'est une belle réussite ?
0: Ah, c'est une très bonne question. Je pense que peut-être que le moment le plus important pour moi, c'est quand j'avais réussi à l'époque à faire venir un ministre à Limoges pour montrer ce que pour ne pas le citer, Arnaud Montebourg, qui était ministre du redressement productif et que j'avais interpellé lors d'un salon du Made in France en lui disant Made in France c'est bien mais c'est des emplois derrière, il faut venir les voir, et qu'il était venu à l'usine et que du coup il y avait la fierté des ouvrières d'avoir un ministre qui se déplace et qui vient vraiment sur site. Et je voilà, ça c'était pour moi, j'avais l'impression d'avoir voilà réussi quelque chose d'important, parce que encore une fois il faut se remettre dans le contexte. Oui. C'est des gens qui ont beaucoup souffert, la production a beaucoup souffert, le textile a beaucoup souffert, et donc aujourd'hui d'être identifié comme étant quelqu'un qui porte le Made in France, c'est important.
1: On parle de ce lieu de réussite, est-ce qu'il y a un lieu d'échec? Alors échec, j'aime pas forcément le mot, mais le lieu où vous remettez en cause?
0: Bah, de la même façon, je me pense, je me remets en cause sur certainement sur Limoges également, sur le fait que à la fois
1: et c'est des bons vous Limoges
0: et à la fois un gros ouais une grosse tristesse pour moi, parce que c'était un formidable outil de production avec des gens qui avaient des savoir-faire absolument remarquables, et je pense qu'on aurait pu faire mieux.
1: Alors vous allez travailler pour des grands groupes, de grandes unités de textile dans le nord de la France d'ailleurs. C'était où?
0: Oh bah c'était du côté de Lille, vraiment dans tout ce tissu industriel, Roubaix, Tourcoing, enfin tout.
1: C'est ouvrier là.
0: Là c'était très ouvrier, et puis là en fait moi j'étais apporteur d'affaires à cette période. C'était bien avant Limoges, enfin pas bien avant, mais c'était un peu avant, et en fait là c'était en pleine période de délocalisation, donc j'essayais de trouver le vrai sujet d'une entreprise, c'est d'avoir un carnet de commandes plein. Ouais. Et donc j'essayais de trouver des commandes pour ces
1: alors, unités de production, voilà, qui démarchaient à droite à gauche, dans le nord de la France.
0: Et j'essayais surtout de trouver des moyens de distribution pour remplir les carnets de commandes de ces usines du nord de la France. Ouais. Pour qui
1: est-ce qu'il y a des usines qui vous ont marqué? Moi, je cherche des lieux, des endroits dans le nord, voilà, qui vous parlent, dont vous vous souvenez.
0: Oui, moi j'ai des souvenirs d'une entreprise à Hénin-Beaumont de fabrication de costumes, où là vraiment pour le coup aujourd'hui moi je milite pour expliquer que l'usine c'est plus Zola. Là on était vraiment à la limite de Zola, et c'était vraiment, on a l'impression d'être dans un autre temps. Et effectivement ça m'avait beaucoup marqué parce que justement il fallait redorer le blason de l'usine, et c'est pas avec ce type d'unité de production qu'on allait y arriver, faire revenir des jeunes, expliquer que la production c'est noble, c'était voilà, il fallait justement, c'est peut-être que c'est là où j'ai pris conscience que il fallait complètement changer, qu'on referait pas les 30 glorieuses, mais qu'il fallait reproduire d'une manière totalement différente, et c'est ce que j'essaie de faire aujourd'hui en expliquant que l'usine c'est l'innovation, c'est la robotisation, l'automatisation, qu'on gagne 20% de plus quand on est dans l'industrie, dans le service, et qu'on fait beaucoup moins de burn-out lorsqu'on est dans l'industrie est dans les services.
1: Bon, le Nord, Limoges, on l'a dit, vous l'avez évoqué tout à l'heure, Smuggler, ça c'était en 2000, c'est le département de la Haute-Vienne, je pense qu'on en a bien parlé. Vous sillonnez aujourd'hui encore beaucoup la France, vous avez l'occasion de vous déplacer à quelle fréquence?
0: Je me déplace plusieurs fois par mois, hein, parce que en fait il y a à la fois des événements où on me demande d'intervenir, mais surtout des remises de certification, des visites d'usines. Je pense que c'est important de se déplacer, d'aller sur site. Je pense que mon rôle est justement de mettre en avant tous ces oubliés des territoires qui sont à la manœuvre, qui produisent et qui font encore la sève de notre pays. Donc moi je me déplace énormément. Dès que je peux, je fais des visites. J'adore regarder la production, la fabrication, les savoir-faire.
1: Vous pouvez nous donner un exemple précis, par exemple, Gilata, d'un dernier atelier que vous avez pu visiter, la dernière usine que vous avez été voir, et le savoir-faire que vous avez découvert?
0: Moi, j'ai un souvenir de Duralex par exemple, où c'était assez impressionnant, parce que quand vous voyez ces fours qui tournent
1: à Valence,
0: non, pas du tout, c'est à Orléans.

0: Ah ouais. Orléans, Deloire.
1: Ouais. Et donc c'est assez impressionnant. Et puis parce que c'est iconique, il y a beaucoup d'affect. Donc c'est vrai que cette marque a beaucoup d'affect et de voir la fabrication de ces verdures Alex qu'on a tous eu à la cantine en colonie de vacances. Voilà. Et j'avais trouvé.
2: C'est ceux qu'on voit l'âge là au fond.
1: C'est
2: du
1: ça
2: verre,
1: exactement.
2: Hein,
1: c'est avec ça. Votre âge au fond du.
2: Ah c'est génial ça.
1: Voilà exactement.
2: Ça existe toujours.
1: Et ils souffrent. Ils existent toujours, mais c'est compliqué. Et donc c'est pour ça aussi que lorsqu'on a des entreprises comme ça aussi iconiques mais qui ont du mal, bah, on est là aussi pour essayer de les porter, de les mettre en avant et de leur donner une résonance parce que c'est très important. Encore une fois, on parlait de savoir-faire. Les savoir-faire, lorsqu'on les perd, c'est très compliqué de les faire revenir, donc il faut garder ça en tête.
2: C'est, on m'a dit, c'est près d'Orléans, c'est la chapelle, comment ça s'appelle exactement? La chapelle Saint-Mémin, c'est pas ça?
1: Je crois que c'est ça.
2: Je crois que c'est ça, hein, c'est l'endroit que j'avais repéré près d'Orléans, donc dans Loiret. Et tout à l'heure, vous avez évoqué, Gilles Attaf, le mot charnel. Et c'est justement, en parlant du Ralex, dans une interview, vous avez dit, il y a une dimension charnelle quand on y entre dans l'atelier.
1: Absolument.
2: Moi, ça va loin quand même dans la comparaison charnelle. Voilà.
1: Ouais, non, mais c'est exactement comme ça que je le ressens. Moi, j'ai toujours des frissons. J'ai toujours enfin, il se passe quelque chose. Je crois que lorsque on n'a pas visité d'unité de production comme celle-ci ou d'autres, on se rend pas compte à quel point il se passe quelque chose et comme on a l'impression que ça donne un sens en fait. Et moi, c'est ce que j'essaie de faire passer aussi. Aujourd'hui, d'expliquer que tout ça c'est formidable parce que c'est de nouveau une quête de sens. Et ça c'est assez fantastique.
0: J'ai changé d'endroit là.
1: Ah ouais, là complètement. Ouais. C'est les vacances.
2: On va en Corse ?
1: C'est les vacances.
2: On va parler de la Corse avec vous dans un instant, parce que je sais que vous connaissez. On va aussi en parler avec Romain Bernot dans sa marche ici. Qu'en pensez-vous ? Cet été, si vous avez eu la chance d'aller à la plage, est-ce que vous les avez trouvés ? Propre. Eh bien, les vacanciers ont-ils ramassé leurs déchets? C'est la question que l'on se pose. La question de la propreté des plages revient chaque année. À Ajaccio, un habitant a décidé d'agir à son échelle pour contribuer au nettoyage du littoral d'une manière pour le moins originale. Romain Bernot.
3: En Corse, un homme ramasse les déchets sur la plage accompagné d'un âne.
4: Bah, je trouve que c'est une bonne initiative de sa part.
3: Depuis 4 ans maintenant, Sébastien sillonne les plages d'Ajaccio accompagné de ses ânes pour ramasser les déchets abandonnés sur le sable. Et notre journaliste Julien Beaufils l'a suivi lors d'une tournée matinale accompagnée de Sidonie, une ânesse de 24 ans, et parmi les déchets que Sébastien ramasse le plus souvent.
5: Alors les gens laissent de plus en plus carrément leur reste de pique-nique. Après les mégots, j'en ramasse une partie, mais je peux pas dire que je les ramasse tous. Après on sent la vie nocturne, quoi. Quand on tombe sur une zone où il y a eu du protoxyde d'azote, à la bouteille, tous les ballons, des fois on trouve des dessous féminins. Et puis dans cette zone, il y a des vieilles décharges, si vous voulez, qu'on ne voit pas, qui sont dans le maquis. Et à l'occasion des orages ou quand un sanglier les exhume, il y a des vieux déchets, donc c'est facile à reconnaître, les vieux modèles de bouteilles de bière, des cassettes audio. Et là, regardez, du papier aluminium, encore du papier toilette. Tout ce qui est morceaux de verre, on essaie de vraiment pas en laisser.
3: Après 2 heures passées sur la plage, 7 kilos de déchets ont ainsi été collectés et plusieurs personnes ont été sensibilisées à la protection de notre environnement. Alors ici, ça marche. Et vous, qu'en pensez-vous?
4: Bah, c'est une super initiative. En plus, Ajaccio, c'est un endroit que moi, j'aime trop.
3: Pour Ilona, c'est avant tout à chacun d'être plus attentif.
4: Il faut qu'on fasse plus attention. Donc, c'est bien qu'il y ait quelqu'un qui prenne l'initiative de le faire. Et puis, même avec son âne, c'est trop mignon.
3: Alix, elle, évoque simplement une question de bon sens.
6: Déjà, les personnes de base qui vont à la plage devraient nettoyer et pas laisser leurs déchets, c'est une des règles principales.
3: Mais alors, sommes-nous assez vigilants?
6: Bah, moi, je fais toujours gaffe, c'est comme en montagne, de toujours ramener tous mes déchets et pas les laisser. C'est comme sur les sentiers, même s'il y a des poubelles, c'est toujours compliqué de devoir avoir des entretiens, devoir les ramener. Alors que là, de tout prendre ses déchets et les ramener chez soi, ça, c'est quand même beaucoup plus facile pour les autres.
3: Et les gens le font?
6: Non. Bon, trop peu. J'ai vu beaucoup trop de déchets sur les plages qui traînent, même pour les animaux.
3: Et est-ce que l'actualité de cet été pourrait contribuer à faire émerger, à développer ce type d'initiative?
4: À titre personnel, les incendies, les canicules, ça m'a marqué. Donc effectivement, je pense que d'autant plus avec tout ce qui se passe actuellement, c'est des initiatives qui devraient être mises en place.
3: Aujourd'hui, les déchets ramassés par Sébastien et ses ânes sont ensuite triés, puis déposés en déchetterie. Une partie est ainsi valorisée, tandis que l'autre se retrouve enfouie.
2: Mais pour découvrir Sébastien et son ânesse Sidonie, rendez-vous sur notre compte Instagram, ici officiel, où on a partagé avec Robin Berdeau. Dans sa marche ici, qu'en pensez-vous? Eh bien, le reportage vidéo d'ici RCFM. Et on salue à tous les Corses qui nous écoutent ce soir. Notre invité reste encore quelques minutes jusqu'à 21h. Gilles Attaf, il est président, certification Origine France garantie.
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2: Et bon, j'espère que vous passez un bon moment et que tous les lieux, les endroits, les villes où l'on s'arrête depuis 20h, et ce, chaque soir, vous parle. Peut-être que ça évoque pour vous des souvenirs, c'est un peu le but du jeu. Ou alors peut-être qu'on parle d'endroits où vous vivez, là où vous dites, tiens, c'est chouette, on parle de chez nous, ici. La relation particulière qu'il a à notre pays est importante. Gilles Attaf est notre invité, président certification Origine France. C'est avec lui que l'on découvre les belles initiatives, puis on se balade aussi sur les lieux qui ont marqué sa vie. Vous sentez cet effet bleu-blanc-rouge autour de la certification Origine France garantie. Vous sentez la fierté des gens que vous voyez dans les usines. Il y a cet effet de ce que l'on sait faire. C'est nous qui le produisons, c'est nous qui le fabriquons, il vient de chez nous.
3: Absolument, ils sont très fiers. D'ailleurs, c'est pour ça que lorsqu'on fait des remises de certification, à chaque fois, on sent vraiment. Je dirais que même la certification Origine France Garantie, qui garantit aux consommateurs, on dit toujours Origine France Garantie, c'est le Made in France Garantie, puisque le Made in France étant déclaratif, régi par le code des douanes européens. Nous, c'est une certification, et on sent que les gens, lorsqu'on fait une remise de certification, ont beaucoup beaucoup de fierté, et ça se ressent dans toute la société, dans toute l'entreprise. Et moi, c'est ce que j'aime le plus, je crois, c'est aujourd'hui de leur redonner cette fierté, quoi.
2: Comment
3: et on sent que le consommateur aujourd'hui a besoin de traçabilité, de savoir où c'est fabriqué, dans quelles conditions. Enfin, il se passe quelque chose autour de nos territoires, de la proximité. On a envie de proximité, et en fait, Origine France Garantie, c'est la proximité des territoires. Ouais. En fait, c'est ça.
2: Oui, c'est ce qu'on a dit, c'est le maillage,
3: c'est le maillage, c'est tout ça, et c'est ce qui manquait aujourd'hui de remettre en avant, voilà. Et aujourd'hui, j'ai vraiment une fierté, c'est que je trouve qu'on participe à remettre en avant cette fierté des producteurs.
2: Quels sont les critères justement pour certifier Origine France Garantie ?
3: Alors, les deux critères cumulatifs sont, le premier, il faut que toutes les caractéristiques essentielles du produit aient été prises sur le territoire français. En gros, ça c'est le terme exact, mais c'est que toute la fabrication doit être française, toute la transformation du produit. Et le deuxième critère cumulatif, c'est que 50% à minima du prix de revient unitaire sorti d'usine doit être français.
2: On a parlé de Limoges, on a parlé de Valence, on a parlé de ces ateliers, de ces usines que vous visitez, du nord de la France. Je voudrais qu'on évoque à nouveau la Corse, parce que on en a parlé dans les reportages, mais la Corse est un endroit que vous connaissez bien, dans lequel vous allez, je crois, depuis 40 ans.
3: Absolument, sans interruption. J'aime beaucoup ce pays qui est absolument prodigieux, où à la fois on a des plages sublimes, des montagnes somptueuses, et puis une identité forte, et puis des gens qui sont attachés à leur terre, et moi j'aime beaucoup cette appartenance. Je trouve que il faut repartir de là. D'ailleurs, si on veut reconstruire une nation, il faut repartir sur l'appartenance. Et moi, je trouve ça très bien que les citoyens soient fiers de leur région. Leur région fait partie de la France, et c'est pour ça que j'aime beaucoup ce pays.
2: Quelques villes en Corse à citer, vous aimez ? Je sais pas, Bastia, Saint-Florian, Ajaccio, vous fâchez avec personne. Hein.
3: Non, mais moi je vais historiquement toujours à Porto Vecchio, que voilà, c'est là où voilà, mes deux filles sans interruption y vont depuis qu'elles sont nées. Donc voilà, j'ai des attaches maintenant là-bas très fortes, et j'aime beaucoup ce pays. Ouais.
2: Si on quitte la Corse, qu'on retourne sur le continent, du côté de Marseille, je sais pas, moi la Provence, le Var, est-ce qu'il y a des plages qui vous parlent, que vous avez peut-être visitées, dans lesquelles vous allez passer des vacances? Elle est où votre plage, vous, Gilles Assaf?
3: À ma plage, c'est...
2: Sortie de la Corse, hein.
3: Ah, sortie de la Corse, sinon je voudrais citer la plage, le golfe de Saint-Cyprien, et justement la partie du Cabanon Bleu qui est voilà, à l'extrémité de Saint-Cyprien. dans ce cas...
2: Ça peut être un autre endroit. Votre plage, ça peut être en Bretagne, votre plage.
3: Alors peut-être je vais changer complètement, parce que j'aime beaucoup également l'île de Ré, vous allez dire j'aime bien les îles.
2: Bah,
3: et
2: mieux.
3: Donc plage du Grosjean au Port-en-Ré alors.
2: Quelques questions comme ça et des réponses rapides. Le lieu des premières réussites, vous l'avez évoqué tout à l'heure, et le lieu de la remise en cause, vous l'avez évoqué. Le lieu en France qui vous fait un peu rêver ?
3: Eh bien, je vais vous dire, c'est l'Aubrac.
2: Alors là, on va être copains parce qu'on y mange bien.
3: Alors on y mange super bien.
2: Ah, l'Aubrac, moi j'adore.
3: Et moi j'ai découvert l'Aubrac, alors pas du tout professionnellement, mais je l'ai découvert parce que chaque année je fais une partie du chemin de Compostelle.
2: Ah bon ?
3: Et mon meilleur ami étant cordonnier, il m'a embarqué dans ce projet de faire Compostelle, et une semaine par an je marche
2: voilà, c'est le Puy-en-Velay, hein, le départ.
3: Le Puy-en-Velay conque. C'est la première étape qu'on a fait. Et on est passé par l'Aubrac et ça a été un choc pour moi. J'ai trouvé que c'était assez incroyable ce qui s'est passé lorsqu'on a marché dans ces immensités absolument fabuleuses avec des paysages à couper le souffle. Enfin, j'avais l'impression d'être dans un film. Ouais. Et puis on mange très bien et comme j'aime bien manger, c'est pas mal non plus. Quoi.
2: On mange bien où d'ailleurs en France?
3: Ah bah on mange bien dans tous les territoires. Franchement, là pour le coup, on a cette chance de bien manger partout. On mange bien en Auvergne, on mange bien en Alsace, on mange bien voilà. Moi je suis trop gourmand pour citer un territoire par rapport à l'autre. Ouais, j'aime bien le cassoulet. Alors voilà, j'ai fait une petite escale dans les Pyrénées. Je suis passé par Carcassonne il y a 15 jours et j'ai mangé un super cassoulet.
2: Alors le lieu où vous aimez vous ressourcer, peut-être en dehors de Paris, un lieu en France où à un moment donné vous avez dit waouh, si vous pouvez.
3: Le Périgord.
2: Hein? Tiens, pourquoi?
3: Parce que j'ai de la famille dans le Périgord et que historiquement chaque Noël on va toujours se retrouver tous dans le Périgord noir aux Aisies de Taillac. Et pour moi c'est une... alors là pour le coup je me ressource vraiment parce que je suis au cœur de la France profonde avec des gens fabuleux. Et ça me fait énormément de bien et je pour rien au monde je changerais et d'ailleurs mes filles m'en voudraient beaucoup si on changeait cette habitude, mais chaque année on va à Noël passer les fêtes dans le Périgord et pour nous c'est absolument un moment qui est important et je pense que ça nous aide vraiment à passer le cap de l'hiver.
2: Vos plus belles vacances en France, peut-être que vous avez déjà évoqué le lieu, hein, je sais pas, mais est-ce qu'il y a des vacances inoubliables que vous avez vécues ici?
3: Bah, je suis désolé, mais je vais revenir sur la Corse. Hein, donc voilà, c'est vraiment pour moi. Ouais, je pense que c'est là où j'ai vécu les plus belles vacances. Avec mes filles petites, ça a été fantastique.
2: Si on va à la montagne, vous avez un peu évoqué la montagne, mais la montagne vraiment pour skier. Vous allez me dire, il y a des montagnes en Corse, mais si on va skier, on va où avec vous en France?
3: Ah, bah là c'est pareil, on va à Val d'Isère parce que
2: Val d'Isère,
3: parce que voilà la Haute Tarentaise, c'est quand même lorsqu'on aime le ski comme moi, parce que je fais du ski depuis que je suis petit, j'ai vraiment beaucoup de tendresse pour Val d'Isère, même si aujourd'hui ça a beaucoup changé et que bon c'est devenu une station un peu hors norme.
2: Gilles Attaf est votre invité encore quelques minutes sur ICI, les présidents certification origine France Garantie. Alors Gilles Attaf, si votre vie était une carte de France, on se balade hein, depuis tout à l'heure hein, dans cette carte de France, quel serait le lieu central pour vous?
3: Le lieu central, c'est une très bonne question. Je dirais quand même Limoges.
2: Ah, on y revient. C'est peut-être la ville que vous avez citée le plus d'ailleurs.
3: Ouais, parce que ouais, j'ai vécu des moments exceptionnel à tous les niveaux, quoi, aussi bien des hauts que des bas. Donc émotionnellement, peut-être c'est la ville qui m'a le plus marqué, parce que émotionnellement ça a été une période où vraiment j'ai tout connu en fait, et c'est peut-être ça qui fait qu'aujourd'hui effectivement j'ai du mal à y retourner. D'ailleurs
2: aujourd'hui vous vivez, c'est en région parisienne que vous êtes aujourd'hui, c'est
3: ouais,
2: ça?
3: Je vis en Seine-Saint-Denis, au Raincy.
2: Est-ce que vous voulez dire un mot sur le Raincy d'ailleurs, est-ce qu'il y a peut-être à découvrir des choses, des images comme ça qui vous donnent envie d'évoquer ce soir, à évoquer ce soir?
3: Ah ben oui, le Raincy c'est un havre de paix et ça permet de faire comprendre que on peut très bien vivre en Seine-Saint-Denis. C'est une ville que j'apprécie beaucoup et on parlait beaucoup de tout à l'heure de gastronomie et c'est une ville où il y a énormément de commerçants absolument fabuleux avec des marchés, des maraîchers, des bouchers. Et moi je suis très attaché à cette ville.
2: Parler des marchés, pour vous, la réindustrialisation passera forcément demain par la vision régionale, territoriale, c'est ce que vous avez évoqué, hein, Gilles.
3: Alors moi, je pense qu'il faut repartir effectivement de cette... Pour moi, l'ADN d'un pays, c'est ses territoires, et pour que on puisse embarquer autour d'un récit toute une société, il faut repartir de son ancrage, et son ancrage, il est en région, il est en territoire, et lorsqu'on a... moi, j'aime beaucoup ce que fait par exemple le produire en Bretagne, voilà, c'est fantastique. Et si on produit en Bretagne, on produit en France. Et donc voilà, mais je pense que aujourd'hui le Français, le citoyen, il a besoin de retrouver de la proximité, de l'ancrage. Et c'est de là qu'on peut rebâtir quelque chose, rebâtir une société ouais. plus juste, avec moins de fractures, et sortir de ces mégalopoles qu'on a voulu nous vendre pendant des décennies. Vous savez, on nous a quand même vendu que la France serait un pays de tertiaire et que l'atelier du monde serait en Chine. Donc moi, je me bats contre ça depuis
2: des années. Et vous faites bien. Dernière question, un lieu que vous ne connaissez pas et vous rêvez de le découvrir, ou une région. Vous dites, ah, je ne suis jamais allé.
3: Alors c'est fait, j'étais dans les Pyrénées, je connaissais pas.
2: Ah, donc ça répond pas à ma question.
3: Ça répond pas à ma question. Non mais je voulais le dire parce que j'étais assez cet été.
2: J'ai fait un petit
3: passage dans les Pyrénées et j'avoue que j'ai été absolument un lieu que je connais pas et que il faut absolument que je visite, c'est le Jura.
2: Et ben voilà. Bon voyage dans le Jura et revenez nous en parler.
3: Avec plaisir. Grand plaisir.
2: Gilles Attaf était votre invité. Merci pour tout ce que vous faites. Saluez vos équipes. Et puis, on continuera bien sûr de s'intéresser à vos fonctions et surtout à cette certification dont vous êtes le président. Certification d'origine France Garantie. On a retracé votre carrière, votre parcours, Gilles.
3: Oui, bien sûr. Et puis surtout dire aux consommateurs, surtout regardez les étiquettes lorsque vous consommez. Acheter un produit origine France Garantie, c'est participer au modèle social français, à l'économie française. Derrière tout ça, il y a des emplois, il y a des territoires. Donc, cherchez le logo Origine France Garantie lorsque vous consommez.
2: Merci Gilles Attaf, il était votre invité ce soir sur votre radio ici. Il n'y a pas que Paris dans la vie. Rendez-vous avec plaisir dès lundi, ce week-end également entre 20h et 21h pour les meilleurs moments de Il n'y a pas que Paris dans la vie. Je vous donne rendez-vous lundi à partir de 20h. Salut, ciao.

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2: Salut à toutes, salut à tous et bienvenue sur votre radio ici. Nous sommes pour le deuxième soir du Ici Live Festival en direct d'un des plus beaux lieux du monde. Oui, je pèse chacun de ces mots. Croyez-moi, j'en ai vu des lieux magnifiques. Mais alors, le Port Vieux de La Ciotat au coucher du soleil, c'est quand même une expérience assez incroyable. Et quand en plus, on sait que des artistes qu'on adore vont se relayer au micro de Décibel, eh ben, c'est encore plus délicieux. Alors, ravi de vous accueillir, les amis, que vous soyez dans le nord, dans le sud, l'est ou l'ouest. On a même, tiens, des auditeurs qui nous ont envoyé des messages et qui nous ont dit qu'ils nous écoutaient depuis le Brésil. Alors, salut à toutes et à tous et vraiment bienvenue à La Ciotat, ici tout près de Marseille, pour la 5e édition du Ici Live Festival, avec ce soir sur scène, Jennifer.
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2: alors que sa prochaine tournée est très attendue, eh bien, Jennifer sera en avant-première, ici, sur la scène flottante sur le port de La Ciotat, pour dévoiler quelques nouvelles chansons, dont cette reprise de Dalida. Et puis, elle sera avec nous en interview tout à l'heure, tout comme Yann Müller. Aussi reprend du Dalida. Décidément, ce soir, mes invités aiment les paillettes, les strass et les grandes voix. Ça tombe bien, je sais que vous aussi. Alors bienvenue, les amis, dans Décibel. C'est parti. Et on commence l'émission avec la bonne nouvelle du jour et la bonne idée surtout du magazine Rolling Stone France, qui a décidé de célébrer dans son numéro de septembre, le numéro qui est en ce moment en kiosque, les 60 ans de carrière de notre légendaire Jacques Dutronc. Voilà, il est en couverture et puis il est aussi dans tout un dossier hyper bien écrit comme d'habitude chez Rolling Stone France à l'intérieur du magazine. Jacques Dutronc donc, qui a fait ses débuts en 1966, un de ses premiers tubes, c'était « Et moi ». Et moi, et moi. L'année suivante, il chantait des cactus. Alors on en remet une petite couche. Ça

0: anniversaire, monsieur Dutronc, 60 ans de carrière célébrée donc dans le magazine Rolling Stone France que je vous recommande.
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0: Nos invités vont arriver ce soir dans Décibel, les artistes qui font l'actualité du Ici Live Festival, Jennifer et Yann Muller, nos têtes d'affiche ce soir, des concerts qui, et si vous n'avez pas la chance d'être au premier rang dans notre public d'invités, eh bien vous pourrez quand même découvrir ces concerts puisque nous enregistrons tout et nous vous diffuserons les concerts voilà, avant les vacances, c'est promis, vous allez profiter de ces grands moments. Mais voilà, les artistes seront là avec nous tout à l'heure en direct. Mais je voulais aussi vous annoncer un retour qui va vous faire plaisir. C'est celui de Sinclair, lui qui avait marqué avec ses tubes Si c'est bon comme ça ou encore Ensemble, la fin des années 90 et le début des années 2000, vient de sortir une petite bombe très funky qui s'appelle Jane Jane et qui annonce une tournée qui arrive. La tournée s'appelle Lumière, c'est le retour de Sinclair et c'est une bonne nouvelle.

0: Jane, c'est le retour de l'excellence Sinclair. Une vingtaine de dates cet automne partout en France. Et il lancera notamment sa tournée Lumière le 25 novembre prochain à Paris, au Zénith. Alors tiens, je vais tester avec le public de la Ciotat ce soir, les amis. Est-ce que vous connaissez cette petite musique ?
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0: Je vous entends pas, vous connaissez ou pas ? Ils connaissent. Yann Muller est l'invité de Décibel dans quelques secondes. À tout de suite.

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1: Merci d'avoir choisi ici pour passer votre vendredi soir. On a franchement de très bons rencarts à vous proposer. Jennifer arrivera tout à l'heure. Et là, c'est Yann Muller pour la première fois dans Décibels. Salut Yann.
2: Salut, comment
1: tu
2: vas ?
1: Bienvenue. Bah écoute, ça va très bien. Je ne te cache pas que c'est la première fois que j'ai 1 milliard 200 millions de streams face à moi.
2: Ah, ça fait
1: je
2: plaisir.
1: Je frétille un petit peu. Quel chiffre incroyable qui donne le tournis. Qu'est-ce que ça veut dire concrètement pour toi en tant qu'artiste ? 1 milliard 200 millions de streams.
2: Ça veut pas dire grand-chose. Non, ce qui est plus impressionnant, c'est de voir les gens en face quand t'es en concert et que là ouais. Tu réalises vraiment le chiffre et que tu vois les gens qui connaissent les musiques, qui chantent sur tous tes titres. Et là, c'est là que tu réalises les chiffres. Mais après, sinon, c'est que des nombres. C'est vrai que c'est difficile à réaliser quand même.
1: Est-ce que t'as compté combien de personnes t'as fait danser cet été ?
2: Non, mais ça serait intéressant. J'aimerais bien savoir.
1: Ouais. C'est vrai. Ouais. En tout cas, ça se compte au moins en dizaines de milliers, c'est sûr, parce que t'étais sur des festivals.
2: On a fait des belles scènes. Ouais. J'ai fait pas loin d'ici. J'avais fait près juste 40 000 personnes, par exemple. Ou d'autres grandes scènes, des 20, 25 000. C'est vrai que plus c'est grand, moins c'est, tu prends d'énergie parce que c'est tellement grand. Et là, je préfère des scènes plus petites comme ça, ouais. Où je suis plus proche des gens. J'aime bien être proche des gens.
1: Alors là, pour le coup, ce soir, tu vas être tout proche du public.
2: C'est pour ça.
1: Tous et toutes invités d'ici à La Ciotat. Et puis ton set aussi qui sera enregistré et qu'on va diffuser un petit peu plus tard à la radio. Voilà. Mais alors, tiens, dis-nous d'ailleurs, avant d'arriver à ce 1 200 000 000 de streams, toi, ta première approche de la musique, c'est en tant que chanteur. Je crois que tu gratouilles, hein, tu joues de la guitare.
2: Je joue un peu dans ma chambre, ouais. C'est vrai.
1: Donc ça, c'est le début, mais comment tu deviens producteur et comment tu arrives aux musiques électroniques?
2: Ça vient en commençant à jouer, en étant DJ dans des restaurants. Donc j'ai commencé très tôt, dans les années 2010. Et en fait, j'ai commencé à produire pour moi, pour pouvoir jouer mes morceaux dans les restaurants, parce que j'avais plein d'idées, j'avais plein de morceaux que j'aimais d'artistes français ou internationaux. Et c'est vrai qu'il y a un moment où je ne les trouvais pas sur Internet et je m'étais dit, tiens, je vais me les faire moi-même. Et ça a commencé petit à petit par faire des petites reprises au fur et à mesure. Et on progresse jusqu'à en arriver là aujourd'hui.
1: Alors, avec des reprises, des remixes, oui, de chansons que vous connaissez, des classiques américains, par exemple. 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Mais on n'a pas peur de la variété française chez Yann Muller. Est-ce que tu viens pour les vacances? Moi, je n'ai pas changé. Jonathan, alors eux par exemple, typiquement, c'est des artistes qui sont toujours là dans le, oui, paysage musical, que tu peux contacter. Est-ce qu'avant de faire cette version de « Est-ce que tu viens pour les vacances ?», est-ce que tu appelles David et Jonathan ?
2: Alors moi, au début, j'ai pas leur numéro, mais en fait, moi je fais le morceau par passion, parce que c'est un morceau qui m'a bercé depuis petit. Moi, j'ai grandi avec ce morceau et j'ai toujours aimé les artistes. Et c'est vrai qu'aujourd'hui, de pouvoir collaborer avec eux, pour moi, c'est un rêve. Et aujourd'hui, je vis mes rêves. Donc rien que pour ça, je suis heureux de faire ce que je fais.
1: T'as repris Dalida.

0: Mais tu partages l'affiche ce soir, parce que elle aussi a une passion d'Alida.
1: Est-ce que tu as vu mon t-shirt?
0: Tu as un t-shirt Jennifer, voilà, absolument magnifique. D'ailleurs, on a des fans de Jennifer là dans le public. Je pense qu'elle voudrait bien te le piquer.
1: Je suis fan aussi, beau, moi. Je suis très content de l'avoir ce soir aussi. J'ai hâte de voir son concert.
0: Tu dis je vis mes rêves. Est-ce que justement le fait, en prenant de l'importance en tant que DJ, en tant qu'artiste électro, et de rencontrer ces artistes-là et possiblement collaborer avec eux, ça fait partie du rêve vivant?
1: Ça fait partie du rêve que je vis actuellement. Et justement, je travaille sur un album avec des artistes français pour cette année, justement. Donc j'ai hâte de finir ma tournée, de rentrer en studio et de pouvoir collaborer avec eux.
0: Évidemment.
1: Et proposer un nouvel album pour l'été prochain.
0: Parce que c'est ça le Graal. Dans ton album Madeleine, donc évidemment, pour le coup, que des Madeleines, que des chansons qu'on connaît par cœur,
1: Proust, voilà,
0: des Madeleines de Proust.
1: Ouais.
0: Mais d'ailleurs, c'est bizarre parce que t'es beaucoup plus jeune que moi, mais on a les mêmes Madeleines. Donc je pense que c'est des Madeleines longue conservation.
1: C'est en écoutant les CD de mes parents, je piquais leurs CD et après, même on faisait des longues routes. Je viens de Nice et on montait jusqu'à Metz dans la voiture et j'avais CD qui tournaient dans la voiture pendant 10 heures. Donc j'ai été bercé à cette musique-là et
0: à la
1: maison. Et même à la maison, ça ils jouaient en boucle ces CD-là, donc j'ai grandi avec ça, moi.
0: Mais c'est vrai que le Graal, une fois que donc t'as fait ces reprises-là avec des voix, alors que t'avais très bien sélectionné, parce que pour le coup, on se rapprochait beaucoup de l'esprit de départ, mais là, avoir les voix originales, les artistes originaux, ça c'est le Graal quand on fait ton style de musique.
1: Complètement,
0: évidemment.
1: Et même de pouvoir, je t'ai dit, de rencontrer ces artistes et de pouvoir discuter avec eux, d'entendre toutes leurs anecdotes.
0: Donne-moi un nom.
1: Tu me parlais de David et Jonathan, par exemple, ils ont vécu une carrière incroyable. Ouais. De pouvoir entendre toutes leurs anecdotes de carrière, c'est génial.
0: Je pense qu'il y a du lourd.
1: Rien que pour ça, je suis trop heureux de vivre ce genre de moment.
0: Alors, il est pour quand l'album 2027?
1: Ah, l'année prochaine, oui. On y travaille déjà.
0: Bon, notez-le, 2027, un nouveau président et un nouvel album de Yann Muller. Merci beaucoup d'être venu nous voir.
1: Merci à vous, Yann. Et merci à tout le monde, le public d'être
0: venu. Par avance.
1: Merci.
0: Par avance, très très bon concert.
1: Merci,
0: ce soir.
1: J'ai hâte.
0: Alors là, je pense que vous parlerez de Dalida avec Jennifer dans les coulisses. Et les amis, si je vous dis par-dessus les temps, soudain j'ai vu... C'est nul, on recommence. Plus fort, on passe à la radio. Par-dessus les temps, soudain j'ai vu... Ça, c'est mon La Ciotat. Bravo, les amis, merci Yann.
1: Merci à vous, merci à tout le monde, merci.
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Yann Muller sur la scène du Ici Live Festival ce soir, notre belle scène flottante du Port Vieux de la Ciotat et un public qui l'attend de pied ferme mais qui a mis ses plus belles chaussures pour aller danser. Alors, avant d'accueillir Jennifer, les amis, je voulais vous annoncer qu'aujourd'hui c'est un jour important, mais oui, le 4 septembre, c'est l'anniversaire de Beyoncé. Alors, envoyons-lui nos bons vœux, même si, bon, elle a vendu 200 millions de disques, elle fait partie des personnalités les plus puissantes du monde de la musique, aux États-Unis et partout dans le monde. Donc nos bons vœux, écoutez, je ne sais pas si elle les entendra passer en soufflant ses bougies en or, mais pour tout le bonheur qu'elle nous a apporté, notamment pour son dernier album où elle a eu l'excellente idée d'aller flirter du côté de la country music, qui lui va aussi très bien, et ben on avait envie d'embrasser Beyoncé. Je me rends compte que je ne vous ai pas dit quel âge elle a aujourd'hui. Qui veut deviner l'âge de Beyoncé d'après vous? Quel âge elle a Beyoncé aujourd'hui? 29? 49? Vous venez de lui mettre 4 ans dans les dents, je vous adore. Elle a 45 ans aujourd'hui, Beyoncé. On l'embrasse donc et on écoute Single Ladies.

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2: Oui, cinquième édition de ce Ici Live Festival. On a déjà accueilli tellement de têtes d'affiches d'artistes qu'on a adoré, avec qui on a passé des moments géniaux, que ce soit M, Jean-Louis Aubert, Louis Bertignac. On a eu des gens merveilleux. On a eu Célassou aussi, qui avait, je me souviens, enchanté le public du Port-Vieux de La Ciotat. Amir également. Plein de bons souvenirs. Et puis l'année dernière, il y a deux ans, MC Solar aussi. Ça, c'était complètement dingue. Bref, on a que des bons souvenirs ici. Et cette cinquième édition, elle a démarré hier merveilleusement avec Oria, Boulevard Désert et DJ Gel, le DJ historique de la Funky Family, qui est venu avec un très bon copain à lui, Soprano. Donc on a passé une très très belle première soirée de festival. Ce soir, Yann Muller, que vous venez d'entendre en interview, et puis Jennifer, qui va pas tarder à arriver. Mais pour le moment, il est temps, à 19h31, de jouer au Blind Test. D'habitude, les auditrices et les auditeurs jouent par téléphone, mais puisque nous sommes en public, ça va le public?
3: Oui.
2: Et on très bien, puisque nous sommes

0: es prêt?
1: Quels sont les cadeaux du soir, les amis? Eh bien, du goodies magnifique. Nous avons le Bob, ici live, la Ciotat, qui irait très bien à Jules, hein, quand même, une autre star de la région qui porte énormément de Bob. Donc voilà, le Bob de Jules, mais version ici live, la Ciotat. Et puis des bananes, ici live, la Ciotat également. Que je suis ravie de vous offrir, les amis, avant même que l'on joue, car c'est comme merci. Ça, dans Décibel, on gagne avant de jouer. Comme ça, on joue plus détendu, vous voyez ? Ça se tranquille. Parce que les filles avaient peur de ne pas trouver les réponses. Ah, pourquoi ? Vous écoutez quoi comme musique, les filles, à part Jennifer ?
2: Non, de la variété française.
1: Eh ben, genre qui ? Vas-y, dis-moi qui ? Tu adores ?
3: Non, de tout.
4: Ouais, de tout.
1: De tout. De tout. Gaëtan ?
0: Moi aussi, j'écoute de tout, mais j'aime bien Encore Malade.
1: Alors, il n'est pas dans le blind test, mais on l'embrasse. Et il sera bientôt dans Décibel. Il sera bientôt invité. Ça, c'est promis. OK, alors le thème ce soir du blind test, ce sont des intros à la guitare emblématiques. Et normalement, dès les premières notes de guitare, si on est un peu fan de rock ou de chansons françaises, on reconnaît la chanson. Alors, Gaëtan, Marine, Kenza, on ouvre les oreilles, grand les oreilles. Le public, évidemment, a le droit de souffler. N'hésitez pas à les aider. De toute façon, nous prenons toutes les tricheries. Vous avez gagné déjà. Voilà, c'est vraiment... C'est pour avoir la médaille en chocolat supplémentaire. L'idée, c'est juste qu'on écoute ça ensemble. Première chanson, les amis, avec une intro de guitare emblématique. Dites-moi, qui chante ça ?
5: Téléphone.
1: Eh ben voilà, téléphone, bravo.
5: Ah non, là,
1: ils ont trouvé la réponse en même temps, sauf que Gaëtan, qui a l'habitude de jouer par téléphone, a donné son prénom. Oui, mais là, t'es en face de moi, je vois bien que c'est toi qui parles. En fait, quand les auditeurs et les auditrices jouent par téléphone, on leur demande de donner leur prénom avant de donner la réponse, parce que comme on les voit pas, on ne sait pas qui dégaine en prums. Mais là, vous avez été très raccord. Bravo. Ben voilà, ça ne servait à rien d'avoir peur. Vous êtes très fort. Gaëtan, Marine, Kenza, tout le monde a un point pour New York avec toi, de téléphone. Attention, deuxième chanson, deuxième intro de guitare emblématique. Dites-moi, qui chante ça ?
0: Les Rolling Stones.
1: Mais oui, Gaëtan, les Stones, bravo !
4: C'est pas très français, si je peux me permettre.
1: C'est pas très français, non, c'est très anglais même. Tu as raison, Marine.

0: Satisfaction des Stones. Une chanson qui a 60 ans et des poussières. Et pourtant, franchement, pas une ride.
1: Ah oui, c'est bien, on écoute encore et on se régale.
0: Gaëtan se régale, par contre Marine, elle m'a fait des yeux genre pardon, non, c'est vraiment un truc de personnage. Et t'aimes pas les Rolling Stones, Marine?
2: Non, c'est pas que j'aime pas, c'est que je connais mais j'écoute pas forcément.
0: Ah oui, d'accord. Bon, bah écoute, c'est pas grave. Si tu croises Mick Jagger dans la région, parce que de temps en temps il aime bien venir dans le sud, et ne lui dis pas ça.
2: Non.
0: Voilà, tu gardes pour toi.
2: C'est ok.
0: On continue, dernière intro. À la guitare, emblématique, on cherche l'interprète. Et attention, petit indice, il est venu ici à La Ciotat pour un Ici Live il n'y a pas très longtemps. On y va.
2: M.
0: Oui, bravo.

0: deux chansons de M avec Il est vrai. Non seulement
1: on
0: une intro emblématique à la guitare, mais en plus, chanson dédiée à sa guitare. Il parle à sa guitare dans cette chanson, une jolie guitare rose d'ailleurs, qui est sur la pochette de l'album. Alors voilà, c'était un beau blind test. Et j'ai derrière moi un jeune homme qui a essayé de souffler toutes les réponses au public. Bonsoir, comment tu t'appelles ?
2: Je m'appelle Vincent.
0: Vincent, tu aimes la musique ?
2: J'essaie d'écouter de la musique.
0: Vincent, t'as un petit look de rocker avec ta marinière. Est-ce que tu espères un jour jouer sur la scène du Ici Live Festival ?
2: Depuis des années que je viens ici, c'est mon rêve absolu. C'est pour ça que j'essaie de me rapprocher de la radio pour que on ne sait jamais ce qui peut se passer.
0: Mais t'as raison, là déjà tu te rapproches de l'animatrice, c'est pas mal. C'est pas mal Vincent, on croise les doigts pour toi pour l'année prochaine. Peut-être ton premier concert à la Ciotat.
2: Je prends date avec tout le public qui est là. Regardez bien la scène, l'année prochaine j'y suis.
0: Allez Vincent, on y croit. Vincent à la Ciotat, c'est un beau projet comme un autre pour 2027. Et nous, je vous propose qu'on écoute une autre chanson absolument emblématique, une intro à la guitare. Oh là là, qui me donne des frissons. Juste le temps de remercier infiniment Marine, Kenza, merci les filles.
3: Merci.
0: Merci Mégaëtan.
4: Merci Émilie.
0: Bon concert. Vous restez dans

coin là comme Jennifer arrive, hein. Oui, voilà, c'est ça. Allez, oui, Jennifer va arriver, mais avant, rock and roll, les amis, le groupe Deep Purple, vous la connaissez cette intro ? Les Anglais de Deep Purple en 1972 sur leur album culte Machine Head.

un grand moment de l'histoire du rock'n'roll qu'on doit à un groupe qui fait partie des inventeurs du hard rock, les Anglais de Deep Purple. Allez, après ce Smoke on the Water, eh bien On the Water à la Ciotat, il y a la scène flottante du Ici Live Festival sur laquelle va monter dans moins d'une heure l'ébouriffante Jennifer.

studio de Décibel ici sur le Port-Vieux de La Ciotat en bateau. Avouez que c'est la classe. À tout de suite, les amis, et merci d'avoir choisi ici.

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1: Mais oui, au Ici Live La Ciotat 5e édition, il y a une artiste qui était très très attendue. Mademoiselle, comment elle s'appelle l'artiste qui était très très attendue? Comment elle s'appelle? Tu sais? Vous savez?
2: Jennifer.
1: Ouais, Jennifer est avec nous. Coucou.
3: Bonsoir tout le monde.
1: Oh là là, mais quelle joie de te retrouver, chère Jennifer. Comment vas-tu?
3: Également, je vais toujours bien quand je suis près de Marseille.
1: Ah, c'est vrai, hein. Oui. Il se passe un truc dans l'air ici.
3: C'est le sud, c'est comme ça.
1: Ça. Et alors, il se passe aussi toujours quelque chose autour de tes chansons. Je me faisais la réflexion en préparant l'émission. À chaque moment de la vie, il se passe un truc qu'on peut connecter avec une de tes chansons. Ici, comme il fait très beau, on est au soleil.
3: Oui. Ça va.
1: La rentrée des classes qui vient de se passer, on chantait très fort dans nos têtes quand même. Ma révolution. On remet en question ces histoires d'amour, ce qui arrive très souvent après les grandes vacances. On se chante très fort, sauf qui aime.
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1: La dernière fois qu'on s'est vu, chère Jennifer, c'était pour les versions jukebox de toutes tes chansons. C'était en 2024.
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1: Vous allez partir en tournée avec ces nouvelles versions, ce jukebox. Comment ça s'est passé? Est-ce que tu t'es régalé autant que tu l'espérais?
3: Je me régale tout le temps. Ouais. À partir du moment où je rejoins les planches, donc et que je rejoins surtout mon public.
1: Ouais. Ils sont là ce soir.
3: Que je retrouve, assez régulièrement.
1: C'est ça.
3: Et c'était une tournée merveilleuse. C'était plein de joie, de surprises, des moments délicats aussi, dans l'émotion.
1: Ouais.
3: Voilà, c'était à taille humaine, donc c'était forcément très puissant émotionnellement parlant.
1: Voilà. Et alors, ce qui est formidable, c'est que tu partages avec nous une nouvelle de tes passions.
3: Enfin, oui.
1: Elle n'est peut-être pas nouvelle, la passion, mais en tout cas, tu ne l'avais pas encore partagée avec nous. C'est ta passion pour Dalida.
3: Oui.
1: Tu parles d'émotion en parlant de celle-ci. Il y en a bien une qui en transmettait et qui en absorbait de l'émotion tout le temps. C'était Dalida. Comment toi, t'es rentrée en contact avec sa musique?
3: C'est dès mon plus jeune âge. Je pense que dans tous les inconscients collectifs, oui, on a Dalida en tête.
1: Si t'as grandi dans le coin,
3: j'ai toujours dansé sur du Dalida. Tu fais partie de mes playlists, mais je pense que ça parle à tout le monde. Et quand j'ai fini ma tournée, je travaille aussi sur un nouvel album. Il y a les nouvelles chansons.
1: Ouais.
3: Un projet avec Maxime, parce que j'avais commencé à en parler. Et effectivement, il y a eu la rencontre avec Orlando qui a un peu déclenché ce
1: Donc Orlando,
3: projet de
1: cœur, le frère de Dalida.
3: Le frère de Dalida, qui a déclenché un petit peu, qui m'a fait avancer ce projet-là que j'avais en tête depuis longtemps. C'est un projet de cœur. Et c'est bientôt son anniversaire, Dalida, l'anniversaire de sa mort. Et donc, du coup, ça tombait très très bien que je propose au public, à l'issue de cette tournée qui était beaucoup plus intime, un show. Un show auquel je me suis jamais autorisée, un show musical finalement, avec des danseurs, avec DJ, avec musiciens. Un spectacle musical. Ouais. Autour donc des chansons de Dalida, mais autour de mes chansons aussi, qui seront toutes remixées, mais d'une manière beaucoup plus festive que ce que j'ai proposé sur le Jukebox Tour.
1: Là, c'est le DJ Tour.
3: Ça s'appelle donc le DJ Tour.
1: Alors, on a évidemment
3: hâte. Et je travaille donc avec un monsieur qui s'appelle Habibi Sly, qui fait de la disco électro. Alors, c'est de disco électro plutôt oriental, lui. Donc, il y a des petites touches orientales grâce à quelques chansons de Dalida. Et donc, je travaille avec lui très activement sur la revisite donc, de toutes ces chansons, sans dénaturer pour autant l'âme des chansons de Dalida, qui reste forcément irremplaçable, puisque c'est une icône absolue pour laquelle j'ai un profond respect, pour laquelle on a tous un profond respect. Donc, c'est autre chose. Je vais proposer autre chose pour faire vivre, encore une fois, et peut-être faire découvrir à la nouvelle génération les chansons les plus dansantes de Dalida.
1: Dalida qui avait ce talent de vous faire danser avec parfois des textes extrêmement poignants.
3: Complètement.
1: Et Jennifer, tu t'appropries ça avec cette nouvelle chanson Mourir sur scène,
3: oui,
1: qu'on va écouter maintenant. C'est la version de Jennifer. Et puis après, on va continuer à discuter et à parler de tout ce qui nous attend. Parce que Jennifer, croyez-moi, 2026-2027, elle a un carnet de balles très...

0: Vous écoutez ici, les amis, oui, mais c'est la folie hein, dans le studio d'ici, parce que je crois il y a quelques fans de Jennifer dans le coin. Oui, il y a quelques minutes du concert. Alors c'est quand même hyper touchant. Mais oui, allez-y, tout le monde a envie de faire sa photo avec Jen. Et alors ce qui est dingue, Jen, et ça doit tellement te faire chaud au cœur, c'est
1: oui, c'est voilà, trop mignon.
0: On a des petites filles, on a des mamans, des papas, des grands-parents, toutes les générations sont là pour ton concert. Et c'est vraiment une merveille. Alors Jennifer, qui finit de continuer à signer ses petits autographes aux petites filles, c'est vraiment trop mignon.
1: Je t'écoute, je suis avec toi.
0: T'es avec moi. J'avais une question toujours sur Dalida.
1: Oui.
0: Parce que là, on vient de t'écouter chanter Mourir sur scène. En fait, il y a plein de chansons emblématiques de Dalida qui, je trouve, peuvent faire écho à ce que tu fais toi. Et par exemple, il y a cette vision presque enfantine de l'amour. Genre, on y croit, quoi qu'il arrive, on y croit toujours, même si la vie nous envoie tout un tas de trucs terribles. On croit en l'amour. Toi, J'attends l'amour, bah, c'est une chanson que tu chantes encore aujourd'hui. On écoute quelques notes de la version 2024.
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0: J'attends l'amour. Tu la chantais au tout début de ta carrière. Tu la chantes encore aujourd'hui.
1: Oui, c'est vrai.
0: Et je trouvais que c'était, oui, ça faisait un pont quand même, cette vision. On croit à l'amour, quoi qu'il en coûte, tout le temps, à tous les âges, à tous les moments de la vie. C'est un truc aussi qu'elle avait, Dalida.
1: Oui, sa vie a été jalonnée de plus de drames à travers
0: Mais tout, tu vois, elle chantait l'amour, quoi.
1: Mais elle le chantait quand même avec beaucoup d'espoir et toujours et d'une manière passionnée. Aussi, elle était complètement intègre dans toutes ses émotions. Habitée, c'est une interprète hors pair.
0: Alors malheureusement, voilà, ça s'est très très mal fini pour elle, puisque elle a mis fin à ses jours, Dalida, parce que oui, bah, peut-être justement trop d'émotions, trop éponge. À part ce côté-là dramatique, qu'est-ce que tu vas chercher chez Dalida et que tu vas réinjecter dans les chansons?
1: Alors, je reste fidèle au lead de chant, c'est-à-dire à sa manière de chanter. Je ne chante pas comme Dalida, malheureusement.
0: Mais tu gardes ses mélodies, en tout cas.
1: J'essaie respecter les notes. Après, je me suis autorisée aussi certaines libertés sur certaines chansons. Mais il y a certaines chansons où je n'avais pas le droit de changer la ligne mélodique. C'était impossible et inconcevable. Ouais. Ne serait-ce que par respect pour l'œuvre Dalida et le monde qui l'entoure, qui a pu l'entourer, par respect par Orlando et puis Orlando, il tient aussi. Hein, attention, il ne faut pas non plus.
0: Il veille au avec le petit frère.
1: Ouais.
0: Il a toujours fait.
1: C'est sa manière de la protéger encore et heureusement qu'il est là.
0: Ouais. Et quand on chante Dalida, on peut pas y aller en jean. J'adore ton jean, t'es canon, mais quand on chante Dalida, on t'imagine dans un concert avec comme elle finalement une robe un peu paillette, les cheveux vraiment gonflés. Est-ce que tu l'imagines comme ça aussi ou est-ce que tu vas nous surprendre?
1: J'oserais davantage. Je suis Jennifer qui fait un hommage non pas à Dalida mais aux chansons de Dalida. Sur une partie des chansons de Dalida avec mon répertoire. Donc c'est pas un hommage à Dalida.
0: Je comprends.
1: C'est vraiment un hommage à ses chansons. Mais j'ai la chance d'avoir des grandes scènes et d'être très accompagnée là pour le coup. Donc j'ai envie de proposer un show. Donc forcément il y aura des costumes. J'arriverai pas en jean. Voilà, j'ai envie de m'amuser là-dessus aussi.
0: Alors ça va être absolument fou. Alors ce soir à La Ciotat, ils sont nombreux, elles sont nombreuses. Ça va être dingue. T'as déjà joué sur l'eau, toi, une scène flottante?
1: Oui, j'ai déjà fait ça en tournée. Plusieurs fois. Non, mais c'est assez étrange d'être coupé du public. Ouais. Il y a quelque chose de très magique et en même temps, il y a une certaine frustration parce que moi, j'aime bien aller capter des énergies. Ouais. Mais c'est un peu loin. Mais ils sont plus près qu'une scène flottante que j'ai pu faire.
0: Oui, là, en fait, pour celles et ceux qui ne sont pas venus, sachez qu'il y a cette scène.
1: Je vois quand même les yeux, là, quand même.
0: Voilà, dans le port vieux de La Ciotat. Et puis, il y a un petit peu d'eau, évidemment.
1: Et ensuite,
0: quelques moustiques. Et puis, le public qui est là en face. Il y a un jeu de lumière magnifique aussi sur l'église qui est derrière et le port et tous les bateaux et tout. Non, ça, c'est fou. Si je suis la fée Clochette, imagine. J'ai une petite baguette et je te propose n'importe où dans le monde, tu peux jouer. Un lieu qui te fait rêver pour un concert. Un truc, même ton fantasme le plus fou, j'en sais rien, si tu veux jouer au pied des pyramides, tu peux. Un endroit comme ça où tu te verrais bien et où tu rêverais de jouer.
1: De continuer à jouer alors.
0: Peu importe l'endroit.
1: Peu importe l'endroit, j'aime tout. J'aime tout. À partir du moment où je partage un moment vrai et intense avec les gens, j'aime. J'aime le sentiment d'évasion qu'on a en fait à travers la musique et ce pouvoir qu'a la musique d'ailleurs de guérir beaucoup de maux. Et on me donne la chance d'avoir cette petite baguette là, donc je m'en sers. J'essaie de m'en servir à bon escient en tout cas.
0: Merci beaucoup Jennifer, bravo à toi, bon concert.
1: Merci
0: ce
1: beaucoup.
0: Soir.
1: Merci à toi.
0: DJ Tour de Jennifer. Vous avez toutes les dates disponibles sur ici.fr et le concert ce soir donc sur le Port Vieux de La Ciotat. Merci à l'équipe de l'émission, Emma, Juliette, Alexandra, Iris, Mélodie. À demain les amis, toujours sur ici.
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0: Bonjour à tous, il est midi 5 sur votre radio Ici. Je suis ravie de vous retrouver comme chaque midi. Je salue d'ailleurs toutes les locales du réseau Ici, partout en France. Coucou les amis. Bienvenue donc dans votre nouveau rendez-vous. Ici on parle bon plan, vie quotidienne, arnaque à éviter, santé. Nous sommes là pour vous rendre service parce qu'on vous doit bien ça. Et c'est le titre de ce nouveau rendez-vous quotidien. Nous sommes ensemble jusqu'à 13h, je vous l'ai dit. Moi je suis Enora Malagré et voici la joyeuse bande qui m'accompagne. Audrey Razo, Madame Anti-Arnaque, coucou.
2: Bonjour, bonjour tout le monde.
0: Valère Coréard et ses bons plans conso, bonjour cher Valère.
3: Salut Enora, bonjour à toutes et tous.
0: Pierre Fabin, que vous connaissez, notre vétérinaire, bonjour Pierre.
4: Bonjour à tous.
0: Et un nouveau dans la bande, et pas des moindres, je l'adore. Et vous aussi, vous le connaissez déjà sur votre radio Ici, Nordinata, notre prof de PS quasiment.
5: Ah j'aime bien, ça fait très old school, très vieille école, ça me va bien.
0: Notre coach sportif, bienvenue dans la famille.
5: Merci beaucoup, alors je vous ai écouté toute la semaine, donc je suis très content d'être là, enfin avec vous.
0: Vous avez bonjour. Aimé
5: ouais, carrément, et ce qui est bien, c'est votre voix. Elle emmène et berce en même temps. Donc...
3: Oh, le faillot.
5: Ah ouais, ça tire à balle réelle ici. Ah oui, d'accord.
0: Belle
5: merci Valère.
0: En matière. Merci,
3: faut pas se fâcher avec un prof de sport.
0: Voix de Yves Carra. Je vais vous le présenter dans un instant. Parce qu'aujourd'hui, pourquoi il est là, notre cher expert, on va parler voiture. Faut-il vraiment passer à l'électrique? Est-ce que c'est vraiment bien pour la planète? Nous avons moult astuces dans notre besace. Nous allons les partager avec vous parce qu'on vous doit bien ça. Vous voulez nous en parler aussi? Appelez-nous ou laissez-nous un vocal, c'est sur notre WhatsApp, évidemment c'est gratuit, 0810 055 056. Nous sommes là pour vous. Posez-nous vos questions comme l'a fait aujourd'hui une auditrice, nous l'écoutons.
6: Bonjour, c'est Sylvie. Je voulais savoir, est-ce qu'une mutuelle pour les animaux, c'est vraiment valable?
0: Alors, Pierre?
4: Eh ben, on va y répondre tout à l'heure, mais oui, je peux déjà le dire, c'est valable, mais sous certaines conditions, il y a beaucoup de choses auxquelles il faut faire attention.
0: Très bien, notre vétérinaire, Pierre, y répondra plus longuement dans une trentaine de minutes, et puis le meilleur pour la fin, tout au long de l'année, je vais booster votre pouvoir d'achat, on vous doit bien ça. 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Il est midi 7 sur votre radio Ici. Gros dossier voiture aujourd'hui avec évidemment Valère Coréard, notre monsieur bon plan, mais qui a invité un copain dans la bande de On vous doit bien ça, que vous connaissez sans doute, Yves Carra, le porte-parole de Mobilité Club France. Bienvenue, cher Yves.
7: Merci, je suis adopté par la bande, là. Aujourd'hui,
0: oui,
7: ça
0: bien
7: va
0: sûr.
7: Bon, d'accord.
3: Le temps de l'émission, déjà.
7: Ouais, le temps de l'émission, c'est déjà pas mal. Hein.
0: Merci à vous d'être là. Alors, Valère.
3: Bah, c'est un gros sujet, la voiture électrique. Oui. Vous savez que parmi les ventes de voitures neuves au mois d'août, 38% ont été des voitures 100% électriques. Ça veut dire quoi? Que les Françaises et les Français, ils veulent s'y mettre. Il y a un vrai sujet. Yves Carra ne dira pas le contraire. La voiture électrique monte en puissance. Moi, ce que je voulais aujourd'hui, c'était qu'on sache définitivement, si possible, est-ce que c'est vraiment un bon plan? Parce que pour des raisons écologiques, on a compris que c'était quand même un gros chouïa mieux que la voiture thermique.
7: En tout cas, Ça dépend.
3: Bon, vous allez peut-être
0: déjà,
3: pouvoir nous expliquer.
0: Pardonnez-moi, messieurs. Moi, vous m'avez perdu. C'est quoi la différence entre une voiture thermique et une voiture électrique?
3: Yves Carra.
7: Ah ouais, on part de là.
0: Ah bah pardon, excusez-moi.
3: On a 5 minutes.
0: Hein. Et en plus, je suis blonde, donc
7: ça fait beaucoup. Ça, je ne me serais pas permis. Voiture thermique, on met un carburant dedans pour que la voiture avance. Voiture électrique, on branche et on roule avec de l'électrique quand on est en 100% électrique.
3: D'accord. Est-ce qu'on peut alors tout de suite dire dans quel cas la voiture électrique est plus avantageuse sur le plan économique que la voiture où on met un carburant classique?
7: Sur le plan économique, pas écologique, donc économique. Si on n'a pas de prise à la maison ou au moins au travail, la voiture électrique n'est pas très avantageuse parce que pour avoir souvent fait des Paris-Lyon, par exemple, en voiture électrique, vous consommez, vous payez entre 14 et 15 euros les 100 km. Donc c'est à peu près comme une voiture thermique, surtout avec le même quand le prix du carburant est élevé. Donc la recharge à la maison, on achète du kilowattheure, on est entre 10, 15 kilowattheure, c'est génial. On consomme quasiment 10, 15 rien.
3: 10, 15 centimes le kilowattheure.
7: 10, 15 centimes le kilowattheure. Si on fait 15 kilowattheure pour 100 kilomètres, vous voyez, on est à 2, 3 euros les 100 kilomètres. C'est vraiment bien.
3: C'est top.
7: Mais il faut avoir une recharge à la maison ou au travail à minimum. Sinon, ça coûte cher. Alors, on dit qu'il y a moins d'entretien. C'est vrai, il y a moins d'entretien. Seulement, il faut savoir, et c'est des chiffres qui sont sortis la semaine dernière, qu'une voiture électrique, les 10 plus vendues, perdent 59%, je vais vous le faire à 60% de son prix d'achat neuf en 5 ans.
3: Pourquoi?
7: Ben, parce que les technologies évoluent, parce que c'est plus dur à revendre, parce que le marché de l'occasion démarre, mais c'est encore faible. Donc 60%, vous avez une voiture, le vrai coût d'une voiture que vous avez, vous connaissez exactement son coût quand vous la revendez.
0: Oui.
7: Et si vous la revendez, que vous avez perdu 60% en 5 ans, une voiture thermique, on est à 45, 50, ouais. Bah, les 10 000 euros que vous n'avez pas mis dans l'entretien, vous allez les perdre en la revendant. Donc, faut faire attention à la fin, quand même.
3: Ça veut dire qu'on peut la garder, il faut la garder plus longtemps. En même temps, l'entretien coûte moins cher. Oui. 20 pièces à peu près dans un moteur de voiture électrique, 200 dans un moteur de voiture thermique. Donc,
7: Il n'y a pas d'huile, il n'y a pas d'embrayage. Quand on a une voiture électrique, si on sait bien rouler, on ne change quasiment jamais les freins, on ne les touche jamais. Donc, oui, c'est à l'entretien, c'est mieux. Par contre, si vous avez une panne avec une voiture électrique, ça coûte beaucoup plus cher que le thermique.
0: Pourquoi?
7: Parce que c'est des systèmes électroniques qu'il faut remplacer directement, donc vous êtes rapidement à quelques milliers d'euros.
0: Et est-ce que c'est facile à recharger? Pardon, vous avez parlé d'une recharge à la maison et tout.
7: Pour vous, c'est difficile. Pour les autres, c'est peut-être plus facile. Je ne sais pas.
0: Je ne suis pas prêt de le réinviter.
7: Je ne sais pas, je prends des... Non,
3: mais allez, raison, parce qu'il a peut-être d'autres trucs à dire après. Ouais.
7: Non, franchement, c'est très facile. Vous arrivez sur une borne, alors chez vous, il n'y a pas de sujet, hein, voilà. Vous arrivez sur une borne, vous avez en général une carte qui regroupe 90%, à peu près, voire 95% de toutes les bornes en France. Vous arrivez, vous ouvrez la petite trappe, comme vous le feriez avec l'essence, vous mettez votre carte sur le beeper, vous pouvez même payer par carte bancaire maintenant, ça se développe de plus en plus sur les bornes qui ont une forte puissance. Vous prenez le pistolet, vous le branchez, vous allez boire votre café, vous revenez, il n'y a pas de sujet là-dessus, c'est assez facile.
0: Mais dans un instant, Aude Razo nous parlera de ces faux QR codes qu'il y a dans certaines bornes.
2: Ouais. Effectivement, voilà. Sur les bornes de recharge. Ouais. C'est pour ça qu'effectivement, c'est mieux d'avoir une carte.
0: Donc, soyons vigilants, on continue de parler voitures électriques ou pas. Mais pour l'heure, on va écouter un peu de France Gall. Ça va nous détendre, cette fête week-end Hong Kong Star sur votre radio ici. Bienvenue dans votre nouveau rendez-vous. On vous doit bien ça.

0: Gong Starr, France Gall sur votre radio, ici.
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0: 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Il est midi 15 sur votre radio ICI, bienvenue dans votre nouveau rendez-vous quotidien. On vous doit bien ça avec une joyeuse bande. Ça parlait même hors antenne, hein. Oh là là, quel sujet, les voitures électriques, est-ce que c'est vraiment une bonne idée? On a même un expert, le plus grand expert de France avec nous, Yves Carin.
2: 1m80, pas mal.
0: Oui. Yves Carin, le porte-parole de Mobilité Club France. Et on avait, avant le disque, parlé avec Aude de ces fausses bornes qu'on peut voir, enfin ces faux QR codes, oh là là, je suis vraiment une vieille dame, j'arrive pas à le dire, qui sont sur nos bornes pour recharger nos voitures électriques. Parce qu'il y en a des fausses, apparemment.
3: Yves Carin disait effectivement, c'est très facile de se servir effectivement d'une borne de recharge pour la voiture électrique, mais attention, des fois, quand vous payez, vous pouvez utiliser le QR code que vous flashez pour payer sur la borne. Et là, il y a des petits malins, je vais vous le dire souvent, petits malins, j'aime bien les petits malins.
0: J'aime bien que vous dites
3: qui,
0: ça.
3: Qui colle par-dessus le vrai QR code, un faux QR code. Ce qui fait que vous allez flasher, vous allez vous retrouver sur un site qui n'est pas le bon site, ouais. Et vous allez payer en fait à des escrocs. C'est eux qui vont empocher la somme. Donc en fait, regardez bien quand vous flashez le QR code, qu'il n'y a pas plusieurs couches de QR code. Là, vous scrutez un petit peu, il faut mettre l'œil un tout petit peu près comme ça.
0: Ouais, c'est Hercule Poirot cette
3: voilà.
0: histoire.
3: Faut si vraiment... c'est pas un peu abîmé et corné, d'accord. Si ça n'a pas été tripoté. Et puis sinon, le bon plan, c'est la carte de recharge physique, oui. Hein, Yves Carin.
2: Il y a pas de carte de recharge physique, alors il y a différentes sociétés, ils sont 90-95% des bornes, voilà, faut avoir ça maintenant.
0: Hein. D'accord, alors maintenant, oui, Audrey, ah,
3: je peux poser une question.
0: Mais je vous en supplie.
3: Question, mais c'est parce qu'en fait, j'ai envie de parler de moi, j'ai des amis qui ont
2: alors, je fais psy aussi.
3: C'est ça.
2: Mais bon, je parle sous couvert du vétérinaire.
3: j'ai des amis qui ont une voiture électrique et je reste sur la thématique des bornes de recharge. Ils ont une voiture électrique, mais ils sont complètement flippés de partir en vacances en voiture électrique.
0: C'est-à-dire qu'ils n'auraient pas assez de jus.
3: Ouais, ils ont peur de tomber en rade, en fait, et de ne pas trouver une borne, etc. Ouais. Parce qu'ils vont peut-être partir dans un coin un peu paumé. Ils sont même allés jusqu'à louer une voiture thermique. Ça leur a coûté un bras pour les vacances.
0: C'est-à-dire qu'ils sentent qu'il a acheté une voiture électrique et finalement, il loue pour les vacances une voiture thermique.
2: Ah, alors, je dirais que ça dépend de la voiture électrique. Parce que vous avez des voitures électriques avec une toute petite autonomie. Les R5 qui sont mignonnes, les premiers prix, elles ont 200 km d'autonomie. Donc sur les longs trajets, vous allez recharger. Voilà, toutes les heures si vous prenez l'autoroute. Si vous avez des voitures, mais là elles coûtent 40 ou 50 000 euros, qui ont une longue autonomie, un temps de recharge rapide, là c'est moins un sujet sur les longs trajets. Et de toute façon l'électrique, le maître mot c'est l'anticipation, et se dire que de toute façon ce sera moins rapide que le thermique.
4: Et de toute façon en parlant d'anticipation, la voiture va prévenir et en fait elle va couper petit à petit la climatisation, la radio, tout ça.
5: Mais c'est vrai, c'est-à-dire
4: ça va pas bloquer d'un coup, c'est progressivement. Alors c'est sûr vous allez faire des choses. Ouais un peu.
0: Alors on attend avec impatience Monsieur Bonplan, Valère Coréard et toujours évidemment Yves Carin. Du coup on achète quoi? Comme voiture électrique.
5: Bah oui, Iskara, du coup, on achète.
0: Mais c'est vrai.
5: Oui. D'abord, est-ce qu'il y a encore des aides pour acheter une voiture électrique aujourd'hui?
2: Oui, il y a même des aides pour des voitures électriques d'occasion. Quels que soient vos revenus, c'est 300 et quelques euros. Donc ça, c'est pas mal. Alors, 300 et quelques euros sur 20 000 euros, c'est pas mal.
5: Non, mais nous, on prend tout
2: beaucoup,
5: ici.
2: Mais on prend tout, mais il n'y a pas de petites économies. Donc c'est bien parce que faut vraiment, il faut voir que les concessionnaires et les agents et les marques, elles se retrouvent avec des voitures électriques d'occasion. Voilà, ça commence à être un vrai problème. Donc ça, c'est bien. Et puis, pour acheter des voitures électriques d'occasion, suivant vos revenus suivants, etc. Il y a plein d'aides. On ne va pas entrer dans le détail. On les trouve assez facilement sur Internet, mais il y a des aides. Oui.
5: Bon, si on part sur du neuf et qu'on est décidé à aller sur l'électrique pour les raisons économiques, mais aussi écologiques. Donc j'ai bien compris, on recharge à la maison. Ça, c'est le monde idéal, tranquillement. Oui. Là, on a un kilowattheure qui est bas. Oui. Dans ces cas-là, ça vaut le coup. Est-ce qu'il y a des modèles vraiment intéressant d'un point de vue budgétaire, quoi, des entrées de gamme qui sont cool.
2: Oui, alors il faut savoir déjà que la majorité des voitures électriques sont achetées en leasing, LOA ou LLD, location avec option d'achat, d'accord, ou location longue durée. Donc vous les prenez pour 3 ou 5 ans. C'est ce qui fait d'ailleurs qu'on a des couleurs très chatoyantes, parce que vous achetez une couleur, une voiture, non mais c'est important ça. Vous achetez une voiture rouge, vous l'achetez à la revente, c'est compliqué parce que tout le monde n'aime pas le rouge. C'est pour ça qu'on a beaucoup de blanc, de noir, de gris. C'est passe-partout. Donc les voitures électriques, c'est bien, mais quand les concessionnaires elles les reprennent, bah, il faut les. Donc voilà. C'est souvent en leasing, donc vous vous embêtez pas, vous la rendez demander. Si vous l'achetez, vous savez que vous allez perdre énormément les premières années, je l'ai dit, 60% en 5 ans, donc il faut la garder longtemps. Et puis, ça va dépendre de votre budget, mais surtout de votre utilisation. Si vous faites que des petits trajets quotidiens, par exemple, en Ile-de-France, ou autour de Saint-Étienne, ou Bordeaux, voilà, pas plus de 100 km par jour.
3: Vous restez dans votre ville, voilà, peu importe.
2: 100-150 km par jour, vous pouvez prendre n'importe quelle voiture, elle les fera. Si vous allez faire régulièrement des longs trajets, là, il va falloir rajouter quelques dizaines de milliers d'euros pour avoir une longue autonomie et un temps de recharge qui est court. Et c'est d'ailleurs le problème de la voiture électrique. Si vous achetez, vous avez, mettons, un budget, vous qui nous écoutez, de, on va dire, 15 000 euros pour acheter une voiture.
6: Oui.
2: Vous achetez une voiture thermique, que vous l'achetiez à 15 000 ou à 100 000, vous aurez le même usage, le même temps pour faire le plein et le même temps de trajet pour faire un Paris-Marseille, parce qu'à 130, on ne dépasse pas les 130 et n'importe quelle voiture y va. Pas avec une voiture électrique. Si vous avez peu d'autonomie et un temps de recharge très long, c'est pas la même utilisation suivant le prix de votre voiture électrique.
5: Ça, c'est noté. Alors, je fais une petite parenthèse. Le leasing social, il resterait des véhicules à pourvoir. Faut regarder,
2: oui,
5: parce que c'est intéressant.
2: Reste,
5: c'est selon les ressources, je crois qu'il en reste 20 000.
2: 16 880 euros par
3: fiscale. Il est d'une précision, voilà, exactement.
2: Pour le leasing social.
5: Bon, donc il y en a encore. Ça veut dire qu'en fonction des revenus, on accède à un véhicule pour quoi? 150 euros, 200 euros par mois?
2: Ouais, 100 euros, un peu moins de 100 euros, pour les premiers. Ça, c'est vraiment bien. Alors, il faut savoir que c'est payé. En fait, quand vous achetez une voiture en leasing, vous payez le différentiel entre la voiture neuve et le prix estimé de revente au bout de 3 ans. En général, c'est 3 ans ou 5 ans. Et donc, l'État paye une partie de la voiture neuve, donc vous avez des mensualités qui sont moins fortes.
5: Rapidement, si on veut acheter d'occasion une voiture électrique, est-ce que c'est le bon moment? Parce qu'il y en a beaucoup.
2: Oui.
5: Et à quoi on doit faire attention?
2: Première chose, vous demandez le SOH, le State of Health, l'état de santé de la batterie. À moins de 70%, elle est plus utilisable pour une voiture. Si vous l'achetez à 80%, vous allez vous dire que votre batterie va perdre 1 à 2% par an dans 10 ans. Elle voudra plus rien, faut le savoir. Et même pas en utilisation au quotidien, parce que vous allez avoir quelques dizaines de kilomètres d'utilisation et d'autonomie. Donc le SOH, c'est la première chose, l'état de la santé de la batterie.
3: On continue de parler voitures électriques avec vous, chers auditrices, chers auditeurs. Le standard, je vous le dis, est en train d'exploser. 0810 055 056. On a Patrick d'ailleurs qui a une question pour vous.
2: Patrick.
3: Juste après la nouveauté musicale, ça s'appelle Estelle. Te rencontrer encore, c'est ce qui va se passer avec vous, Yves Carra, tout au long de cette année.
2: Oui,
3: vous rencontrez encore.
2: Rencontrez-moi encore.
3: Bienvenue sur votre radio ici.

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2: La jolie voix d'Estelle sur votre radio, ici te rencontrer encore.
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2: Midi 25 sur votre radio Ici, bienvenue dans votre nouveau rendez-vous. On vous doit bien ça. Nous parlions voiture électrique, Monsieur Valère Coréard et Monsieur Yves Cara, qui est notre expert aujourd'hui, le porte-parole de Mobilité Club France, nous donnait des bons tuyaux, des bonnes astuces, quelle voiture électrique acheter. Et nous avons un auditeur qui a une question à vous poser, cher Yves Cara. Il nous vient de la ville de Nuel-les-Aubiers. On embrasse très fort Ici Poitou et il s'agit de Patrick. Bonjour Patrick.
5: Bonjour.
6: Bonjour Patrick.
2: Comment allez-vous, cher Patrick ?
5: Très bien, très très bien.
2: Eh bien, vous m'envoyez ravi. Fortaise, je vous passe du coup Yves Cara, vous avez une question à lui poser.
5: Oui, j'aurais voulu savoir en ce moment quel véhicule acheter, si c'est thermique, diesel, hybride, quel est le meilleur en ce moment ?
2: Voilà, quel véhicule en général ? Parce que c'est vrai qu'il n'y a pas d'électrique dans la vie. Hein. Moi, par exemple, je n'irai pas sur l'électrique. Oui. Et voilà, je vous tire la langue.
6: Pas encore, mais peut-être un jour.
2: Non,
6: pas encore.
2: J'ai trop peur. Mais non. C'est bête, hein, mais j'ai un peu peur que ça tombe en rade. Voilà, bon,
6: ça, les constructeurs savent plus quoi construire, les vendeurs savent plus quoi vendre et les acheteurs savent plus quoi acheter. On est un petit peu dans cette situation-là, on est pas mal. Hein. Mais Patrick, je dirais que ça dépend vraiment de votre usage. Est-ce que vous pouvez avoir une prise à domicile ?
5: Oui, j'ai un garage.
6: Donc, potentiellement, vous pouvez avoir une voiture électrique. Est-ce que vous faites souvent des très longs trajets ? D'ailleurs, une fois par semaine, plus de 300 kilomètres.
5: Je suis juste retraité, donc je n'ai plus de long voyage.
6: D'accord.
5: L'utilité tous les jours, quoi.
6: Eh ben, pour vous, je dirais qu'une voiture électrique d'occasion ne serait pas un mauvais plan, parce que vous allez la recharger chez vous à vraiment pas grand-chose. Ça va vous coûter 3 euros les 100 kilomètres. Et puis, des voitures électriques d'occasion, vous pouvez les négocier, parce qu'il y en a plein, donc vous pouvez les avoir pas trop cher. Pourquoi pas une électrique ?
2: Eh ben voilà.
5: Oui.
2: Patrick, ça vous a convaincu ou vous vous sentez un peu dubitatif ?
5: Non, j'aurais voulu savoir sur l'hybride rechargeable. Si c'est...
6: Alors, moi je suis fan de l'hybride rechargeable. Le problème c'est que c'est un peu plus cher quand même, parce que vous avez 4 à 500 kilos de batterie qu'il faut payer. Mais à l'usage, l'hybride rechargeable, pour vous, ce serait ce qu'il y aurait de plus fantastique. Vous allez rouler au quotidien en électrique, vous rechargez chez vous, et quand vous allez voir peut-être vos petits-enfants ou autres pour plusieurs centaines de kilomètres, vous êtes en thermique, ce serait l'idéal. Mais c'est un peu plus cher.
2: Merci beaucoup Patrick pour votre appel. Je me permets de prendre encore un auditeur parce qu'il y a énormément d'appels au 0810 055 056. Il s'agit de Baptiste. Bonjour Baptiste, bienvenue à vous.
7: Bonjour à tous.
6: Bonjour Baptiste.
2: On est ravis de vous accueillir dans l'émission. Vous êtes chauffeur de taxi, me semble-t-il.
7: Tout à fait. Taxi et transport de malades assis.
2: D'accord.
6: Et 100 000 km par an ?
7: Oui, à peu près. Alors depuis que je suis à l'électrique, en moins, puisque j'ai augmenté ma rentabilité.
2: Ah, d'accord. Alors, vous vouliez nous parler justement de votre expérience avec les voitures électriques. Vous en avez deux, vous y connaissez bien du coup.
7: Ouais, j'ai des voitures de marque américaine connue. Ça fait 4 ans. Je roule donc entre 90 et 100 000 km par an. Il n'y a aucun inconvénient. Il n'y a que du positif. Hein.
2: Ah,
7: vraiment.
6: Vous êtes en Tesla,
7: donc,
6: on va le dire.
7: Ouais, tout à fait. Moi, quand j'entends, quand vous dites il y a des trajets longs qui vont mettre plus de temps en électrique, faux. Ça, c'est faux.
2: D'accord. Pourquoi c'est faux
7: voiture. Mais parce que cette voiture, elle consomme très peu, elle est très efficiente. Moi, je fais des charges de 10 à 15, 20 minutes, mais maxi.
2: D'accord.
7: Et on va reprendre 80%. Là, aujourd'hui, réellement, sur autoroute, je fais 500 km. Si je veux pas sur l'autoroute, je fais 500
2: km. Mais cette voiture, elle est chère, ouais. Baptiste. Ah, oui. On peut la nommer,
7: non,
2: chers amis. C'est une Tesla.
7: Elle a 47 000 euros TTC.
2: Oh, bah, pardon. Excusez-moi. Je savais pas qu'on avait Monsieur Rothschild dans les fils.
7: Non, mais j'en parle tous les jours. Je porte 10 clients par jour. Tous les jours, j'en parle. Moi, je prends une électrique. Il faut arrêter de dire que
6: Baptiste,
7: y a des inconvénients, que c'est ci, que c'est
2: mais
7: ça.
2: Mais on adore
6: Baptiste, si
2: cette faculté de convaincre, Yves Cara.
6: Baptiste, sur les longs trajets, vous n'avez pas de problème. Pourquoi ? parce que vous avez un système de recharge dédié à Tesla. Vous sortez de l'autoroute, vous êtes sûr de trouver une borne libre et de forte puissance. C'est pas très cher parce qu'ils sont moitié prix. Ce qui n'est pas le cas avec des autres voitures qui ne peuvent pas utiliser ce réseau.
2: Et voilà, merci beaucoup, cher Yves Cara, pour votre expertise. Un gros bisou à vous. Cher Baptiste, vous l'avez vu, hein, ah, c'est votre émission. Hein. Vous pouvez réagir quand vous voulez, nous laisser des messages vocaux, nous appeler, nous écrire. Ça se passe au 0810 055 056. C'est un appel gratuit. Pour l'heure, on va donner 200 euros.
6: Et oui. Ah bon ?
2: Mais oui, mais on est dans ça, Yves Cara. Alors non, vous.
6: Je ne sais pas, vous me regardez quand vous parlez. Donc
2: mais oui, parce que je suis totalement hypnotisée par vos expertises. Non, non, on va accueillir un auditeur, ou plutôt une auditrice, Alexandrine, bonjour, qui s'est inscrite sur le site ici.fr. Bonjour Alexandrine, bienvenue.
8: Merci.
2: On est ravis de vous accueillir. Vous êtes inscrite sur le site ici.fr et du coup, vous repartez avec 200 euros de coupons à dépenser dans une grande enseigne. Ça fait du bien en cette rentrée. Oh, vous êtes comédienne de théâtre.
8: Vous vous rendez pas compte à quel point.
2: Je suis ravie et je vois que vous êtes comédienne de théâtre. Ça me parle un peu.
8: Oui.
2: Je voudrais embrasser très chaleureusement toutes les comédiennes et toutes les comédiens de France. Le théâtre, il faut le soutenir en ce moment. Allez voir des pièces partout en France. On vous embrasse très fort, Alexandrine.
8: Merci beaucoup et belle journée à vous.
2: Bonne journée. Dans un instant, nous allons parler avec Pierre Fabin de l'âge de nos animaux, je crois. Et puis aussi, on va répondre à Sylvie qui nous demandait si c'était une bonne idée ou une arnaque, les mutuelles pour les animaux. Et puis, on va accueillir Nordinatab. Et là, on va parler vélo électrique. C'est du sport ou c'est de l'arnaque? On verra ça dans un instant. Bienvenue dans votre nouveau rendez-vous. On vous doit bien ça sur votre radio ici.

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3: Midi 32 sur votre radio. Ici, on est en plein cœur de votre nouveau rendez-vous quotidien qui se nomme On vous doit bien ça. Ici, on parle de bons plans de vie quotidienne, d'arnaques à éviter. On parle de santé aussi, d'animaux. Bref, on est là pour vous rendre service parce qu'on vous doit bien ça. Nous sommes ensemble jusqu'à 13h. Je suis Enora Malagré et je suis avec Aude Razo, Valère Coréard, Pierre Fabin. Le vétérinaire de l'émission. J'ai tellement hâte parce qu'il va nous parler de l'âge de nos animaux qui va convertir en âge humain. Exactement. Ça, c'est tout à l'heure, j'ai hâte. Et puis le chouchou, je me suis battue pour l'avoir d'ordi la table.
4: Merci.
3: Notre coach sportif, bienvenue dans l'émission. C'est votre première avec nous aujourd'hui. Et dans un instant, on va parler du vélo électrique. Alors, est-ce que c'est du sport ou est-ce que ça fait nous des escrocs? Ben, on verra ça avec vous dans un instant. Mais pour l'heure, nous avons une auditrice qui posait une question à notre vétérinaire Pierre Fabin. Nous l'écoutons tout de suite.
5: Sylvie, je voulais savoir, est-ce qu'une mutuelle pour les animaux, c'est vraiment valable? Ça vaut le coup? Est-ce qu'on rentre dans notre argent? Merci, bonne journée.
3: Très bonne question, Sylvie, qui nous a laissé un message vocal au 0810 055 056. C'est notre WhatsApp, c'est gratuit. Pierre Fabin, bah alors?
4: Eh ben, c'est une très bonne idée, mais il y a beaucoup de conditions à valider pour
3: d'accord.
4: ça. Déjà, il faut savoir... l'assurance, c'est un business. Donc,
3: oui.
4: ils sont là pour gagner de l'argent. Donc, en fait, il va falloir... choisir son forfait en fonction de ce qu'on va vouloir couvrir, c'est-à-dire prendre une assurance pour couvrir les vaccins, qui sont une dépense qu'on va faire de toute façon, ça sert pas à grand-chose, ça va juste nous permettre de lisser la dépense sur l'année, mais on va perdre un petit peu d'argent dans ce cas-là. Donc pour moi, l'assurance, elle est utile uniquement pour les accidents et les maladies. Donc c'est ça le forfait qu'il faut souscrire, c'est le forfait accident-maladie. Et pourquoi on souscrit une assurance dans ces cas-là? Parce que les soins vétérinaires coûtent cher.
3: Bien
4: Il faut savoir que... une opération, notamment en urgence, d'une torsion d'estomac, d'un corps étranger, c'est-à-dire qu'un animal a mangé une bêtise qui est en train de bloquer dans ses intestins, ou d'une fracture, on peut vite avoisiner des prises en charge à 2000 ou 3000 euros.
3: Ouais, et non, c'est colossal.
4: Voilà, et il faut être capable de les sortir tout de suite. Donc pour tous les gens qui ont des animaux...
3: Ça, personne ne peut, je vous le dis tout de suite.
4: Il y a des gens qui peuvent, mais tous les gens qui ne peuvent pas sortir...
3: C'est 2000... que Valère Coréard qui peut, parce que grâce à ses bons plans, il est devenu millionnaire.
4: Donc si on n'a pas l'épargne pour sortir ça, et qu'on n'a pas envie d'être confronté à cette situation, de se poser la question, est-ce que je vais pouvoir avoir la meilleure prise en charge pour mon animal? Il faut souscrire une assurance pour son animal.
3: Une assurance,
4: c'est entre 15 et 40 euros par mois.
3: D'accord.
4: Ça va dépendre de plein de petits facteurs, notamment de l'âge à laquelle on va la souscrire. Plus on va souscrire l'assurance jeune, plus, moins elle sera chère dans ce cas-là. Donc, et en plus, n'attendez pas que vos animaux soient malades. Pour les... Parce que sinon, si votre animal est déjà malade, ça va la clause va être exclue.

0: malade dans le mois qui suit la souscription de l'assurance, ça ne sera pas pris en compte. Donc, si votre animal commence à bricoler un peu, c'est pas le moment de la prendre. Ne la prenez pas, ça va pas être pris en compte.
1: Merci Pierre Favin, notre vétérinaire. On vous retrouve dans un instant pour parler de l'âge de nos animaux. On retrouve aussi notre chère Nordinata, mais pour l'heure, Ed Sheeran, Shape of You, sur votre radio ici.

0: Shape of You.
1: Shape of You, Ed Sheeran sur votre radio ici.
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1: Il est midi 40, toujours en direct sur votre radio ici. On est ensemble jusqu'à 13h. Vous êtes chez vous, ce nouveau rendez-vous quotidien, c'est le vôtre. Il s'appelle On vous doit bien ça. On a parlé de beaucoup de choses depuis le début de l'émission, notamment de la voiture électrique. Vous pourrez réécouter hein, d'ailleurs en podcast l'émission sur ici.fr. Et puis dans cette émission, on vous donne des bons plans. On vous parle aussi sport grâce à notre coach sportif Nordine Attab. Et on va parler vélo électrique. C'est du sport ou c'est pas du sport cette affaire ?
4: J'ai envie de répondre par oui et non. C'est-à-dire que oui, si on a une grande nécessité physique, on peut avoir une pathologie, un certain âge, du mal à bouger. Mmh. Et là, en effet, d'une manière ou d'une autre, ça va créer ou recréer du mouvement. Et non, si on est en forme, on n'a pas d'utilité.

0: été à prendre un vélo électrique. Par contre, c'est là où je nuance, et Valère, tu peux me regarder comme ça,
1: c'est que si jamais
0: on vit sur du plat, il n'y a pas de nécessité. Il n'y a pas de nécessité. Si on vit en montagne, si on vit dans une zone rurale, oui, on est espacé de 5 à 10 kilomètres, et puis en plus, ça va recréer du lien social. Si je prends, par exemple, les vélos. Aujourd'hui, les adultes, et notamment les gens, par exemple, certaines personnes qui viennent à ma salle, j'habite à Orléans, sur du plat, comme à Paris. Tu as des personnes qui utilisent le vélo régulièrement. Mais si on va bien physiquement, ce que je veux dire, c'est que les personnes, on peut utiliser la voiture, et si on se dit, bah tiens, je vais créer du mouvement avec le vélo électrique, et que derrière, au final, j'ai pas de nécessité, parce que mon premier moteur, ce sont mes jambes.
1: Mais même quand on met la petite vitesse, moi j'ai un vélo électrique, il y a trois grosses vitesses, il y en a un où j'ai l'impression d'être en mob, on va pas se mentir, et le premier, j'ai quand même l'impression de faire un petit effort. Pas du tout, je me mens à moi-même.
0: C'est une histoire de petits pas, mais ce que je veux dire, c'est qu'à partir du moment où on va bien, ce que je veux dire, c'est que je vais poser une question, est-ce qu'on n'est pas en train d'aller vers la médiocrité? Le mouvement ne devrait pas être une option.
1: L'ordinateur, attention, mais... ça ne rigole pas. Valère Correa.
2: Nordine, oui. Non, moi j'ai deux remarques. La première, c'est pour moi, le vélo à assistance électrique, ça permet de sauter le pas plus facilement et de se dire, je peux arriver en rendez-vous sans être trempé, je peux me déplacer à vélo sans quand je suis fatigué, et en même temps, je peux pousser sur mes jambes pour aller au-delà des 25 km/h. Et deuxième chose, quand tu as des enfants, même sur du plat, moi j'en ai deux, heureusement que j'ai l'assistance électrique sur le vélo cargo, sinon c'est insupportable.
0: Et pourquoi les enfants ne prendraient pas le vélo? Ce que je veux dire, c'est
2: trop
0: que
2: dangereux.
0: Non, alors dans ce cas-là, là on parle de culture, que ce soit par rapport à la douche. Pourquoi c'est pas les entreprises dans ce cas-là qui s'équipent correctement? C'est un ensemble qu'il faut voir.
1: Faux,
0: on règle pas le problème. Les enfants, je veux bien les trucs cargo, il y a pas de souci, mais les enfants demain, ça va être eux les ambassadeurs et les ambassadrices du mouvement. Et si demain on les met déjà dans des assistances électriques, quel message ils vont pouvoir envoyer demain à leurs propres enfants? Donc si l'enfant a un problème, par exemple qu'il est obèse ou autre et qu'il a une pathologie, là je suis d'accord avec toi. Ce que je veux dire, c'est que ça va créer un premier pas et on va pouvoir créer du mouvement pour aller après faire une sensibilité vers le sport. Faut pas se leurrer. Aujourd'hui, il y a beaucoup de personnes qui n'aiment pas le sport et le sport n'est pas une obligation. Mais par contre, si l'assistance électrique, que ce soit pour les adultes qui auraient besoin, je vais mettre ça au conditionnel, les enfants qui auraient besoin, mais un enfant normalement c'est un vélo classique, ou les seniors, j'adore le vélo électrique. Pourquoi? Parce que derrière, ça leur permet d'aller plus loin, plus longtemps, de maintenir, de favoriser le lien au social aussi, parce qu'il faut savoir qu'à partir du moment où on bouge moins, derrière, automatiquement, les relations sociales s'écroulent. Et le vélo électrique a un intérêt. Ça, c'est la première chose. Pour les personnes qui habiteraient dans la zone rurale.
1: Réagissez, les amis, 0810, 055, 056. Non, parce que moi, je trouve ça passionnant. Mais je bois vos paroles, je suis pas du tout d'accord avec tout, et c'est ça qui est super.
0: Mais en montagne, là, je rejoins Valère. Ce que je veux dire, c'est que c'est pas simple quand on prend du dénivelé tout de suite et qu'on arrive, on se heurt. Mais quand derrière, je vais cogner aux portes, ou on va cogner aux portes des entrepreneurs, des chefs d'entreprise derrière qui disent oui, mais le coût de la douche. Mais tout est lié. Ce que je veux dire, c'est que pourquoi ils ne paieraient pas directement des vélos électriques à leurs employés? Ça va favoriser le mouvement, le bien-être mental, bref, tout un ensemble qui serait positif. Donc derrière, attention à parler de sport avec une assistance électrique dans certains domaines, pour des sportifs, et je le vois notamment sur les personnes qui font du trail avec les vélos, tout ça. Derrière, ça leur permet d'enquiller davantage de côtes, c'est-à-dire qu'ils vont pouvoir faire plus de répétitions. Tu en parlais tout à l'heure, Valère, tu l'intègres à l'intérieur d'une préparation physique. Pourquoi pas? Mais il ne faut pas que le vélo électrique devienne le modèle unique. Juste avant de venir, vous savez ce que je suis parti faire? Je suis parti voir dans une grande surface de sport que je vais te dire le nom. Ouais. Aujourd'hui, c'est 50-50. Alors que le vélo électrique devrait être...
1: C'est-à-dire 50-50.
0: De vente de vélo électrique. Aujourd'hui, vous allez dans un rayon, il y a autant de vélos.
1: Vous voulez dire qu'il y a autant de vélos pas électriques?
0: Exactement.
1: D'accord, qui se vendent,
0: mais
1: d'accord.
0: J'habite sur du plat. Comment ça se fait? Et demain, j'ai peur que...
1: Il est remonté comme un coup.
2: Mais est-ce que ça démocratise le vélo? Moi, ma question, elle est là. Parce que c'est quand même mieux pour l'écologie. C'est bon pour la santé.
0: Mais
2: c'est
0: Valère,
2: quand même...
0: parce qu'on pense aujourd'hui.
2: C'est une question.
1: Excusez-moi, j'ai l'impression d'être au débat présidentiel.
2: Il est costaud.
0: Mais lorsqu'on pense à demain, je veux bien que le message là, mais quel message on envoie demain? C'est-à-dire demain, après-demain, c'est ça qu'il faut penser. Dans 10 ans, dans 20 ans, 30 ans, derrière, toutes les assistantes, je suis désolé, à vélo musculaire. Quand je passe, je me fais doubler. Oh, wow. Jamais on me double avec un vélo électrique. Je compte les points dès que je double un truc électrique. C'est ça. Alors ça, c'est
1: mais
0: mon projet.
1: Mais parce que vous êtes Superman.
0: Non, mais ce que je veux dire, c'est que attention, que ça puisse, par exemple, favoriser le mouvement par rapport à la voiture, c'est très bien. Parce qu'aujourd'hui, il y a 60% des Français qui utilisent leur voiture pour un trajet de 1 à 2 km.
1: Et, oui.
0: Et si le vélo électrique permet de bouger, de créer davantage du mouvement, mais
1: là,
0: si on a la capacité, il ne faut pas que le vélo électrique soit l'objet unique.
1: Écoutez, le débat est ouvert. Hein. Réagissez.
0: faut que je me calme, faut que je calme Eleonora. Merci Valère.
1: 0,55, 0,56, tout le studio était en apnée,
0: pardon,
1: chers
0: amis. Je me détends.
1: Mais pas du tout, c'est ça qu'on aime chez vous, vous êtes un passionné.
0: Ah oui, totalement.
1: Vraiment, on est ravis de vous accueillir dans la bande de On vous doit bien ça. Dans un instant, nous allons parler d'animaux avec notre vétérinaire Pierre Fabin. On va convertir l'âge de nos animaux en âge humain. Ma passion. Mais pour l'heure, un peu de musique avec Renaud et ce titre mythique. Ah, ça va calmer l'ordinateur.
0: Ça me fait du bien.
1: Mistral gagnant sur votre radio ici.

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0: Renault, Mistral gagnant sur votre radio ici, dans On vous doit bien ça.
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0: Midi 49, encore une dizaine de minutes à passer dans votre bonne compagnie, pardon, j'en suis toute bouleversée, parce que ça débat très fort en antenne dans le studio de On vous voit bien ça, sur votre radio ici. On a parlé vélo électrique, donc Nordine vraiment est montée au créneau. Non, ça n'est pas vraiment du sport. Mais pour l'heure, nous adressons à notre vétérinaire préféré, monsieur Pierre Fabin. Alors, monsieur le vétérinaire, on va convertir l'âge de nos animaux en âge humain. Et je suis trop contente parce que moi j'ai deux chats et j'aimerais bien savoir quel âge ils ont en vrai.
3: Effectivement, voilà. Et c'est un sujet qui est beaucoup plus léger que du coup le débat précédent. C'est pas plus mal. Alors, est-ce que vous avez une idée de comment on fait?
0: C'est plus 7.
3: Fois 7. Donc ça, c'est une vieille croyance, malheureusement. Je vais la détruire. Non, ça n'est pas vrai.
4: Et mais moi, j'arrête pas de compter. Je fais fois 7 tous les ans.
3: On fait fois 7 et on pense que voilà, c'est l'histoire des 7 vies du chat. C'est un vieux calcul des années 50. En fait, aujourd'hui, on a des grilles de calcul qui sont beaucoup plus compliquées que ça. D'accord. Et en fait, on les représente souvent sous forme de frise. Vous la voyez dans la salle d'attente du vétérinaire. Vous avez la frise, vous regardez quel âge a votre animal en âge réel, et ça convertit en âge humain. En fait, ça se base sur ce qu'on appelle l'horloge épigénétique, c'est-à-dire le vieillissement de l'ADN des animaux, et aussi sur les étapes physiologiques de la vie de nos animaux, sur la puberté, sur l'âge adulte, et le vieillissement de leurs organes. Mais en fait, la première question qu'on doit se poser en parlant de tout ça, c'est pas juste un gadget, parce que tout le monde est content de convertir l'âge de son animal en âge humain, mais c'est vraiment très utile au jour le jour, pas juste pour faire une publication Instagram pour son anniversaire.
0: Même si on la fera quand même.
3: Même si on la fait avec, voilà. Clairement. On pourra la faire en disant, voilà, mon animal, il a 35 ans aujourd'hui.
0: Je vais le faire.
3: Voilà.
0: J'attends de savoir quel âge a mon animal. Il s'appelle Bruno, je l'embrasse. Oh, voilà, je l'écoute tous les midis à la radio.
3: En fait, ça va surtout nous aider à pouvoir estimer leur espérance de vie, savoir jusqu'à quand ils vont vivre à nous projeter sur leur santé. Voilà, quand on sait que notre animal il a 60 ans, on sait que c'est normal qu'il a un peu d'arthrose, qu'il a un peu les genoux qui craquent, ou qu'il va falloir lui faire un bilan sanguin, ce genre de choses qui fait pas assez de vélo.
0: Voilà.
3: Et justement, on a besoin de ces grilles pour s'en rendre compte. Alors, c'est pas du tout linéaire, c'est pas 7 ans tous les ans. La première année, ça explose. Un chien de 1 an ou un chat de 1 an, il est carrément dans sa puberté. Il a 15-16 ans, et à 2 ans, un chat a 24 ans. Déjà. Exactement. Voilà, donc c'est pas du tout linéaire.
0: Attends, mais Bruno, il a 1000 ans.
3: Eh ben, quel âge a Bruno?
0: Voilà. Mais Bruno, on va passer il a 9 ans.
3: Il a 9 ans, et ben, en âge humain, il a 52 ans. Aujourd'hui,
0: ça
3: c'est
0: va.
3: Un quinquagénaire.
4: Il a connu Ramsès.
0: Ça va, 52 ans. Voilà. Il porte beau.
3: Il y a une grande différence pour les chiens. Pour les chiens, ça dépend énormément de leur format. Un chihuahua vieillit beaucoup plus doucement qu'un dog allemand.
0: D'accord.
3: Si par exemple, on a un chihuahua et un dog allemand qui ont 8 ans, ils n'ont pas du tout le même âge. Un chihuahua, il a environ 50 ans. Et le dog allemand qui va faire plus de 50 kilos, il va avoir 75 ans.
0: Mais attendez, on la retrouve où, votre frise là?
3: Sur Internet, très facilement. Vous tapez âge des animaux en âge humain et vous retrouvez ça.
0: D'accord.
3: Ça marche pour les chiens, pour les chats, on a des grilles pour les lapins. Et on peut même aller plus loin sur certaines autres espèces.
0: Sur les poneys, tout ça, tout
3: sur
0: ça.
3: Les poissons, voilà.
0: On sur les aussi. Poissons
3: Il y a des règles qui existent qui sont moins précises, mais même sur les poissons, ça existe.
0: J'adore
4: je
0: cette
4: suis Bruno.
0: Histoire. Je suis Bruno, mon Dieu. Merci Pierre Fabin.
3: Avec plaisir.
0: J'adore. Je vous demanderai l'âge de Brigitte, qui est ma deuxième chatte, elle a 4 ans. Ça sera hors antenne. Alors, dans quelques minutes, on vous redonne 200 euros de pouvoir d'achat. Et puis, on va accueillir une auditrice, Juliette, qui a envie de nous parler, parce que vous êtes très nombreux à réagir au standard 0810 055 056. À tout de suite sur votre radio ici.
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0: Quelle joie de vous retrouver chaque midi dans votre nouveau rendez-vous. On vous doit bien ça. C'est notre première semaine. C'était la semaine de rentrée. Donc, on espère que l'émission vous plaît. En tout cas, vous êtes très, très nombreuses et très nombreux à réagir sur le site ici.fr, au standard, au 0810 055 056. Comme l'a fait d'ailleurs Juliette, que nous accueillons avec joie, qui nous appelle de Châteauroux. J'en profite pour embrasser très chaleureusement ici Berry. Bonjour Juliette, bienvenue.
5: Bonjour.
0: Comment allez-vous, chère Juliette?
5: Ça va, à peu près.
0: Oh, à peu près, que se passe-t-il?
5: Oh, avec l'âge, il y a des ennuis de santé.
0: Bah oui, j'imagine. Mais j'espère au moins qu'on vous fait un peu sourire en écoutant l'émission.
5: Oui, j'aime beaucoup.
0: Ah, bon, bah c'est déjà ça. Alors Juliette, vous aviez un petit mot à nous dire?
5: Oui, je reviens sur les voitures électriques.
0: Vous faites bien. C'était la, le sujet de la première partie d'émission,
5: oui,
0: hein, entre midi et midi 30.
5: C'est bien joli, les voitures électriques.
0: Ouais.
5: Où va-t-on trouver l'électricité plus tard ? Certaines personnes ne veulent pas du nucléaire,
0: c'est
5: les
0: vrai.
5: Autres d'éoliennes et les autres de barrages. Où va-t-on trouver l'électricité ?
0: Mais c'est une très bonne question, Juliette. Non, mais c'est vrai, elle met les pieds dans le plat, si je puis me permettre. Bravo, Juliette.
6: Oui, c'est une
0: bonne... Il va falloir pédaler nous-mêmes, hein, à ce compte-là.
6: Vous avez raison de poser la question. Alors, il faut savoir qu'en France, on est quand même plutôt bien lotis, parce ouais. qu'on exporte notre électricité et on en exporte beaucoup. En fait, c'est vrai qu'on a historiquement un gros parc nucléaire. On est le pays le plus nucléarisé au monde, en fait. C'est-à-dire entre la population et le nombre de réacteurs. Et puis, on a quand même développé ce qu'on appelle les énergies renouvelables, les énergies alternatives. Donc, le sujet aujourd'hui se pose pas vraiment. Et puis, en vérité, il y a un autre sujet. C'est où va-t-on trouver le pétrole quand il n'y en aura plus ou, il y en a quand même de moins en moins. C'est une ressource qui est limitée, en fait. Et on a un problème de souveraineté là-dessus. On l'a vu avec le détroit d'Hormuz il n'y a pas longtemps. On a quand même failli se retrouver bloqué.
4: Mais ça ne s'arrange pas.
6: Et ça ne s'arrange pas. Donc, vous avez raison de poser cette question. Mais on va dire qu'au niveau, en tout cas, français, on est plutôt... bien loti.
0: D'accord. Vous avez entendu, Juliette, vous êtes plutôt d'accord avec Valère, vous avez complètement le droit de dire non. Hein. Il est habitué.
6: Je me fais engueuler aujourd'hui.
5: Il faut penser aussi aux personnes qui auront besoin d'électricité pour se chauffer.
0: Je suis d'accord, exactement. Ça sera d'ailleurs... Ah bah merci Juliette. Ça sera l'objet... Je m'adresse à ma rédactrice en chef, Aude Razo. Ça sera l'objet d'une autre émission grâce à vous, dis donc Juliette. Donc je vous remercie par deux fois.
5: Non, parce que c'est quand même inquiétant. Tout électrique, c'est bien joli, mais...
0: Ouais, je suis d'accord, soyons vigilants. Je vous embrasse très fort, Juliette, merci beaucoup d'avoir appelé. Prenez soin de
5: rien.
0: Vous.
5: À la prochaine fois.
0: Et nous allons accueillir le deuxième gagnant, puisque vous le savez, tous les jours, je booste votre pouvoir d'achat. C'est 200 euros qui partent tout de suite là, maintenant, si vous avez la bonne idée de vous inscrire sur ici.fr. Et c'est ce qu'a fait Benoît, qui habite à Vendin-les-Béthunes, dans le Pas-de-Calais. Bonjour, bienvenue Benoît.
7: Oui, bonjour.
0: Oh, la belle voix de Benoît, dis donc.
7: Merci.
0: Pardon, excusez-moi, c'est sorti tout seul, pardonnez-moi, c'était un petit peu osé. On embrasse d'ailleurs très chaleureusement ici Nord. Alors Benoît, vous êtes retraité, vous êtes papa de 4 enfants et vous êtes grand-père de 3 petites filles.
7: C'est ça, oui.
0: Que nous embrassons aussi. Et Benoît, vous êtes inscrit sur ici.fr et c'est gagné, Benoît.
7: Merci.
0: Bah oui, c'est toujours ça de prix en cette rentrée. Voilà, 200 euros, vous allez pouvoir dépenser dans une grande enseigne. Vous écoutez un petit peu l'émission ? On a besoin de vos retours, hein, chers auditeurs. Vous aimez ou pas du tout ?
7: Oui, moi j'aime bien, oui, ça me plaît. Oui.
0: Bon, bah, tant mieux, on va continuer comme ça. Merci beaucoup, Benoît. Prenez soin de vous.
7: Eh bien, merci.
0: On est très, très heureux, vous savez, hein, de vous retrouver dans ce nouveau rendez-vous. On vous doit bien ça. Je voudrais vous dire que... Oui, parce que c'est déjà la fin de l'émission, c'est une catastrophe. On a tous envie de sangloter. J'en rajoute un peu. Le sujet de lundi, figurez-vous, ça sera les pâtes au cadmium. Et nous recevrons un expert, si j'articule, c'est encore mieux, qui travaille avec 60 millions de consommateurs. Gros dossier, hein, lundi, avec vous. Merci Aude Razo, merci Pierre Favin, merci Nordinata, qui a fait sa première avec nous aujourd'hui.
8: Qui dit je t'aime à Valère, juste après.
0: Oh,
8: voilà.
0: Ils sont trop mignons. Mais oui, Valère, Coréard. Et puis pour préparer cette émission, je remercie de tout mon cœur ma chère Céline à la réalisation qui m'a portée toute la semaine. C'était ma première semaine, c'était pas évident. Emma à la technique, Sadika au standard et Gwenaëlle à la préparation.

0: vous réveiller. The Police sur ICI, c'est vendredi. J'espère que tout va bien pour vous à la maison, au boulot. Je suis ravi de vous retrouver ce vendredi matin.
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0: Bonjour Féline.
3: Bonjour Louis, bonjour à tous.
0: Nous sommes le vendredi 11 septembre et demain Céline Dion fait son grand retour sur scène à Paris. Premier concert d'une série de plusieurs concerts à la Plénitude Arena et forcément eh bien, ça nous ramène un petit peu à nos propres souvenirs. Alors ce matin avec Féline, eh bien, on recherche un auditeur qui
3: se souvient de son tout premier concert.
0: Avec quel artiste, tiens, vous êtes allé voir? Avec qui? Quel souvenir vous en avez gardé? Racontez-le nous ce matin. 0810 055 056.
3: Et puis ce matin dans l'actualité, on parle de ce père de famille à Toulouse qui a menacé de mort une enseignante. Il a été condamné hier à 6 mois de prison. Et puis la SPA alerte sur un nombre record d'abandons cet été, près de 10 000 animaux laissés dans les refuges.
0: Et pour vous accompagner ce vendredi jusqu'à 6h, Saveria au standard, Florent à la technique, Clément à la rédaction en chef et Féline, figurez-vous que ce matin nous avons un anniversaire.
3: Oh, c'est lequel?
0: C'est celui de Florent qui réalise l'émission.
3: Joyeux anniversaire Florent.
0: Bel anniversaire à Florent qui réalise l'émission. 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
0: Vendredi 11 septembre, excellent réveil, il est 5h. L'actualité à vos côtés, Féline. Un père de famille condamné pour avoir menacé de mort une enseignante près de Toulouse.
3: Il a été condamné hier à 6 mois de prison ferme et incarcéré dans la foulée. Selon plusieurs témoins, il a menacé de décapiter une enseignante de l'école où son fils est scolarisé, car cette maîtresse l'avait puni plus tôt dans la journée. Grégoire Bellière, c'est la stupeur et l'indignation dans cette école de la commune du Fauga, au sud de Toulouse.
4: Devant l'école Clément Adair, en plein cœur de cette paisible commune d'environ 2600 habitants, le même sentiment de choc revient chez tous les parents d'élèves.
5: C'est pas possible, où on va quoi? Je me dis, on vit dans un monde, ça fait peur quoi.
6: Choquant, c'est des choses qui ne devraient pas arriver, nulle part.
4: Après la stupeur, la vie suit son cours dans cette école, et ce, même si des gendarmes assurent la sécurité devant l'établissement matin et soir. Par solidarité, le corps enseignant a fait valoir son droit de retrait lundi matin. Depuis, la maîtresse, victime des menaces, est en arrêt. Et là encore, les parents d'élèves tiennent à apporter leur soutien.
6: Tout ce qu'on a à dire, c'est un énorme soutien à la maîtresse qui a été agressée, rien de plus.
5: C'est une dame qui a toujours été très bien, il n'y a jamais eu de souci avec elle, et je ne comprends pas pourquoi elle s'est fait agresser comme ça, quoi.
4: Une autre difficulté vient s'ajouter pour ses parents. Comment évoquer le sujet avec les enfants à la maison?
7: C'est vrai qu'elle me pose beaucoup de questions, et c'est quelle maîtresse? J'ai entendu quelqu'un a été agressé, alors voilà, les mots ont été posés. Les maîtresses ont expliqué quand même aux enfants ce qui s'était passé, mais avec des mots adaptés.
8: Ben nous, il a 4 ans, donc ça, je pense que ça va être un peu tôt d'en parler, mais ça dépend de la maturité de l'enfant, mais c'est délicat d'aborder ces sujets avec eux. Même pour nous, on est tous choqués, donc en parler avec nos enfants.
4: Tous les parents n'ont qu'une hâte désormais, que la vie revienne à la normale et que l'enseignante puisse revenir travailler dans les meilleures conditions possibles.
3: Reportage signé Grégoire Bellière pour ICI Occitanie.
0: Près de 10 000 animaux abandonnés en France cet été.
3: Un record d'après la SPA qui parle d'une hausse historique des abandons. En juillet et en août, le nombre d'animaux arrivés dans les refuges a grimpé de 20% par rapport à l'été dernier. Et les refuges sont au bord de la rupture, Faustine Calmel.
9: Au refuge de Valérargues, dans le Gard, ils sont en ce moment 72, chats, chiens, chèvres, en attente de nouveaux maîtres, après un été où les lieux se sont retrouvés surpeuplés. Anne-Caroline Dupuis est la responsable du centre.
10: Il a fait tellement chaud qu'on a eu très très peu de monde au niveau des adoptions, beaucoup plus de prise en charge que de départ, donc on a été assez saturé sur le refuge. Donc on a fait appel à nos familles relais pour les chatons. On a dû mettre des chiens ensemble dans les box pour pouvoir absorber les demandes urgentes. Ça nous frustre énormément de ne pas pouvoir prendre tout ce qu'on est censé prendre.
9: Le pire était depuis 15 ans qu'elle est là, dit-elle. D'autant que les demandes de prise en charge d'animaux maltraités se sont envolées, détaille Jacques Gauchy, le président de la SPA.
11: Nous avons eu presque 58% de plus de prise en charge suite à des réquisitions de maltraitance. Le propriétaire ne s'occupe pas bien de ses animaux. À à cause de la chaleur peut-être, de la surpopulation qu'ils ont chez eux, à cause de l'âge de la personne propriétaire. C'est ce qui aussi a fait une augmentation de la prise en charge.
9: Fin juillet, le Premier ministre a rencontré les défenseurs de la cause animale et promis une série d'actions, dont une enveloppe de 10 millions d'euros pour les associations locales de protection des animaux.
3: Mais un autre chiffre redonne un peu le sourire. Plus de 8000 animaux ont pu être adoptés cet été. C'est 17% de plus que l'an dernier. Un vaste coup de filet à l'échelle européenne pour un trafic de viande de cheval. 4 pays européens sont concernés. 24 perquisitions lancées en début de semaine. 7 d'entre elles en France, notamment dans le Gard, en Mayenne, en Sarthe ou dans la Gironde. Plus d'un millier de chevaux contrôlés et plus de la moitié d'entre eux sont français.
0: C'était il y a 25 ans, jour pour jour, l'attentat des tours jumelles à New York a choqué le monde entier.
3: Et on se souvient tous de ce qu'on faisait ce jour-là et de cette image de l'avion qui rentre dans une des tours. Mais un quart de siècle plus tard, que reste-t-il du 11 septembre 2001? Ces Belfortins n'ont pas oublié ces attaques du World Trade Center.
12: Ça reste dans le coin du cerveau et puis quand on veut aller dans les grosses villes, il y a une petite sonnette qui dit non, vas-y pas, on sait jamais. Je reste dans les petites villes, donc ça va.
13: On s'attend pas à quelque chose qui peut se reproduire comme ça. Peut-être aussi ça peut être pire, aussi, on sait jamais. On fait avec.
14: C'est tellement inimaginable que, voilà, ça reste... Dans la mémoire, ça surpasse tout. On espère un des jours meilleurs.
15: C'est tragique, mais bon, comme toutes les guerres qu'on a en ce moment, c'est tragique aussi. Il y a des êtres humains qui en prennent, toujours des innocents, quoi.
3: Et pour honorer les pompiers morts dans ces attentats, l'association des Pink Firefighters a prévu de gravir l'équivalent des 220 étages des tours jumelles en grimpant sur la colline de la Motte à Vesoul. En football, un scénario complètement fou pour le RC Lens. Les 100 et or ont arraché la victoire 3-2 hier soir pour leur premier match en Ligue des Champions contre le Slavia Prague. Les Lensois étaient pourtant menés 2-1 à l'entrée du temps additionnel. Et puis, début de la quatrième journée de Ligue 1 ce soir avec un beau choc. Rennes qui reçoit l'Olympique de Marseille. Coup d'envoi à 20h45. Et nous, Louis, on va se pencher sur la météo avec une belle journée qui nous attend.
0: Ouais, c'est un joli vendredi qui se prépare sur la quasi-totalité du pays. On conserve tout de même un léger voile nuageux sur le quart nord-ouest qui va s'estomper peu à peu, rassurez-vous, au cours de la journée. Ailleurs, c'est du soleil. Pour les températures, il fait plus frais, on le remarque déjà ce matin. Pour celles et ceux qui nous écoutent en voiture, 12 degrés de moyenne tout de suite à 5h06 en France. Pour les températures en milieu de matinée, elles vont monter progressivement. À Besançon, 14 degrés. Brest et Rennes en milieu de matinée, 15 degrés, Amiens 16, Limoges 17 degrés, Toulouse et Bayonne 18 degrés. Puis cet après-midi, pas de changement dans le ciel, on va conserver ce joli soleil et puis les maximales, elles, sont en hausse, une hausse légère, 23 la maximale dans le nord à Auxerre, 27 dans le sud cet après-midi à Toulon.
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0: 5h06, le réveil a sonné, le café est peut-être déjà servi. Alors on va partir du principe que ce vendredi, ça va, et Claudio Capéo justement là pour nous le chanter ce matin sur Ici. Bon réveil avec nous.

0: Claudio Capéo sur ici. Féline, vous ça va ?
1: Eh oui, et vous Louis, ça va ?
0: Bah ça va, oui, écoutez, et si bah, tout le monde va bien et que vous aussi ça va bien chez vous, je crois qu'on peut y aller.
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0: Tous les jours à 5h25, vous avez rendez-vous avec l'histoire aux côtés de Stéphane Bern. Et ce matin, on va parler de la célèbre bande dessinée Tintin, direction la Loire, au château de Cheverny. Un château qui a directement inspiré celui de Moulinsart dans Tintin, Féline.
1: Et oui, Hergé a repris sa façade presque à l'identique, mais il a supprimé les deux ailes du château pour créer la célèbre demeure du capitaine Haddock.
0: Alors comment Cheverny est-il devenu à Moulinsart ? Réponse avec Stéphane Bern à 5h25 sur ICI.
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0: 5h11, vous avez rendez-vous tout de suite avec Catherine Quicandon pour Ici, ça entreprend.
1: Et oui, avec l'arrivée d'un enfant, il y a souvent un achat important, l'arrivée du doudou, un carré de tissu, une petite peluche qu'on achète parfois en double au cas où.
0: Mais alors ce matin, Catherine, vous allez nous proposer une autre idée de doudou du côté de l'Alsace.
4: À Agneau, dans le Bas-Rhin, au nord de Strasbourg, il y a un doudou tout chou.
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4: Il y a 5 ans, Stéphanie Lehmann, infirmière, invente un doudou qui garde l'odeur de maman et de papa, hein, on ne va pas l'oublier, pour apaiser le bébé, mais aussi les parents.
6: Avec le doudou, il y a un petit coussinet amovible qui n'est pas très grand et qui peut par exemple se glisser facilement dans le soutien-gorge de maman. Et ensuite, il se fixe par velcro du coup sur le doudou. Et voilà, avec chaque doudou, il y a 3 coussinets afin de permettre les roulements. Et c'est comme ça qu'on imprègne vraiment le doudou de l'odeur. Il y a un tissu vraiment choisi pour bien retenir l'odeur.
4: C'est un concept simple qui lui a été inspiré par son vécu personnel.
6: L'idée a commencé à naître pendant ma grossesse en 2020. J'étais allaitée pour menace d'accouchement prématuré. Et à ce moment-là, je me suis beaucoup intéressée à ce qui apaisait vraiment les bébés. Donc j'ai découvert à quel point l'odeur d'une maman peut être rassurante. Mais le vrai déclic, ça a été vraiment au moment de reprendre mon travail d'infirmière et de laisser mon bébé du coup à la crèche pour la première fois. Là, à ce moment-là, je trouvais aucun objet transitionnel qui permettait vraiment d'apaiser les séparations en maintenant le lien de manière facile et pratique. Alors j'ai créé moi-même un prototype avec une partie amovible que j'imprégnais de mon odeur et c'est comme ça que le doudou sentimental est né.
4: Un doudou sentimental qui ressemble à un lapin avec 2 grandes oreilles pour mieux l'attraper, c'est trop mignon. Et c'est mieux que le vieux t-shirt que l'on est tenté d'utiliser et qui est peu sécurisé. Il y a aussi un attache tétine et un anneau de dentition, très utile tout ça. Il existe plusieurs modèles, Léonce, Margot, Octave et d'autres, fabriqués en Alsace, bien sûr. Pour le prix, comptez 40 euros environ. Depuis le début, Stéphanie a vu naître plus de 3500 doudous. Une vraie réussite, dès le départ d'ailleurs. Ses 26 premiers doudous, cousus à la main après ses gardes, étaient partis en moins d'une minute. Stéphanie a décidé d'arrêter son métier d'infirmière pour se consacrer à son entreprise, Eléa Moi. Pourquoi ce nom ? C'est un clin d'œil à sa fille Eléa, sans qui rien n'aurait commencé. Plus d'infos sur eleamoi.com. Merci à Ici Alsace pour cette idée pleine d'amour. Ici, ça entreprend. Eléa Moi pour un doudou avec l'odeur de maman et ou papa, mais rien qu'à moi.
0: Merci Catherine avec Ici Alsace. Mais à 5h13, il est l'heure, Féline, de quitter nos doudous.
1: Et oui, on part dans le nord pour découvrir un Lidl Outlet, un supermarché où la marque brade tous ses invendus à des prix défiant toute concurrence.
0: Reportage à Lille à suivre dans moins d'une minute.
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0: Soyez les bienvenus ce vendredi matin, 5h14. On vous emmène faire vos courses dans un supermarché d'un genre nouveau.
1: Un Lidl Outlet. Il a ouvert hier à Marquette-les-Lille dans la métropole lilloise et dès son ouverture, il a attiré une foule de curieux. Le principe est simple. Vous y retrouvez tous les invendus de Lidl à des prix cassés, jusqu'à 50% moins cher. Une manière pour l'entreprise de vider ses stocks rapidement. Et on y trouve de tout. Des tondeuses à gazon, des appareils de cuisine, des tapis de bain ou encore des vêtements. Bref, dans ce magasin de 625 mètres carrés, les clients peuvent trouver leur bonheur. Et Louise Adélaïde Boinard, cette formule séduit surtout ceux qui sont en quête de petits prix.
9: Le magasin est plein à craquer, tout comme les caddies des clients qui fouillent frénétiquement dans les bacs en métal.
10: On a acheté une colonne de salle de bain, des oreillers, des tondeuses pour les cheveux et pour se raser aussi, un peu tout. On a même pris des casseroles, des plats, des feuilletous.
9: Bruno, Nadia et leur fille ramènent un coffre plein pour 80 euros.
10: De toute façon, tous les gens maintenant, ils recherchent ça, quoi. C'est ce qu'ils recherchent, les prix discount, et c'est ce qui va marcher le mieux, quoi. Et ça, à mon avis, c'est ce qu'ils ont compris, les distributeurs.
9: Virginie a aussi un budget ultra serré.
11: Et j'avoue que c'est hyper intéressant. En plus, j'ai une grande famille. Moi, j'ai 8 enfants. Donc, tout ce qu'on peut économiser, on peut le mettre ailleurs.
9: Elle lorgne sur un masseur de pied à 15 euros qu'elle n'aurait jamais acheté à prix plein.
11: J'ai une maladie un peu invalidante, la fibromyalgie. J'avoue que tout ce qui peut me soulager, je suis fan.
12: Ce genre de truc, c'est typiquement ce qu'on n'aurait pas acheté en temps normal.
11: Bah non, j'aurais pas acheté.
9: Véronique empile 5 tapis pour voiture dans son caddie. Avec son mari, ils sont devenus accros au magasin de déstockage dans la région.
13: On fait en Versailles, on fait Vambrechy, Marquette, Perrenchy, L'Homme. Tous les matins, on est parti.
9: Il y a 4000 magasins de déstockage non alimentaire en France.
1: Et il y a surtout 3 autres Lidl Outlet en France. Un à La Ciotat, près de Marseille, et 2 autres en région parisienne, à Drancy et à Saint-Pierre-du-Perray.
0: Merci Féline. 5h16 dans les coulisses TV ce matin. Tom Hanks nous raconte la Seconde Guerre mondiale. La star américaine est au cœur d'une nouvelle série documentaire diffusée ce soir sur RMC Découverte. On vous en dévoile les coulisses avec Patrice Gascoigne dans moins de 5 minutes sur ICI. Et puis vous savez quoi ? On va même aller plus loin ce matin, puisqu'on va poser nos valises ensemble à New York à la fin des années 70 avec cette basse, une basse qui s'installe tout doucement et la voix magnifique de Debbie Harris qui arrive juste ce qu'il faut, voilà, d'énergie pour commencer ce vendredi. Bon réveil avec nous.

0: 5h20 avec Blondie sur ici, Heart of Glass. La journée commence bien. Et tiens, si vous nous rejoignez à l'instant, ça tombe bien puisque c'est le moment de nous appeler au 0810 055 056. Prenez votre téléphone et venez participer ce vendredi au duel, le duel des auditeurs. Avec Féline, on veut parler tout simplement à deux d'entre vous. Une question autour de l'actualité pour emporter, Féline, un très joli cadeau.
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0: Alors allez-y, appelez-nous, c'est Saveria qui attend vos appels ce matin. Couche tôt, lève tard, 0810 055 056. Bonne chance à tous.
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0: 5h21, on retrouve tout de suite Patrice Gascoin qui nous rejoint avec de nouveau Coulisses TV. Et aujourd'hui, Patrice, vous nous parlez d'une série documentaire à voir sur la chaîne RMC Découverte avec la star américaine Tom Hanks.
3: Ce soir, Tom Hanks va vous parler d'un sujet qu'il passionne, la Seconde Guerre mondiale.
4: Quand j'étais petit, tous les adultes que je côtoyais avaient ceci en commun, comme un blanc dans leur vie. Un moment suspendu lors duquel tout leur avait semblé incertain et le temps à l'arrêt. Quand ils en parlaient, ils l'appelaient sobrement la guerre.
3: Pas de doute, Tom Hanks est le prof d'histoire dont on a tous rêvé. RMC Découverte a décroché la diffusion exclusive en France d'une série documentaire dont Tom Hanks assure la production exécutive ainsi que la narration. Ça s'appelle tout simplement « La Seconde Guerre mondiale avec Tom Hanks ». On n'est pas surpris de la qualité exceptionnelle de cette série qui débute ce soir sur RMC Découverte. On sait à quel point la star américaine est attachée à l'histoire avec un grand H. Lui qui a par exemple joué dans Il faut sauver le soldat Ryan. Alors je suis allé voir celui qui a négocié cette exclusivité française. Stéphane Salé de Chou, directeur général du pôle Entertainment RMC BFM TV, pour savoir si effectivement le rôle de Tom Hanks dans cette série documentaire a été décisif dans son choix de la diffuser sur RMC Découverte.
5: Tom Hanks, c'est celui qui porte la série dans toutes les interviews, dans toute la promotion qu'il a pu faire aux États-Unis, en Angleterre, en Australie, qui sont les trois premiers territoires qui ont diffusé cette série-là, et cette série-là a cartonné dans ces trois territoires-là. Il était vraiment celui qui incarnait la série, et après, dans le contenu, dans chaque épisode, il est celui qui va introduire, qui donne la thématique, qui pose les enjeux, et qui va également fermer chaque épisode, et qui crée des relances. Pour dire les choses autrement, s'il n'y avait pas eu Tom Hanks qui racontait cette série-là, nous ne nous serions pas positionnés, quand bien même elle est très très bien racontée.
3: Qui dit Tom Hanks présent dans cette série documentaire dit finalement d'aller chercher aussi sa voix française. C'est ce que vous avez fait.
5: Oui, ça c'était une discussion avec les équipes éditoriales. On avait pléthore de choix pour trouver la bonne voix française qui allait raconter à la place de Tom Hanks américain la version française. Et le choix naturel était de travailler avec Jean-Philippe Puymartin qui est la voix française de toute la filmographie de Tom Hanks pour que les téléspectateurs français ne soient pas perturbés en disant c'est Tom Hanks mais c'est pas à l'oreille la voix de Tom Hanks que je cherche à reconnaître. Donc c'était une parfaite cohérence.
3: C'est grâce à Stéphane Salé de Chou, le directeur général du pôle Entertainment RMC BFM TV, que vous allez découvrir ce soir sur RMC Découverte cette formidable série documentaire La Seconde Guerre mondiale avec Tom Hanks. Quant à nous, on se retrouve demain pour de nouvelles coulisses télé avec un des membres du jury de The Voice Kids.
0: Belle journée Patrice, à demain 5h24. Tiens Féline, est-ce que vous savez chanter?
1: Eh oui, et j'ai d'ailleurs envie de chanter une chanson qui est de circonstance pour nos auditeurs.
0: Eh bien allez-y, je vous en prie.
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0: Vous tenez bien, franchement. Eh ben bravo, vous m'avez surpris.
1: Eh bien, j'ai quand même envie de réveiller nos auditeurs en douceur.
0: Lui aussi, il sait chanter. Il est avec nous ce matin, c'est Soprano.

0: Ça réveille, Soprano avec DJ sur ici, vendredi 11 septembre. Soyez les bienvenus si vous nous rejoignez à l'instant. Avant les infos de 5h30, comme d'habitude, un petit peu d'histoire avant l'actu, aux côtés de Stéphane Bern. Et ce matin, on voyage au temps où un élégant château de la Loire allait perdre eh bien, quelques mètres carrés en échange d'une postérité inattendue.
1: Vous connaissez sans doute le château de Moulinsart, somptueuse demeure du capitaine Haddock dans Tintin. Saviez-vous aussi que son modèle se trouve dans le Val-de-Loire en version XXL. Avec sa symétrie parfaite et sa façade claire, ornée de bustes d'empereurs romains, le château de Cheverny est l'un des plus élégants de France. Élégant, sobre et raffiné, bref, tout l'inverse du capitaine Haddock.
2: Descends donc, Romagnon, macrocéphale, ectoplasme !
1: Construit au XVIIe siècle, dans le plus pur style classique, il semble tout droit sorti d'un manuel d'architecture tant ses proportions sont harmonieuses. Avec une particularité de taille, près de 400 ans après sa construction, il continue d'être habité par la même famille. Autant dire qu'à l'époque, quand on bâtissait une petite maison de famille, c'était du solide.
3: Et mes gencives, c'est du béton.
1: En 1922, le grand-oncle des actuels propriétaires a un projet novateur. Ouvrir le château au public pour en partager l'histoire. Au début des années 40, alors qu'Hergé cherche la demeure idéale pour Archibald Haddock,
4: et puis tonnerre de Brest,
1: capitaine de bateau et meilleur ami de Tintin, il s'inspire directement de l'élégante sobriété de Cheverny pour créer celui de Moulinsart qui apparaît dans 10 des 24 albums des aventures de Tintin.
5: Milou, tu vas m'attendre ici le temps que je tire ceci au clair.
1: À une différence près. Hergé réduit drastiquement la taille du château en supprimant les deux pavillons extérieurs. En somme, il lui coupe les ailes. L'avantage, quand on visite Cheverny, c'est qu'on retrouve Moulinsart, mais sans avoir à subir les jurons du capitaine Haddock.
2: Montre-toi donc, diplodocus !
1: Qui supporterait mal de voir autant d'inconnus se balader dans sa demeure.
0: Ça fait du bien de se replonger à quelques instants dans les aventures de Tintin. Tiens, après les infos, je vous parlerai d'une autre aventure, celle de Sam, une femelle perroquet star de TikTok, disparue près de Cambrai et finalement retrouvée dans un lycée. Je vous explique tout ça en détail à 5h40, puisque tout de suite, il est 5h30, voici l'actualité en France et dans le monde en 90 secondes. C'est avec vous, Féline Loire-Duhaut.
6: Une nouvelle reconstitution prévue début octobre dans l'affaire Jubilard. Après les aveux de Cédric Jubilard début juillet, la justice veut connaître les circonstances de la mort de Delphine Osaguel. Une étape décisive avant le procès en appel qui se tiendra en mai 2027 en première instance. Cédric Jubilard avait été condamné à 30 ans de prison. Quatre personnes interpellées dans le Var et en région parisienne dans le cadre d'une enquête pour séquestration sur fonds de crypto-monnaie. Le 20 avril dernier, dans le Finistère, trois adultes et deux enfants de la même famille ont été séquestrés dans leur maison. Le père de famille actif dans le milieu des crypto-monnaies était absent au moment des faits. Les quatre suspects, tous originaires de la région parisienne, ont entre 18 et 37 ans. Ils sont déjà tous connus de la justice. Un mois après l'interdiction du démarchage téléphonique en France, les signalements explosent. Plus de 16 000 recensés auprès de la répression des fraudes, soit près du double qu'avant. Depuis le 11 août, le démarchage téléphonique est par principe interdit, sauf accord explicite du consommateur. Les entreprises risquent une amende jusqu'à 375 000 euros. 5 départements toujours en risque élevé pour les feux de forêt aujourd'hui. L'Aude, les Bouches-du-Rhône, le Gard, l'Hérault et les Pyrénées-Orientales. Il l'était déjà hier. Et puis une nouvelle victoire pour les basketteuses françaises. Elles se sont qualifiées hier soir pour la première fois de leur histoire pour les demi-finales de la Coupe du Monde. Très large victoire contre la Chine, 90 à 61. Demain, les Bleus vont affronter l'Allemagne, le dernier rempart avant la finale.
0: Dans l'info du jour, Féline, c'est une mauvaise nouvelle pour les amateurs de pommes.
6: Attendez-vous à payer votre cidre ou votre jus de pomme plus cher dans les prochains mois. La récolte de pommes cette année est catastrophique selon les producteurs. Ils annoncent une baisse de 30% de volume par rapport à l'an dernier. Édouard Marguier, c'est bien sûr une des conséquences des canicules et de la sécheresse cet été.
7: Les 9000 hectares de vergers subissent la sécheresse. Ils risquent de donner moins de 200 000 tonnes de pommes à cidre et à jus un tiers de moins par rapport à l'an dernier.
8: On va être dans une récolte historiquement basse, peut-être la plus basse des 15 ou 20 dernières années.
7: Jean-Paul Benassi est le directeur de l'interprofession des cidres de France, qui représente 15 000 personnes.
8: Quand on dit moins 30%, c'est en supposant que les pluies vont revenir à la normale, donc que ça va permettre aux fruits qui sont encore dans les arbres de grossir. Donc si on continue à avoir un déficit de pluie, ça ne sera pas vraiment le cas et on risque d'avoir une récolte encore plus mauvaise.
7: Un litre de jus de pomme ou de cidre est vendu en moyenne autour de 2 euros. Pour lui, cette chute de production doit se traduire par une hausse des prix lors des prochaines négociations avec la grande distribution.
8: Et elle est un petit peu inévitable, oui, puisqu'il va y avoir moins de fruits pour pouvoir rémunérer de façon correcte les producteurs de fruits.
7: Et vous l'évaluez à combien cette hausse de prix pour le consommateur au final ?
8: Très, très difficile à dire aujourd'hui.
7: Tous les fruits et légumes sont concernés. L'INSEE prévoit pour ce secteur agricole une baisse de production globale de 4%.
6: Et la récolte des pommes en France va s'étaler jusqu'au mois de décembre. Et nous, Louis, on va s'intéresser au beau soleil et à la belle journée qui nous attend.
0: C'est un joli vendredi, on les aime, hein, ceux-là. Sur la quasi-totalité du pays, un joli soleil. On conserve tout de même un léger voile nuageux sur le quart nord-ouest. Hein,

5h34, on commence doucement, tiens, allez, à remettre un petit peu la machine en route. C'est peut-être le dernier jour de la semaine pour vous, on est ravis de vous accompagner. Voici un petit peu de groove justement pour vous ambiancer, une basse qui réveille, juste ce qu'il faut. Et la journée peut se lancer. Voici pour vous The Brother Johnson à l'écoute d'ici avec Stomp. Bon réveil et bon vendredi.

0: Stomp avec The Brothers Johnson. Elle écoute d'ici 5h38. Dans 5 minutes, c'est pas vrai, c'est votre rendez-vous anti-arnaque.
1: Et une consigne ce matin, ne donnez jamais d'informations sur les bijoux et autres objets précieux que vous gardez chez vous.
0: C'est bien noté de notre côté et rendez-vous à 6h15 avec votre chronique, c'est pas vrai.
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0: Féline, c'est le moment de notre duel, notre bataille des auditeurs. On accueille tout de suite Jean-Claude. Jean-Claude qui nous vient des Hautes-Pyrénées. Bonjour Jean-Claude.
4: Oui, bonjour Louis. Bonjour Céline.
1: Bonjour Jean-Claude.
0: Jean-Claude, vous êtes cuisinier.
4: Bonjour. Je suis...
0: Vous êtes cuisinier.
4: Oui, voilà, je suis cuisinier. Je vais au travail.
0: Ah, vous partez au boulot de bonheur. On a aussi Eddy qui est un lève-tôt. Eddy qui nous écoute dans le Var. Bonjour Eddy.
5: Bonjour Louis et Céline.
1: Bonjour Eddy.

0: une jolie passion du côté d'Eddy, les plantes.
1: Moi, je suis un fanat de plantes et j'habite à côté du jardin des Méditerranées au le Royal Canadel.
0: Génial. Et une question pour vous départager tous les deux, Jean-Claude et Eddy. Une question en tour de lectu, une histoire qui se termine bien à retrouver sur notre site ici.fr. Mardi, figurez-vous, Sam, c'est une femelle perroquet du Gabon, s'est envolée à Cobry, près de Cambrai, alors que sa propriétaire la promenait avec un harnais. Inquiète, sa famille, eh bien, a placardé des affiches partout, lancé des appels. Heureusement, Sam a finalement été repéré saine et sauf dans les locaux du lycée de la commune. Mais figurez-vous que Sam n'est pas un perroquet tout à fait comme les autres. Puisqu'elle parle, elle danse, elle mange à table. Et c'est une vedette. C'est une vedette sur les réseaux sociaux, notamment sur TikTok. Alors, à votre avis, combien de personnes sont abonnées à ce fameux perroquet star de TikTok? Jean-Claude, il me faut un chiffre.
2: Alors, je vais dire 5000 personnes.
0: 5000 personnes. Et là, la cote, le perroquet.
2: 5000.
0: Eddy, vous pensez à quel chiffre?
1: Je vais dire 6000 personnes.
0: 6000 personnes pour Eddy. Et nous avons notre arbitre aujourd'hui, ce vendredi. Mais avant, Féline, on a oublié de dire le cadeau du jour.
3: Et oui, et le cadeau d'ailleurs pour l'un d'entre vous, ce sera le poste de radio parfait qui vous suivra partout. Il se recharge à l'énergie solaire, il a le Bluetooth, il fait lampe torche. Bref, il est parfait. La seule fonction qu'il n'a pas encore, c'est de faire le café.
0: Et la bonne réponse est la suivante, c'est
3: 200 000 abonnés, une véritable star.
0: 200 000 abonnés, c'est donc Eddy qui repart ce matin avec sa radio ici.
1: Je suis super content, merci beaucoup.
3: Bravo Eddy, bravo Jean-Claude aussi.
0: Merci. Eddy, quand vous serez dans le jardin, voilà la radio toujours à vos côtés. En plus, figurez-vous qu'elle se recharge même à l'énergie solaire. Comme ça, vous êtes tranquille.
1: Bah, je vous remercie tous les deux et merci pour tous les matins. Vous me régalez.
0: Ah bah c'est gentil. Puis c'est gentil. On va se retrouver toute l'année, Eddy. C'est un vrai plaisir d'être avec vous au quotidien du lundi au vendredi. Je vous fais un petit clin d'œil affectueux, Jean-Claude. Jean-Claude, passion montagne du côté des Hautes-Pyrénées. Vous avez gravi quel col,
4: oui.
0: Tiens.
4: Ouf, quasiment tous.
0: Ah ouais, donc.
4: Quasiment tous, le Tourmalet, la Spagne, le Néouvien, l'Espagne.
0: Le plus dur.
4: Et je rejouerai pour avoir la radio pour écouter en montagne.
0: Bien sûr. Bah, j'aime cet état d'esprit. Le plus dur, c'est lequel, tiens, par exemple?
4: Alors là, c'est compliqué. Bon.
0: La plus belle vue, alors. La plus belle vue.
4: Le pic d'Aneto.
0: Le pic d'Aneto pour le plus dur. Et la plus belle vue.
4: J'ai pas entendu, excusez-moi.
0: La plus belle vue.
4: C'est partout beau, c'est magnifique, surtout l'Espagne, c'est magique. C'est le Sobrave.
3: Allez, on a noté avec Louis, on pourra y aller pour nos prochaines vacances.
0: Voilà. Je suis pas sûr, vous voulez que je meure.
4: Vous y allez, je peux vous y amener.
3: Avec plaisir.
0: Merci Jean-Claude pour cette jolie carte postale ce vendredi matin. On vous souhaite à tous un bon week-end.
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0: Chaque matin, on découvre une initiative qui marche quelque part en France et qui pourrait bien donner des idées ailleurs. Ce matin, une commune a décidé de faire disparaître les panneaux publicitaires de ses rues, Féline.
3: Oui, et plutôt que de laisser les emplacements vides, elle a choisi d'y installer des œuvres d'art.
0: Eh bien voilà, une belle idée. Alors à quoi ressemblent justement ces rues sans publicité? Robin Bernot est allé voir sur place et vous raconte à 5h55. Et puis, nous sommes le vendredi 11 septembre. Demain aura lieu le premier concert de Céline Dion, ici à Paris. Et ce matin, avec Féline, on avait justement envie de faire appel à vos souvenirs.
3: Et oui, on voudrait retrouver un auditeur qui se souvient de son tout premier concert. D'ailleurs, Louis, quel est votre premier concert?
0: C'était en Corse et c'était un concert de Yannick Noah. Mais j'étais petit.
3: Ça, c'est un beau souvenir.
0: Et vous?
3: Moi, c'était un concert de Laurie, évidemment.
0: Ah, oh, bah c'est ça.
3: Évidemment.
0: C'est chouette aussi, Laurie. Vous aviez quel âge ?
3: J'avais 6 ans, je pense. Quelque chose comme ça.
0: Et vous, à quel âge vous avez fait votre premier concert ? Racontez-le nous. 0810 055 056. Tiens, peut-être que lui, vous l'avez vu aussi en concert. C'est K.O.D. qui nous rejoint ce matin avec cette chanson, forcément.
3: Chacun sa route.
0: Voilà. Ça rime un peu avec le week-end. Chacun sa route, c'est sûr ici.

0: K.O.D. Chacun sa route à l'écoute d'ici 5h47. Place tout de suite à votre rendez-vous anti-arnaque.
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0: Aude Razo, votre message ce matin, il ne faut jamais donner d'informations sur les bijoux ou les objets précieux qu'on a chez soi.
3: Oui, ça paraît assez évident dit comme ça, mais ça ne l'est pas toujours. Je vous raconte l'histoire de Christian, c'est un auditeur, il m'a contacté parce qu'il a failli tomber dans un piège extrêmement bien ficelé. Tout commence avec un coup de fil. Un homme appelle, il se présente comme le responsable antifraude d'une enseigne de vente et d'achat d'or où notre auditeur Christian justement a acheté des lingots d'or. L'homme raconte à Christian qu'il risque d'être cambriolé. Pourquoi ? Parce que ses données ont fuité, son adresse, son achat de lingots, le montant. Il y a danger, il lui fait remplir un formulaire soi-disant de pré-plainte où il lui demande aussi de préciser quel bijou, combien d'argent il a chez lui. Christian le fait, l'homme sait beaucoup de choses, il a l'air sérieux.
0: Sauf que cet homme-là, du coup, c'est un escroc, mais comment est-ce que Christian, lui, l'a compris ?
3: C'est la deuxième étape de l'arnaque qui lui met la puce à l'oreille. Le voilà maintenant au téléphone avec un gendarme, un faux gendarme, vous l'aurez compris, qui lui dit qu'un agent va carrément venir chez lui, à domicile, pour bien localiser ses objets de valeur. Bon, c'est là que Christian trouve que la ficelle est quand même un peu grosse et il a un excellent réflexe. Écoutez bien, il appelle lui-même la gendarmerie. Et là, les vrais gendarmes lui disent que le monsieur qu'il vient d'avoir au téléphone est inconnu au bataillon. Deuxième très bon réflexe, Christian appelle l'enseigne où il a acheté de l'or. Et pareil, le soi-disant responsable antifraude n'existe pas. Ne donnez jamais d'informations sur vos objets précieux et retenez bien, un policier ou un gendarme ne se déplace jamais à domicile pour récupérer des objets de valeur. Et il ne demande jamais de bijoux, d'argent, de cartes bancaires ou de codes confidentiels.
0: Bien entendu. Merci beaucoup, Aude Razo. Et bien sûr, on retrouve à votre chronique C'est pas vrai directement sur notre site internet ici.fr, page C'est pas vrai, 5h49. On se réveille avec la dernière chanson du monde ce matin. Florent Pagny, à l'écoute d'ici. Merci d'être avec nous. Et dans quelques instants, c'est une initiative qu'on va découvrir en France avec des panneaux publicitaires remplacés par des œuvres d'art. Des accords.

0: Florent Pagny avec la dernière chanson du monde à l'écoute d'ici. Chaque matin, on découvre une initiative qui marche quelque part en France. Et celle-ci est pour le moins originale. Trouvez-vous qu'il y a trop de pubs, tiens, sur le bord des routes? Eh bien, à force de les voir, une commune a décidé de mettre en place une idée assez étonnante et qui change d'ailleurs le paysage de la commune. Elle a décidé de remplacer ses panneaux publicitaires par des œuvres d'art, Robin Bernot.
1: À Bouc-Bel-Air, entre Marseille et Aix-en-Provence, la mairie a décidé de faire retirer plusieurs panneaux publicitaires.
2: Je trouve que c'est bien d'en retirer parce qu'il y en a trop, quoi.
1: Vous voyez ces panneaux publicitaires au bord des routes, ceux qui vous annoncent un fast-food dans deux ronds-points ou un magasin de meubles à moins de 5 minutes? Eh bien, à l'entrée de la ville, sur ce grand axe routier, la publicité est devenue trop présente. C'est en tout cas le constat de Lilia, fleuriste, qu'a rencontré notre reporter Fabien Ledu.
3: Regardez devant chez moi combien de panneaux j'ai. Vous commencez par exemple ici, Total, un panneau. Là, on est à la Mounine, 2-3 panneaux. Vous montez en face la boulangerie, il y a 2 panneaux. Ça cache la visibilité, le panorama. Il y a trop de panneaux.
1: Alors, face à cette situation, la mairie a d'ores et déjà décidé de faire retirer 14 panneaux publicitaires. Elle annonce également la réalisation d'une cartographie précise de tous les affichages présents sur son territoire. Objectif, vérifier que les panneaux sont conformes à la réglementation, mais aussi réduire la pollution visuelle et les incitations à consommer. Écoutez Mathieu Pietri, le maire d'hiver droite de Bouc-Bel-Air.
4: L'idée, c'est d'enlever notamment les grands panneaux publicitaires, les 4x3, et on installe en lieu et place des œuvres d'art, des reproductions, quelque chose de différent de l'ultra-consommation que nous offrent aujourd'hui ces panneaux.
1: Sur place, les habitants rencontrés par ICI Provence semblent plutôt séduits par la mesure. Ici, ça marche, mais vous, qu'en pensez-vous? Écoutez l'avis d'Adrien.
2: Je trouve que ça gâche un peu l'image de la France, enfin les paysages, etc. Et ça dénaturalise complètement les villes et tout, quoi.
1: Cela veut-il dire que nous sommes trop exposés à la publicité, parfois même sans nous en rendre compte?
2: C'est, en vrai, j'ai envie de te dire, c'est le monde dans lequel on vit en ce moment, quoi, enfin le 21e siècle, quoi. Et je pense qu'il y en a vraiment beaucoup trop. Même là, on le voit sur Snapchat maintenant, c'est devenu... il y a plein de pubs, il faut payer un abonnement pour ne pas avoir de pub, quoi. Donc c'est un peu trop, quoi.
1: Alors supprimer ces panneaux, pourquoi pas, mais n'oublions pas qu'ils permettent aussi aux commerçants locaux de se faire connaître, eux qui ne disposent pas des mêmes moyens que les grandes enseignes. Alors, plutôt que de tout supprimer, pourquoi ne pas chercher un juste équilibre, moins de panneaux, mais toujours une place pour les commerces de proximité.
0: Robin Bernot avec Fabien Ledu, 5h55. Allez, on fait un bond ensemble dans les années 80, direction la gare Saint-Lazare, figurez-vous. On est dans un café de quartier avec Vivian Sauvage qui a eu l'idée de cette chanson en quelques minutes, accompagnée par Jean-Claude Capillon. Voici pour vous la petite lady à l'écoute de votre radio.

0: Vivian Savage avec la petite lady à l'écoute de votre radio ici, 5h57. On recherche un auditeur qui, Féline,
1: qui nous raconte son premier concert.
0: Et c'est Fabien qui est avec nous du Nord. Bonjour Fabien.
2: Bonjour.
0: Fabien, votre premier concert, racontez-nous.
2: Alors mon premier concert, c'était le groupe AA en 85.
0: À Lille, et le groupe AA, bien évidemment, c'est ça. Racontez-nous, Fabien, qu'est-ce que vous vous souvenez de ce concert ?
2: Je me rappelle qu'on était plus de 7000 personnes dans une salle.
1: Oui.
2: C'était je ne sais plus le nom de la salle.
0: Ouais.
2: Et il y avait tellement de monde, on a eu tellement chaud qu'ils ont pris, des bornes à incendie pour nous arroser tellement on avait chaud.
0: Ah oui, donc en plus il faisait très chaud, mais c'est un bon souvenir.
2: Ah, c'est un souvenir. C'est mon premier concert tout seul que, bah voilà.
1: Et vous aviez quel âge ?
2: En 87, j'avais 15 ans.
0: 15 ans pour le premier concert de Fabien qui allait voir AA en 87 à Lille. Il est à 5h59. Merci à tous d'avoir été là. À 6h, vous avez bien entendu rendez-vous avec l'actualité de vos régions. À 6h30, vous allez retrouver Féline Leloir-Duhaut pour
1: l'info en français dans le monde en 90 secondes.
0: Bien entendu. Et tout de suite, voici les équipes d'ici matin qui sont là ce vendredi. Je vous souhaite à tous une belle journée qui commence ici.
3: Exactement, en Gironde. Bonjour tout le monde. Bonjour de la part de toute l'équipe. Bonjour Kevin Blondel.
4: Bonjour à tous.
3: Pour les infos, il sait tout de tout ce qui se passe ici chez nous en Gironde, dans le département. On va essayer de vous tenir informés. Vincent Thiré à la réalisation et puis vous, bien sûr. Alors, on a Cathy qui va vous recevoir aussi au 05 56 19 10 10, bien évidemment. Et puis vous aussi, sur les réseaux sociaux, vous nous dites quel temps chez vous ce matin au réveil.
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3: Il est 6h, nous sommes le 11 septembre. Bienvenue.
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3: Les infos présentées par Kevin Blondel.
7: La ville n'est pas prête face au réchauffement climatique. C'est le maire de Bordeaux qui le dit. Thomas Cazenave faisait sa conférence de presse de rentrée hier. Il a annoncé un plan d'adaptation après les canicules en série qu'on a connues cet été. L'élu Renaissance promet d'installer des climatiseurs ou des ventilateurs dans les 116 écoles municipales et les maisons de retraite de la ville, des toiles d'ombrage au-dessus de certaines rues, aussi de l'hypercentre. Par ailleurs, il veut que chaque Bordelais dispose d'un îlot de fraîcheur à moins de 300 mètres de chez lui. Jules Brelaz, la nouvelle équipe municipale, dit avoir découvert avec amertume, je cite, que certains bâtiments municipaux, y compris récents, sont des bouilloires thermiques.
8: Après 10 jours cet été à Bordeaux, où il a fait plus de 40 degrés, le maire Thomas Cazenave dresse un constat sévère.
9: Nous avons observé cet été que Bordeaux n'était pas prête au dérèglement climatique. Nos écoles, dans lesquelles il faisait plus de 30-35 degrés, et donc au fond, une ville qui n'est pas prête.
8: Le maire de Bordeaux promet des ventilateurs au plafond dans toutes les salles de classe, mais aussi des voiles d'ombrage dans les rues, comme l'explique Mayol Lhuillier, l'adjoint au maire chargé des espaces publics et de la végétalisation.
10: Nous allons faire de l'ombre une véritable politique publique. Ce qui veut dire déployer des ombrières, des voiles d'ombrage, et notamment dans les rues les plus exposées et les plus passantes.
8: Du recyclage, laisse entendre Stéphane Pfeiffer, l'ex-adjoint de l'ancien maire Pierre Urmic, désormais président du groupe d'opposition municipale Écologie et Solidarité.
11: C'était dans notre programme pour les élections municipales, donc on est effectivement favorable au fait qu'il faille ombrager un certain nombre de rues. Thomas Cazenave, je pense qu'il n'a pas fait sa révolution écolo dans l'été parce qu'il y a eu des feux de forêt, hein. Rappelons quand même en 2024, quand il était ministre du budget. C'est lui qui signe un courrier qui annule la commande de Canadair, alors qu'on en aurait eu bien besoin cet été. La première étape, encore une fois, elle était de végétaliser. Donc il a plutôt la chance d'avoir notre bilan derrière lui.
8: Bien au contraire, répond Thomas Cazenave, qui déplore avoir hérité de finances dans le rouge, qui vont contraindre à faire des choix pas faciles, dit-il, pour dégager des moyens en faveur de ce plan d'adaptation.
7: Jules Brelaz et son micro, ici Gironde. On attend aujourd'hui la décision de justice dans le dossier du naufrage du Cygnos. Ce bateau de pêche d'Arcachon a fait naufrage devant le port de Cibourg sur la côte basque le 22 décembre 2023. Le naufrage a coûté la vie à deux matelots sénégalais de 30 et 58 ans ce jour-là. L'armateur et le capitaine du Cygnos sont poursuivis aujourd'hui pour homicide involontaire. Le parquet requis 14 000 euros d'amende contre l'armateur, 12 mois de prison avec sursis contre son capitaine.
3: Le pare-feu de la discorde à la pointe du Cap Ferret.
7: Le parquet de Bordeaux a ouvert une enquête préliminaire sur les conditions de la construction du pare-feu de l'homme d'affaires Benoît Barterotte. Le 23 juillet, il a décidé sans autorisation de le réaliser à ses frais, en coupant des pins appartenant à l'ONF, une grande saignée pour éviter une propagation du feu qui se dirigeait à l'époque vers le Cap Ferret, avant finalement de changer de direction. On savait que l'association anticorruption AC avait déposé une plainte. On apprend aujourd'hui que l'ONF a transmis au parquet un procès-verbal portant sur des faits de défrichement sans autorisation. Benoît Barthorst, lui, a décidé de contre-attaquer et de porter plainte à son tour contre l'ONF pour mise en danger de la vie d'autrui. Pour lui, l'Office national des forêts n'a pas entretenu ce pare-feu, donc il a dû prendre les choses en main.
4: Il ne s'agissait pas d'un pare-feu qui n'existait pas, hein. On n'a pas fait un pare-feu ex nihilo, mais l'ONF avait négligé ce pare-feu qui séparait l'agglomération du Cap Ferret de la forêt. Quand l'ONF avait abattu les pins, mais il y a maintenant 50 ans, quand ils avaient fait une coupe rase contre l'agglomération du Cap Ferret, il y avait un pare-feu, et quand ils ont replanté, ben, ils ont sacrifié le pare-feu. Autrement dit, ils ont sacrifié le pare-feu et la sécurité à la rentabilité immédiate. Ça ne nous semble pas très raisonnable. À mon avis, ils n'ont pas raison de se plaindre et de faire une plainte. Nous, on était pour l'apaisement et c'est pour ça qu'on n'avait pas porté plainte jusque-là pour mise en danger de la vie d'autrui en négligeant ce pare-feu. Mais à partir du moment où une plainte est déposée contre nous par eux, alors que c'est eux qui n'ont pas fait leur job, on est bien obligé de leur répondre.
7: L'homme d'affaires Benoît Barthorst au micro, ici Gironde de Stéphanie Scoc. Grève terminée au collège Montaigne de Lormont. Les équipes protestaient contre la suppression depuis la rentrée d'un poste et demi de surveillants. Une grande partie du personnel s'est mobilisée hier et vendredi dernier et a obtenu le retour d'un demi-poste supplémentaire, ce qui va permettre de proposer un temps complet à un surveillant. Le syndicat SNES-FSU dit soulagé, mais a prévenu l'éducation nationale qu'il resterait très vigilant sur les effectifs de la rentrée prochaine.
3: La patinoire Mériadec entre dans le Gotha européen ce soir.
7: Elle accueille pour la première fois de son histoire, un match de Ligue des Champions de hockey sur glace. Les Boxers, qui participent pour la toute première fois, ont déjà joué deux matchs en Autriche pour une victoire et une courte défaite. Ils reçoivent maintenant les Allemands de Mannheim, l'une des plus grosses équipes européennes. Clément Carpentier, objectif, vivre à fond ce moment d'histoire pour le club. Hein.
6: Oui, il y a forcément beaucoup d'excitation pour Tommy Giroud, l'attaquant canadien.
12: Je m'attends à une grosse ambiance déjà, Mériadec. Je pense que c'est rempli déjà. On a eu une ambiance de fou durant les playoffs. Je pense que les gens vont être aussi excités de recevoir la Ligue des Champions.
6: Il faudra bien un public en feu pour pousser face à cette grosse équipe allemande. Surtout que l'effet de surprise ne sera plus là pour Julien Guillaume, auteur déjà d'un but dans cette compétition.
13: On savait qu'on n'avait pas forcément de pression, personne ne nous attendait. On est l'un des petits poussettes de cette compétition. Là, donc nous on a essayé de respecter tout le monde, on s'attendait à des gros matchs, c'était peut-être pas le cas des deux adversaires qu'on a eu et on les a peut-être un peu surpris, donc il va falloir continuer sur cette lancée-là.
6: Car forcément les Boxers se prennent au jeu, de là à penser déjà à une qualification historique en 16e de finale.
14: Le chemin il est encore long, on va jouer des équipes de très très haut niveau, on sait que c'est une compétition qui est difficile, donc à partir de là on s'enflamme pas, chaque chose en son temps.
6: Ça c'est la version coach avec Olivier Dimé, mais il y a aussi celle des joueurs avec Tommy Giroud.
12: C'est objectif quand même, tu sais, on peut pas se le cacher qu'on joue chaque match pour les gagner, donc en bout de ligne on veut le plus de points possible, donc oui la qualification.
6: Une chose est sûre, entraîneurs comme joueurs veulent encore repousser les limites aux Boxers de Bordeaux.
7: Bordeaux-Mannheim, coup d'envoi 20h, la patinoire Mériadec sera pleine à craquer, c'est à guichet fermé, une patinoire qu'il a fallu adapter d'ailleurs parce qu'elle n'était pas aux normes. On va en parler avec notre invité à 8h moins le quart sur ICI Gironde, ce sera le président des Boxers Thierry Parianti. L'équipe de France féminine de basket qualifiée elle pour les demi-finales de la Coupe du Monde, c'est la première fois depuis 1953, elle qui restait sur 6 échecs d'affilée en quart. Les Françaises vainqueurs de la Chine 90-61 hier avec la Bordelaise Valérie Anayahi. Elles affronteront l'Allemagne demain à 16h30. Et puis, un peu de beauté dans ce monde de brut. Ce que vous entendez là, c'est l'Orchestre National de Bordeaux-Aquitaine au grand complet. Ce soir, c'est le grand concert d'ouverture pour lancer la saison de l'Opéra de Bordeaux. Et hier, pour la répétition générale, l'Opéra a invité plus de 750 spectateurs pour un grand concert solidaire. Pompiers de la Gironde et leurs familles, bénévoles, tous ceux qui ont lutté contre l'incendie de Somos cet été afin de les remercier pour leur combat. Je vous le dis, de la beauté dans ce monde de brut.
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7: Soleil ou pas soleil aujourd'hui, Janelle?
3: Vous avez dit on est dans le beau. Alors très belle journée pour ce vendredi. On termine la semaine avec un beau soleil qui s'impose malgré quelques petits nuages. Hein. Ce matin, vous allez constater quand vous sortez de la maison, un ciel un petit peu couvert, rien de bien méchant. Ces nuages resteront localement inoffensifs et surtout, ils vont laisser rapidement place à ce soleil qui va briller, qui va nous réchauffer avec des températures maximales comprises entre 24 et 26 degrés, 26 à Bordeaux, à Mérignac, à Libourne, à Saint-Émilion, 25 degrés à Blaye, à Langon, à Lespin-Médoc, jusqu'à 24 sur le bassin d'Arcachon, encore à la Teste de Buch. Un petit vent qui souffle de secteur nord à nord-ouest, et puis les températures descendront autour de 12 à 14 en fin de journée, début de soirée, avec un beau ciel bleu samedi et dimanche. On va pouvoir profiter du week-end. On vous a d'ailleurs posé la question ce matin, quel temps chez vous au réveil? Vous postez vos commentaires sur nos réseaux sociaux. Dès maintenant, on vous attend.
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3: Et une belle journée ne peut que commencer par de la bonne musique. Ça tombe bien, vous êtes sur la bonne radio. Stevie Wonder avec Part-Time Lover vous souhaite un très bon réveil. Il est 6h08, bienvenue.

0: Wonder, part-time lover, et la bonne nouvelle du jour. Écoutez bien, c'est Stevie Wonder. Il a annoncé une date parisienne de concert, prévue quand? Le 15 octobre prochain. Et c'est aujourd'hui que vous pouvez acheter vos places sur la billetterie en ligne. Rendez-vous à 10h, ça va être absolument l'effervescence sur le site de l'Accor Arena où il sera en concert le 15 octobre prochain. Stevie Wonder crée l'événement, son retour sur scène, ça va être une folie. Et il va rejoindre notamment le légendaire album Songs in the Key of Life, vendu quand même à plus de 5 millions d'exemplaires à l'époque.
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0: Nous sommes le 11 septembre, on vous souhaite un bon réveil avec un peu de fraîcheur, vous allez le constater si vous sortez de la maison ce matin. Aujourd'hui, vous allez aussi pouvoir aller voir le Mascaret à Portets. Vous savez, cette fameuse vague là, d'eau douce absolument dingue, et ben à 17h30 ce sera possible, ou encore à l'Estiac-sur-Garonne à 17h37. Pour les amoureux de la glisse, foncez, c'est à voir au moins une fois dans sa vie. Et puis le 11 septembre, c'est aussi un anniversaire, celui d'un chanteur bien connu. Si je vous fais un quiz musical, vous me répondez quoi, Kevin Bondel?
3: C'est évidemment Moby, qui a été repris plein de fois depuis. Hein.
0: Ah oui?
3: Ouais, ça a été samplé, comme on dit, par des rappeurs,
0: oui, c'est
3: par
0: ça.
3: Plein de gens.
0: Oui, très samplé. Repris, ouais. Je ne sais pas si on peut être au niveau de Moby, parce que c'est quand même très très bon, hein, franchement. Mais en tout cas, il était en concert pour sa grande tournée. C'était le 20 août dernier à Blagnac, près de Toulouse. Vous l'avez peut-être vu en concert. Donc, puisque c'est à 2 heures de route. Voilà, la bonne nouvelle, on souhaite un bon anniversaire à toutes celles et ceux qui sont aussi nés un 11 septembre.
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3: Avec nous aussi au réveil, toutes les Girondines, tous les Girondins du jour, on va prendre un peu de hauteur.
0: Et oui, c'est quoi pour l'occasion? On va aller rencontrer un pilote de montgolfière à l'occasion des Montgolfiades du Saint-Émilionnais. C'est prévu ce week-end, ça va être absolument magnifique dans le ciel. Olivier Caboli a rencontré Philippe, pilote de montgolfière à Saint-Émilion, et on le retrouve dans le prochain quart d'heure. On lui fait un petit coucou à notre Philippe. Bonjour,
4: bonjour
0: Philippe.
4: Bonjour les Girondins, et il se trouve qu'aujourd'hui je suis le Girondin du jour, puisque débute ce matin les Montgolfiades de Saint-Émilion, à laquelle je vais participer. Et je vais vous raconter mon histoire et comment je suis arrivé là.
0: Ouais, on reste ensemble avec vous, Philippe et Olivier Cabrolier, dans le prochain quart d'heure. Merci.
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0: Il est 6h15, ici c'est le Sud-Ouest, l'info chaque matin chez nous et nos voisins. Près de Toulouse, un père de famille a été condamné à 6 mois de prison ferme pour avoir menacé une enseignante de la décapiter.
3: Et il était jugé en comparution immédiate hier. Les faits remontent à la semaine dernière au Foga, on est au sud de la Ville Rose. Des menaces de mort après un entretien au sujet de son enfant, Grégoire Bellirès.
6: D'après les premières informations récoltées sur place, les faits remontent à vendredi soir. À la sortie des classes du groupe scolaire Clément Adair, le père de famille aurait menacé l'enseignante de lui couper la tête après avoir appris que son fils a été puni plus tôt en classe. Devant l'école où je me trouve, des gendarmes étaient présents pour sécuriser les lieux et l'ambiance est pour le moins tendue. Chez les parents d'élèves, c'est le choc qui prédomine. Une maman nous confiait tout à l'heure au micro avoir peur pour ses enfants et disait vivre dans un monde de fous. Tous, sans exception, ont tenu à apporter leur soutien à la maîtresse, aujourd'hui en arrêt, affirmant qu'elle réalise au quotidien un superbe travail, ce qui appuie encore plus leur choc devant cette nouvelle que beaucoup ont jugée incompréhensible.
3: Et selon un décret paru fin juillet, un élève dont un parent compromet gravement, je cite, le fonctionnement normal de l'établissement peut être contraint d'en changer pour protéger le corps enseignant. Mathieu Solaire est directeur d'école à Toulouse, membre du syndicat SNUIPP31. Il n'est pas pour, même si, évidemment, le geste est impardonnable, dit-il.
7: Il n'y a rien qui justifie qu'un enseignant puisse exercer son métier dans ces conditions-là. Dans des conditions de peur et de menace, c'est pas possible. Enfin, pour nous, c'est complètement aberrant. Il y a de l'horreur, quoi, et de la solidarité avec la collègue. Maintenant, c'est judiciarisé, donc il faut que la justice, elle, puisse se montrer intraitable envers le parent. Il faut qu'il y ait des injonctions d'éloignement pour vraiment protéger l'équipe. Je sais que le ministère envisageait de recourir à leur décret qui permet de déplacer un enfant si le parent pose problème à l'école. Nous, notre position là-dessus, c'était que ça nous paraissait disproportionné. de faire peser sur l'enfant les erreurs des parents. Parce que là, en plus, sur cette école, c'est la seule école de la commune. Donc, ça veut dire déplacer l'enfant et il y a une petite sœur. Donc, déplacer deux enfants sur une autre commune, dans une autre école, alors que la rentrée a déjà eu lieu. Ça nous paraît disproportionné.
3: 6 mois de prison ferme donc pour le père de famille en question.
0: Il est 6h17, vous écoutez ici Gironde et on se réveille aussi bien avec la musique, l'actualité, la musique et vos artistes préférés comme Étienne Dao, tiens, avec Duel au soleil. On vous souhaite un beau réveil en ce vendredi matin. Courage, c'est bientôt le week-end.

0: Duel au soleil, c'était Étienne Dao.
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0: Avec notre Girondin du jour, comme chaque matin, on s'intéresse à celles et ceux qui font notre département. Et ce week-end, et dès aujourd'hui, sont organisées les Montgolfiades à Saint-Émilion, un grand rassemblement de montgolfières qui est toujours absolument spectaculaire. Et l'homme que voici est un passionné, rêveur, et il participe à l'organisation de cette manifestation. C'est notre Girondin du jour avec vous, Olivier Cabrelier.
3: Bonjour, je suis Philippe Becker, 48 ans, je suis ingénieur en bureau d'études dans la région bordelaise. Et pourtant, aujourd'hui, je suis à Saint-Émilion puisque je vais être le directeur des vols de l'événement des Montgolfiades. Donc c'est l'homme brûleur. On réchauffe l'air pour pouvoir monter. Si je veux descendre, eh ben je laisse tranquillement le ballon refroidir. C'est une quinzaine ou une vingtaine de fois par minute.
4: Saint-Émilion, ses touristes, sa tour du roi, ses vignes, durant trois jours, un ciel rempli d'énormes ballons, une dizaine de montgolfières de toutes les couleurs, avec peut-être une tête de coq. Philippe Becker est le propriétaire d'une montgolfière depuis trois ans, mais exceptionnellement, il ne va pas l'utiliser ce week-end. Il va rester au sol pour superviser l'édition 2026 des Montgolfiades.
3: Bien sûr, ça va être frustrant. En plus, j'ai très peu volé cette année, donc ça me démange. Généralement, je suis plutôt dans le ballon.
4: Qu'est-ce qu'on ressent? Pourquoi est-ce une activité qui est vraiment addictive, selon vous?
3: Le premier mot qui me vient à l'esprit, c'est le calme. On se balade dans les airs, on se balade au gré du vent, on dirige très peu les choses, juste rythmé par les bruits de brûleurs qu'on a pu entendre là. Avec un bon équipement d'apport en oxygène, on pourrait monter à 9, 10 000, 11 000 mètres. Moi, personnellement, quand je monte à 1000 mètres, je trouve déjà que c'est très bien.
4: Votre montgolfière, comment la décrire? Elle est comment? De quelle couleur et à laquelle forme?
3: Ce sont des gros galbes, c'est pas vraiment la forme de l'ampoule, c'est plutôt une espèce de grosse fleur. Et elle est multicolore, il y a du rouge, il y a du rose, de l'orange, du jaune, un peu de noir. Qu'est-ce que j'ai vu aussi? Le casque de Dark Vador, de Star Wars. La plus originale, je pense, c'est une montgolfière à l'envers, avec une fausse nacelle au-dessus, des bonhommes Michelin.
4: Qui vous a appris la première fois à faire voler une montgolfière? Est-ce que c'est votre père, votre grand-père? Est-ce que c'est un ami, un proche?
3: J'ai eu la chance de tomber dedans quand j'étais tout petit. Mon papa m'a appelé sur le balcon de la maison. On était à Metz et il y avait 10, 20, peut-être 30 montgolfières qui arrivaient vers moi tout doucement. J'avais 8 ans et là, ça a été waouh, génial, je veux faire ça, je veux faire ça. Je faisais lever mon papa à 5 heures du matin pour m'emmener voir décoller les montgolfières.
4: Philippe, racontez-moi le souvenir le plus fou.
3: Mes premiers vols en montagne, des vols à proximité du Mont Blanc. C'est génial parce qu'on sent tout petit, on voit les sommets qui se découvrent les uns après les autres, on voit le lac Léman au loin, etc. Et la deuxième chose, là, je vais être un peu chauvin pour Saint-Émilion, cette beauté des vignes, du patrimoine immobilier, la Dordogne qui serpente, qui brille au soleil, les couleurs à l'automne. Dans les vignobles, c'est vraiment magnifique. Donc il faut être vigilant, c'est du pilotage. Au-delà de ça, bien sûr, il y a cet émerveillement. C'est ce qui fait que j'ai envie d'y retourner tous les week-ends.
4: Cette passion pour la montgolfière, cette envie de monter, de prendre de l'altitude, qu'est-ce que ça dit de vous?
3: Je ne sais pas, rêveur.
4: On va continuer de rêver. Est-ce qu'il vous est arrivé de voler avec des oiseaux?
3: Alors ici, sur Saint-Émilion, il y a quelques cigognes qui nichent le long de la Dordogne et parfois elles viennent tourner autour de nous. Des fois, depuis le sol, des gens prennent des photos, on voit le ballon, la cigogne, c'est très joli.
4: Il existe en Gironde une dizaine de propriétaires de montgolfières. Une grande partie de ces passionnés habitent dans l'Entre-deux-Mers, mais aussi le Nord-Gironde.
0: Ça fait rêver en Israël, les montgolfières de Saint-Émilion, dès ce week-end, 6h24. On se réveille aussi avec Benabar en musique.

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1: Elle danse, Benabar. Il est 7h27, on vous souhaite un très très bon réveil à suivre. L'horoscope de Catherine Viguier.
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1: Avec la tendance de votre journée, Catherine Viguier, beaucoup d'actualités aujourd'hui. Pour quel signe?
7: Pour les Vierges, les Balances et les Scorpions. Bélier, une personne recherche le dialogue, alors essayez, ne dites pas non de suite. Taureau, plein feu sur votre vie amoureuse avec de bonnes surprises en vue. Gémeaux, prendre du temps avec votre élu de cœur, vos enfants, sans quoi écrivez un roman. Cancer, de bonnes choses, sécurisantes, au fond, vous ne vous trouvez pas si mal. Lion, c'est votre mental qui va primer, et puis vous voyez du pays en étudiant, en voyageant. Vierge, la nouvelle lune vous apporte un nouveau souffle, vous respirez. Balance, durant plusieurs semaines, votre côté adaptable sera très valorisé. Scorpion, et voilà que Vénus, la petite bénéfique, débarque chez vous, et c'est trop bien. Sagittaire, sans doute allez-vous confier quelque chose que vous n'avez jamais dit. Capricorne, il faut profiter de cette journée, elle sera belle, dépaysante. Verseau, de la chance dans votre vie professionnelle et des échanges avec des gens éloignés. Poisson, saisissez les occasions de vous ouvrir à d'autres horizons. Et pour nous tous, de la chance pour chaque signe, on est heureux.
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1: Et nous sommes le 11 septembre, bon réveil, en direct à la radio et à la télé jusqu'à 9h comme chaque matin. Bienvenue et merci de nous rejoindre. Alors, on va tout simplement ce matin parler musique. Vous entendez cet extrait? Écoutez bien, ça va être l'événement. Vous reconnaissez?
8: Mais qu'est-ce que c'est? Ah là, j'en connais pas.
1: Eh bien écoutez, Mylène Farmer en concert, c'est l'événement. Et surtout, eh bien demain c'est son anniversaire. Nous sommes le 11 septembre. Demain, 12 septembre, c'est l'anniversaire de Mylène Farmer. Et pour tous les fans, ici Gironde, écoutez bien, vous propose ce matin de découvrir son tout dernier titre, Que des LOL et des Quoi. On va l'écouter en intégralité. Alors là, c'est un petit extrait. C'est vrai que ça dit pas grand-chose du titre. Je suis d'accord avec vous, Kevin.
8: Ça correspond à la personnalité.
1: Mais ça va venir. Voilà. Et tous les fans attendent ce titre avec beaucoup d'impatience, j'imagine. 7h50, vous notez sur un coin de papier, un coin de table. Ce sera l'événement et on va l'écouter en intégralité. Le retour du Mylène Farmer avec des clips notamment sortis. Elle a créé l'événement comme elle le fait à chaque fois. Un album qui arrive bientôt d'ailleurs, hein,
8: ouais,
1: Kevin.
8: Qui est prévu en octobre, je crois, effectivement.
1: Et son 13e album intitulé Égrégore qu'on attend avec impatience. Il est 7h30.
8: Bordeaux a trop souffert des canicules en série cet été. C'est son maire Thomas Cazenave qui en fait ce constat. Assurant que la ville n'est pas prête à faire face aux vagues de chaleur, il lance un grand plan d'adaptation dans les écoles, dans les maisons de retraite avec climatiseurs et ventilateurs, dans les rues de l'hypercentre aussi, avec notamment des voiles d'ombrage. Des forêts en flammes, aux sièges confortables de l'Opéra de Bordeaux, les pompiers et leurs familles, les bénévoles mobilisés contre l'incendie de Somos étaient invités sur place hier. Changement de décor pour la grande répétition générale avant le grand concert d'ouverture de l'opéra ce soir. Reportage sur place et en musique, évidemment, dans un instant. Pour l'heure, l'actualité en France et dans le monde en 90 secondes. C'est avec vous ce matin, Féline, le Loir du Haut.
9: Un père de famille condamné hier à 6 mois de prison pour avoir menacé de mort une enseignante près de Toulouse. Il a été incarcéré juste après sa condamnation, selon plusieurs témoins. Il a menacé de décapiter cette enseignante de l'école où son fils est scolarisé à cause d'une punition. Il a reconnu les faits à l'audience. Près de 10 000 animaux abandonnés en France cet été, un record d'après la SPA qui parle d'une hausse historique des abandons. En juillet et en août, le nombre d'animaux arrivés dans les refuges a grimpé de 20% par rapport à l'été dernier. C'était il y a 25 ans, les attentats du 11 septembre 2001 aux États-Unis. Beaucoup se souviennent des images des avions qui rentrent dans les tours jumelles à New York. Une cérémonie d'hommage se tient aujourd'hui sans Donald Trump. Le président se rendra au Pentagone, lui aussi touché par un avion ce jour-là. En tout, près de 3000 personnes ont été tuées dans ces attaques. Les conditions ne sont plus réunies pour continuer cette aventure. Les mots d'Edgar Gros-Piron sur son profil LinkedIn. L'ancien champion olympique quitte son poste de président du comité d'organisation des JO de 2030 dans les Alpes. Un abandon qui semblait inéluctable après des mois de crise au sein de la gouvernance de ces Jeux. Un président par intérim doit être nommé ce lundi. En football, un scénario complètement fou pour le RC Lens. Les Sang et Or ont arraché la victoire 3-2 hier soir pour leur premier match en Ligue des Champions contre le Slavia Prague. Les Lensois étaient pourtant menés 2-1 à l'entrée du temps additionnel.
1: 6h32, l'info d'ici en Gironde, Kevin, ce sont ces notes de musique.
8: Et ce que vous entendez là, c'est l'Orchestre National de Bordeaux-Aquitaine. Ce soir, ce sera le grand concert d'ouverture pour lancer la saison de l'Opéra de Bordeaux. Mais avant ça, hier soir, 750 spectateurs étaient invités pour la répétition générale des pompiers et leurs familles, des bénévoles aussi mobilisés contre les feux de cet été et évidemment notamment l'incendie de Somos. Façon de les remercier, Jade Péchira, vous êtes glissé dans l'auditorium avec votre micro ici Gironde.
10: La mélodie des violons et des flûtes traversières a remplacé celle des sirènes des camions. Les uniformes rouges troqués pour des chemises élégantes ou des robes de soirée. De quoi s'évader le temps de quelques notes. 1h30 sans penser aux flammes et à la fumée.
11: C'est vrai que penser à autre chose en prenant un peu de plaisir ce soir, voilà, ça fait du bien.
10: Yannick Bress est commandant au sein du 10 de la Gironde.
11: Voilà, c'est vrai qu'après la saison qu'on a vécue, avoir une reconnaissance comme ça et pouvoir profiter d'un bon moment après des moments aussi durs. Encore une fois, merci à l'Opéra de Bordeaux de nous offrir cette soirée.
10: Parmi les personnes présentes, des médecins aussi, par exemple, comme le docteur Marie Flossia, chef du pôle gérontologie au CHU de Bordeaux.
12: Nous avons accueilli quelques jours, 220 réfugiés qui venaient d'EHPAD.
10: Elle apprécie l'invitation.
12: Quelque part, c'est un signe de reconnaissance qui est vraiment agréable. En fait. Ça fait du bien. Se poser aussi après tous ces moments.
10: Après les incendies qui ont meurtri la Gironde cet été, il était évident pour Emmanuel André de rendre hommage à ceux qui ont lutté contre. Le directeur général de l'Opéra National.

0: Renaud, violoniste.
1: On est content, à notre humble niveau, de pouvoir remercier tous ceux qui ont œuvré à sauver ce qui était sauvable. Et c'est une juste récompense pour eux.
2: On leur doit beaucoup quand même. Et je trouve que c'est magnifique. Le geste de l'opéra de dire cette générale, elle est dédiée à eux, je trouve ça génial. Ils le méritent.
0: Un public ovationné, une fois n'est pas coutume, par le reste des spectateurs et par les musiciens.
3: Et après ce concert solidaire, ce soir, c'est le grand concert d'ouverture de la saison de l'Orchestre National de Bordeaux qui sera retransmis en direct dans les rues de la ville de Bordeaux sur 11 places au total. Côté météo, c'est un joli vendredi.
4: Oui, avec un beau ciel bleu. Alors ce matin, c'est vrai, quelques nuages encore partout en Gironde. Mais rapidement, le ciel se dégage pour laisser place à ce soleil qui s'impose. Les températures encore estivales, c'est vrai, pour la saison. Entre 24 et 26 degrés, 26 à Bordeaux, à Mérignac, à Libourne. 25 à Blaye, à Langon, à Lacanau, 24 degrés sur le bassin d'Arcachon. La Teste de Buch, 24 également. Avec sur le littoral, un air marin qui va se maintenir. Donc les températures sont un petit peu plus fraîches. Vous avez vu, on est sur du 24-23 degrés sur le littoral, un peu plus chaud dans les terres. Ce week-end, vous avez forcément envie de savoir quel temps il va faire, du beau et du chaud même. Les températures qui remontent, qui repartent à la hausse avec une maximale attendue dimanche à Libourne avec 31 degrés, en moyenne 29-30 degrés dans les terres, notamment en ce samedi après-midi. Pas de pluie annoncée, de quoi profiter de votre week-end. N'hésitez pas à partager avec nous ce matin votre météo. Quel temps chez vous au réveil en Gironde, ça se passe sur notre page Facebook.
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4: Bon, de la fraîcheur un petit peu ce matin. Sur les routes, ça roule bien. C'est vendredi, vous êtes quand même moins nombreux sur la rocade, dans les deux sens de circulation. Pas d'accident sur les cartes. Si vous constatez un problème de circulation, ça ralentit par endroit, il y a un accident, vous en êtes témoin. Vous vous mettez évidemment sur le bas-côté, vous nous appelez et là, vous donnez l'info à tout le monde. Vous passez par le 05 56 19 10 10. Et petit tips, petit conseil d'amis, si vous avez l'application ici sur votre smartphone, vous avez la touche appel pour tomber directement sur nous. Allez, bonne route, soyez prudents.
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4: C'est un voyage qu'on a envie de faire, ça, surtout un vendredi. Paris-Séchelles, c'est parfait comme destination. Merci à Julien Duré, Doré pour la musique qui va durer ce matin à 6h37. Bon réveil.

0: C'était chouette, hein, ce petit voyage en musique avec Julien Doré, Paris Seychelles. Il est 6h40.
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0: Nous sommes vendredi, dernière ligne droite avant le week-end. Bon courage en ce vendredi matin. Tiens, d'ailleurs ce matin, si votre chien vous a fait la fête ou qu'il s'apprête à le faire et vous monte dessus pour un petit bonjour festif, et là vous mordez la lèvre parce que vous avez bien senti ses griffes. Oui, ça arrive ça, et franchement c'est pas agréable. C'est peut-être parce qu'elles sont trop longues, ces petites griffes. Alors on a une astuce pour vous avec les conseils de notre vétérinaire Pierre Fabin. Ce sera dans le prochain quart d'heure. On va vous apprendre à couper ses griffes sans stress, c'est promis.
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0: Avancez un petit peu de sport, comme tous les matins, du lundi au vendredi. On parle du sport sur Ici Gironde. Avec vous, Dominique Bourdeau, bonjour.
3: Bonjour à toutes et à tous et bonjour, Janelle.
0: Gradignan, à côté de Bordeaux, accueille à partir de mardi jusqu'à dimanche, fin septembre prochain, le championnat du monde femmes et juniors de billard trois bandes.
3: Oui, et la première question qui vous vient est sans doute, le billard trois bandes, c'est quoi? Eh bien, explication du président du club de Gradignan, Denis Simon.
4: Alors le billard trois bandes fait partie de la grande famille des billards, du billard français ou billard carambole. L'objectif est avec notre bille de toucher les deux autres, mais avec l'impératif de toucher trois bandes avant de caramboler la dernière des billes qu'on doit toucher.
3: Et alors pour autant, si vous souhaitez vous initier à Gradignan, on pratique tous les types de billards.
4: Alors le billard club de Gradignan accueille 21 billards, donc tous les formats possibles, du billard à poche, du billard français, du billard carambole. Et 150 licenciés à ce jour, en tout cas l'année dernière, avec un pourcentage dont on est assez fier, parce qu'on est le premier club aussi au niveau des licenciations de féminines. C'est un club qui accueille des stages fédéraux, qui accueille souvent des formations d'arbitres. Enfin, voilà, c'est une des plus grandes salles de France, et en tout cas, on est le plus grand club de France au niveau des licenciés.
3: Oui, et c'est un sport que les plus jeunes peuvent pratiquer.
4: C'est juste une question de taille et pas d'âge, mais voilà, les 10-12 ans, c'est un âge tout à fait adapté pour commencer le billard.
3: Oui, et c'est un sport intéressant pour les jeunes notamment, parce que c'est une discipline que demande beaucoup de qualité, dont la concentration.
4: La patience, parce que le billard est très contraignant au niveau quant à son apprentissage, la gestion de ses émotions, le stress, et puis bien sûr la visualisation dans l'espace, l'adresse. Voilà, il y a plein de compétences différentes pour découvrir ce sport et pour pratiquer ce sport. Le mental joue un rôle fort à la fois dans la pratique du billard loisir, mais aussi du billard compétition.
3: Les championnats du monde commencent donc mardi prochain à Gradignan. Quelles sont les chances françaises, Denis Simon?
4: Alors, durant les championnats du monde féminin, on a deux Françaises qui vont participer. Mélanie Allier, qui est de Andernos, et Magali Duclinder du club de Saint-Maur. Et puis, pour les championnats du monde junior, on a aussi deux juniors, Noah David, qui fait partie du club de Sainte-Gemine, et puis Tanguy Durier, qui fait partie d'un club du Nord aussi.
3: Si vous souhaitez assister à ces championnats du monde, l'entrée est gratuite, c'est à la salle du Solarium, 24 chemin du Solarium, c'est à Gradignan. Une chaîne numérique retransmet également l'événement, elle s'appelle 5&6.
0: Bon, vous nous laissez, Dominique, hein, tous les liens vers cette chaîne, vers le club de Gradignan, sur la page de 100% Sport en Gironde, via ici.fr, et puis sur l'application, évidemment. On va surveiller les parcours de la Girondine Mélanie Ali, originaire d'Andernos, et membre de l'équipe de France. Merci beaucoup, Dominique Bourdeau. Petite info route, 6h44 avec Nicolas Fauveau. Bonjour Nicolas.
5: Bonjour Janelle,
0: on surveille
5: bonjour
0: les cartes.
5: Ouais,
0: et Jean-Luc nous a passé un petit coup de fil ce matin pour nous signaler un accident sur la 10. Et
5: ça commence fort pour ce vendredi matin. Un accrochage avec deux véhicules. C'est à hauteur de Sainte-Eulalie au niveau de la sortie numéro 44. C'est sur l'autoroute A10, c'est dans le sens Bordeaux-Paris. Ça coince, donc dès que vous quittez le pont d'Aquitaine sur l'Ormont, vous avez la tête de bouchon et un bouchon de curiosité qui s'est formé dans l'autre sens qui commence à embarrasser la grappe.
0: Ça risque d'être un peu compliqué. On va surveiller évidemment la 10 pour vous informer.
5: De plus en plus rouge ce matin. Ouais.
0: Merci Nicolas, on y revient dans quelques instants. Allez, dans moins de 5 minutes sur un point sur vos conditions de circulation. Jean-Luc a eu le bon réflexe, il nous a appelé. Faites pareil si vous êtes témoin d'un problème de circulation dans la région. Dans quelques minutes, des idées de sortie justement avec Nicolas Fauveau qu'on retrouve.
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0: 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Et tous les matins, à cette heure-ci, vous avez rendez-vous avec votre vétérinaire, le docteur Pierre Fabin. On s'intéresse à l'entretien et au toilettage de notre chien, parce que ça passe aussi par les coupes des griffes. C'est une vraie source d'angoisse quand on est propriétaire. Alors justement, Pierre Fabin, comment est-ce qu'on coupe les griffes de son chien sans lui faire mal quelque part ?
9: Alors la grande peur qu'on peut tous avoir, c'est de couper trop court et de faire saigner, bien évidemment. Et contrairement à nos ongles humains, la griffe du chien contient une veine et un nerf en son centre qu'on appelle la pulpe. Et si vous touchez cette veine, c'est extrêmement douloureux et ça saigne énormément et ça peut traumatiser votre animal. Sur un chien aux griffes blanches ou claires, c'est très facile. Vous regardez la griffe à la lumière et vous verrez un petit triangle rose à l'intérieur. C'est la veine. Il faut couper la partie blanche bien avant le rose. Le vrai défi, c'est la griffe noire où on ne voit absolument rien. La technique sécurisée, c'est de ne jamais couper d'un seul coup net. Il faut grignoter la pointe de la griffe petit bout par petit bout, millimètre par millimètre.
0: Oui, gentiment. Et comment on sait quand on doit s'arrêter quand on fait ça ? Est-ce qu'il y a un repère visuel pour nous guider ? Est-ce que c'est plus facile ?
9: Et oui, il faut observer la tranche de la griffe à chaque petite coupe. Au début, le centre de la griffe coupé est sec et d'aspect un peu crayeux et blanchâtre. Plus vous avancez vers la veine, plus l'aspect du centre va changer. Dès que vous voyez apparaître un petit point noir brillant, un peu mou au milieu, on s'arrête immédiatement. Ce petit point, c'est l'extrémité de la pulpe qui protège la veine. Si vous coupez plus, ça va saigner. Vous utilisez toujours une pince guillotine spéciale pour chien, car un coupe-ongle humain, ça écrase et ça fait mal. Mais si vous allez trop loin et que ça saigne, ne paniquez pas non plus. Comprimez simplement le bout de la griffe avec une compresse et rassurez-vous, il ne veut pas se vider de son sang par là.
0: Bon, attends, mais vous nous rassurez. On connaît tous certains chiens qui paniquent dès qu'on sort le coupe-griffe, qui sont un petit peu traumatisés, peut-être par des expériences, et qui ne se laissent pas manipuler. Comment est-ce qu'on fait avec cela ?
9: Alors, il faut essayer de déconstruire leur peur par étapes. Ne sortez pas la pince pour faire les quatre pattes d'un coup. Le premier jour, vous massez les coussinets en lui donnant une petite friandise. Le lendemain, vous sortez le coupe-griffe, vous le laissez renifler et vous donnez une friandise. Le troisième jour, vous tapez doucement le bout de la pince contre sa griffe sans couper et vous donner une friandise. Il doit associer cet objet à quelque chose de très positif. Et une autre astuce géniale, c'est le tapis de léchage. Vous tartinez un support en silicone avec du fromage frais ou de la pâtée et vous le collez sur une vitre. Et pendant qu'il est totalement hypnotisé à lécher son tapis, vous pouvez tranquillement manipuler ses pattes. Et là, on fait une patte par jour dans le calme.
0: Voilà, l'idée, c'est pas créer un traumatisme, on l'a bien compris. Merci beaucoup pour les conseils. Pierre Fabin, le vétérinaire d'Ici Gironde, a réécouté un podcast sur l'application. Ici, il est 6h48, à bas pour la

0: on me, c'était Abba. Il est 6h51. Tiens, Nicolas Favreau, c'est vrai que mardi prochain, on va vous retrouver à 9h pour une émission.
1: Il paraît, ouais.
0: Où on va vous poser la question, quel groupe vous aimeriez revoir, revenir, tout simplement,
1: se reformer. Moi, Abba, je trouve que c'est pas mal quand même.
0: Il y a eu une histoire d'hologramme avec Abba, avec un concert événement.
1: C'était du toc, ça. C'était pas de la vraie reformation.
0: Ah bah oui.
1: Je sais pas, alors ça pourrait être Dire Straits. Abba, évidemment.
0: Vous viendrez à 9h, mardi, pour nous le dire.
1: Exactement.
0: Au 05 56 19 10 10.
1: Fleetwood Mac.
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0: On peut partir sur une longue liste, on est bien d'accord, hein, avec un peu de nostalgie. Bon, un petit point météo ce matin, avec du beau temps, vous le constatez. Un peu de fraîcheur au réveil, forcément. Et puis cet après-midi, les températures qui remontent vers 25-26 degrés à Bordeaux, notamment. Ce sera le cas sur la route. C'est Jean-Luc qui nous a appelé tout à l'heure pour nous signaler un accident sur la 10 au niveau de Sainte-Eulalie, hein, Nicolas.
1: Effectivement, et ça coince dans les deux sens, donc à hauteur de Sainte-Eulalie sur l'autoroute de Paris. Et puis, autre info, si vous avez dans vos projets de venir à Bordeaux ou si vous passez d'une rive à l'autre, je sais pas, vous débauchez peut-être un peu tard, en début de soirée, il y a une fermeture du pont Chaban de 18h44 à 20h12, fermeture totale.
0: Bon, vous êtes prévenus, hein, si vous écoutez ici Jérôme, vous avez toutes les infos pour circuler au mieux. De votre côté, vous nous appelez comme Jean-Luc au 05 56 19 10 10. Des bons plans sortis pour ce week-end, on anticipe un petit peu samedi dimanche. Vous nous avez prévu plein de choses, dont la visite de la Flèche Saint-Michel à Bordeaux. On n'a que jusqu'à fin octobre, après c'est terminé.
1: Exactement, que des trucs sympas pour vous, Janelle. Comme vous manquez d'idées, ben on va monter, on va gravir
0: sympa, Nicolas,
1: la Flèche Saint-Michel. 4 ans de travaux, c'est rouvert au public depuis le 13 juin dernier.
0: Ouais.
1: La visite, ça va être difficile pour vous, il y a 230 marches à gravir. Vous arrivez ensuite à 47 mètres de haut.
0: Vous êtes mon collègue préféré, Nicolas.
1: 47 mètres de haut, avec une vue extraordinaire sur Bordeaux,
0: oui,
1: la métropole, sur la Garonne, le Pont de Pierre, le Port de la Lune. C'est payant, il faut le savoir quand même, et il y a des horaires importants. De 10h à 13h et de 14h à 18h, ça coûte 7 euros pour les grands, 5 euros au tarif réduit. Il faut impérativement réserver, il y a toujours beaucoup de monde pour découvrir la Flèche Saint-Michel, absolument magnifique. Alors le sommet est top, et puis vous allez dans la basilique Saint-Michel, dans le clocher, vous verrez les...
0: Si on a le vertige, on évite.
1: Les jeux de lumière sur les vitraux, c'est absolument superbe.
0: On peut jouer la carte de la sécurité ici.fr, c'est Olivier Cabrelet qui avait fait un magnifique reportage pendant justement la rénovation de cette Flèche Saint-Michel. Saint-Michel. Des activités sportives pour les retraités Aisine à partir de lundi prochain, c'est bien
1: ça. Pour vous, Janelle, les lundis seniors qui reprennent lundi, alors c'est au domaine du Pinsan. Il y a plein de créneaux gratuit pour découvrir des activités. Alors ça peut être marche sportive, parcours santé, beach tennis, ça c'est bien, gym, activité bien-être.
0: Beach tennis, c'est pas du beach volley.
1: Non, tennis de table, parcours santé, paddle, etc. Donc tous les dispositifs seniors qui s'adressent aux personnes à la retraite qui résident à Aisine et Oyon.
0: On s'inscrit dans un an,
1: C'est sur les deux communes. Plus d'infos pour les seniors sportifs qui ont envie de faire un petit peu d'activité de physique sur le site de la ville d'Aisine.
0: Le sport, c'est la santé, foncée.
1: Je vous le répète tous les jours.
0: Et le sport, ça passe aussi par la danse, Nicolas.
1: Mais moi, je danse comme un dieu.
0: Allez, on se lève, on monte le son.
1: Exactement.
0: Bandolero avec Paris Latino.
1: C'est cool.

0: Bandolero avec Paris Latino, il est 6h57.
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0: Quoi de mieux que de décompresser avec un petit peu d'humour? Oui, parce qu'il y a eu un petit peu de stress avec le rush de la rentrée. Donc, on est là pour souffler. Et d'après Fred Ballard et ses copines, le dîner des filles, c'est l'idéal, c'est vrai. On aime bien, quand même, se retrouver entre filles pour se lâcher et tout envoyer péter. Oui, non, mais si, on l'avoue. Explication pour tous les garçons dans l'humour en tube, dès maintenant.
6: C'est quoi vos dîners entre neufs? C'est dîner, on crache sur vous et puis on rentre chez nous et puis tout est normal, tu vois.
7: Voilà, c'est un peu le même principe que la cocotte minute, hein, quand on y pense. Quand ça crache, c'est qu'on est au bout du process. Donc il faut que ça sorte, hein, pour éviter que ça implose. Et c'est à ça que servent les copines, leur confier notre bonheur d'être en couple.
6: Je me rends compte que je me plains énormément de mon mec, ça me fait un bien, je vous remercie. Oh là là, moi j'ai toujours adoré faire ça. Parce que tu sais, tu craches, tu rentres chez toi, tu dis ah, je t'aime. Voilà. Bah oui, mais on avait besoin de ça, c'est cathartique, ça nous fait trop de bien, tu vois.
7: Ah bah oui, on voit bien, merci Ramzaoui. Du coup, maintenant, les garçons savent que plus il y aura de dîners de filles, et plus belle sera leur vie. Un précepte dont ils devraient s'inspirer, parce que visiblement, eux aussi ont besoin de cracher leur fiel.
8: Les filles, je vous ai beaucoup observé, vraiment beaucoup. Il y a plein de trucs très énervants que vous faites au quotidien, mais comme on vous aime et qu'on a peur de vous, on n'ose pas vous le dire. Il y a un truc que vous adorez faire, c'est nous raconter chaque matin le rêve de merde que vous avez fait pendant la nuit. T'es insupportable. Et c'est toujours des rêves de merde. Jamais vos meufs vont vous réveiller pour vous dire « J'ai rêvé qu'on faisait un plan à trois avec ma sœur. » Jamais. Non, c'est toujours « J'ai rêvé que je nageais dans du pain d'épices. »
7: Voilà, grâce à Kéron, on sait maintenant ce que se racontent les garçons dans leur dîner de mecs, nos rêves épicés de filles au bout du rouleau. Comme quoi, pour mettre du piment dans le couple et du fun dans le mois de septembre, rien ne vaut un bon vieux rêve comico-érotique.
0: Voilà, merci Fred Ballard. 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
0: Il est 7h, vous écoutez Ici Gironde, bienvenue.
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0: Des infos présentées par Kevin Blondel.
10: Il paraît que la musique rassemble et répare les cœurs, alors on vous emmène à l'opéra ce matin. Mais pas tout seul. Aux côtés de 750 invités hier soir, des pompiers et leurs familles, des bénévoles aussi mobilisés contre les feux de l'été, notamment l'incendie de Somos. C'était la grande répétition générale de l'Opéra National de Bordeaux avant le concert d'ouverture ce soir. Cette invitation, c'était l'occasion de leur dire merci pour tout ce qu'ils ont fait. Explique Emmanuel André, le directeur général de cet Opéra National de Bordeaux.
11: Tout le monde a été saisi par l'ampleur du désastre. Tout le monde a été admiratif du courage, de la mobilisation, de la chaîne de solidarité qui s'est mise en place. On est passé à côté d'une catastrophe énorme. Tout le monde en a eu conscience, y compris le monde de la culture. Et ce concert, c'est le symbole de la reconnaissance du monde de la culture. Et nous avons pensé qu'en fait, offrir de la joie, de la beauté, de la reconnaissance et un moment de grâce, c'était peut-être ce qu'il y avait de mieux à faire. Bien sûr, l'argent, ça compte, mais la culture a aussi quelque chose qui dépasse l'argent, quelque chose qui nous fasse aller de l'avant, qui nous apporte de la légèreté. C'est ce que nous essayons de faire chaque jour. Mais là, nous sommes tellement heureux de le faire pour ceux qui se sont battus, les professionnels et les volontaires contre les feux.
10: Et après ce concert solidaire, ce soir, c'est donc le grand concert d'ouverture de la saison de l'Opéra National de Bordeaux. Je précise pour dire qu'il sera d'ailleurs retransmis en direct dans les rues de la ville sur 11 places au total de Bordeaux. Donc,
0: on attend aujourd'hui la décision de justice dans le dossier du naufrage du Cygnos.
10: Ce bateau de pêche d'Arcachon qui a fait naufrage devant le port de Cibourg sur la côte basque le 22 décembre 2023. Ce naufrage a coûté la vie à deux matelots sénégalais de 30 et 58 ans. L'armateur et le capitaine du Cygnos sont donc poursuivis aujourd'hui pour homicide involontaire. Le parquet a requis 14 000 euros d'amende contre l'armateur du bateau, 12 mois de prison avec sursis contre le capitaine. Une climatisation ou des vents ventilateurs dans les 116 écoles et les maisons de retraite de la ville, des ombrelles dans l'hypercentre, un îlot de fraîcheur à moins de 300 mètres de chez chaque Bordelais. Voilà dans les grandes lignes le plan dévoilé par Thomas Cazenave hier pour lutter contre le réchauffement climatique. Le maire de Bordeaux estime que la ville n'était pas prête à connaître un été aussi incandescent. On a enchaîné les canicules. L'opposition écologiste à la mairie, elle dénonce un plan de communication pas à la hauteur des enjeux et même, je cite, en contradiction avec ses 6 premiers mois d'exercice. Après avoir critiqué pendant 6 années l'action de la majorité écologiste de Pierre Rumic, Thomas Cazenave reprend son bilan dans l'essentiel de ses propositions, ajoutent les opposants.
0: Le train de guide a remis la marche avant cette semaine.
10: Ce train touristique qui fonctionne grâce à des bénévoles près de Coutras était à l'arrêt cet été à cause de la vigilance au feu de forêt qui interdisait toute activité touristique dans nos massifs forestiers. Bah, depuis mardi, on est repassé en jaune, ça va mieux. Il peut donc de nouveau circuler. Il était à quai depuis fin juin quand même. Dimanche, il repart. Les bénévoles vont tenter de sauver ce qui peut l'être, hein, parce que ça a été un coup dur pour leur association. On est dans les grands travaux là, hein, pour permettre au train de rouler, Alice Marou.
9: Ce n'est pas encore le grand train bleu qui redémarre, mais la mini-locomotive de Jean-Louis qui patrouille sur ces voies désertes depuis 2 mois.
12: Et là, on va aller couper des arbres parce qu'il y a des acacias qui gênent. Il faut qu'on aille faire un peu de ménage, comme on dit.
9: Il faut aussi chouchouter ce grand train à locomotive bleue à quai depuis fin juin.
13: C'est des voitures qui sont monuments historiques.
9: On y embarque avec Michel.
13: Il faudra refaire des contrôles sur la machine, tout ce qui est la partie moteur. Parce que ne pas rouler, c'est presque pire que rouler.
9: Ça abîme la machine et les finances de l'association. Moins 40 000 euros sans le train cet été. C'est la moitié du chiffre d'affaires de l'année. Alors voir repartir cette machine...
14: C'est un train qui a mon âge.
9: Ça va être beaucoup d'émotions pour Monette.
14: On va être tout content. On va se dire youpi youpi. Enfin bon, il faut que les gens réapprennent à venir.
9: La saison touristique est passée. Redémarrer dimanche, ça ne permettra pas de rattraper les pertes et il faudra remettre des réparations à plus tard. Mais le train va enfin rouler et c'est le plus important pour Michel.
15: Il n'y a pas que les enfants qui seront contents.
9: Hein. Surtout que conduire un train, c'est comme le vélo, ça ne s'oublie pas.
12: Et moi, je suis un ancien conducteur de train, alors vous inquiétez pas.
9: Jean-Louis remettra sa casquette de conducteur avec un grand sourire dimanche.
10: Alice Marot et son micro ici, Gironde, le train de Guitre, de nouveau en circulation à partir de dimanche, donc 15h.
0: Ici Gironde, il est 7h04. Et cette question, Kevin, ça mange quoi un prince?
10: Ah ah, celui de Monaco, Albert II, était en Gironde hier. Le monarque présent à la Brède pour un voyage privé. Et son Altesse Sérénissime, comme on dit, a fait un arrêt pour déjeuner au restaurant La Table de Gabriel, du chef Gabriel Buivant, heureux de l'accueillir.
16: Ben écoutez, pour nous, c'était vraiment un plaisir de recevoir une personnalité comme ça. C'est aussi une consécration pour l'établissement que j'ai depuis seulement un an. C'était prévu parce que ben, généralement, quand une personnalité se déplace comme ça, il y a quand même des visites avant, des protocoles de sécurité, j'imagine, en avant, qui doivent être validés. Il y a eu une petite visite qui a été faite et puis ils ont validé l'établissement pour venir déjeuner chez nous. Pour ce déjeuner, on lui a servi un carpaccio de tomates anciennes et nectarines avec une burrata, avec un pesto au pignon de pain et ensuite en plat, une côte de bœuf. Au barbecue, Black Angus, le prince mange la viande à point. Ça s'est très bien passé. Bon, après, on les a quand même laissés dans leur intimité, mais c'est quelqu'un d'accessible, qui discute. Voilà, on a parlé un petit peu autour du vin. C'est quelqu'un de très agréable et très accessible.
10: Repas royal que vous pouvez reproduire, Janelle, à la maison, pour vous y croire.
0: Ben voilà, pourquoi pas.
10: Pas de Cameron Wauquiez pour l'UBB dimanche à Toulouse. Le rugbyman blessé à une main lors de la victoire contre le Racing 92. Du côté des féminines, tenez, on connaît la compo du 15 de France qui débutera le Woman 15 demain à Grenoble contre la Nouvelle-Zélande. Il y aura 3 joueuses des Lions du Stade Bordelais titulaire. La pilier Assia Kalfaoui, la troisième ligne Axel Berthoumieux et puis la demi d'ouverture Carla Arbez.
0: Et puis la patinoire Mériadec enfile ses habits de lumière ce soir.
10: Elle accueille pour la première fois de son histoire un match de Ligue des Champions de hockey sur glace. Les boxers qui participent pour la première fois ont déjà joué 2 matchs en Autriche, là, pour une victoire et une courte défaite. Ils reçoivent donc maintenant les Allemands de Mannheim, l'une des plus grosses équipes européennes. C'est le gratin. Olivier Dimel, l'entraîneur des boxeurs de Bordeaux, veut donc profiter à fond de ce nouveau moment historique.
17: C'est des moments, quand on est sportif, qu'on aime et qu'on a envie de vivre. C'est sûr que c'est particulier. C'est particulier pour les joueurs, c'est particulier pour le staff, c'est particulier pour le club, mais aussi pour nos supporters. Donc on est très content de pouvoir leur offrir un match de Ligue des Champions à Mériadec. Maintenant, voilà, ce qu'on veut, c'est avoir de l'ambition. Donc, on sait qu'on va faire face à une grosse adversité. C'est un gros challenge qui nous attend parce que Mannheim, c'est du très, très lourd. Mais voilà, en tout cas, moi, j'ai aimé l'état d'esprit des joueurs durant ce premier week-end en Autriche. Maintenant, voilà, on doit se concentrer sur le moment présent. Et aujourd'hui, voilà, on est tourné sur notre match face à Mannheim qui s'avère d'un tout autre niveau.
10: Bordeaux, Mannheim, coup d'envoi, 20h. La patinoire Mayadex sera pleine à craquer, un set à guichet fermé. Notre invité, dans moins de trois quarts d'heure maintenant sur Ici Gironde, ce sera le président des boxeurs, Thierry Parianti. Rendez-vous 7h45.
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10: On approche doucement d'un week-end ensoleillé, non ?
0: Oui, on va pouvoir en profiter dès aujourd'hui. D'ailleurs, si vous avez pris votre vendredi, vous avez bien fait. Les températures estivales jusqu'à 26 degrés à Bordeaux, à Mérignac, 25 degrés à Langon, à l'Espart-Médoc, 24 à Lacanau. Il va faire beau, un ciel bien dégagé après quelques nuages ce matin que vous découvrez au réveil dans le ciel girondin. Et puis on a déjà ce matin, alors un peu de fraîcheur, mais quand même de la douceur. 14 degrés à Andernos, c'est ce que nous dit Christian sur notre page Facebook. Vous êtes nombreux à laisser des petites photos et des commentaires pour nous dire quel temps vous avez au réveil ce matin. N'hésitez pas, on est très friands de vos commentaires et de vos images. Donc rendez-vous sur nos réseaux sociaux. Ce week-end, vous l'avez dit Kevin, un temps estival avec des températures qui remontent jusqu'à 30 degrés dimanche, 29 samedi. Et un beau ciel bleu qui s'impose, on va pouvoir encore une fois de plus en profiter. La route avec cet accident sur la 10 qui cause de gros ralentissements. On fait le point avec vous Nicolas Fauveau parce que c'est déjà compliqué et ce dans les deux sens de circulation.
18: Et c'est dommage, c'était bien parti, c'est vert partout ailleurs. Et oui, il y a eu cet accrochage sur l'autoroute A10 au niveau de Sainte-Eulalie, sortie 44 en direction de Paris. Bouchon de curiosité dans l'autre sens. Et cet accident, il a des répercussions sur la rocade Est. C'est très chargé en extérieur d'Artigue près Bordeaux jusqu'à la jonction avec l'autoroute de Paris. Et puis des répercussions sur la Nationale 89. Comme la rocade est bouchée, vous arrivez dans le sens Libourne.
0: On contourne.
18: Et là, c'est dans le rouge aussi, malheureusement, entre Ivrac et l'arrivée sur la rocade à hauteur de l'échangeur 26. Donc attention, gros point rouge à hauteur de Sainte-Eulalie sur la 10 ce matin.
0: Vous êtes justement dans ce ralentissement, vous nous appelez pour nous dire eh bien, combien de temps vous mettez, ce que vous voyez au 05 56 19 10 10, seulement uniquement si vous êtes à l'arrêt. On est bien d'accord, soyez prudents.
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0: Et vous allez prendre peut-être le train ce soir pour aller voir Céline Dion en concert. Ça y est, la série de concerts débute ce samedi. Bon, c'est l'événement musical de la rentrée. Hein. Ça fait le buzz beaucoup en ce moment sur les réseaux sociaux. Je ne sais pas si vous avez vu les vidéos. On voit Céline Dion qui fait un peu le show en bas de son hôtel depuis le début de la semaine avec son public. C'est génial.
10: Un peu.
0: Oui, elle vient chanter improviser avec ses fans. C'est absolument super. Et ben voilà, on va l'écouter ce matin et puis vous allez même pouvoir l'écouter ce week-end. On va vous dire comment, parce qu'il y aura une playlist 100% Céline Dion sur votre radio ici. Nous, on l'écoute ce matin avec ce titre. Pour que tu m'aimes encore, on va donner de la voix. Bon réveil et bon début de week-end, on peut le dire, vendredi matin, 7h10.

0: femmes vont donner de la voix. Alors soit au concert à Paris qui débute là ce samedi, soit ce soir déjà dans un premier temps avec une playlist 100% chansons françaises entre 22h et minuit. Eh bien vous écouterez 100% Céline Dion sur votre radio ici Gironde. Et puis on peut faire plein de choses sur le numérique aussi.
1: Moi je suis en train de jouer sur ici.fr.
0: Exactement.
1: Il y a un quiz 100% Nicolas. Céline Dion. Tiens, dans quelle ville québécoise est-elle née? Napoléon, Charlemagne, Clovis ou Dagobert? Je clique et tac, et ça y est,
0: on va
1: gagné.
0: Tester le level de fan que vous êtes à propos
1: Exactement.
0: De Céline Dion sur ici.fr.
1: Quiz Céline Dion à faire, c'est vraiment sympa.
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0: Et dans un instant aussi, on aura l'occasion de retrouver David Ossiou pour parler justement de cet événement qu'elle crée au pied de son immeuble, donc à la veille de cette reprise de concert à Paris.
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0: Avant 7h30, on s'intéresse à Bordeaux qui se transforme en pique-nique géant. Tous les quartiers vont réunir les voisins ce week-end, Kevin.
4: Ouais, si vous apercevez des rangées de tables en bois en plein milieu de la route, c'est normal, chaque année, au moment de la rentrée, des centaines de mètres de tables apparaissent soudainement pour ce grand pique-nique géant. On y revient avec votre invité, Janelle.
0: Là, ce sera à 7h25 dans quelques minutes.
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0: Avant ça, on joue ensemble. C'est votre jeu, cannelé ou pas cannelé, Nicolas Fauveau. Le concept, il est très simple. On
1: vous
0: a trois propositions, et bien allons-y.
1: Tout simple, effectivement, trois propositions. Si la proposition est girondine, vous dites évidemment... Vous dites quoi, Jeanne?
0: Cannelé.
1: Bien, elle suit, c'est bien. Et si c'est pas girondin, pas cannelé. On a un super cadeau à vous offrir. Vous êtes fan d'Alizé, la chanteuse qui sera au Femina.
0: Ça va créer l'événement.
1: Vendredi prochain, 20h. Deux invitations pour Alizé au 05 56 19 10 10 pour jouer avec nous. C'est maintenant.

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12: Mon œil avec David Ossiou, le premier des 16 concerts parisiens de Céline Dion. Ben, il aura lieu demain, ça y est.
13: 16 concerts en 5 semaines et à la veille du premier, forcément une question. Est-ce que Céline Dion sera physiquement capable de tenir ce marathon? On va le savoir très bientôt. Mais il y a quelque chose qu'elle a réussi déjà, ses retrouvailles avec son public. Alors tout le monde n'est pas fan, il faut quand même reconnaître l'immense chanteuse. Et puis son rapport qu'elle entretient avec ses fans. Parce qu'il faut voir ce qui se passe depuis plus d'une semaine, depuis son arrivée, tous les jours. Des dizaines de personnes l'attendent, parfois pendant des heures. Certains reviennent même plusieurs jours de suite, et pas forcément pour décrocher un selfie. Hein. Dans la presse, il y a quelques jours, une fan expliquait très simplement « Je ne cherche même pas à la prendre en photo, je veux juste la voir ». Céline Dion, elle pourrait parfaitement sortir par une porte dérobée, monter dans sa voiture et disparaître. Mais non, elle s'arrête, elle parle, elle plaisante, elle accorde quelques secondes, voire plusieurs minutes, à celles et ceux qui l'ont attendue tout un après-midi. Et parfois le Graal, elle chante avec eux. Mais quelle star fait ça aujourd'hui? Peut-être aussi que la maladie a changé ce rapport. On a découvert une Céline Dion vulnérable, on a vu son combat pour retrouver sa voix, son corps, la scène, et finalement cette fragilité l'a peut-être rendue encore plus proche de ceux qui la suivent depuis des années. Alors demain, évidemment, on écoutera sa voix, et avec 16 concerts en 5 semaines, on regardera aussi si son corps tient, mais le lien avec le public, lui, n'a visiblement jamais lâché, à Paris ou ailleurs, les fans iront où Céline ira.
12: 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Bon, accident compliqué, hein, en tout cas qui a compliqué la circulation sur la 10 ce matin. Ça a eu lieu un petit peu plus tôt au niveau de Sainte-Eulalie. C'est compliqué, vous mettez un temps de trajet en direction de Paris. Vous rajoutez 17 minutes sur votre trajet habituel. Circulation dans les deux sens d'ailleurs, hein, un
14: ça
12: peu compliqué
14: fort,
12: Nicolas Fauveau.
14: Alors justement, le pont de la Dordogne, pont de Guyenne, ouais. qui est saturé en direction de Bordeaux. Vous pouvez peut-être tenter de passer par le pont Eiffel depuis le port de Cubzac et contourner le bouchon en passant par Saint-Vincent-de-Paul et la grave d'Ambarès qui vous permet d'éviter quelques 2-3 km de bouchons en direction de Bordeaux. Ça peut être une bonne astuce pour arriver à l'heure au boulot. Et puis on a la fermeture du pont Chaban ce soir. Notez-la à Bordeaux, fermeture de 18h44 jusqu'à 20h12.
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14: Tous les matins, on vous prévient.
12: Allez, si vous êtes dans les bouchons, on monte le son, on se détend, respire, c'est vendredi.
14: Ah, j'adore cette chanson.
12: Mais oui, bientôt
14: c'est vraiment chouette.
12: Ça vous rappelle quoi, là, votre jeunesse?
14: Ouais, et puis la fin de téléphone avec pas mal d'émotions.
12: Aussi.
14: C'est Cendrillon. Ben oui.

0: Téléphone avec Cendrillon, il est 7h23, vendredi matin, c'est parti pour votre jeu.
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0: On rappelle le principe, il est très simple parce que on aime bien jouer avec vous et tester vos connaissances sur le département de la Gironde, Nicolas. Cannelée, pas cannelée, ce sont trois propositions. L'idée, c'est de vous dire si elles sont girondines.
3: Cannelées.
0: Et si c'est pas girondin?
3: Bah c'est pas cannelé.
0: Bah voilà.
3: Cadeau ou pas cadeau ce matin?
0: Bah carrément cadeau. Super cadeau.
3: Avec Linda qui est avec nous. Bonjour Linda.
0: Et bah on va quand même dire. Voilà. Linda. Vous en reconnaissez l'artiste?
3: Mais elle est fan, Linda.
4: Bien sûr. Oui.
0: Alizé en concert au théâtre Fémina. Ce sera la ce 18 septembre prochain à 20h. C'est deux invitations que vous gagnez ce matin. Enfin, en tout cas, vous allez tenter votre chance, Linda.
3: Ça va marcher, ça va le faire.
0: Bon, vous avez entendu les règles, c'est pas compliqué.
4: Oui, non, c'est pas compliqué, puis je vous regarde tous les matins
0: Donc vous êtes rodés, c'est ça? Vous jouez comme ça devant la télé tous les matins?
3: Ce qu'on vous a pas dit, c'est que nous, on vous voit aussi à la maison de notre côté.
0: C'est pas vrai.
3: Allez, on va jouer avec les chanteurs.
0: Sur le thème des chanteurs, exactement.
1: Voilà. Cannelé ou pas cannelé?
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0: Ah,
3: commencez.
0: Première proposition, écoutez bien, Linda, c'est pas très compliqué. Jérémy Frérot, c'est cannelé ou pas cannelé ça?
4: Cannelé.
0: Oui, très bonne réponse, il
3: impeccable.
0: Est né à Bruges.
3: Un point, deuxième proposition, Linda. Je vous dis, d'ailleurs, ce n'est pas son vrai nom, je vous dis Serge Lama. Son vrai nom, c'est Serge Chauvier.
0: Ah, c'est...
3: Serge Lama, c'est cannelé ou pas cannelé?
4: Pas cannelé.
0: Mais si,
3: il est né
0: à Bordeaux.
3: Mais oui, né à Bordeaux en 43. Allez, dernière chance.
0: Michel Polnareff, Linda.
4: Cannelé.
0: Ah non.
3: Nine. Mais non, non.
0: Lot-et-Garonne,
3: il est né à Nérac, Michel Polnareff.
0: C'est pas loin, c'est un petit piège.
3: Eh ouais, en 44.
0: Ça, c'est Nicolas.
3: Linda,
0: ça
3: on est désolé pour vous, vraiment.
0: Bah oui, vous reviendrez quand même.
4: Oui, oui, oui.
0: Mais j'ai senti que chanteur, c'était pas votre thème, ça.
4: Si, pourtant, mais là, franchement, non.
0: On a séché. Bon, on vous embrasse, avec grand plaisir.
4: Merci,
0: merci pour votre fidélité.
3: Merci,
0: et à très vite. Bye bye, Linda.
4: À très vite, au revoir.
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0: Les places seront pour d'autres, que voulez-vous, c'est comme ça, c'est la règle du jeu. Allez, on s'intéresse à ce grand pique-nique géant organisé ce soir dans tous les quartiers de la ville de Bordeaux. Habitants, comités de quartier, associations vous invitent à partager ce moment festif et gourmand, le temps d'une soirée avec ce grand pique-nique à partir de 19h. Bonjour Hélène Fouillard.
5: Bonjour Jamel.
0: Vous êtes la présidente de l'association Saint-Macaire tout vert et à l'envers. Alors pour rappel, l'association, elle est née de l'initiative d'habitants de la rue de Saint-Macaire à Bordeaux, pas très loin de la gare. Et vous faites partie des assos qui organisent leur pique-nique ce soir. Expliquez-nous un petit peu justement cette organisation. L'idée c'est quoi? C'est de ramener à manger, partager, échanger?
5: Voilà, donc tout à fait. Donc ce soir, on participe au grand pique-nique de quartier. Donc voilà, l'idée c'est sous format d'auberge espagnole. Donc chacun ramène son pique-nique. On a installé des tables, la ville nous met à disposition des grandes tables. On attend environ une cinquantaine de personnes.
0: Ouais, dans la rue.
5: Voilà, et la petite nouveauté cette année, c'est qu'on met à disposition des planchas. Donc chacun peut venir avec ses grillades. Voilà, c'est un moment festif, de convivialité, de partage. L'idée, c'est de créer du lien, de faire connaître ses voisins, parce que la rue est petite, mais mine de rien, on se connaît pas.
0: Parfois, on a la tête dans le guidon, rendu travail, on croise vite fait le voisin, on dit à peine bonjour. Ben là, l'occasion justement de rencontrer, de discuter, de créer du lien, comme vous le dites. Il y a forcément des initiatives qui sont sorties de ces rencontres, j'imagine, avec la création de l'association en 2021.
5: Oui, tout à fait. Donc effectivement, l'association est née en 2021. L'idée, donc, avant tout, donc voilà, pour favoriser le lien, favoriser les liens intergénérationnels, et aussi on a à cœur de végétaliser la rue. Donc, on a mis en place des bacs avec des fleurs. Donc voilà, on entretient la rue. Une fois par an également, on fait une journée désherbage. Mmh. Donc chaque habitant de la rue est invité à désherber son trottoir. Et également pour les enfants, parce qu'on a de la chance, on a une rue avec pas mal de familles, des enfants qui vont tous à la même école, donc tout le monde se connaît. On ferme la rue tous les derniers dimanches du mois.
0: Pour que ce soit piéton.
5: Pour que ça soit piéton,
0: voilà. C'est plutôt chouette. Et donc ce soir, pareil, il y aura peut-être d'autres idées autour d'un repas qui vont émerger pour avoir d'autres initiatives au sein de votre quartier. L'idée, c'est vraiment de prendre soin du quartier, de se reconnecter. Vous l'avez dit, les enfants se connaissent, vont à l'école ensemble en plus, donc on crée du lien.
5: Oui.
0: Vous avez prévu quelque chose à manger ce soir?
5: Alors moi, comme il y a les plans de chat, je fais grillade barbecue.
0: L'idée, c'est on se prend pas la tête, on est vendredi soir, le week-end arrive, on passe un bon moment. Une petite anecdote peut-être à raconter, une rencontre ou un petit moment sympa dont vous vous rappelez lors de ces grands pique-niques?
5: Non, pas spécialement. Alors, si une fois, il y a Bertrand Cantat qui est passé nous voir, parce qu'effectivement, à l'époque, il vivait pas très loin de chez nous. Donc, voilà, il était passé nous faire un petit coucou.
0: On peut croiser, voilà, des gens qui sont plus ou moins connus. Je crois d'ailleurs que lors d'un repas de quartier, Nicolas Fauveau avait trinqué avec Alain Juppé, ancien maire de Bordeaux.
3: Il avait bu la moitié de notre bouteille de blanc.
0: Ouais.
3: C'était le maire de Bordeaux.
0: C'était
3: un repas de quartier dans le quartier Saint-Bruno à Bordeaux.
0: Merci beaucoup, Hélène Fouillard, en tout cas. Et passez un bon moment avec les voisins ce soir. Et donc, ne soyez pas étonnés de voir ces grandes tablées. Donc dans les rues de Bordeaux, vous avez d'ailleurs tous les quartiers sur le site de la ville de Bordeaux.
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0: Le 11 septembre, l'actu d'ici à 7h30, Kevin Blondel.
11: Bordeaux a trop souffert des canicules en série cet été. C'est son maire Thomas Cazenave qui en fait ce constat, assurant que la ville n'est pas prête à faire face aux vagues de chaleur. Il lance un grand plan d'adaptation dans les écoles, dans les maisons de retraite, avec climatiseurs et ventilateurs, dans les rues de l'hypercentre aussi, avec notamment des voiles d'ombrage. On y revient dans un instant. Des forêts en flammes jusqu'au siège confortable de l'Opéra de Bordeaux. Les pompiers et leurs familles, les bénévoles aussi mobilisés contre l'incendie de Somos, étaient invités sur place hier pour la grande répétition générale avant le grand concert d'ouverture ce soir. La patinoire Mayadec à Bordeaux accueille, elle, la Ligue des champions de hockey pour la première fois de son histoire. Ce soir, les boxeurs défient Manaïm, cadre européen. Le président du club et l'invité d'ICI Gironde à 8h moins le quart, c'est Thierry Parienti. Pour l'heure, l'info en France et dans le monde en 90 secondes, c'est avec vous, Féline Le Loir du Haut.
12: Plus de 200 événements musicaux annulés cet été partout en France à cause de la canicule. Un chiffre du Centre National de la Musique dévoilé par France Culture. Des annulations liées à la chaleur, aux incendies et aux orages. Un quart de ces annulations concernent des festivals, dont certains très importants comme Solidays. L'ensemble des pertes financières est estimé à 22 millions d'euros. Aujourd'hui, 5 départements toujours en risque élevé pour les feux de forêt. L'Aude, les Bouches-du-Rhône, le Gard, l'Hérault et les Pyrénées-Orientales. Ils l'étaient déjà hier. Une nouvelle reconstitution prévue début octobre dans l'affaire Jubilard. Après les aveux de Cédric Jubilard début juillet, la justice veut connaître les circonstances de la mort de Delphine Ossaguel, une étape décisive avant le procès en appel qui se tiendra en avril et en mai 2027. En première instance, Cédric Jubilard avait été condamné à 30 ans de prison. La direction des finances publiques va faire l'objet d'un contrôle de la CNIL dans les prochains jours. Après le piratage massif cet été et le vol des données de 700 000 contribuables, la CNIL effectuera aussi un contrôle à l'ANTS, l'Agence Nationale des Titres Sécurisés qui gère les pièces d'identité. Une nouvelle victoire pour les basketteuses françaises. Elles se sont qualifiées hier soir pour la première fois de leur histoire pour les demi-finales de la Coupe du Monde. Très large victoire contre la Chine, 90-61. Demain, les Bleus vont affronter l'Allemagne, le dernier rempart avant la finale. Et puis, début de la 4e journée de Ligue 1 ce soir avec un beau choc. Rennes qui reçoit l'Olympique de Marseille. Coup d'envoi à 20h45.
0: L'info d'ici en Gironde, c'est ce constat dressé par le maire de Bordeaux, Kevin Blondel.
11: La ville n'est pas prête face au réchauffement climatique, a dit Thomas Cazenave pour sa conférence de presse de rentrée hier. Il annonce donc un grand plan d'adaptation après les canicules en série qu'on a connues cet été. Il inclut notamment la création d'un îlot de fraîcheur à moins de 300 mètres de chez chaque Bordelais ou encore l'installation de climatiseurs dans les 116 écoles municipales et les maisons de retraite de la ville. Thomas Cazenave dit, je cite, avoir découvert avec amertume que certains bâtiments municipaux, y compris récents, sont des bouilloires thermiques. Jules Brelaz.
13: Après 10 jours cet été à Bordeaux, où il a fait plus de 40 degrés, le maire Thomas Cazenave dresse un constat sévère.
14: Nous avons observé cet été que Bordeaux n'était pas prête au dérèglement climatique. Nos écoles, dans lesquelles il faisait plus de 30-35 degrés, nos rues, qui ne permettaient plus à celles et ceux qui voulaient s'y balader. C'est quand même le grand paradoxe de la fin de la mandature précédente, qui avait mis l'urgence climatique tout en haut des priorités. Et finalement, nous avons une ville qui n'est pas adaptée à l'urgence climatique et sans marge de manœuvre financière.
13: Le réseau d'électricité commençait à fondre, ajoute Véronique Jurami, adjointe chargée notamment de la transition écologique et pilote de cette stratégie d'adaptation.
15: Donc les câbles Enedis de la ville sont extrêmement vétustes. Ce sont des câbles papier huilé, technologie des années 30, et les postes sont très sensibles à la chaleur. Pour les bâtiments municipaux, nous avons constaté cet été avec un petit peu d'amertume que nos bâtiments, y compris les plus récents, devenaient des bouilloires thermiques. Donc les écoles, crèches, résidences autonomie, foyers d'accueil aussi de la ville, bibliothèques ont été en souffrance.
13: La ville de Bordeaux annonce notamment des ventilateurs au plafond dans toutes les salles de classe, mais aussi des voiles d'ombrage dans les rues, comme l'explique Mayol L'Huillier, adjoint au maire chargé des espaces publics et de la végétalisation.
16: Nous allons faire de l'ombre une véritable politique publique. Ce qui veut dire déployer des ombrières, des voiles d'ombrage, et notamment dans les rues les plus exposées et les plus passantes. Transformer progressivement les arrêts de bus et les arrêts de tramway pour en faire de véritables îlots d'ombre et de fraîcheur.
13: Du recyclage, laisse entendre Stéphane Pfeiffer, l'ex-adjoint de l'ancien maire Pierre Urmic, désormais président du groupe d'opposition municipale Écologie et Solidarité.
17: C'était dans notre programme pour les élections municipales, donc on est effectivement favorable au fait qu'il faille ombrager un certain nombre de rues. Thomas Cazenave, je pense qu'il n'a pas fait sa révolution écolo dans l'été.

0: ainsi que les stations d'épuration, ou même celle de la Garonne, grâce aux stations de pompage déjà existantes le long du fleuve.
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0: Comment ça va sur les routes, Janelle?
2: Écoutez, c'est compliqué depuis ce matin parce qu'il y a eu un accident sur la 10 au niveau de Sainte-Eulalie en direction de Paris, ce qui cause un gros ralentissement ce matin dans ce secteur et même dans les deux sens de circulation. Hein, Nicolas, c'est compliqué. On rajoutait il y a 5 minutes, encore 20 minutes supplémentaires.
3: C'est monté en trajet habituel.
2: Et ça va aller comme ça, crescendo.
3: Du pont Mitterrand à Bègle, pour rejoindre l'autoroute A10, vous mettez maintenant 32 minutes. Voilà, donc le trafic ne s'est pas du tout amélioré sur la rocade extérieure en raison de l'accident de Sainte-Eulalie qui a donc des répercussions sur cette rocade extérieure. Bon courage, là c'est vraiment compliqué.
2: Ouais, ce matin. Sur la Nationale 89 aussi, voilà, c'est compliqué. En fait, dès qu'il se passe quelque chose sur la 10, c'est un impact sur votre circulation. Si vous pouvez éviter le secteur, faites-le. C'est Jean-Luc qui nous a appelé plus tôt ce matin pour nous le signaler. Donc n'hésitez pas, vous aussi,
3: bien,
2: à nous donner les infos.
3: Ce qui est bien, c'est que dans la voiture, vous pouvez nous écouter.
2: Ah, bah oui, détend, on souffle, même si c'est vendredi matin, on est un peu tendu, on a hâte d'être en week-end. Bon, voilà, nous
3: moi,
2: on
3: essaye. Très détendu avec vous ce matin.
2: Ah, bah, c'est sympa, c'est gentil, Nicolas. Incroyable. Tiens, une fois, quelque chose de sympa, ça c'est cool.
3: Vous
2: Allez, vous nous appelez au 05 56 19 10 10 si vous constatez également de votre côté un problème de circulation. La bonne nouvelle, c'est plutôt la météo avec du soleil, le retour du beau temps. On va regarder justement vos commentaires sur Facebook.
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2: Tiens, il y a Hélène qui nous dit qu'à Florac, il fait déjà 10 degrés. Ça tombe bien, Hélène la chante. Julien Leclerc le chante. Hélène, la musique est sur. Ah bah, faut comprendre, faut se connecter deux minutes.
0: En wifi.
2: Faites les gros yeux, Kevin.

0: avec Hélène. On embrasse toute l'Hélène qui nous écoute ce matin. Il est 8h20.
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0: Nous sommes le 11 septembre, vendredi, c'est le dernier jour de la semaine. D'ailleurs, samedi, vous allez passer le week-end avec quelqu'un que vous aimez beaucoup. Pascal Bataille, depuis la rentrée, vous l'écoutez sur votre radio. Il part à la rencontre des Girondins, des Girondines. Et demain, Pascal nous emmène à Sauveterre de Guyenne, à la rencontre de Sylvia Baya et sa vie hors du commun. Chauffeur-livreur, Miss Aquitaine en passant par stripteaseuse. Oui, c'est un destin incroyable à découvrir à partir de 10h. Rendez-vous dès demain.
3: Bonjour la Gironde.
0: Avant ça, l'invité d'ici Gironde, avec vous Kevin Blondel.
4: Oui, dans quelques minutes, Thierry Parianti, président des Boxers de Bordeaux, alors que les hockeyeurs bordelais jouent en Ligue des Champions sur leur patinoire Mayadeck pour la première fois de leur histoire ce soir. Il est en studio avec une jolie veste, puisque les Boxers se mettent sur leur 31 pour l'occasion.
0: Ouais, vous le verrez dans quelques instants sur vos écrans. Allez, 7h41, le point sur cette météo, parce qu'on a aussi envie de savoir un vendredi comment on va passer le week-end en Gironde, sous le soleil, sous la pluie, on vous dit tout, avec Nicolas Fauveau. Et donc cette météo, vous la découvrez ce matin plutôt fraîche, avec un peu de nuages également. Alors, dans le nord-ouest du département, du côté du Médoc et de l'Espart, on a environ 14 degrés ce matin pour ce réveil. Puis une hausse progressive jusqu'à 22 degrés dans l'après-midi. Le ciel pourra rester un petit peu plus chargé près de l'océan.
5: Globalement, en plus, un très beau week-end et puis une belle soirée pour les dîners de quartier dans Bordeaux.
0: Oui, c'est vrai.
5: Sur l'est, vers Libourne et sur le secteur de Saint-Émilion, on aura des températures alors légèrement un peu plus élevées cet après-midi, autour de 23 degrés. C'est ce qui vous attend à Saint-Pardon, où va passer le mascaret. Je vous donne l'horaire du mascaret ce soir. 17h18 pour voir passer la vague. Il y aura de belles éclaircies qui vont prendre le dessus. Quelques petits nuages sur l'est du département, vite dissipés ce matin.
0: Voilà, exactement, avec donc un soleil qui s'impose cet après-midi, des températures qui montent jusqu'à 26 degrés. Et puis ce week-end, samedi, dimanche, je vous l'avais dit, gros ciel bleu, jusqu'à 30 degrés pour les maximales. On attend vos températures dès maintenant sur notre page Facebook. À 9h tout à l'heure, Nicolas Fauveau, on va parler de la chasse.
5: C'est l'ouverture dimanche, effectivement, et la Fédération départementale des chasseurs de la Gironde. C'est depuis sa création en 1946 la plus importante de France en nombre d'adhérents. Il y a beaucoup de femmes aussi, de plus en plus de jeunes qui passent le permis de chasser. 30 000 personnes qui attendent l'ouverture de la chasse donc dimanche avec une météo idéale. C'est la question du jour. Est-ce que vous chassez? Vos réactions sur le WhatsApp au 05 56 19 10 10.
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0: Il est 8h moins le quart, une première historique pour les boxeurs de Bordeaux. Ce soir, les hockeyeurs reçoivent Mannheim ce soir à la patinoire Mayadeck à 20h. Premier match de Ligue des Champions de hockey à Bordeaux dans l'histoire. Et pour en parler, eh bien avec nous le président des boxeurs.
4: Bonjour Thierry Parianti.
12: Bonjour.
4: C'était un rêve d'emmener la Ligue des Champions jusqu'à cette patinoire Mayadeck, d'offrir un match européen à votre public?
12: Alors on a fait étape par étape, le rêve c'était d'être champion et c'est vrai que c'est une conséquence. Donc maintenant c'est le jour J, on a eu un petit baptême il y a une semaine à l'extérieur.
4: En Autriche.
12: Ouais, en Autriche, et donc maintenant effectivement c'est un peu le D-Day comme on dit.
4: Bon, c'était un rêve, c'est du boulot aussi, hein, accueillir la presse étrangère, les supporters allemands, là les Tchèques dimanche, répondre au cahier des charges imposé par la compétition, c'est beaucoup de boulot.
12: Oui, c'est beaucoup. C'est une reprise, on va dire. On commence par un call hors catégorie. Maintenant, on est content. On a voulu la jouer, la Ligue des Champions. Ça nous fait progresser sur les organisations, l'accueil général des équipes adverses, les normes de sécurité. Ben, on change, oui, beaucoup de choses parce que c'est pas les mêmes partenaires, c'est pas les mêmes sponsors. On est obligé de relooker toutes les balustrades, d'avoir tout ce qui va être écran géant, ça va être bien particulier puisque c'est vraiment timé par la Ligue des Champions. Donc c'est en fait c'est une autre compétition et on doit switcher pour après basculer en mode championnat. Donc voilà, c'est intéressant, ça nous fait progresser sur l'organisation et tout. Donc c'est en tout cas toutes les équipes sont focus et motivées quoi.
4: Vous vivez finalement ce que vit l'UBB depuis quelques années en rugby, par exemple. Vous vous êtes inspiré un petit peu de ce qu'ils font?
12: Bah, c'est la même chose, mais c'est quand même 10 fois moins. On est 3500, ils sont 35 000. Le budget, on va dire que c'est 10 fois moins aussi. Donc, mais c'est en tout cas, c'est la même chose. Ouais. On joue en plus, on a des couleurs différentes en Ligue des Champions. On joue en Bordeaux et en blanc. Donc on pourrait croire qu'on a pris les couleurs de l'UBB, on a pris aussi les couleurs de Bordeaux. Bon voilà, c'est un petit clin d'œil en tout cas.
4: Vous parliez de la patinoire Mayadec, elle n'était pas aux normes d'ailleurs de la Coupe d'Europe. Il a fallu faire des travaux hein, cet été, il s'est passé quoi? Qu'est-ce qu'on peut y voir?
12: Ouais, cet été il y a eu beaucoup de travaux faits par la ville de Bordeaux et Axel Vega en fait. Il y avait des travaux qui étaient initialement prévus comme le parvis de la patinoire. Ce qui fait que ce soir, arrivé tôt, car il y a toujours des travaux sur le parvis de la patinoire, mais surtout on a pu compter sur le soutien de la ville et l'Axel Vega pour avoir une balustrade aux normes pour pouvoir accueillir les matchs à domicile, sinon on ne pouvait pas jouer à domicile.
4: Vous avez en tout cas démarré pied au plancher, on le disait, une victoire et puis une courte défaite en prolongation en Autriche qui vous rapporte quand même un point. Vos joueurs n'ont pas eu peur d'entrer dans le grand bain?
12: Non, c'était après des matchs amicaux où on relançait la machine. Maintenant, on est rentré direct par des confrontations de contre des adversaires de grande qualité. On savait pas trop où on allait et puis finalement l'appétit est venu en mangeant. On a perdu le premier match en estimant qu'on aurait dû le gagner et donc deux jours après on a pu le gagner et donc effectivement on se retrouve aujourd'hui avec 4 points. C'était pas prévu, on est content mais par contre on reste humble parce qu'on sait que maintenant les équipes qui nous restent à jouer sont encore plus fortes que celles qu'on a déjà jouées.
4: Ouais, il suffit de regarder les chiffres, un peu moins de 5 millions d'euros de budget pour votre club, hein, c'est ça?
12: Oui, tout à fait.
4: 27 pour Mannheim, vous êtes un peu le smicard de cette Coupe d'Europe quelque part.
12: Oui, exactement, mais en tout cas on joue avec le cœur, on joue avec la volonté et puis on joue avec notre public qui va nous soutenir et puis on va voir ce que ça va donner ce soir.
0: Notre invité Thierry Parianti, président des Boxers de Bordeaux.
4: Il y a aussi le championnat. Vous êtes champion de France en titre. C'est la première fois de votre histoire. Vous allez être attendu partout cette saison.
12: Ouais, les joueurs, ils appellent ça avoir une cible sur le dos.
4: C'est vrai.
12: Si je reprends leur expression. Donc, ça fait partie, je dirais, du mauvais côté un peu lorsqu'on est champion. Tout le monde veut nous battre. Ça fait partie, je dirais, de l'attirail quand on est champion de France.
4: C'est quand même une pression. Vous pensez que ça peut leur mettre une pression au début de saison?
12: Non, parce qu'en fait, c'est une équipe qui supporte plutôt bien la pression. Ils aiment jouer en équipe, ils aiment être ensemble. Ça transpire. On est resté un peu sur la lignée de l'année dernière et des phases finales. C'est aussi pour ça qu'on a gagné. Il y a un vrai travail qui est fait au niveau du staff. Et maintenant, la pression, ils aiment ça en fait. C'est une équipe qui aime avoir la pression et qui se réveille sur les grands moments.
4: Vous l'avez découvert lors des phases finales l'année dernière, oui. Ça notamment. On vous voit monter depuis 3 ans. Vous parliez d'un projet qui se construit sur la durée. Est-ce que vous pensez que vous pouvez vous installer aujourd'hui à la table d'équipes comme Grenoble ou Rouen, qui sont historiquement titrés régulièrement et qui ont un palmarès énorme?
12: C'est la régularité qui le dira. C'est, nous on a gagné une fois, ils ont gagné de nombreuses fois. Donc il faut qu'on dure dans le temps. Maintenant, ça fait 11 ans qu'on est en Ligue Magnus, en élite. On a joué sur ces 11 ans 10 phases de play-off. On a été 2 fois en finale sur les 3 dernières années. Donc ça, depuis 2-3 ans, on est quand même installé dans ce top 4. À nous d'y rester. Il y a des équipes qui poussent fort derrière, Marseille, Amiens. Mais en tout cas, on travaille fort pour pouvoir rester dans ce top 4 et continuer à gagner des titres.
4: Et pour ça, oui, il faut remplir ce que j'allais vous dire, l'armoire à trophées. Il manque quelques bibelots encore pour pouvoir dire on fait partie des cadors de ce championnat.
12: Bah, il nous manque une Coupe de France qu'on n'a jamais gagnée, par exemple. Et puis après, faut bien figurer aussi en Coupe d'Europe. Ce qu'on a fait sur les 2 premiers matchs, c'est très bien. Maintenant, il en reste 4 à jouer. Voilà, on sait que ça va être encore plus dur puisque ce sont 2 belles équipes. Mais si on arrive à gagner quelques points, on pourra se qualifier.
4: Pour parler de ce développement du club, vous parlez d'argent. Est-ce qu'elle vous rapporte des sous, cette Coupe d'Europe? Est-ce qu'elle peut vous aider à faire grandir encore le club?
12: Si on regarde que la Coupe d'Europe, effectivement, ça nous rapporte de l'argent.
4: On va dire
12: une centaine de milliers d'euros net, donc c'est quand même intéressant.
4: Ça, quand vous dites ça, je suis désolé, mais par rapport à d'autres sports, c'est intéressant parce que
12: par exemple, quand on gagne le championnat de France, quand on gagne la Coupe de France, on ne gagne pas d'argent, quoi.
4: Zéro.
12: Alors, on n'a pas de prime. Par contre, on gagne de l'argent en faisant des matchs à domicile. Quand je parle de ce que l'on gagne en fait en Coupe d'Europe, ça inclut aussi les matchs à domicile. On a une sorte de soulte de la Coupe d'Europe qui nous paye les frais de déplacement à peu près. Et après, on arrive à gagner de l'argent avec les matchs à domicile.
4: Ça veut dire qu'aujourd'hui, pour vous développer économiquement, vous ne pouvez pas compter sur vos résultats sportifs, en tout cas pas seulement. Il faut aller voir des partenaires privés en permanence et continuer le travail que vous avez commencé.
12: Il faut se diversifier. Il faut effectivement avoir des partenaires d'entreprise. Il faut créer des événements un peu à côté pour pouvoir faire parler des boxeurs. Il faut avoir un public fidèle. Il faut avoir des gens qui consomment dans la patinoire. Bon, bref, c'est un jeu un peu chirurgical, mais effectivement, il faut développer des ressources un petit peu à côté.
4: Ouais. Et il y a encore une marge aujourd'hui de ce point de vue-là, quand on voit la période qui est un peu compliquée.
12: Oui, il y a quand même une marge, parce que bon, même si on est plein, on va faire une demande d'augmentation de jauge de 200 places, qui seront des places VIP pour les entreprises. Donc, ça viendra faire grossir, je dirais, un peu ce développement-là. Et après, par la suite, on étudie aussi d'autres axes de développement. Ouais.
4: Et puis, ils vont voir du spectacle, vos VIP, notamment ce soir, Bordeaux, Mannheim, patinoire Mayadec à 20h, c'est déjà complet. Bonne journée Thierry Parianti, bonne première journée historique.
12: Merci beaucoup.
0: Il est 7h51, dans quelques instants, dans moins de 10 minutes maintenant, vous retrouvez aussi toute l'actu à 8h. Maintenant, on arrête tout. Si vous êtes fan de Mylène Farmer, montez le son, vous allez être content. C'est un nouveau titre qu'on écoute ensemble ce matin, le retour de Mylène Farmer avec des LOL et des Quoi. Elle a annoncé un album, son 13e, en octobre prochain. En voici un extrait.

0: Idole et des quoi. Vous l'avez découvert ce matin sur votre radio, ici Gironde, le tout dernier titre de Mylène Farmer qui a annoncé le retour d'un 13e album en octobre prochain. Et vous en avez écouté un petit extrait à l'instant. Mylène Farmer pour tous les fans. C'est un grand bonheur ce matin. On regarde sur la route avec toujours cet accident important sur la 10 qui a eu lieu à Sainte-Eulalie.
1: Non, Nicolas, la bonne nouvelle, ça y est, c'est fini.
0: Les ralentissements.
1: Ouais, non, bonne nouvelle en tout cas. Oui. Véhicule dégagé, ça c'est le.
0: On est passé d'à une demi-heure de ralentissement. Ah ouais. Il y a 10 minutes.
1: Non, mais ils ont été efficaces.
0: Tant mieux, vous me direz. Tant mieux.
1: Dans le sens Bordeaux-Paris, c'est dégagé maintenant en direction du pont de la Dordogne. Ça coince encore un tout petit peu dans l'autre sens en direction de Bordeaux. Ouais, sur Embarras et la Grave et Carbon Blanc. Mais le trafic s'améliore minute après minute. En revanche, il y a toujours beaucoup de monde sur la fin de la Nationale 89 dans le sens Libourne-Bordeaux de Montussan jusqu'à Artigues.
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0: C'est l'heure de votre cours d'histoire, chaque matin avec Stéphane Bern, chaque jour, un petit peu d'histoire avant l'actu de 8h. Bonjour Stéphane.
6: Bonjour, bonjour à tous.
0: Bon, ce matin, on voyage au temps où un élégant château de la Loire allait perdre quelques mètres carrés en échange d'une postérité inattendue.
6: Vous connaissez sans doute le château de Moulinsart, somptueuse demeure du capitaine Haddock dans Tintin. Saviez-vous aussi que son modèle se trouve dans le Val-de-Loire en version XXL. Avec sa symétrie parfaite et sa façade claire, ornée de bustes d'empereurs romains, le château de Cheverny est l'un des plus élégants de France. Élégant, sobre et raffiné, bref, tout l'inverse du capitaine Haddock.
7: Descends donc, Romagnon, macrocéphale, ectoplasme !
6: Construit au XVIIe siècle, dans le plus pur style classique, il semble tout droit sorti d'un manuel d'architecture tant ses proportions sont harmonieuses. Avec une particularité de taille, près de 400 ans après sa construction, il continue d'être habité par la même famille. Autant dire qu'à l'époque, quand on bâtissait une petite maison de famille, c'était du solide.
8: Et mes gencives, c'est du béton.
6: En 1922, le grand-oncle des actuels propriétaires a un projet novateur. Ouvrir le château au public pour en partager l'histoire. Au début des années 40, alors qu'Hergé cherche la demeure idéale pour Archibald Haddock, capitaine de bateau et meilleur ami de Tintin, il s'inspire directement de l'élégante sobriété de Cheverny pour créer celui de Moulinsart qui apparaît dans 10 des 24 albums des aventures de Tintin.
9: Milou, tu vas m'attendre ici le temps que je tire ceci au clair.
6: À une différence près. Hergé réduit drastiquement la taille du château en supprimant les deux pavillons extérieurs. En somme, il lui coupe les ailes. L'avantage quand on visite Cheverny, c'est qu'on retrouve Moulinsart, mais sans avoir à subir les jurons du capitaine Haddock.
7: Montre-toi donc, diplodocus !
6: Qui supporterait mal de voir autant d'inconnus se balader dans sa demeure.
0: Bon, merci beaucoup Stéphane Bern. On réécoute cette belle histoire justement sur notre application ici sur le smartphone. C'est chouette, si vous prenez la route, vous mettez ça aux enfants. Ça permet aussi de manière un peu ludique d'en apprendre un peu plus sur notre histoire de France. Il est 7h59, on vous souhaite un très bon début de journée. Dans les prochaines minutes, vous allez pouvoir jouer avec nous et gagner des invitations pour aller voir une magnifique exposition Frida Kahlo au Bassin des Lumières. On joue ensemble à 8h10, tenez-vous prêts.
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0: Il est 8h, nous sommes le 11 septembre, bienvenue. 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
0: Les infos présentées par Kevin Blondel.
10: La ville n'est pas prête face au réchauffement climatique. C'est le maire de Bordeaux qui le dit. Thomas Cazeneuve faisait sa conférence de presse de rentrée hier. Il annonçait un plan d'adaptation après les canicules en série qu'on a connues cet été. L'élu Renaissance promet d'installer des toiles d'ombrage au-dessus de certaines rues de l'hypercentre. Il veut que chaque Bordelais dispose d'un îlot de fraîcheur à moins de 300 mètres de chez lui. Le maire de Bordeaux veut aussi généraliser les brasseurs d'air au plafond dans chacune des classes des 116 écoles municipales. Il déplore l'inaction de l'ancienne mandature qui avait pourtant décrété l'état d'urgence climatique, dit-il.
11: Les parents d'élèves, les équipes éducatives qui me disaient on peut plus rester dans les écoles, on était au mois de mai quand même. Donc moi j'ai constaté avec eux que non, la ville n'est pas prête. Oui, des choses ont été faites. Je ne le nie pas du tout, je le reconnais même. Moi je suis pas sectaire. Mais la réalité c'est que quand on a fait la végétalisation, l'alpha et l'oméga de la politique d'adaptation au réchauffement climatique, on se trompe. Si vous traitez pas le bâti scolaire, si vous refusez pour des raisons dogmatiques de mettre une ou deux clims dans certaines écoles, des EHPAD, de revoir les règles avec l'UNESCO dans le bâtiment ancien, est-ce qu'on peut demain poser des volets, des persiennes, tout le travail qu'on est en train d'engager avec l'architecte des bâtiments de France. Et le paradoxe, c'est qu'il y a eu beaucoup d'argent dépensé, la ville n'est pas adaptée et les moyens financiers ne sont plus là.
10: Réponse de Stéphane Pfeffer, ex-adjoint de l'ancien maire Pierre Mick, désormais président du groupe d'opposition municipale Écologie et Solidarité.
12: On n'en attendait pas moins de la rentrée de Thomas Cazeneuve. On se doutait qu'il allait critiquer ce qu'on avait fait ou pas fait pendant les 6 années de mandat. Avec quand même ce petit truc de, à la fois, il nous reproche d'avoir dépensé trop d'argent et donc d'avoir fait trop de choses. Et en même temps, il nous reproche d'avoir rien fait. Donc toujours un peu cette contradiction. Pour autant, quand on voit son plan d'adaptation, il y a au moins les 3/4 des mesures qu'ils annoncent aujourd'hui qui sont des choses que l'on avait mis en place ou qui étaient dans les tuyaux. Donc on voit qu'il est surtout dans un exercice de communication. Il veut être plus écolo que les écolos. Donc à un moment, on pense qu'il faut avoir, c'est un mot qu'il a utilisé il y a quelques jours, un peu plus de tempérance dans le débat politique et qu'ils arrêtent de nous critiquer pour rien.
10: Stéphane Pfeffer et Thomas Cazeneuve au micro ici Gironde de Jules Brelaz. On attend aujourd'hui la décision de justice dans le dossier du naufrage du Cygnos. Ce bateau de pêche d'Arcachon a fait naufrage devant le port de Cibourg sur la côte basque. C'était le 22 décembre 2023. Le naufrage a coûté la vie à deux matelots sénégalais de 30 et 58 ans. L'armateur et le capitaine du Cygnos sont poursuivis aujourd'hui pour homicide involontaire. Le parquet a requis 14 000 euros d'amende contre l'armateur. 12 mois de prison avec sursis contre le capitaine.
0: Le pare-feu de la discorde à la pointe du Cap Ferret.
10: Le parquet de Bordeaux a ouvert une enquête préliminaire sur les conditions de la construction du pare-feu de l'homme d'affaires Benoît Barterotte. Le 23 juillet, en plein feu de Somos, il a décidé sans autorisation de le réaliser à ses frais en coupant des pins appartenant à l'ONF. Une grande saignée pour éviter une propagation de l'incendie qui se dirigeait vers le Cap Ferret avant finalement de changer de direction. On savait que l'association anticorruption AC avait déposé une plainte. On apprend aujourd'hui que l'ONF a transmis au parquet un procès-verbal portant sur des faits de défrichement sans autorisation, Stéphanie Scoc.
13: Benoît Barterotte se déclare surpris par ce procès-verbal de l'ONF. Il pensait que l'affaire allait naturellement s'apaiser après avoir produit, dit-il, les preuves de la légalité de son pare-feu. L'homme d'affaires s'appuie notamment sur un SMS envoyé par le sous-préfet d'Arcachon le 28 juillet dernier. Le représentant de l'État lui explique que les travaux d'urgence doivent être en principe sollicités par le commandant des opérations de secours, mais qu'il anticipe une décision positive pour le soir même. Fort de ce message, Benoît Barterotte avait poursuivi la construction de son pare-feu. D'ailleurs, ce n'est pas mon pare-feu, explique l'homme d'affaires. Il n'aurait fait que reprendre un ouvrage que l'ONF avait réalisé il y a plus de 50 ans, mais qui n'avait jamais été entretenu. Benoît Barterotte accuse donc l'Office national des forêts d'avoir voulu y replanter des pins pour gagner plus d'argent au mépris de la sécurité des habitants.
10: On revient sur cette affaire avec vous sur ici.fr, Stéphanie Scoc. Grève terminée au Collège Montaigne de Lormont, les équipes protestaient contre la suppression depuis la rentrée d'un poste et demi de surveillants. Une grande partie du personnel était mobilisée hier, vendredi dernier aussi, et donc a obtenu le retour d'un demi-poste supplémentaire. Ça va permettre de proposer un temps complet à l'un de ces surveillants. Le syndicat SNES-FSU se dit soulagé, mais a bien prévenu l'Éducation nationale qu'il resterait très vigilant sur les effectifs de la rentrée prochaine.
0: La patinoire Mériadeck entre dans le Gotha européen ce soir.
10: Elle accueille pour la première fois de son histoire un match de Ligue des champions de hockey sur glace. Les Boxers, qui participent pour la première fois, ont déjà joué deux matchs en Autriche pour une victoire et une courte défaite. Ils reçoivent maintenant les Allemands de Mannheim, l'une des plus grosses équipes européennes. Objectif, Clément Carpentier, vivre à fond ce moment d'histoire pour le club.
14: Oui, il y a forcément beaucoup d'excitation pour Tommy Giroud, l'attaquant canadien.
15: Je m'attends à une grosse ambiance déjà, Mériadec. Je pense que c'est rempli déjà. On a eu une ambiance de fou durant les playoffs. Je pense que les gens vont être aussi excités de recevoir la Ligue des Champions.
14: Il faudra bien un public en feu pour pousser face à cette grosse équipe allemande. Surtout que l'effet de surprise ne sera plus là pour Julien Guillaume, auteur déjà d'un but dans cette compétition.
16: On savait qu'on n'avait pas forcément de pression, personne ne nous attendait. On est un des petits poussettes de cette compétition. Là, donc nous on a essayé de respecter tout le monde, on s'attendait à des gros matchs, c'était peut-être pas le cas des deux adversaires qu'on a eu et on les a peut-être un peu surpris, donc il va falloir continuer sur cette lancée là.
14: Car forcément les boxers se prennent au jeu, de là à penser déjà à une qualification historique en 16e de finale.
17: Le chemin il est encore long, on va jouer des équipes de très très haut niveau, on sait que c'est une compétition qui est difficile, donc à partir de là on s'enflamme pas, chaque chose en son temps.
14: Ça c'est la version coach avec Olivier Dimet, mais il y a aussi celle des joueurs avec Tommy Giroud.
15: C'est l'objectif quand même, tu sais, on peut pas se le cacher qu'on joue chaque match pour les gagner, donc en bout de ligne on veut le plus de points possible, donc oui la qualification.
14: Une chose est sûre, entraîneurs comme joueurs veulent encore repousser les limites aux boxeurs de Bordeaux.
10: Bordeaux, Mannheim, coup d'envoi 20h, la patinoire Mériadec sera pleine à craquer, c'est à guichet fermé, nous disait le président du club Thierry Parienti, invité d'ici Giron, il y a juste quelques minutes là. On va jouer à fond avec notre cœur, nous a-t-il dit, avant d'affronter une des plus grosses équipes européennes. Pour vous faire une idée, c'est pas que je m'intéresse qu'à l'argent, mais quand même, Mannheim c'est 27 millions d'euros de budget contre moins de 5 pour les boxeurs. Interview à réécouter sur ici.fr. L'équipe de France féminine de basket qualifiée pour les demi-finales de la Coupe du Monde, et c'est la première fois depuis 1953, elle restait sur 6 échecs d'affilée en quart. Les Françaises vainqueurs de la Chine 90-61 hier avec la Bordelaise Valériane Ayahi, et elles affronteront l'Allemagne demain à 16h30. Et puis, un peu de beauté dans ce monde de brut. Là, c'est l'Orchestre National de Bordeaux-Aquitaine au grand complet ce soir, grand concert d'ouverture pour lancer la saison de l'Opéra de Bordeaux. Et hier, pour la répétition générale, cet opéra, il a invité plus de 750 spectateurs pour un grand concert solidaire, pompiers de la Gironde et leurs familles, bénévoles, tous ceux qui ont lutté contre l'incendie de Somos cet été, afin de les remercier de la beauté. Donc, dans ce monde de brut, ça fait toujours du bien.
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10: Et si cette beauté est accompagnée de soleil, alors c'est merveilleux.
0: Oui, mais vous avez eu un petit peu froid, je crois, ce matin en venant à la radio.
10: Oui, à vélo, il faisait pas chaud.
0: Oui, alors on a le même commentaire de Daniel qui nous dit qu'aux écarts de Margot Cantenac, il fait 6 degrés.
10: Ah oui.
0: Brrr, fait très frais. Voilà ce qu'elle nous met sur notre page Facebook en commentaire. Parce qu'on vous demande justement quelle température vous avez le matin sur nos réseaux sociaux. Vous êtes nombreux à laisser des photos et des commentaires. Donc oui, un peu de fraîcheur, mais rapidement, le ciel se dégage et les températures remontent. Les températures plutôt estivales, hein, qu'on se le dit, jusqu'à 24-26 degrés cet après-midi. Donc un beau ciel bleu qui nous accompagne. Ce sera le cas également ce week-end avec des températures qui remontent jusqu'à 30 degrés dimanche, 31 même à Libourne dimanche après-midi, puis samedi pareil, 29-30 degrés. On attend cet après-midi aussi des températures proches des 26 à Bordeaux, à Mérignac, à Libourne, 26 degrés à Saint-Émilion ou encore à Blaye. Le point sur vos conditions de circulation, on vous a beaucoup parlé de la 10 ce matin, Nicolas, parce qu'il y a eu un accident plus tôt, ça va beaucoup mieux. Il y a eu encore des ralentissements sur la Nationale 89, parce que dès qu'il y a un ralentissement sur la 10, il y a un impact sur la Rocade ou encore le boulevard de l'Entre-deux-Mers. Donc ça ralentit encore un peu, mais ça va mieux quand même.
1: Globalement, oui, sur la 10, la bonne nouvelle, effectivement, c'est dégagé dans le sens Bordeaux-Paris. Quand vous remontez en direction du pont de la Dordogne, dans l'autre sens, ça va nettement mieux à l'orange entre Sainte-Eulalie et Carbon-Blanc. Petit passage dans le rouge sur l'Ormont aux abords de l'échangeur numéro 1 en direction du pont d'Aquitaine. Ça reste toujours très compliqué sur la fin de la Nationale 89. De Divrac jusqu'à la Rocade, partout ailleurs globalement, c'est plutôt pas mal. Et puis une petite zone dans le rouge au niveau de Villeneuve-d'Ornon. C'est sur la Rocade sud à hauteur de l'échangeur 18.
0: Rapidement, le pont Chaban levé ce soir.
1: Oui, de 18h44 à 20h12. Et puis attention, écoutez-nous ce week-end, il y a 3 fermetures du pont Chaban, samedi et dimanche.
0: Ouais, ça va bouger, on aura l'occasion de vous redonner les horaires précises. Bon voilà, vous nous appelez si vous constatez un accident, un problème de circulation, vous passez par le 05 56 19 10 10.
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0: Vendredi, on se détend, monte le son gentiment si on est dans la voiture, tranquillement pour aller au bureau avec Laurent Voulzy.

0: Laurent Voulzy, la musique d'Ici Gironde à 8h12.
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0: Tiens, dans la prochaine demi-heure, d'autres artistes que vous aimez, Madonna ou encore The Weeknd à venir. Tenez-vous prêts.
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0: Vos artistes préférés, puis des infos aussi pour éviter les fake news ou encore les arnaques. On vous met à jour avant 8h30. On parle de vol de bijoux en or. Avec Aude Raso, vous allez voir, on peut vite se faire avoir. Et puis à 9h, juste après, Nicolas, on va parler de chasse, parce que ça y est, ça arrive.
3: Ça arrive, c'est dimanche, c'est l'ouverture. La question du jour, est-ce que vous chassez? WhatsApp 05 56 19 10 10. Il y a Fanny sur le Facebook ici, Gironde, qui nous dit 50 années de chasse au compteur, toujours aussi motivé. Et Jacques qui nous dit, c'est toujours un plaisir d'aller chasser en famille avec les enfants et les petits-enfants. Les chasseurs donc qui auront la possibilité de repartir sur le terrain, donc l'ouverture de la chasse dimanche avec une météo idéale, un peu de fraîcheur le matin et puis surtout du grand soleil pour cette ouverture 2026.
0: Et puis on aura aussi l'occasion de prendre un petit peu de hauteur, Nicolas, aujourd'hui avec Olivier Cabroulier qui a rencontré notre Girondin du jour, c'est Philippe, il est pilote de montgolfière.
4: Bonjour les Girondins, et il se trouve qu'aujourd'hui je suis le Girondin du jour puisque débutent ce matin les montgolfiades de Saint-Émilion à laquelle je vais participer et je vais vous raconter mon histoire et comment je suis arrivé là.
0: C'est assez chouette, vous allez voir une belle rencontre une fois de plus aux côtés d'Olivier Cabroulier.
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3: Il faut jouer là, ça y est.
0: Oui, pour gagner des cadeaux, c'est l'idée de ce jeu. Facile, on teste vos connaissances sur le département, sur vos connaissances girondines finalement. Le concept, il est très simple, Nicolas. On va rappeler la règle du jeu.
3: Rappelez-moi la règle du jeu.
0: Vous voulez jouer?
3: On va voir si vous avez tout compris.
0: Bon, allez, on vous fait trois propositions. Vous avez un petit chrono de 5 secondes.
3: Ouais.
0: Si la proposition est girondine, vous dites cannelé. Si c'est pas girondin, vous dites pas cannelé. C'est simple comme bonjour.
3: Je vous donne le cadeau.
0: Il faut au minimum deux bonnes réponses pour gagner.
3: Cadeau du jour, deux invitations pour aller au bassin des Lumières à la base sous-marine de Bordeaux. Il y a la très belle expo consacrée à ces deux peintres, Matisse et Frida Kahlo. Les œuvres de Matisse et Kahlo projetées sur les murs de la base sous-marine. Et c'est à voir donc. Invité par Ici Gironde, décrochez le téléphone. C'est vraiment une très belle idée de sortie. 05 56 19 10 10 pour jouer avec nous.
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0: Il est 8h15, c'est pas vrai, c'est le rendez-vous anti-arnaque. Aude Raso, votre message ce matin, il ne faut jamais, au grand jamais, donner d'informations sur les bijoux et les objets précieux qu'on a par exemple à la maison.
10: Oui, ça paraît assez évident dit comme ça, mais ça ne l'est pas toujours. Je vous raconte l'histoire de Christian, c'est un auditeur, il m'a contacté parce qu'il a failli tomber dans un piège extrêmement bien ficelé. Tout commence avec un coup de fil. Un homme appelle, il se présente comme le responsable antifraude d'une enseigne de vente et d'achat d'or où notre auditeur Christian justement a acheté des lingots d'or. L'homme raconte à Christian qu'il risque d'être cambriolé. Pourquoi ? Parce que ses données ont fuité, son adresse, son achat de lingots, le montant, il y a danger, il lui fait remplir un formulaire soi-disant de pré-plainte où il lui demande aussi de préciser quel bijou, combien d'argent il a chez lui. Christian le fait, l'homme sait beaucoup de choses, il a l'air sérieux.
0: Oui, sauf que cet homme en fait c'est un escroc, alors comment est-ce que Christian l'a compris ça?
10: C'est la deuxième étape de l'arnaque qui lui met la puce à l'oreille. Le voilà maintenant au téléphone avec un gendarme, un faux gendarme, vous l'aurez compris, qui lui dit qu'un agent va carrément venir chez lui, à domicile, pour bien localiser ses objets de valeur. Bon, c'est là que Christian trouve que la ficelle est quand même un peu grosse et il a un excellent réflexe. Écoutez bien, il appelle lui-même la gendarmerie. Et là, les vrais gendarmes lui disent que le monsieur qu'il vient d'avoir au téléphone est inconnu au bataillon. Deuxième très bon réflexe, Christian appelle l'enseigne où il a acheté de l'or. Et pareil, le soi-disant responsable antifraude n'existe pas. Ne donnez jamais d'informations sur vos objets précieux et retenez bien, un policier ou un gendarme ne se déplace jamais à domicile pour récupérer des objets de valeur et il ne demande jamais de bijoux, d'argent, de cartes bancaires ou de codes confidentiels.
0: Bon, merci beaucoup de nous mettre en garde chaque matin. Aude Razo, le C'est pas vrai, écoutez aussi, hein, si vous voulez être sûr des conseils d'Aude Razo sur notre application ici à télécharger sur votre smartphone si c'est pas encore fait. Allez, 8h17, un accident sur la route, on fait le point tout de suite sur vos conditions de circulation. Nicolas, on s'intéresse à la 62.
3: Oui, l'autoroute de Toulouse, on vous avait prévenu, il y avait ce bouchon sur Cadojac et jusqu'à la Rocade. Eh bien, un accident justement au niveau de la tête de bouchon. Soyez vigilants sur ce secteur. Il y a visiblement deux véhicules impliqués dans cet accident. À hauteur du lieu dit, les broustailles, c'est sur Cadojac, donc en direction de Bordeaux. Et après, trafic dans le rouge jusqu'à la Rocade sur 4 bons kilomètres.
0: Bon, et puis vous êtes nombreux à laisser votre commentaire sur notre page Facebook. On remercie Christian Andernos pour sa jolie photo. Ce matin, il nous dit qu'il fait frais à Andernos sur le bassin d'Arcachon. C'était en effet le cas. De la fraîcheur, mais des températures qui repartent à la hausse cet après-midi avec des maximales entre 28 et 29 degrés. Madonna, Like a Prayer, c'est la musique d'ICI Gironde. On est vendredi, on prépare le week-end dans la joie, la bonne humeur.

0: Like a Prayer avec Madonna, il est 8h22.
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0: Ça, c'est votre jeu qui vous permet de gagner ce matin un super cadeau, des invitations si ce n'est pas encore fait, si vous n'avez pas encore visité la base sous-marine, le bassin des Lumières à Bordeaux pour voir l'exposition Matisse et Frida Kahlo. Eh bien, on est là pour ça, justement, vous offrir l'opportunité de découvrir. Mais il faut jouer avec nos jeux cannelés, pas cannelés, Nicolas.
3: Elle est là, notre candidate, c'est Véronique.
0: Exactement.
3: Avec nous. Bonjour avec Véronique.
0: Bonjour Véronique.
4: Bonjour.
3: Vous habitez où, Véronique? On la sent concentrée. On sent une Véronique très concentrée ce matin.
4: Oui.
0: Vous avez déjà fait le bassin des Lumières à Bordeaux?
4: Non, jamais.
0: Et
3: le cannelé, pas cannelé, vous avez déjà joué?
4: Non, jamais non.
3: Alors,
4: plus.
3: Bah,
0: que des premières fois.
3: Bienvenue,
0: ça va peut-être
3: bien
0: vous porter chance. On rappelle la règle du jeu, un thème, trois propositions. Si elle est girondine, c'est cannelé. Si c'est pas girondin, c'est pas cannelé. Il vous faut au moins deux bonnes réponses. Et vous avez gagné, d'accord?
3: Je vous donne, Véronique, d'accord, le thème du jour. On va jouer avec les recettes girondines.
0: Vous cuisinez
3: salé,
0: un petit peu?
3: Sucré.
4: Oui, un petit peu.
3: Bon, impeccable.
0: Bon, bah voilà.
3: Attention, 5 secondes pour donner la bonne réponse.
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0: Allez, première proposition. La lauze grillée, c'est cannelé ou c'est pas cannelé, ça?
4: Cannelé.
3: Oui.
0: C'est une bonne réponse.
3: Grillée,
0: ça démarre bien.
3: Au sarment de vigne. Proposition numéro 2, Véronique. Si je vous dis les fanchonnettes.
4: Non, je vous dis non.
0: Pas cannelé.
3: Si, non, c'était cannelé.
0: Eh oui.
3: La fanchonnette bordelaise. Petite douceur sucrée avec un petit goût de pâte d'amande. Ça se décline au café et au chocolat.
0: Exactement. Allez, une dernière fastoche. Le cassoulet. C'est cannelé ou c'est pas cannelé?
4: Non, c'est pas cannelé.
3: Impeccable,
0: c'est
3: gagné.
0: C'est gagné. Vous nous raconterez alors. Matisse et Frida Kahlo au Bassin des Lumières, c'est pour vous deux entrées. Vous allez emmener la personne que vous choisissez et vous allez projeter dans ces. Ah ouais. Ah bah c'est super. Vous allez passer. Ils ont quel âge, ouais, les petits enfants?
4: Ils ont 7 ans et 10 ans.
3: Bah, ils vont adorer.
0: J'allais dire, même les tout petits.
4: Ils adorent Frida Kahlo en plus.
0: Bah, dis donc.
4: C'est pour ça que j'ai joué. C'était pour eux.
3: Eh bien, Véronique, vous voyez, pour une première fois, c'est super.
0: Et comment ils s'appellent, les petits enfants?
4: Ils s'appellent Lou et Lewis.
0: Et vous les avez souvent?
4: Je les ai de temps en temps.
0: Bon, bah c'est chouette, ils vont être contents.
3: Vous alliez dire, vous les louez souvent.
4: Non, non, je les ai de temps en temps.
0: Eh bien, profitez bien de ce moment.
3: Belle visite.
0: Belle découverte des bassins des Lumières à Bordeaux avec cette exposition projetée sur les murs. Absolument magnifique. On vous embrasse, Véronique. À bientôt.
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0: Vous savez ce qui se passe au week-end, Nicolas?
3: On va s'envoyer en l'air.
0: Pas ensemble.
3: Non, mais je vous fais aucune proposition.
0: C'est le Mongolchiade, hein. À Saint-Emilion,
3: oui,
0: un grand rassemblement de Mongolchiade.
3: On a le droit de s'envoyer en l'air au Mongolchiade.
0: Oui, c'est ça. Voilà. Olivier Cabrelier a justement rencontré un pilote, c'est Philippe.
5: Bonjour, je suis Philippe Becker, 48 ans, je suis ingénieur en bureau d'études dans la région bordelaise. Et pourtant, aujourd'hui, je suis à Saint-Emilion, puisque je vais être le directeur des vols de l'événement des Mongolfiades. Donc c'est l'homme brûleur. On réchauffe l'air pour pouvoir monter. Si je veux descendre, eh ben je laisse tranquillement le ballon refroidir. C'est une quinzaine ou une vingtaine de fois par minute.
6: Saint-Emilion, ses touristes, sa tour du roi, ses vignes. Et durant 3 jours, un ciel rempli d'énormes ballons, une dizaine de montgolfières de toutes les couleurs, avec peut-être une tête de coq. Philippe Becker est le propriétaire d'une montgolfière depuis 3 ans, mais exceptionnellement, il ne va pas l'utiliser ce week-end. Il va rester au sol pour superviser l'édition 2026 des montgolfiades.
5: Bien sûr, ça va être frustrant. En plus, j'ai très peu volé cette année, donc ça me démange. Généralement, je suis plutôt dans le ballon.
6: Qu'est-ce qu'on ressent? Pourquoi est-ce une activité qui est vraiment addictive, selon vous?
5: Le premier mot qui me vient à l'esprit, c'est le calme. On se balade dans les airs, on se balade au gré du vent, on dirige très peu les choses, juste rythmé par les bruits de brûleurs qu'on a pu entendre là. Avec un bon équipement d'apport en oxygène, on pourrait monter à 9, 10 000, 11 000 mètres. Moi, personnellement, quand je monte à 1000 mètres, je trouve déjà que c'est très bien.
6: Votre montgolfière, comment la décrire? Elle est comment? De quelle couleur et à quelle forme?
5: Ce sont des gros galbes, c'est pas vraiment la forme de l'ampoule, c'est plutôt une espèce de grosse fleur. Et elle est multicolore, il y a du rouge, il y a du rose, de l'orange, du jaune, un peu de noir. Qu'est-ce que j'ai vu aussi? Le casque de Dark Vador, de Star Wars. La plus originale, je pense, c'est une montgolfière à l'envers, avec une fausse nacelle au-dessus, des bonhommes Michelin.
6: Qui vous a appris la première fois à faire voler une montgolfière? Est-ce que c'est votre père, votre grand-père? Est-ce que c'est un ami, un proche?
5: J'ai eu la chance de tomber dedans quand j'étais tout petit. Mon papa m'a appelé sur le balcon de la maison. On était à Metz et il y avait avait 10, 20, peut-être 30 montgolfières qui arrivaient vers moi tout doucement. J'avais 8 ans et là ça a été waouh, génial, je veux faire ça, je veux faire ça. Je faisais lever mon papa à 5h du matin pour m'emmener voir décoller les montgolfières.
6: Philippe, racontez-moi le souvenir le plus fou.
5: Mes premiers vols en montagne, des vols à proximité du Mont Blanc. C'est génial parce qu'on sent tout petit, on voit les sommets qui se découvrent les uns après les autres, on voit le lac Léman au loin, etc. Et la deuxième chose, là je vais être un peu chauvin pour Saint-Émilion, cette beauté des vignes, du patrimoine immobilier, la Dordogne qui serpente, qui brille au soleil, les couleurs à l'automne dans les vignobles, c'est vraiment magnifique. Donc il faut être vigilant, c'est du pilotage. Au-delà de ça, bien sûr, il y a cet émerveillement, c'est ce qui fait que j'ai envie d'y retourner tous les week-ends.
6: Cette passion pour la montgolfière, cette envie de monter, de prendre de l'altitude, qu'est-ce que ça dit de vous?
5: Je sais pas, rêveur.
6: On va continuer de rêver. Est-ce qu'il vous est arrivé de voler avec des oiseaux?
5: Alors ici, sur Saint-Émilion, il y a quelques cigognes qui nichent le long de la Dordogne et parfois elles viennent tourner autour de nous. Des fois, depuis le sol, des gens prennent des photos, on voit le ballon, la cigogne, c'est très joli.
6: Il existe en Gironde une dizaine de propriétaires de montgolfières. Une grande partie de ces passionnés habitent dans l'entre-deux-mers, mais aussi le Nord Gironde.
0: Merci beaucoup Olivier Cabrelier pour ces belles rencontres que vous retrouvez d'ailleurs en intégralité en écoute sur notre application ici et sur le site ici.fr avec le Girondin du jour. Bonjour à tous.
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0: 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Comment faire baisser sa facture carburant qui continue de flamber? Appelez-nous, laissez-nous un message sur WhatsApp 0810 055 056.
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0: Et vous avez
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0: fait le bon matin. Choix.
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0: Oui, nous sommes exactement le 11 septembre, vendredi matin, il est 8h30. Toute l'actu locale, Kevin Blondel.
16: Bordeaux a trop souffert des canicules en série cet été. C'est son maire, Thomas Cazenave, qui en fait ce constat, assurant que la ville n'est pas prête à faire face aux vagues de chaleur. Il lance un grand plan d'adaptation dans les écoles, dans les maisons de retraite, avec climatiseurs, ventilateurs, dans les rues de l'hypercentre aussi d'ailleurs, avec des voiles d'ombrage notamment. Des forêts en flammes jusqu'au siège confortable de l'Opéra de Bordeaux. Les pompiers et leurs familles, les bénévoles mobilisés aussi contre l'incendie de Somos, étaient invités à l'Opéra Bordelais hier pour la grande répétition générale avant le grand concert d'ouverture ce soir. On était à leur côté. Reportage en musique évidemment dans un instant. La patinoire Mayalec à Bordeaux accueille elle la Ligue des champions de hockey pour la première fois de son histoire. Les boxeurs défient Mannheim, cadre européen. Le président du club Thierry Parianti était l'invité d'ICI Gironde tout à l'heure. C'est à réécouter sur ici.fr. Mais pour l'heure, l'actualité en France et dans le monde à 8h30 en 90 secondes. C'est avec vous Féline Leloir Duhaut.
17: Il a menacé de mort une enseignante d'une école près de Toulouse. Un père de famille condamné hier à 6 mois de prison ferme. Il a été incarcéré immédiatement. Selon plusieurs témoins, il a menacé de décapiter cette professeure après que son fils a été sanctionné. 4 personnes interpellées dans le Var et en région parisienne dans le cadre d'une enquête pour séquestration sur fonds de crypto-monnaie. Le 20 avril dernier, dans le Finistère, 3 adultes et 2 enfants de la même famille ont été séquestrés dans leur maison. Les 4 suspects, tous originaires de la région parisienne, ont entre 18 et 37 ans. Ils sont déjà connus de la justice. C'était il y a 25 ans, jour pour jour, les attentats du 11 septembre 2001 aux États-Unis. Beaucoup se souviennent des images des tours jumelles à New York. Une cérémonie d'hommage se tient aujourd'hui sans Donald Trump. Le président se rendra au Pentagone, lui aussi touché par un avion ce jour-là. En tout, près de 3000 personnes ont été tuées dans ces attaques. Les conditions ne sont plus réunies pour continuer cette aventure. L'ancien champion champion olympique Edgar Gros-Piron quitte son poste de président du comité d'organisation des JO de 2030 dans les Alpes. Un abandon qui semblait inéluctable après des mois de crise au sein de la gouvernance de ces Jeux. Un président par intérim doit être nommé lundi. Près de 10 000 animaux abandonnés en France cet été, un record d'après la SPA qui parle d'une hausse historique des abandons. En juillet et en août, le nombre d'animaux arrivés dans les refuges a grimpé de 20% par rapport à l'été dernier. 8h32 sur votre radio ici.
0: Et l'info d'ici en Gironde, Kevin Blondel, ce sont ses notes de musique.
16: Et ce que vous entendez là, c'est l'Orchestre National de Bordeaux-Aquitaine. Ce soir, ce sera le grand concert d'ouverture pour lancer la saison de l'Opéra de Bordeaux. Mais avant ça, hier soir, 750 spectateurs étaient invités pour la répétition générale. Des pompiers et leurs familles, des bénévoles mobilisés contre les feux de cet été et évidemment l'incendie de Somos, notamment façon de les remercier. Jade Péchira, vous êtes glissée dans l'auditorium avec votre micro ici, Gironde.
12: La mélodie des violons et des flûtes traversières a remplacé celle des sirènes des camions. Les uniformes rouges troqués pour des chemises élégantes ou des robes de soirée. De quoi s'évader le temps de quelques notes. Une heure et demie sans penser aux flammes et à la fumée.
18: C'est vrai que penser à autre chose en prenant un peu de plaisir ce soir, voilà, ça fait du bien.
12: Yannick Bress est commandant au sein du 10 de la Gironde.
18: Voilà, c'est vrai qu'après la saison qu'on a vécue, avoir une reconnaissance comme ça et pouvoir profiter d'un bon moment après des moments aussi dur. Encore une fois, merci à l'Opéra de Bordeaux de nous offrir cette soirée.
12: Parmi les personnes présentes, des médecins aussi, par exemple, comme le docteur Marie Flossia, chef du pôle gérontologie au CHU de Bordeaux.
19: Nous avons accueilli en quelques jours 220 réfugiés qui venaient d'EHPAD.
12: Elle apprécie l'invitation.
19: Quelque part, c'est un signe de reconnaissance qui est vraiment agréable. En fait. Ça fait du bien. Se poser aussi après tous ces moments.
12: Après les incendies qui ont meurtri la Gironde cet été, il était évident pour Emmanuel André de rendre hommage à ceux qui ont lutté contre. Le directeur général de l'Opéra National de Bordeaux.
20: Les musiciens de l'orchestre, les danseurs du ballet, les choristes, les artistes du chœur, les membres des ateliers, tous les services sont venus me voir. Qu'est-ce qu'on peut faire ?
12: Offrir un peu de joie et de bonheur.
20: Ce soir, nous entendons un programme incroyablement porteur d'espoir, parce que c'est la grande musique américaine de Leonard Bernstein. Tout le monde le connaît pour West Side Story, qui est une comédie musicale célèbre dans le monde entier. Et nous avons repris beaucoup d'autres de ces musiques, mais qui ont les mêmes qualités, c'est-à-dire une musique chantante, dansante, et une grande centaine de musiciens. L'orchestre au grand complet ce soir.
12: Parmi eux, Frédéric, altiste, et Renaud, violoniste.
21: On est content, à notre humble niveau, de pouvoir remercier tous ceux qui ont œuvré à sauver ce qui était sauvable. Et c'est une juste récompense pour eux.
22: On leur doit beaucoup quand même. Et je trouve que c'est magnifique. Le geste de l'opéra de dire bah, cette générale, elle est dédiée à eux. Je trouve ça génial. Ils le méritent.
12: Un public ovationné, une fois n'est pas coutume, par le reste des spectateurs et par les musiciens.
16: Il y avait donc ce concert solidaire hier soir. Et ce soir, c'est le concert d'ouverture de la saison, concert de l'Orchestre National de Bordeaux, donc retransmis en direct dans les rues de la ville sur 11 places au total.

0: Seine qui nous attend, donc on va pouvoir en profiter. Pour la route, on fait un point tout de suite sur vos conditions de circulation.
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0: Bon, il y a eu quelques perturbations ce matin sur la 10, la 62, ça va beaucoup mieux, hein, Nicolas, pour la circulation.
2: Sur la 10, c'est confort, il n'y a plus de ralentissement du tout entre Saint-André-de-Cubzac et la métropole. Le trafic un petit peu difficile sur la fin de la 62, fin de l'accident dont je vous parlais tout à l'heure à hauteur de Cadojac, mais encore quelques ralentissements en direction de la Rocade et de Villeneuve-d'Ornon. Puis dans les bonnes nouvelles, vous passez la Garonne sans problème sur le pont François Mitterrand à Bègles. Il y a un petit peu de monde en intérieur et puis c'est bien fluide sur la Rocade Ouest dans les deux sens de circulation.
0: Bon, ça c'est plutôt une bonne nouvelle. Vous nous appelez aussi si vous constatez une difficulté, hein, 05 56 19 10 10. Je me permets de revenir vers vous parce que vous avez tout à l'heure annoncé des fermetures nombreuses du pont Chaban ce week-end.
2: Alors, il y a celle de déjà ce soir à partir de 18h44 jusqu'à 20h12. Vous aurez deux fermetures samedi, demain, la première le matin de 8h34 à 9h57. Une autre fermeture samedi après-midi de 16h19 à 17h42. Et une autre dimanche en soirée 19h49, 21h12. Rassurez-vous, si vous n'avez pas tout noté, on sera là pour vous accompagner sur la route tout le week-end.
0: Je serai là en personne samedi et dimanche pour votre réveil ce week-end.
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0: Avis à tous les fans de Bernard Lavilliers. Dans 10 minutes précisément, on écoute son tout dernier titre juste avant, c'est The Weeknd.

0: du Jamel Comedy Club, voire même Mathieu Madénian. Ils sont tous à l'affiche de la saison culturelle de la billetterie en ligne de Box Office 2026-2027. Flavien Pascuto, le directeur du développement de Terre Promotion, est notre invité pour parler justement de ces gros noms qu'on attend avec beaucoup d'impatience ici chez nous, en Gironde. Et puis tiens, si vous avez une bonne résolution sport en cette rentrée, vous demandez peut-être si c'est mieux de sprinter ou de faire de l'endurance. Quelle est la meilleure activité pour votre cœur? Le docteur Kirzek nous répond tout à l'heure, avant 9h.
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0: Ici, c'est le Sud-Ouest. L'info chaque matin chez nous et nos voisins. Près de Toulouse, un père de famille a été condamné à 6 mois de prison ferme pour avoir menacé une enseignante de la décapiter.
2: Il était jugé, oui, en comparution immédiate, effectivement. Hier, les faits remontent à la semaine dernière au Foga. On est au sud de la Ville Rose. Des menaces de mort après un entretien au sujet de son enfant, Grégoire Bellirès.
3: D'après les premières informations récoltées sur place, les faits remontent à vendredi soir. À la sortie des classes du groupe scolaire Clément Adair, le père de famille aurait menacé l'enseignante de lui couper la tête après avoir appris que son fils a été puni plus tôt en classe. Devant l'école où je me trouve, des gendarmes étaient présents pour sécuriser les lieux et l'ambiance est pour le moins tendue. Chez les parents d'élèves, c'est le choc qui prédomine. Une maman nous confiait tout à l'heure au micro avoir peur pour ses enfants et disait vivre dans un monde de fous. Tous, sans exception, ont tenu à apporter leur soutien à la maîtresse, aujourd'hui en arrêt, affirmant qu'elle réalise au quotidien un superbe travail, ce qui appuie encore plus leur choc devant cette nouvelle que beaucoup ont jugée incompréhensible.
2: Et d'après un décret paru fin juillet, un élève dont un parent compromet, je cite, gravement le fonctionnement normal de l'établissement, peut être contraint d'en changer pour protéger les enseignants. Mathieu Soler, directeur d'école à Toulouse lui-même et membre du syndicat SNUIPP 31, n'est pas pour, même si évidemment ce geste est impardonnable, dit-il.
4: Il n'y a rien qui justifie qu'un enseignant puisse exercer son métier dans ces conditions-là. Sur des conditions de peur et de menace, c'est pas possible. Enfin, pour nous, c'est complètement aberrant. Il y a de l'horreur, quoi, et de la solidarité avec la collègue. Maintenant, c'est judiciarisé, donc il faut que la justice, elle, puisse se montrer intraitable envers le parent. Il faut qu'il y ait des injonctions d'éloignement pour vraiment protéger l'équipe. Je sais que le ministère envisageait de recourir à leur décret qui permet de déplacer un enfant si le parent pose problème à l'école. Nous, notre position là-dessus, c'était que ça nous paraissait disproportionné de faire peser sur l'enfant les erreurs des parents. Parce que là, en plus, sur cette école, c'est la seule école de la commune. Donc ça veut dire déplacer l'enfant et il y a une petite sœur. Donc déplacer deux enfants sur une autre commune, dans une autre école, alors que la rentrée a déjà eu lieu, ça nous paraît disproportionné.
2: 6 mois de prison ferme donc pour le père de famille en question.
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0: 9h moins le quart. Dans un petit cadre maintenant, à 9h, on aura l'occasion de vous donner la parole sur la chasse, Nicolas Fauveau.
14: C'est l'ouverture dimanche, effectivement, à 8h. Et vous avez jusqu'au 28 février, donc, pour vous adonner à votre passion favorite. Est-ce que vous chassez? C'est la question qu'on vous pose. Et on vous rappelle ce chiffre. La Fédération départementale des chasseurs de la Gironde, c'est la plus importante de France avec 30 000 adhérents qui vont donc participer à l'ouverture dimanche dès 8h. Vous chassez. On aimerait bien avoir vos souvenirs d'ouverture.
0: surtout qu'il y a le gros débat aussi avec les feux qui ont lieu cet été. Est-ce que vous allez y aller ou pas? Si vous êtes chasseur, comment vous voyez venir finalement la chose?
14: Et des avis très tranchés sur le Facebook ici Gironde. On vous détaille tout ça tout à l'heure, donc juste après les infos de 9h.
0: On va passer un petit coup de fil en direct pour nous donner votre avis comme chaque matin. Vous êtes sur la route, circulation qui va mieux, puisque c'était compliqué un petit peu plus tôt ce matin en raison de deux accidents qui ont eu lieu sur la 62, la 10, ça va beaucoup mieux, circulation plutôt fluide, ça reste un peu compliqué sur le boulevard de l'Entre-deux-Mers, Nicolas, vous confirmez?
14: Un petit peu de monde, effectivement, mais sinon, dans les bonnes nouvelles, effectivement, ça s'est bien adouci hein, sur la rocade, c'est bien fluide, rocade est, pas trop de difficultés, c'est même plutôt pas mal sur la rocade ouest du secteur de Bordeaux-Lac, jusqu'à la jonction de la 63, et on a juste ce nœud de la jonction entre la rocade et la 62 à hauteur de l'échangeur 19. Sur Villeneuve-d'Ornon, là, il y a un petit peu de monde dans le sens entrant sur la fin de l'autoroute et sur la rocade intérieure.
0: Et puis les ralentissements habituels que vous rencontrez dans le centre-ville de Bordeaux, sur les boulevards ou encore la rue Lucien Faure. Vous nous appelez au 05 56 19 10. Si vous constatez un accident en particulier, vous le dites en direct au plus grand nombre en nous passant un coup de fil dès maintenant. Bernard Lavillier fait son retour avec Corias, premier extrait de son album. Le chanteur qui n'a pas changé de trajectoire. Il se nourrit toujours du monde, le monde tel qu'il est, le monde tel qu'il change, le monde tel qu'il sombre, le monde tel qu'il espère. Son nouvel album, Rite Cruel, qui sortira le 23 octobre prochain. On en écoute un extrait ce matin.

0: Bernard Lavellier, nouveau titre que vous avez découvert ce matin sur votre radio ici Gironde. Et d'ailleurs, il sera en concert à l'Arkéa Arena le 28 mai prochain. Et vous pourrez justement réserver vos places sur le site Box Office. On va vous en parler parce que notre invité est en lien avec cette belle saison culturelle qui arrive chez nous à Bordeaux avec notre invité. Que des grands noms, vous allez voir. Et je sais que ça va vous faire très plaisir. Flavien Pascuto, directeur du développement de Terp Promotion pour la nouvelle saison culturelle 2026-2027. Et donc notre invité, bonjour.
1: Bonjour.
0: On l'a entendu, Bernard Lavillier.
1: Oui.
0: Mais pas que. Il y a plein d'artistes que vous avez programmés.
1: Il y a plus de 200 spectacles qu'on va présenter cette saison au Bordelais.
0: Voilà, 200 spectacles, il y en aura pour tout le monde, pour tous les goûts, ça c'est, je vous le garantis.
1: Très éclectique.
0: Avant justement de se lancer dans ces grands noms, comment vous avez, vous, en tant que professionnel, imaginez penser cette saison culturelle?
1: La saison culturelle, on essaie d'en avoir pour tout le monde. Mmh. Donc, on essaie d'en avoir des musiques urbaines, puisque c'est ce qui est quand même à la mode chez les jeunes aujourd'hui.
0: D'accord.
1: On a beaucoup d'humour, parce que les gens ont envie de rire. Donc, ça, c'est quelque chose.
0: Qu'il faut mettre en avant.
1: Qu'on met en avant. On va pas tarder. D'ailleurs, dans une semaine, on dévoile la programmation de notre festival Les Fous Rires de Bordeaux. Mmh. C'est le 16 septembre prochain. On aura l'occasion d'en reparler, j'imagine.
0: Alors, ce sera l'événement. Ça, c'était évident.
1: Voilà. Et ensuite, on suit aussi le calendrier des artistes avec les nouveaux albums, les nouvelles tournées. Et puis, on a le plaisir de les accueillir et de le réaccueillir.
0: Et on commence fort avec Simple Minds notamment.
1: Et ouais, Simple Minds, ouais, qui arrive à l'Arena du coup de Bordeaux. C'est le 14 avril prochain. Mm-hmm. Ça va être un concert extraordinaire. Dernier passage, c'était en 2021 à l'issue du Covid. Et là, ils reviennent pour une tournée encore extraordinaire. 5 dates en France, uniquement 5 dates. Et Bordeaux en fait partie, donc on est très contents de les accueillir.
0: On a à peine prononcé Simple Minds que Nicolas Fauvois dit « Je veux absolument mes places !»
2: Mais moi, il y sera. Je les avais vus à la patinoire de Bordeaux-Mériadec en 93.
0: Ah, donc avec une acoustique qui résonne.
2: Alors tout le monde dit le son était pas. Moi j'ai trouvé que c'était un super
0: c'est
2: concert et j'espère revivre les mêmes émotions.
0: Je pense que ce sera encore mieux.
1: Ça sera encore mieux.
0: Ce sera encore mieux à l'Arkéa Arena.
2: Ouais.
0: Alors Simple Minds, ça parle à la génération de Nicolas Fauvois, mais il y a aussi d'autres artistes. On en a parlé évidemment hier. Il était notre invité exceptionnel sur l'antenne. Soprano qui sera là, bien sûr.
1: Ouais, Soprano, on est très heureux pour plusieurs raisons. La première, c'est qu'on va pouvoir enfin réinvestir le stade avec du live. Ça fait 3 ans qu'on n'a pas fait de concert au stade.
0: Il repart pour une tournée des stades.
1: Et Soprano repart pour une tournée de 8 stades en France. Et encore une fois, il a choisi Bordeaux.
0: Ah bah oui.
1: Donc ça fait vraiment très très plaisir de pouvoir le réaccueillir. C'est un artiste qui est tellement généreux. Si vous l'avez accueilli hier, vous avez pu constater
0: très
1: qu'il est très généreux,
0: aussi,
1: très sympathique. Et il fait quelque chose un peu d'extraordinaire, c'est qu'il va faire un karaoké géant.
0: Oui, il crée
1: donc
0: vraiment
1: il va
0: l'événement.
1: Repartir, il va reprendre tous ses plus grands tubes et il va pouvoir le chanter avec son public. Et ça va être vraiment un rendez-vous extraordinire.
0: Ce sera le 3 juillet.
1: Ouais.
0: Et vous comptez entre 49 pour les prix des places jusqu'à 110€. Vous allez aussi sur notre site ici.fr avec une interview long format à retrouver avec Soprano. Et puis d'autres artistes comme celle qu'on aime énormément ici sur cette radio.
1: Et oui, c'est Angèle.
0: C'est Angèle qui sera aussi à l'Arkéa Arena de Florac.
1: C'est ça, le 23 octobre 2027, elle revient enfin après un passage remarqué sur la cérémonie des JO. C'est différentes aussi collaborations.
0: Et puis là, avec Justice, elle a fait son retour
1: c'est
0: en musique.
1: Ça, exactement. Et là, elle nous ressort un album qui arrive début octobre. Et voilà, elle revient à l'Arena de Bordeaux. Les places partent très très vite. Donc, si vous êtes intéressé, il faut se dépêcher.
0: Premier prix, 59,80€ jusqu'à 99,40€ pour acheter vos billets. Donc, ce sera un concert aussi. Événement, évidemment, on aura l'occasion d'en reparler. Bref, de beaux artistes, vous l'avez dit, on a commencé avec l'humour.
1: Oui.
0: Il y aura aussi, donc, en effet, les artistes du Jamel Comedy Club. Il y aura plein d'artistes à retrouver. On peut réserver ses billets en ligne sur box.fr et ça, c'est plutôt chouette. Merci beaucoup d'être venu nous en parler ce matin.
1: Merci pour votre accueil.
0: Et à très vite
1: pour
0: d'autres annonces avec d'autres artistes encore.
1: Au revoir.
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0: Oh là là, 8h55, il est temps d'accueillir notre docteur, le docteur Kirzek, avec vos explications. On le sait, bouger, c'est bon pour la santé. Mais entre une séance de sprint intense et une heure de vélo tranquille, c'est quoi finalement la meilleure solution, docteur ?
5: Bonjour à toutes et à tous. La question est un peu entre sprint et endurance, quelle est la meilleure solution ? Une nouvelle étude publiée dans une grande revue médicale qui apporte un début de réponse. Cette étude est assez fascinante car elle s'intéresse à ce qui se passe à l'intérieur de notre corps, au niveau moléculaire, au niveau des cellules, après un effort. Et les résultats sont très parlants. En fait, ce sont des chercheurs de l'université de Rockefeller qui ont comparé deux types d'exercices chez les hommes jeunes en bonne santé. D'un côté, 90 minutes de cyclisme à intensité modérée et de l'autre, 6 sprints sprint de 30 secondes, mais à fond. Ils ont analysé les changements dans le sang immédiatement après l'effort. Et résultat, bah, les sprints dans le sang immédiatement après l'effort avaient produit plus de 200 métabolites, ces petites molécules impliquées dans le métabolisme. Et sur les protéines produites, il y avait 30 protéines protectrices contre le diabète de type 2 ou l'obésité. Bref, les sprints en activaient plus que l'exercice modéré qui, eux, n'en produisait que 3. C'est un écart considérable.
0: Donc les sprints sont bien plus efficaces pour la santé cardio-métabolique. Est-ce qu'il faut se remettre au sprint, justement ?
5: Ces résultats sont fascinants, mais ils ne signifient pas qu'un sprint de quelques secondes ou quelques minutes remplace les bienfaits d'une activité régulière. L'un n'est pas à la place de l'autre. L'étude montre une réponse moléculaire immédiate, mais il reste à démontrer comment cela se traduit en bénéfices à long terme. L'essentiel, c'est que l'exercice modéré reste extrêmement précieux. Le sprint, c'est un outil supplémentaire, pas une solution miracle. Et les experts recommandent d'ailleurs d'incorporer des périodes d'effort plus intense dans une activité qu'on aime déjà. Par exemple, marcher vite ou en montée pendant une courte période pour revenir ensuite à un rythme de marche tranquille. Ou alors faire des intervalles plus rapides sur un vélo stationnaire ou alors en natation. L'idée, c'est de varier les intensités sans forcément faire des sprints de compétition. Et bien sûr, vous consultez votre médecin avant de changer radicalement votre intensité. Il y a une autre méthode moi que je pratique, c'est la méthode 5-12-30 sur un tapis. C'est marcher à 5 km/h, 12% d'inclinaison pendant 30 minutes. Et de temps en temps, je fais des pointes avec une inclinaison à 14% et une vitesse un peu plus élevée à 6 km/h. Et vous avez le palpitant qui va s'accélérer aussi. Bref, l'idée, c'est de faire du fractionné. Donc, les sprints sont très efficaces pour activer les protéines protectrices, mais ça ne remplace pas votre activité régulière. Allez, d'ici là, portez-vous
0: bien. Merci, docteur Kirzek. On se retrouve dès lundi sur vos écrans et moi, je serai là avec vous sur ICI Gironde dès demain.
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0: Allez, dans quelques minutes après l'info de 9h, on va être à votre service comme tous les jours finalement, Nicolas Fauveau. On l'a évoqué ce matin, mais c'est vrai que ça y est, ce week-end, dimanche, c'est le retour de la chasse. Alors, est-ce que vous allez chasser ? Est-ce que vous allez retourner chasser ?
2: Ici, c'est vous, effectivement, et vous faites peut-être partie des 30 000 adhérents de la Fédération départementale des chasseurs de la Gironde. Est-ce que vous êtes déjà allé, vous avez accompagné une chasse déjà, des chasseurs ? Rien que pour voir, pour comprendre.
0: Moi, vous me demandez à moi ? Non, personnellement, non, honnêtement.
2: Pas du tout.
0: Non.
2: Il y a... Pardon.
10: La chasse.
2: Il fallait la faire celle-là.
0: On perd de perdre sa place.
2: Alors, je vous dis ça parce qu'on a des avis très tranchés sur le Facebook ici.
0: Surtout qu'on a beaucoup de chasseurs ici en Gironde.
2: Beaucoup de chasseurs et puis beaucoup de gens qui comprennent pas la chasse. Le conseil et on va vous le rappeler. Il faut aller une paire de bottes en caoutchouc. Vous suivez un chasseur qui a une belle technique, qui travaille avec un chien.
0: Moi, mon arrière-grand-père, il chassait mais il n'osait pas tirer sur les faisans.
2: On n'est pas obligé. On n'est pas obligé de tirer évidemment chaque fois qu'on part à la chasse. En tout cas, on va en parler avec vous. Qu'est-ce qui vous motive depuis quand vous chassez ? Vous venez d'une famille où c'est une tradition. De père en fils, vous allez nous raconter également vos techniques de chasse et vos souvenirs d'ouverture.
0: C'est ça.
2: Au 05 56 19 10 10. Janelle, belle journée, à demain,
0: demain
2: matin.
0: Bye.
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2: Bonne matinée, merci d'écouter Ici Gironde, il est 9h. Le journal avec Kevin Blondel.
11: Décision de justice attendue aujourd'hui dans le dossier du naufrage du Cygnos, ce bateau de pêche d'Arcachon qui a fait naufrage devant le port de Cibourg sur la côte basque. C'était le 22 décembre 2023. Naufrage qui a coûté la vie à deux matelots sénégalais de 30 et 58 ans ce jour-là. L'armateur et le capitaine du Cygnos sont poursuivis aujourd'hui pour homicide involontaire. Le parquet a requis 14 000 euros d'amende contre l'armateur du bateau et 12 mois de prison avec sursis contre son capitaine.
2: Et puis une bonne nouvelle, la remise en marche du petit train de Guitre.
11: Oui, ce train touristique qui fonctionne grâce à des bénévoles près de Coutras était à l'arrêt cet été à cause de la vigilance au feu de forêt qui interdisait toute activité touristique en forêt. Vous savez, depuis mardi, on est repassé en jaune. Ça y est, il peut de nouveau circuler. Il était à quai quand même depuis fin juin. Dimanche, il repart. Les bénévoles vont faire ce qu'ils peuvent pour tenter de sauver ce qui peut être. Ça a été un coup dur pour leur association. On est dans les grands travaux là en ce moment pour permettre au train de rouler, Alice Marot.
10: Ce n'est pas encore le grand train bleu qui redémarre, mais la mini-locomotive de Jean-Louis qui patrouille sur ces voies désertes depuis 2 mois.
12: Mais là, on va aller couper des arbres parce qu'il y a des acacias qui gênent. Il faut qu'on aille faire un peu de ménage, comme on dit.
10: Il faut aussi chouchouter ce grand train à locomotive bleue à quai depuis fin juin.
13: C'est des voitures qui sont monuments historiques.
10: On y embarque avec Michel.
13: Il faudra refaire des contrôles sur la machine, tout ce qui est la partie moteur. Parce que ne pas rouler, c'est presque pire que rouler.
10: Ça abîme la machine et les finances de l'association. Moins 40 000 euros sans le train cet été. C'est la moitié du chiffre d'affaires de l'année. Alors voir repartir cette machine...
14: C'est un train qui a mon âge.
10: Ça va être beaucoup d'émotions pour Monette.
14: On va être tout content. On va se dire youpi youpi. Enfin bon, il faut que les gens réapprennent à venir.
10: La saison touristique est passée. Redémarrer dimanche, ça ne permettra pas de rattraper les pertes et il faudra remettre des réparations à plus tard. Mais le train va enfin rouler et c'est le plus important pour Michel.
15: Il n'y a pas que les enfants qui seront contents. Hein.
10: Surtout que conduire un train, c'est comme le vélo, ça ne s'oublie pas.
12: Et moi, je suis un ancien conducteur de train, alors vous inquiétez pas.
10: Jean-Louis remettra sa casquette de conducteur avec un grand sourire dimanche.
11: Alice Marot et son micro ici Gironde, le train de Guitre, le petit train de Guitre, comme on l'appelle, de nouveau en circulation à partir de dimanche, donc à 15h. Une climatisation ou des ventilateurs dans les 116 écoles et les maisons de retraite de la ville, des ombrelles dans l'hypercentre, un îlot de fraîcheur à moins de 300 mètres de chez chaque Bordelais. Voilà dans les grandes lignes le plan dévoilé par Thomas Cazenave hier pour lutter contre le réchauffement climatique. Le maire de Bordeaux estime que la ville n'était pas prête à connaître un été aussi incandescent. L'opposition écolo à la mairie, elle dénonce un plan de com' pas à la hauteur des enjeux et même en contradiction avec ses 6 premiers mois d'exercice. Après avoir critiqué pendant 6 années l'action de la majorité écologiste de Pierre Urmic, Thomas Cazenave reprend son bilan dans l'essentiel de ses propositions, ajoutent ses opposants.
2: Ici Gironde, il est 9h03. Kevin Blondel, je sais que vous êtes un fervent lecteur de Point de vue Image du Monde, alors j'ai une question à vous poser. Un prince, ça mange quoi?
11: Ah ah, celui de Monaco par exemple. Albert II, il était en Gironde hier, le monarque présent à la Brède pour un voyage privé et son Altesse Sérénissime, comme on dit, a fait un arrêt pour déjeuner au restaurant La Table de Gabriel, du chef Gabriel Buivant, heureux de l'accueillir.
16: Ben écoutez, pour nous, c'était vraiment un plaisir de recevoir une personnalité comme ça. C'est aussi une consécration pour l'établissement que j'ai depuis seulement 1 an. C'était prévu parce que généralement, quand une personnalité se déplace comme ça, il y a quand même des visites avant, des protocoles de sécurité, j'imagine, en avant, qui doivent être validés. Il y a eu une petite visite qui a été faite et puis ils ont validé l'établissement pour venir déjeuner chez nous. Pour ce déjeuner, on lui a servi un carpaccio de tomates anciennes et nectarines avec une burrata, avec un pesto au pignon de pin et ensuite en plat, une côte de bœuf. Au barbecue, Black Angus, le prince mange la viande à point. Ça s'est très bien passé. Bon, après, on les a quand même laissés dans leur intimité, mais c'est quelqu'un d'accessible, qui discute. Voilà, on a parlé un petit peu autour du vin. C'est quelqu'un de très agréable et très accessible.
11: Voilà, repas royal que vous pouvez reproduire à la maison pour vous y croire un peu. Pas de Cameron Walkie pour l'UBB dimanche à Toulouse. Le rugbyman blessé à une main lors de la victoire contre le Racing 92. Du côté des féminines, on connaît la compo du 15 de France. Tenez, qui débutera le Women 15 demain à Grenoble. Contre la Nouvelle-Zélande, il y aura 3 joueuses des Lions du Stade Bordelais titulaire, la pilier Assia Kalfaoui, la 3e ligne Axel Berthoumieu, et puis la demi d'ouverture Carla Arbez.
2: Et puis on vous en a parlé ce matin, oui. La patinoire Mériadec enfile ses habits de lumière ce soir.
11: Elle accueille pour la première fois de son histoire un match de Ligue des Champions de hockey sur glace. Les Boxers qui participent pour la première fois ont déjà joué 2 matchs en Autriche pour une victoire et une courte défaite. Et ils reçoivent maintenant les Allemands de Mannheim, l'une des plus grosses équipes européennes. Coup d'envoi 20h. Notre invité à 8h moins le quart sur Ici Gironde, ce sera le président. C'était le président des Boxers, Thierry Parianti, ce matin. Il nous a raconté que le club allait faire son maximum. Les Boxers, c'est un peu moins de 5 millions de budget. Mannheim, c'est 27 millions. C'est un petit peu le petit pousset. C'est à écouter sur ici.fr.
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11: Il fait beau.
2: Oui, on a quelques nuages sur l'ouest, sur la côte du Médoc, dans les vignes autour de Moulis, l'Espart et Saint-Laurent-Médoc, avec des températures actuellement de 19 degrés sur le littoral, 19 à Montalivet, Carcan et Lacanau. Vous avez 20 degrés au Porge, 20 degrés à Lateste et Arcachon. Les températures et le ciel est plus dégagé si vous êtes sur l'entre-deux-mers. Grand ciel bleu, grand soleil actuellement au-dessus de la Sauve Majeure avec 19 degrés, même température 19 à 20 sur les Landes de Gascogne et à Grignols et Capcieux, et vous avez 20 degrés dans les vignes de Saint-Émilion, Montagne, Libourne, et 20 degrés sur le nord du département. Je vous donne la tendance pour ce week-end. Cet après-midi, c'est du bleu. Température qui reste encore un tout petit peu faiblard, 24 à 26. Demain samedi, grand soleil, là ça va remonter un petit peu, on va frôler les 30 degrés. Et pour dimanche, 31 degrés dans l'intérieur, 28 sur les plages, avec du soleil, plein soleil pour samedi et dimanche. On en profite.
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2: Et dimanche, c'est donc l'ouverture de la chasse. 30 000 chasseurs affiliés à la Fédération départementale des chasseurs de la Gironde. C'est la plus importante de France depuis sa création en 1946. Dimanche, 8h, vous serez peut-être sur le terrain avec le chien bien préparé. C'est notre question du jour. Est-ce que vous chassez ? On attend vos appels et vos réactions via WhatsApp au 05 56 19 10 10.
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2: Et à 9h07, voici Diana Ross.

0: Diana Ross, 1980, avec Upside Down. Dimanche, c'est l'ouverture de la chasse.
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0: 30 000 adhérents à la Fédération départementale des chasseurs de la Gironde. La France qui compte 1 million de chasseurs pratiquants et près de 5 millions de Français sont aujourd'hui détenteurs d'un permis de chasser. Il y a eu beaucoup de réactions sur le Facebook Ici Gironde. Et il y a un message qui m'a touché, c'est le message de Jean-Yves qui nous dit « Beaucoup ignorent la véritable passion dans la chasse, c'est celle de voir travailler son chien. » Alors j'ai un souvenir à vous raconter et que je vais partager avec Adeline qui est au téléphone avec nous. Bonjour Adeline.
3: Bonjour à tous.
0: Content de vous avoir. Il n'y a pas que les hommes qui chassent, il y a également les femmes. Vous avez passé votre permis de chasser en 2013, Adeline. Alors, j'ai un souvenir en partant pêcher dans le Médoc, c'était sur le lac de Lacanau, à hauteur du canal des Étangs. Il y a une zone de chasse de marais où les chasseurs de bécasses s'aventurent, notamment avec des chiens. Et j'avais vu deux chiens d'arrêt qui travaillaient d'une façon merveilleuse et c'était un spectacle. J'étais presque hypnotisé par le travail du chien et je rejoins ce que nous dit Jean-Yves hein, sur Facebook, l'importance de ce binôme. Quelle chasse est-ce que vous pratiquez, Adeline, vous ?
3: Alors moi, du coup, depuis 2013, on va dire, je pratique également seul, en couple et en famille, pour le coup. Ouais. Donc nous, on pratique donc la chasse à cours donc tous les deux. Mm-hmm. Moi sur la partie lièvre et mon conjoint sur la partie chevreuil. Ensuite, donc on a une palombière également dans le sud Gironde, qui donc nous permet pendant la migration en fait de chasser donc cet oiseau. Et comme vous l'avez très justement dit également, donc on a des chiens d'arrêt aussi à la maison qui nous permet donc de chasser la bécasse au moment du coup de sa migration elle aussi.
0: Ce travail des chiens à la chasse à la bécasse, c'est un spectacle absolument incroyable.
3: Exactement, c'est vraiment un binôme ou un trinôme pour le coup à part entière où le temps s'arrête dès lors qu'il y a une émanation que le chien du coup capte. Et c'est vraiment, je pense même qu'il y a des moments où on ne respire plus, que le temps vraiment est suspendu jusqu'à finalement que l'oiseau soit trouvé, prélevé ou non. C'est vraiment un moment assez splendide. Ouais.
0: Vous avez des beaux souvenirs d'ouverture, Adeline ?
3: Oui, complètement. Ce qui nous font un petit peu toujours vibrer chaque année, c'est l'essence même de retrouver du coup notre forêt, ce petit brouillard du matin avec cette brume et vraiment cette rencontre entre passionnés qu'on ne voit que finalement qu'au moment de l'ouverture ou que quelques jours dans la saison. C'est vraiment ça en fait.
0: Vous chassez sur le sud Gironde, Adeline, à la limite entre les secteurs de Préchac, Villandreau, la limite des Landes. Hein, c'est votre terrain de chasse.
3: Tout à fait. Exactement, nous on est basé du coup, ça sent fort rien, etc. Donc on a un biotope qui s'y prête autant pour le petit gibier que le grand gibier. On est assez chanceux sur ce territoire.
0: Et puis la palombe, là aussi il faut insister hein, sur ces chasses traditionnelles qui sont aujourd'hui menacées, cette chasse à la palombe qui réclame, alors que ce soit dans les palombières où on pose les oiseaux ou sur les cols des Pyrénées où les palombes sont chassées au filet, c'est un savoir-faire qui est aussi en train de disparaître et qui est menacé aujourd'hui, Adeline.
3: Oui, tout à fait. Aujourd'hui, c'est vraiment un patrimoine, une tradition et quelque chose d'ancré dans nous. C'est vraiment un art de vivre, en fait, ici, en Sud-Gironde, où les palombières sont vraiment implantées. Et on essaye vraiment de faire perdurer ça dans le temps, parce qu'effectivement, c'est voué, effectivement, à avoir quelques difficultés en ce moment, ce qui peut s'entendre. Mais on essaye vraiment de faire tout ce qu'on peut pour maintenir cette tradition et à travers, du coup, alors je pratique également du coup la photographie animalière et j'essaye vraiment à travers mon Instagram de faire partager à des personnes qui ne connaissent absolument pas cette chasse-là de montrer réellement ce que nous on vit pendant un mois et demi dans notre palombière et par des vidéos simples etc de venir également nos portes sont ouvertes, de venir effectivement nous rencontrer, de passer une journée
0: accompagner les chasseurs sur le terrain. Merci Adeline et pour les photos, là il y a la période du brame du cerf qui va arriver. Il y a a des beaux clichés à faire.
3: Je serai présente.
0: Dans les forêts de Gironde. Merci beaucoup Adeline, merci pour ce premier témoignage. Bonne ouverture dimanche, vous chassez, vous venez nous raconter vos souvenirs d'ouverture, parler un petit peu de peut-être de cette tradition dans votre famille, qui vous a appris, qui vous a emmené pour la première fois à la chasse, un chien également qui vous a accompagné pendant des années, qui vous a marqué. Vous nous appelez au 05 56 19 10 10, on se retrouve après Écran Total, voici Benjamin Biolay.

0: Écran total, chanson qui nous rappelle un peu les vacances. Et ce week-end, vous aurez peut-être besoin d'écran total, plein soleil, des températures qui vont dépasser les 30-31 degrés pour dimanche. Et je vous rappelle que dimanche, c'est l'ouverture de la chasse, c'est la question du jour. Est-ce que vous chassez? 05 56 19 10 10. Dans un instant, nous serons au téléphone avec Christophe.
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3: 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Match que l'on va préparer avec celui qui a disputé près de 200 rencontres sous les couleurs rouge et noir, Jean-Baptiste Elissal.
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0: Et la question du jour, est-ce que vous chassez? C'est l'ouverture, alors générale, de la chasse dimanche, sachant pour les sauvaginiers, pour le gibier d'eau, l'ouverture a eu lieu en plusieurs phases, le 1er août dans le domaine public maritime et le 21 août dans les marais, les étangs, les fleuves et les rivières, pour les espèces comme le colvert, la sarcelle ou encore le canard souchet. On va repartir dans la forêt, il y a Christophe qui est avec nous au téléphone. Bonjour Christophe.
6: Bonjour Nicolas.
0: Vous êtes chasseur vous aussi, vous chassez le grand gibier, que vous cuisinez, c'est important, sanglier, chevreuil, un vrai régal. Vous chassez depuis combien de temps Christophe?
6: Alors je chasse depuis 2014 et quasi exclusivement le grand gibier et on pas pour l'instant un chien pour faire aussi le petit gibier.
0: D'accord, ok. Sanglier, évident. Ah, vous allez peut-être pouvoir répondre, il y a une question de Kika sur le Facebook qui nous dit, les chasseurs, j'ai une question à poser. Combien, parmi les espèces que vous chassez, combien sont nécessaires à réguler? Et là, votre expertise va être intéressante, Christophe, puisque vous chassez le sanglier, les sangliers qui font énormément de dégâts dans les cultures et qu'on retrouve même aujourd'hui dans certaines banlieues sur des zones urbaines, ce qui n'était pas le cas il y a 20 ou 30 ans.
6: Alors oui, c'est le cas. D'ailleurs, il y a beaucoup de recherches qui sont faites sur le retour du sanglier dans le monde urbain. Alors je vais tenter de dire, toutes les espèces sont à réguler au sens où on doit avoir un équilibre entre la forêt, les cultures et la densité d'animaux. Mmh. Aussi pour leur bien, hein, puisque quand des chevreuils, par exemple, une espèce dont on parle moins, est trop nombreuse, bah, malheureusement, c'est un piège avec des maladies et ils se retrouvent à être décimés par leur propre surpopulation. Alors, en Gironde, le plus emblématique, ça reste le sanglier dans le dégât dans les cultures et les collisions routières.
0: Ouais. Alors, sur les routes,
6: lui, on nous demande
0: ouais.
6: une forte pression sur cette espèce qui, en plus, se reproduit très vite, à l'inverse du cerf et du chevreuil.
0: Et qui adore les champs de maïs et qui fait des dégâts dans les cultures. Vous avez un souvenir d'ouverture, Christophe, à nous raconter, puisque finalement, la chasse, c'est une passion qui est arrivée un peu tard dans votre vie?
6: Oui, je prétends dire mon premier cervidé, alors dans le département juste à côté, où j'ai été invité il y a quelques années en Dordogne, mmh. au sud du département, vers la Roche-Chalais. Je pensais qu'on m'avait placé à un poste assez moyen, juste à côté de la voiture où les piqueux avaient lâché les chiens, qui avaient tout de suite pris un daguet. Et il a fait le contre et il est revenu en face de moi et j'ai pu le tuer d'une seule balle et dès le début de la chasse en moins de 30 minutes. Ça reste un excellent souvenir et j'ai encore les images de son débouchet en tête. Mais je pense que beaucoup de chasseurs de grand gibier ont leur premier cervidé en tête.
0: Leur premier trophée. Vous veniez d'une famille de chasseurs, Christophe?
6: Alors, pas du tout. Moi, c'est l'inverse. J'ai cru pendant des années qu'il fallait habiter toujours au même endroit, monter patte blanche. Je voulais me mettre à la chasse en disant je suis un ancien militaire, donc je déménageais trop souvent et que c'était pas possible. Et bien, en fait, c'est l'inverse. J'aurais dû passer le permis très jeune. Il n'y avait personne de chasseur dans ma famille parce que c'est un moyen d'intégration et de rencontre des gens absolument phénoménal.
0: Et on l'a entendu avec Adeline, la chasse qui attire de plus en plus de femmes et beaucoup de jeunes également qui passent leur permis de chasser et qui ne viennent pas d'ailleurs forcément de familles de chasseurs.
6: Oui, c'est tout à fait vrai. Il y a un recul, on va dire, traditionnel des chasseurs, par exemple, qui venaient de la part des agriculteurs, traditionnellement des ruraux, et à contrario, il y a une remontée en force de la pratique par les femmes et des jeunes. Ça tient plusieurs raisons. Se reconnecter à la nature, Je cite les arguments quand on discute avec eux. L'accès à une viande de grande qualité, puisque par définition, le gibier, il prend jamais d'antibiotiques, il se nourrit avec ce qu'il trouve naturellement à l'extérieur. Et le côté convivial, parce que c'est... Alors, probablement, s'il y a vraiment une activité qui est intergénérationnelle et, j'allais dire, tout le monde social, c'est bien la chasse.
0: Il y a la pêche aussi, Christophe. En espérant que l'ouverture vous donne la possibilité de cuisiner un bon quasi de sanglier, on vous souhaite une belle ouverture dimanche matin. Merci beaucoup, Christophe, pour ce témoignage.
6: Merci bien et bonne journée. Au revoir.
0: À bientôt. Bonne ouverture dans un instant, suite de vos appels. On sera avec Yvan, Christian, Gaël au téléphone. Et si vous aussi, vous chassez, vous êtes les bienvenus ce matin. 05 56 19 10 10 pour participer à l'émission. Can you feel the love tonight? Le tube d'Elton John et on se retrouve juste après.

0: Can you feel the love tonight, Elton John.
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0: La Fédération départementale des chasseurs de la Gironde, c'est la plus importante de France, devant celle de la Somme, où il y a beaucoup de chasseurs de gibier d'eau. En Gironde, 30 000 adhérents, et c'est l'ouverture dimanche. Vous serez peut-être donc en forêt dimanche, avec le chien, avec des amis, avec les parents, les grands-parents, pour pratiquer votre loisir favori. Et on vous pose cette question, est-ce que vous chassez? Quels sont vos souvenirs d'ouverture? On a entendu Christophe, chasseur de grand gibier, il y a quelques minutes. Adeline, également, qui était au téléphone avec nous, et on va donner la parole à Yvan. Bonjour Yvan.
3: Oui, bonjour.
0: Juste à côté de la Gironde, juste au nord, puisque vous chassez sur la Charente, Charente-Maritime. Yvan, quand est-ce que vous avez passé votre permis de chasser? À quel âge?
3: À quel âge? Oh, ben, c'est simple, j'avais 17 ans.
0: 17 ans. Et vous venez d'une famille de chasseurs, vous aussi, Yvan?
3: Oui, absolument. Mon père était chasseur, c'est lui qui m'a donné la passion. Puis, comme je me suis marié très jeune, j'ai eu un beau-père très jeune, et ce beau-père très jeune, oui, ce beau-père chassait aussi.
0: Tout le monde a chassé très jeune. Vous chassez quoi? Quelle chasse vous pratiquez, Yvan?
3: Eh bien, à 90% le petit gibier. Et j'ai une passion, j'ai une prédilection pour la palombe, un gibier chez vous.
0: La palombe, dans une palombière, on parlait tout à l'heure de chasse à la palombe telle qu'elle se pratique également dans le sud de la région. Je pense à cette chasse au filet sur les cols du Pays Basque, au-dessus de Sarre, au col de l'Isarieta. Qu'est-ce que vous aimez dans cette chasse à la palombe, ou la palombière traditionnelle telle qu'on la trouve dans la forêt des Landes?
3: Alors moi c'est simple, hein, nous évidemment ça n'a rien à voir avec les Landes, hein, le biotope et le paysage de la Charente-Maritime sont quand même totalement différents.
0: Et là vous êtes en poste, donc, vous tirez les palombes qui passent.
3: Ouais, moi je tire au vol, si vous voulez j'ai un abri dans un bosquet, et puis elle passe au-dessus du bois et ça fait des jolis coups de fusil à 30-40 mètres.
0: Bon, pour la palombe il faudra patienter un peu, ce sera à partir de début, premier passage de l'oiseau bleu début octobre. L'ouverture de ce week-end, qu'est-ce que vous avez prévu, Yvan? Racontez-nous.
3: Eh bien, écoute, c'est très simple, parce que j'arrive quand même à 76 ans, donc la jeunesse n'est plus là, et je vais plus faire 25 km dans ma journée. Donc j'ai un petit bosquet dans une grande plaine, je vais faire trois fois le tour de mon bosquet, et puis je vais me mettre au poste, et mes collègues chasseurs environnants vont faire voler les quelques sédentaires qu'il y a dans les maïs et les cultures qui restent. Et donc, je me situe sur un endroit où, chance pour moi, si vous voulez, bon, ben c'est un carrefour et elle passe très souvent au-dessus de ce bosquet.
0: D'accord.
3: Voilà, donc ça me fait l'occasion de tirer quelques palombes. Mais bon, si vous voulez, mon objectif, si j'en tue 3-4 dans la journée, ça va être un maximum. Hein.
0: Ouais. Il y a beaucoup de sauvaginiers sur votre secteur également, dans la Charente-Maritime, autour des différents marais. Vous chassez le gibier d'eau également, Yvan?
3: J'ai chassé le gibier d'eau à pied. Je suis allé quelques fois à la tonne parce que j'ai des amis qui avaient donc des tonnes. Très honnêtement, au départ de mes premiers permis de chasse, j'étais pas du tout pour ce genre de chasse-là parce que je croyais que c'était pas de la chasse, si vous voulez. Je disais c'était du tir, mais pas de la chasse. Grave erreur, parce que j'ai appris à connaître et c'est vraiment très très très intéressant. Mais bon, on peut pas tout faire. Voilà, donc je vais au marais de temps en temps, mais bon, avec les nouvelles réglementations, tout ça, bon, c'est un petit peu ennuyeux, hein, le saturnisme et tout ça, bon, je veux bien, mais enfin bon, stop quand même, quoi.
0: Bon, faites une belle ouverture dimanche, Yvan. Merci beaucoup pour ce témoignage. Merci beaucoup. D'autres appels dans un instant, on sera avec Christian, Gaël, Laurent. Vous nous racontez vos souvenirs d'ouverture de la chasse, et puis quelle chasse vous pratiquez aujourd'hui, chasse traditionnelle. La chasse au tir, hein, domine largement les adhérents. Vous êtes 84% à chasser au tir. Et la chasse à l'arc aujourd'hui séduit 3% des chasseurs français. Suite de vos appels au 05 56 19 10 10.
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0: Et je vous emmène, une petite parenthèse, visiter, et ça a un rapport avec le sujet du jour, la visite de la Flèche Saint-Michel à Bordeaux, qui est ouverte. Cette visite vous permet, après avoir gravi 230 marches, d'atteindre la terrasse panoramique à 47 mètres de hauteur. Mais il faut savoir que sur cette Flèche Saint-Michel, il y a des rapaces qui nichent, notamment des faucons cresserelles et des faucons pèlerins, que vous pouvez observer, qui profitent justement de la hauteur de cette Flèche Saint-Michel, haute de 114 mètres de haut. Ils profitent de la hauteur de la flèche pour y élever leurs petits. Vous allez arriver au sommet, avoir cette vue inoubliable sur Bordeaux, le port de la Lune. Ces visites, il faut les réserver. Les horaires, c'est de 10h à 13h, de 14h à 18h. Tarif adulte, 7 euros, 5 euros pour les tarifs réduits. Et réservez ces visites de la Flèche Saint-Michel de Bordeaux qui vont s'arrêter à la fin du mois d'octobre. C'est sur le site de la ville de Bordeaux.
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0: Dimanche, l'ouverture de la chasse, vous y serez, vous chassez. Vous nous racontez vos souvenirs d'ouverture, souvenirs de chasse au 05 56 19 10 10. Dans un instant, nous serons avec Christian au téléphone en direct à vous.
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0: Nick Kershaw, The Riddle. Et on écoute vos souvenirs. Il y a un très chouette bouquin qu'on vous recommande également. C'est le livre d'Henri Vincenot qui s'appelle La bille baude. Dans le livre, le petit garçon qui était l'auteur raconte ses souvenirs de chasse passionnants avec son grand-père. La bille baude d'Henri Vincenot, on vous le recommande chez tous les bons libraires.

0: Pierre Chaud, merci d'écouter Ici Gironde, 9h39. Dimanche événement, la fédération, je vous le rappelle, des chasseurs de la Gironde est la plus importante de France, 30 000 adhérents, et c'est l'ouverture dimanche à 8h.
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0: Et vous témoignez, vous êtes chasseur, vous nous racontez pourquoi, tradition familiale, envie tardive d'ailleurs de passer le permis de chasser, et la chasse qui est devenue pour vous peut-être une véritable passion. Christian, c'est votre cas, ça date de votre enfance à la ferme, cette passion de la chasse. Bonjour et merci d'être avec nous ce matin.
3: Oui, bonjour. Bonjour aux auditeurs de toute la Gironde et des autres départements. C'est un peu bizarre des Hauts-de-France de se retrouver sur une radio.
0: Ben ouais, et vous avez témoigné sur notre Facebook Ici Gironde, justement, hasard, effectivement. Ben, c'est intéressant aussi pour nous de savoir comment vous chassez dans d'autres régions françaises, régions de plaine, là aussi. Christian, cette passion, ça vous a pris comment tout d'abord?
3: Ah ben, tout d'abord, tout gamin, j'accompagnais l'ouvrier agricole qui venait travailler entre deux à la ferme et qui prenait le fusil de papa à une époque où j'ai 64 ans. Mmh. À une époque où vraiment les prairies, la plaine, c'était vraiment peuplé de lierres, de perdrix, de lapins.
0: Ça regorgeait de gibier. C'est quelque chose qui est revenu. On a eu énormément de messages sur le Facebook. Avec justement, on a eu plus de 800 réactions et notamment de chasseurs qui nous disent effectivement le gibier d'aujourd'hui n'est plus du tout le gibier qu'on trouvait il y a 30 ou 40 ans.
3: Absolument, absolument. Donc voilà, c'est en enfilant les bottes trop grandes pour moi et courant la plaine derrière le brave Edmond qui était passionné de chasse et papa n'ayant pas le temps souvent parce qu'il était sur le travail de l'exploitation, que j'ai fait mes premiers pas de tracker, de porte-carnier. Et puis voilà quoi, donc c'était une suite un peu naturelle, hein, puisque élevé à la campagne, avec un rapport que beaucoup de gens ont perdu maintenant, même les gens qui sont issus de la campagne ont perdu ce rapport à la nature. Ouais. Je pense qu'ils ont un nouveau rapport à la nature, qui est assez artificiel par des choses. Moi, j'étais gamin, j'ai commencé à voir vraiment lorsqu'on chassait, hormis quelques cavaliers qui sortaient leur cheval le dimanche pour se balader dans la plaine. Il n'y avait pas une surfréquentation comme il y a maintenant.
0: Ce sera un autre débat, cette cohabitation entre chasseurs et VTTistes, etc.

0: c'est pas l'objet de l'émission. Ceci dit, on pourrait faire un jour une émission, on l'a déjà faite, on pourrait la refaire sur comment cohabiter chasseurs, non-chasseurs d'un côté de l'autre et partager l'espace public et la forêt. C'est quoi votre plus, beau souvenir, Christian, d'ouverture? Parce qu'en fait, l'ouverture, c'est dimanche. Vous avez un souvenir qui vous a marqué en particulier?
1: Bah, il peut y avoir des souvenirs comme des coups de fusil, des arrêts du chien, puis surtout voilà la première ouverture avec Popo qui avait enfin le temps de chasser. En tant que chasseur, j'ai énormément de souvenirs. En tant que traqueur aussi, de grandes traques dans les quelques massifs forestiers du département. Il y a plein de souvenirs, il y a plein de choses qui reviennent. Il y avait surtout la passion qu'on avait des semaines avant l'ouverture.
0: Préparer le matériel.
1: Voilà, oui, surtout qu'on habite une région où il y a la possibilité de chasser le gibier d'eau, le petit gibier en plaine, la perdrix grise et le lièvre qui sont les emblèmes de nos plaines qui malheureusement vraiment disparu, pas disparu, mais vraiment la perdrix, on ne l'attire plus depuis des années, alors qu'on continue à entretenir le territoire et de mettre des agrès noirs.
0: Et vous la ressentez, l'excitation, avant d'aller chasser dimanche? Ça approche vite, là. Hein.
1: Moins. Et en plus, depuis une dizaine d'années, je suis passé la chasse au grand gibier par un hasard d'invitation et de choses comme ça. Et j'ai pris goût. Et le petit gibier, c'est l'occasion de passer un moment avec les amis, les copains.
0: Le côté convivial, effectivement, le côté convivial de l'ouverture. Christian, je suis obligé de vous couper parce qu'on a encore beaucoup de monde, beaucoup de témoignages en attente. Je voudrais donner la parole à Gaël et Laurent. En tout cas, merci beaucoup déjà d'avoir réagi sur le Facebook ici Gironde et puis d'être passé en direct ce matin. Merci à vous. Bonne ouverture, 9h44. Sandy, souvenez-vous de ce tube J'ai faim de toi dans les années 80. Et on sera avec Gaël ensuite au téléphone. Autre chasseresse, Laurent également, qui vient d'une famille de chasseurs et qui nous parlera de l'importance de cette tradition à ses yeux. À tout de suite.

0: Sandy sur Ici Gironde. L'ouverture de la chasse, c'est dimanche. Est-ce que vous chassez? C'est la question du jour. Jean-Luc sur Facebook qui nous dit oui, j'adore ça. Depuis que j'ai eu 14 ans, il y a 56 ans. Dans un instant, nous serons avec Gaëlle qui est en Gironde et qui chasse dans le Médoc dans 2 minutes. Et puis Laurent également en attente, qui lui vient d'une famille de chasseurs où la tradition a beaucoup, beaucoup d'importance.
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0: L'ouverture de la chasse dimanche. Des garçons et des filles sur le terrain. Vous avez entendu Adeline tout à l'heure qui nous disait il n'y a pas que les hommes qui chassent. Ben, la preuve, on a Gaëlle également au téléphone. Bonjour Gaëlle.
4: Bonjour.
0: Merci d'être avec nous. Vous chassez vous aussi en Gironde. Vous avez passé le permis de chasser à quel âge, vous, Gaëlle ?
4: En 2022.
0: 2022. Vous aviez quel âge à l'époque ? Vous étiez jeune ?
4: Oui.
0: Okay. Et vous venez d'une famille de chasseurs également ? Il y a cette tradition familiale ?
4: Oui,
0: mon oncle,
4: oui.
0: Ouais. Okay. Qu'est-ce que vous chassez, Gaëlle ?
4: Alors moi, je chasse le gros gibier.
0: Oui, donc sanglier, chevreuil. Oui. Effectivement. Voilà. Et vous avez un souvenir d'ouverture à nous raconter, Gaëlle ?
4: Oui, enfin, j'en ai pas mal, oui. L'ouverture, voilà, c'est de la convivialité, et puis c'est surtout les postes où on est, et puis on voit l'animal. Ça nous fait plaisir de voir des beaux animaux à l'ouverture, quoi, et de prendre du plaisir. D'être avec nos compagnons
0: famille,
4: de chasse.
0: Famille, amis, effectivement.
4: Oui.
0: Est-ce que la chasse, ça vous a aussi donné l'occasion de voyager, d'aller chasser ailleurs qu'en Gironde ?
4: Oui, en Dordogne ou en Charente, en limitrophe.
0: Ok. Et vous avez des enfants, Gaëlle, ou pas ?
4: Oui, tout à fait. J'ai 2 enfants.
0: Et vous arrivez à leur transmettre, je ne sais pas s'ils sont en âge de vous accompagner dans les bois, chasser sur les bords de l'estuaire. Est-ce que vous pensez qu'ils vont suivre votre chemin ?
4: Peut-être pas, mais en tout cas, ils savent ce que c'est la chasse. Je fais partie d'une association, donc je suis la représentante des chasseresses du Sud-Ouest. Donc notre but, c'est de la transmission pour les enfants, justement. On est plusieurs. Et du coup, c'est justement donner le goût aux enfants et les amener à la chasse avec nous pour leur faire découvrir, en fait, ce que c'est.
0: Merci Gaëlle, merci beaucoup pour ce témoignage au 05 56 19 10 10. Bonne ouverture à vous. Dans un instant, dernier appel, le temps file vite hein, dans cette émission. Nous serons avec Laurent qui a plein de choses à nous dire justement, notamment pour briser les clichés sur les chasseurs. On écoute Gaëtan Roussel avec Tout s'en va.
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0: Gaston Roussel sur Ici Gironde avec Tous en Va.
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0: Et au cœur de votre vie, puisque dimanche, c'est l'ouverture de la chasse partout en Gironde, dimanche 8h. Laurent, c'est vous qui allez fermer le bal. Vous êtes dans l'Entre-deux-Mers. Bonjour Laurent, et vous venez d'une famille de chasseurs.
3: Bonjour à tout le monde. Oui, je suis une famille de chasseurs. Et mes grands-parents, mon grand-père, enfin, mes grands-pères, mes grands-mères, mon père, ma mère, mon frère, tout le monde de chasse. Bon, moi, j'ai suivi pendant des années mon père. Après, suite à des soucis de santé, j'ai pas pu perpétuer. Mm-hmm. Mais voilà, il faut garder cette tradition à l'heure actuelle qui se perd malheureusement de plus en plus parce que ben, les gens sont devenus plus ou moins écolos, anti-chasse et ainsi de suite. Mm-hmm. Mais moi, je suis pour cette ouverture, même s'il y a eu, malheureusement, cet été, nos feux de forêt, puisque oui. Je suis pas loin, que l'on évite ces zones-là.
0: Ces zones,
3: oui.
0: Évidemment, bien sûr. Oui.
3: Mais voilà, il faut, malgré tout, le fameux chasseur alcoolo que l'on prend, d'ailleurs que je regrette, il n'y a pas que les chasseurs qui boivent, il faut arrêter cette psychose.
0: Il faut briser, les clichés, ok. Ouais.
3: Voilà, il y a certaines zones qu'il faut protéger, mais bon, je vois même avec la sécheresse, je suis agriculteur et je vois les sangliers qui font, qui continuent à faire beaucoup de dégâts dans les vignes, dans les maïs ou les tournesols.
0: Mais d'où l'importance effectivement de la régulation. Laurent, merci, belle ouverture dimanche. Désolé, on s'arrête là. Merci beaucoup à tous et toutes pour vos appels. Bonne ouverture Laurent et belle journée dans l'Entre-deux-Mers. Merci à Gaël, merci à Christian, Yvan, Adeline, Christophe et puis aux 800 internautes qui ont réagi à notre post sur le Facebook Ici Gironde, ouverture de la chasse dimanche 8h. Et pour rejoindre les infos de 10h, Liberian Girl, Michael Jackson.

0: Belle déclaration d'amour, Liberian Girl, Michael Jackson. Ici, ça marche.
1: Oui.
0: Beaucoup de monde dans le studio ce matin. Bonjour Isabelle Wagner.
1: Oui, oui, il y a du monde. Bah, Wilfried
0: Lazaro. Avec des visages connus hein, ce matin.
1: Association ouais. qui vient vous parler de la course de trottinette à Bordeaux avec Jean-Luc Sansa qui est l'organisateur. Et on va se dire bonjour dans un instant, le temps que tout le monde s'installe. Et on sera ensemble jusqu'à 11h. Ici, ça marche avec Ici Gironde. Merci Nicolas.
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1: Ici Gironde, il est 10h. Bonne matinée à vous. Les infos, Kevin Blondel.
3: Décision de justice attendue aujourd'hui dans le dossier du naufrage du Cygnos, ce bateau de pêche d'Arcachon qui a fait naufrage. C'était devant le port de Cibourg sur la côte basque. Le 22 décembre 2023, ce naufrage a coûté la vie à deux matelots sénégalais de 30 et 58 ans ce jour-là. L'armateur et le capitaine du Cygnos sont poursuivis pour homicide involontaire. Le parquet a requis 14 000 euros d'amende contre l'armateur du bateau et 12 mois de prison avec sursis contre son capitaine. Une climatisation ou des ventilateurs dans les 116 écoles et les maisons de retraite de la ville, des ombrelles dans l'hypercentre, un îlot de fraîcheur à moins de 300 mètres de chez chaque Bordelais. Voilà dans les grandes lignes le plan dévoilé par Thomas Cazenave hier pour lutter contre le réchauffement climatique. Le maire de Bordeaux estime que la ville n'était pas prête à connaître l'été qu'on a connu, hein. Incandescent, c'est le moins qu'on puisse dire. L'opposition écologiste à la mairie, elle, dénonce un plan de communication pas à la hauteur des enjeux et même en contradiction avec ses 6 premiers mois d'exercice. Après avoir critiqué pendant 6 années l'action de la majorité écologiste de Pierre Urmic, Thomas Cazenave reprend son bilan dans l'essentiel de ses propositions, ajoutent ses opposants. Grève terminée au collège Montaigne de Lormont. Les équipes protestaient contre la suppression depuis la rentrée d'un poste et demi de surveillants. Une grande partie du personnel s'est mobilisée hier, vendredi dernier aussi d'ailleurs, et a obtenu le retour d'un demi-poste supplémentaire, ce qui va permettre de proposer un temps complet à un surveillant. Le syndicat SNES-FSU se dit soulagé, mais a prévenu quand même l'éducation nationale qu'il resterait très vigilant sur les effectifs de la rentrée prochaine. Et puis la patinoire Mériadec enfile ses habits de lumière ce soir. Elle accueille pour la première fois de son histoire un match de Ligue des Champions de hockey sur glace. Les boxeurs qui y participent pour la toute première fois ont déjà joué 2 matchs, je vous rappelle, en Autriche, pour une victoire et une toute petite défaite. Ils reçoivent maintenant les Allemands de Mannheim, l'une des plus grosses équipes européennes. Coup d'envoi à 20h. On en a parlé avec le président des boxeurs, Thierry Parianti, qui était l'invité d'ici Gironde ce matin. C'est à réécouter sur ici.fr à tête reposée.
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3: Il fait beau aujourd'hui?
1: Oui, il fait beau. Bah, c'est une belle journée hein, jusqu'à ce soir. Hein. C'est annoncé par Météo France avec quelques petits nuages passagers totalement inoffensifs présents ce matin sur l'ouest du département. Cet après-midi jusqu'en début de soirée, un vent de nord-ouest va s'établir, souvent donc modéré. Température maximale 25 degrés pour quasiment l'ensemble des terres girondines, sauf le Médoc et le bassin d'Arcachon, où Météo France annonce 24 degrés, comme à Castelnau de Médoc, Soulac-sur-Mer, Lacanau, 25 aussi à Bordeaux, Coutras, Targon, Montségur, Sauternes, ou Belin-Bélier et à Virsac. C'est une mer belle à peu agitée, si vous avez un vendredi de RTT. Température de l'eau comme à Carcan-Océan, 22 degrés, youpi.
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1: Rouler sur une trottinette pour se rendre au travail ou à l'école, bon, ça, vous connaissez. Rester et regarder ses enfants à donf sur leur trottinette pour une bonne cause, pour une bonne idée, une bonne démarche en soutien aux copains. Ça, c'est l'initiative du jour qui marche depuis des années. Et grâce à cette course collecte, des dons servent entre autres pour la recherche et le quotidien des enfants malades. C'est vendredi, et le vendredi, c'est vous, Wilfried Lazaro, pour les idées qui roulent, celles des associations de Gironde. Bonjour.
5: Bonjour Isabelle, bonjour à tous. Effectivement, nous sommes en septembre et comme chaque année, j'ai une affection toute particulière pour cette course qui existe depuis 2013. Une course où des enfants montent sur leur trottinette, s'élancent sur les quais de Bordeaux, mais surtout ils courent pour d'autres enfants, ceux qui sont malades du cancer. Cette grande course de trottinette, Jean-Luc Sansac l'organise depuis 14 éditions et cette année encore, rendez-vous le 19 septembre. Bonjour Jean-Luc.
6: Bonjour, bonjour Isabelle, bonjour Wilfried.
1: Bonjour Jean-Luc.
5: Vous êtes venu en trottinette ce matin?
6: Non. Je suis venu en tram.
1: En tram, bon.
5: C'est plus prudent. Durant cette heure, Jean-Luc, on va découvrir tout ce qui attend les participants pendant la course et bien sûr le Trotti Village. Et pour la première fois, vous allez nous raconter à l'antenne qui se cache derrière cette aventure et ce qui explique pourquoi vous êtes si fidèle depuis tant d'années à son organisation. À 10h30, nous accueillerons Caroline Desclos-Salle, la vice-présidente de Parentraide Cancer. C'est une association qui bénéficie également des dons de cette course. Restez avec nous, je vous promets de belles histoires en perspective.
1: Entraide, initiative des associations girondines, c'est tous les vendredis avec ici Gironde et Wilfried Lazaro de 10h à 11h. Et aujourd'hui, la grande course de trottinette de Bordeaux au profit des enfants malades du cancer.
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1: Mais que dit cette chanson? Bah, c'est un souhait de paix, de sécurité. Dalida, Salmaya, Salama, et vous pouvez chanter avec nous et ici.

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0: Ce matin, Wilfried Lazaro vous propose une initiative qui marche. C'est une course pas comme les autres, la grande course de trottinette de Bordeaux où des enfants montent sur leur trottinette pour courir au profit d'autres enfants touchés par le cancer. Wilfried, vous recevez Jean-Luc Sansac, l'organisateur de cette course depuis 2014.
3: Oui Isabelle, c'est un peu ma tradition à moi de recevoir chaque année à l'antenne d'Ici Gironde Jean-Luc Sansac pour rappeler la grande course de trottinette qui va se dérouler cette année, samedi 19 septembre, la semaine prochaine, sur les quais de Bordeaux. Jean-Luc, le jour de la course, qu'est-ce qu'on va trouver sur les quais? Le parcours de course, mais il y a aussi tout un tas d'animations utiles.
4: Oui, il y a un parcours de course qui est assez impressionnant. Beaucoup d'enfants m'ont dit qu'ils espéraient ne jamais voir démonter ce parcours de course après le week-end. En tout cas, le parcours fait à peu près 300 mètres. Voilà, on a tout un système de sécurité. Puis il y a un trottivillage avec tout un tas de partenaires dont la mission est d'animer ce village et puis de proposer des activités aux parents et aux enfants.
3: Je disais activités utiles, notamment autour... De la circulation en ville?
4: Oui, cette année, on a travaillé sur le thème du partage de la route avec la Matmut, avec quatre ateliers qui vont sensibiliser tous les utilisateurs de la route, justement, sur les dangers divers et variés, notamment avec des bonnes pratiques en trottinette, en vélo. Voilà, on travaille sur ce thème-là.
3: C'est aussi éducatif. Tout ça pour récolter des dons?
4: Oui, le but c'est de récolter le plus de dons possible et faire un don à la Ligue contre le cancer et puis des associations concernées. Vous savez, aujourd'hui, depuis maintenant 14 ans, nous avons récolté près de 240 000 euros de dons qui ont été reversés.
0: Bravo.
4: Et franchement, avec des trottinettes, au début, j'y croyais pas tant que ça.
3: Samedi 19, c'est la 14e édition. Ça vous fait quoi quand vous voyez tous ces enfants qui s'élancent à chaque fois?
4: Moi, c'est toujours la même émotion parce que je vois beaucoup de sincérité, de ferveur. Pour eux, c'est comme s'ils participaient à la Coupe du Monde de football. Et puis, pour la plupart, c'est des tout petits. Il y a des trottichous, 3 ans. C'est la première fois que les parents laissent leur enfant à plus de 50 mètres faire de la trottinette au milieu d'autres enfants. Donc, ils sont émus. Et moi aussi, chaque fois.
3: Et on le rappelle, on fait ça avec le casque, Isabelle.
0: Et oui, bien sûr. Et avec les genouillères et les gants, etc. Et le trot village, c'est pas le village qui trotte, hein. C'est pas la même chose, hein. Non, c'est juste pour les enfants qui écoutent. Ça marche pas, ça trotte pas. Ça va pas sur une trottinette non plus. Et vous allez sur la trottinette, vous aussi, ce jour-là ou pas?
4: Écoutez, j'évite parce que je suis plus proche du claquage que de la performance en trottinette. Mais ouais. Non, on fait une course des trottis mamans, des trottis papas, des trottis bénévoles. Tout le monde fait de la trottinette ce jour-là.
0: Ah, c'est chouette, ouais. Ok. Merci, Jean-Luc Sansac. Une nouveauté ici Gironde, nous allons écouter le joli duo Grand Corps Malade et Stiletto, ça s'appelle Le Prochain Rêve.

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0: Ici Giron Nouveauté, Grand Corps Malade et Stiletto. Le prochain rêve, vos initiatives se racontent avec Ici Gironde. Pourquoi ça marche? Quelles sont les difficultés rencontrées? Comment avez-vous gardé le cap? Autant de questions et de réponses et bien plus encore dans cette émission. Ce matin, nous vous parlons de la course de trottinette à Bordeaux que les enfants espèrent tous courir un jour, car c'est au profit des copines et des copains qui sont atteints d'un cancer. On se retrouve dans un instant.
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0: Vos initiatives pour un mieux vivre en Gironde, nous en parlons chaque matin avec Ici Gironde de 10h à 11h. Ici, ça marche. Wilfried Lazaro est l'organisateur de la grande course de trottinette de Bordeaux. Jean-Luc Sansac, c'est le Focus Association de ce vendredi. Wilfried, voyons l'histoire de cette course et l'amitié aussi qui l'a fait naître.
5: Oui Jean-Luc, cette course aujourd'hui, c'est beaucoup plus personnel que ça. La première édition, c'est votre ami Thomas Sibé qui l'organise en 2013. Et avant la deuxième édition, Thomas disparaît emporté par un cancer. Vous décidez de poursuivre ce qu'il avait commencé. C'était qui Thomas Sibé?
6: C'était un de mes tout meilleurs copains, quelqu'un qui comptait beaucoup pour moi et surtout quelqu'un qui avait énormément d'idées à la seconde. Et quand il est rentré dans mon bureau en me disant « faut qu'on fasse une course de trottinette », j'avoue que j'ai pas tellement adhéré au départ. Et finalement, il avait raison. On s'est retrouvé sur les quais de Bordeaux 3 mois plus tard avec 70 enfants. Grâce à sa ténacité, il a pu faire un chèque de 7000 euros pour une association. Mmh. Et voilà, c'était super.
5: Ça, c'était 2013.
6: Oui.
5: Il s'implique dans la version 2 de 2014 et il disparaît pendant l'été.
6: Donc ça a été très compliqué, mais on avait commencé à tracer un sillon et moi j'ai essayé de continuer sur la même voie avec sa famille et ses enfants qui à l'époque étaient jeunes. Et voilà, ça a continué.
5: Oui, vous n'avez pas hésité, vous vous êtes dit de suite on va continuer.
6: Oui, pour lui. Puis je dois avouer très sincèrement que moi j'y ai pris beaucoup de plaisir parce que organiser ça c'est ma passion et puis c'est génial. Et donc avec Thomas, je sais que ça lui aurait fait plaisir que je continue avec ses enfants, avec une association. Et donc on a vraiment. Et ce qui est assez amusant, c'est que ses enfants à l'époque étaient petits et aujourd'hui ils sont jeunes parents et donc ils sont sur le point de prendre le relais. Et je pense que c'est ce qu'il aurait vraiment aimé que je porte le ballon pendant quelques centaines de mètres et que je le passe à ses enfants.
5: Vous y pensez à chaque fois quand vous démarrez une course?
6: Oui, parce qu'il y a une chanson, c'est Louise Attaque, Notre amour est éternel et pas artificiel. C'est l'hymne de la course. Elle passe à chaque fois sur le début et toutes les courses. Sur plus de 30 courses, il y a eu cet hymne et chaque fois, c'est une représentation de la vie. C'est à la fois très beau et très dur quelquefois.
0: Mmh. C'est ça le moteur. C'est ce qui fait que ça marche toujours au bout de tant d'années.
6: Ce qui marche, c'est pas tellement. D'abord, c'est une très bonne idée cette course de trottinette parce qu'elle elle renverse tout sur son passage. Partout où je passe, on me dit non, on veut pas une manifestation de plus. Et ça s'impose. Et il y a une grande ferveur et surtout, ce qui compte, c'est que je m'aperçois que les gens partagent le même état d'esprit, que ce qu'ils soient partenaires, bénévoles, participants, ils sont sur la même longueur d'onde, et puis surtout ils profitent de l'instant, et puis ils ont le sentiment d'être utiles.
0: Ah, c'est chouette, le même élan. Merci pour ces précisions. On repart en musique avec Chute du ciel, en anglais ça s'appelle Skyfall. Tout de suite on y est. La chanson d'Adèle qui vous rappelle le film James Bond sorti en 2012. Skyfall, c'est aussi le nom du manoir de la famille Bond. James étant incarné dans ce film-là par un certain Daniel Craig.

0: Adèle Skyfold, avec ici Gironde. Des activités sportives bientôt pour les retraités à Aisine à partir de lundi prochain. Détail d'ici 5 minutes.
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0: Ce matin, Wilfried Lazaro, on vous retrouve en compagnie de Jean-Luc Sansac, c'est l'organisateur de la grande course de trottinette de Bordeaux, course au profit de la lutte contre les cancers pédiatriques.
3: Tout à l'heure, Jean-Luc, nous avons évoqué ensemble votre ami Thomas Sibé, qui était à l'origine de cette course. Il a organisé la première édition à Bordeaux, puis disparaît en 2014, emporté par un cancer. Et depuis, c'est vous qui faites vivre son idée, tellement utile pour aider à accompagner les enfants touchés par un cancer et leur famille.
0: Nous avons un auditeur en ligne au 05 56 19 10, mais pas n'importe quel auditeur. Bonjour Guillaume.
4: Bonjour à tous, bonjour Wilfried, bonjour Jean-Luc.
5: Bonjour Guillaume.
3: Alors je crois, Jean-Luc, que vous connaissez Guillaume. Guillaume, c'est le fils de Thomas Sibé. Vous avez grandi avec cette course, Guillaume, puisque vous participez à son organisation depuis tout petit. C'est un peu votre adolescence et puis maintenant votre vie d'adulte. Guillaume, qu'est-ce que ça représente pour vous de voir 13-14 ans après cette course perdurer et puis la mémoire de votre père aussi perdurer avec ?
4: Eh bien, ça représente deux choses essentiellement. Ça représente de l'émotion et du bonheur. Donc de l'émotion, parce que c'est un événement qui me tient à cœur, tant sur le plan personnel que sur la cause qui est soutenue. Donc mon père a conçu cet événement pour aider à médiatiser et à financer la recherche sur les cancers pédiatriques. Donc aider les familles, aider les enfants, tout ça dans un moment de convivialité. Et c'est pour ça que ça me procure aussi du bonheur. Parce que au-delà de la cause, l'objectif en fait, c'est que tout le monde passe un beau moment, que ce soit convivial. C'est un esprit très important pour nous, et le plus beau en fait, c'est de voir que certains enfants en fait, sont presque plus matures que nous et ils ont conscience que c'est pas qu'une simple course. Et du coup, j'en profite d'être à l'antenne pour remercier Jean-Luc. Ça fait 13 ans qu'il donne toute son âme pour maintenir et pérenniser l'événement. Donc on a tout d'abord pérennisé ensemble l'événement sur Bordeaux, et après on s'est lancé le défi de le développer dans le sud-ouest. Et partout on a amené ce concept, cette recette. Ça a été une réussite, et à l'époque, pour terminer, je me souviens que Jean-Luc m'avait dit que le jour de l'événement, en fait, c'était que la cerise sur le gâteau, et que le plus important, c'est le travail et la préparation en amont. Donc un grand merci pour ce travail de l'ombre depuis tant d'années. Bravo Jean-Luc.
3: Merci Guillaume, tout le monde était mis en plateau, parce qu'il faut savoir que Jean-Luc n'était pas au courant de votre appel.
0: Surprise.
5: Je peux répondre à Guillaume. Oui. Merci Guillaume, ça me touche, mais je suis vraiment des tout débuts, et ça me fait très plaisir maintenant que tu es un jeune papa de savoir que tu prends le relais et que tu pourras faire la course des trottis papa et des trottis choux avec ton enfant.
3: Et on a aussi votre grande sœur Marine qui sera, je crois, demain pour la course qui est organisée du côté d'Agen.
5: Oui, ce qui est formidable, c'est qu'à Agen aussi, c'est une course qui marche excessivement bien au passage d'Agen, très exactement, et Marine Sibé habite au passage d'Agen, et donc il y a une passation de relais, et Marine va prendre la suite.
3: Merci Guillaume pour votre appel.
0: Merci beaucoup, Guillaume.
4: Bonne journée
0: à vous, jeune papa. À bientôt sur la trottinette le 19 septembre prochain sur les quais à Bordeaux. La course de trottinette au profit des enfants malades. Jean-Luc Sansac, vous restez avec nous bien sûr, c'est pas terminé. On va avoir un joli témoignage aussi d'ici quelques minutes avec ici Gironde. Isabelle Adjani. Je suis dans un état proche de l'Ohio. C'est un peu ça, hein. Voilà.
3: Bonjour.
0: Allez, Ohio, on y va.

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0: Je vous parle d'activités sportives pour les retraités à Isigny à partir de lundi prochain. Les lundis seniors reprennent le lundi 14 septembre au domaine du Pinsan, un dispositif qui permet de proposer des activités physiques à toutes les personnes à la retraite. Oui, vous ? Oui, tout à fait. Les inscriptions ouvrent à partir du 1er septembre. Le programme des activités seniors au Pinsan sont des activités sportives du dispositif lundi senior, donc tous les lundis de 14h à 15h15. Un créneau gratuit proposé pour accéder par exemple à la piscine du Pinsan les lundis avec des activités aquatiques. Le dispositif des lundis seniors s'adresse donc à vous si vous êtes depuis peu à la retraite et si surtout vous résidez à Isigny ou Hoyant. Un justificatif de retraite et de domicile sont nécessaires pour vous inscrire. Les inscriptions s'effectuent à la piscine du Pinsan. Plus d'infos pour les seniors sportifs sur le site d'Isigny.
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0: Vos initiatives mises en avant tous les matins avec Ici Gironde de 10h à 11h. Et dans cette prochaine demi-heure, nous verrons que l'art remplace les publicités en bord de route dans le sud-est de la France. Vous avez de belles idées, beaucoup de réflexions, entre autres sur les actions à mettre en place pour donner un peu d'évasion aux enfants atteints d'un cancer. On va vous entendre avec Olivier Cabrolier du côté de Saint-Émilion. Aujourd'hui, coup de chapeau à la grande course de trottinette de Bordeaux organisée au profit de la lutte contre les cancers pédiatriques le 19 septembre sur les quais de Bordeaux, 14e édition déjà. Caroline Desclossal, vice-présidente de Parentraide, cancer, c'est comme ça qu'on dit, Wilfried Lazaro. Eh bien, Caroline vous expliquera l'utilité des dons récoltés. C'est dans un instant.
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0: Un petit air léger, une mélodie fredonnante qu'on aime bien siffloter au volant de sa voiture. C'est Michel Delpech pour un flirt.

0: Michel Delpech pour un flirt avec toi. Bah oui, on vous a entendu siffloter jusqu'ici dans les studios d'Ici Gironde.
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0: Ce matin, ça marche avec vous, Wilfried Lazaro et Jean-Luc Sansac, pour parler de ce qui se passe autour de cette grande course de trottinettes de Bordeaux.
3: Jean-Luc Sansac, merci d'être resté avec nous. Il est temps d'accueillir au téléphone une invitée qui va nous expliquer à quoi servent concrètement les dons recueillis pendant la

0: avoir dans ces moments-là est essentiel.
1: Concrètement, comment les dons récoltés durant la course vont permettre d'aider les familles et les enfants ?
0: Alors ces dons, ils sont essentiels, ils vont nous permettre de continuer de proposer nos actions phares en direction des enfants et des familles, à savoir notamment toute l'amélioration des conditions d'hospitalisation, avec notamment des moments de bien-être qui sont offerts par l'association et mis en place par nos deux superbes socio-esthéticiennes Camille et Mylène, mais aussi tout soutenir nos projets, comme le projet d'activité physique adaptée à domicile, qui est un projet essentiel pour soutenir la mise en mouvement des enfants après l'hospitalisation et avec lequel on travaille avec le GEAPA Santé Nutrition. Et puis bien sûr des aides financières, on a un projet important avec les assistantes sociales de l'hôpital qui nous permet de continuer de soutenir au plus près ces familles qui sont largement éprouvées par la maladie de leur enfant.
1: Oui, parce que ça coûte aussi de l'argent d'être malade.
0: Oui, ça coûte malgré tout les soutiens et tout notre système de santé, tout ce qu'il permet. Oui, il y a beaucoup encore de reste à charge pour les familles, pour pouvoir toujours être au plus près de leur enfant pendant ce moment difficile.
1: Dernière question, Caroline Desclossal. Je sais que vous êtes bénévole, vous, pendant cette course tous les ans, depuis tout le temps. Vous montez le matériel, vous participez, etc. Quand vous voyez ces enfants qui partent pour des enfants qu'ils connaissent pas, ça vous fait quoi ?
0: On ressent, nous, tout chaque année, énormément de fierté de voir cet élan de solidarité des enfants pour les enfants. Je pense qu'au-delà de tout l'aspect financier et de soutien, et je remercie encore Jean-Luc ainsi que l'association Laguna Thomas pour toute leur aide chaque année, leur soutien, mais c'est avant tout toute la force que ça amène à ces enfants, à ces familles, mais aussi aux soignants qui, eux, sont là à lutter au quotidien et qui, ce jour-là, constatent aussi qu'il y a des enfants avec leurs parents, avec leurs proches qui viennent leur dire on est avec vous, et ce soutien-là, c'est une force incroyable pour ces enfants.
2: Merci beaucoup Caroline Desclossal, vice-présidente de Parentraide Cancer, et merci aussi à tous ceux qui depuis 14 ans font en sorte que nous courons tous ensemble, surtout les enfants, cette belle chaîne de solidarité, c'est formidable, merci beaucoup. On revient dans un instant, évidemment, pour conclure autour de ce sujet passionnant. Wilfried Lazaro et Jean-Luc Sansac, nous allons vous entendre, vous aussi, dans les rues de Saint-Émilion, donner quelques idées d'initiatives qui pourraient aussi paraître comme ça et qui pourraient faire du bien aux enfants malades. Et vous avez été incroyable, vraiment. Que de créativité. On vous retrouve juste après Texas avec Charlène Spiteri pour la voix de Texas. 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

0: Texas avec Ici Gironde.
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0: La maladie et les enfants, personne n'est insensible. Avec Wilfried Lazaro, nous parlons de cette course de trottinette le samedi 19 septembre prochain pour justement aider toutes les assos à soutenir ces familles qui sont touchées par ce cancer avec des cancers pédiatriques. Voilà. Alors Olivier Cabrolier, lui, vous a rencontré dans les rues de Saint-Émilion et vous a demandé quelles seraient vos initiatives, vos actions pour adoucir le quotidien de ces enfants. Écoutez.
3: Je pense qu'il y a déjà plusieurs actions mises en place, et je pense que ça reste dans les grands centres et peut-être faudrait aller plus vers les en province, quoi. C'est très important pour eux, je pense, de pas se sentir isolés dans les hôpitaux, c'est primordial pour leur morale.
4: Alors, à l'évidence, et surtout les jeunes enfants dont la douleur, et particulièrement celle des bébés, est rarement prise en compte, y compris dans les examens, les prises de sang, etc. Et je trouve que c'est vraiment une cause très noble que ce bénévolat pour soulager la douleur des enfants et leur changer les idées. Donc ma fille ayant elle-même fait partie des Blues Roses.
5: Pour moi, ce qui serait important pour ces enfants, ce serait la lecture d'albums, de livres, les ouvrir à la lecture. Et par le biais d'albums, on peut voyager très loin, imaginer beaucoup de choses et peut-être guérir.
6: Est-ce que vous pensez qu'on en fait assez en France aujourd'hui?
5: Je sais que les clowns n'ont pas toujours beaucoup de succès auprès des enfants à qui ça peut faire très très peur. Donc je réfléchirai encore un peu au concept du rire, mais via peut-être d'autres médias que le clown.
7: Oui, donc très important pour le moral des enfants, c'est hyper important. Ma fille s'occupe actuellement de créer et de gérer des sorties pour les enfants handicapés, pour les adultes handicapés, du style la plage, l'avion, faire du golf, tout ça pour leur améliorer leur existence quand ils sont hospitalisés. C'est juste génial.
0: Ouais, c'est génial aussi vos réponses. Franchement, vous êtes formidables. Merci beaucoup pour toutes ces idées autour de la solidarité envers les enfants atteints d'un cancer. Wilfried Lazaro, le mot de la fin, ce serait quoi?
8: Merci à Jean-Luc Sansac d'être venu nous parler de cette grande course de trottinette. C'est une histoire d'amitié. C'est une famille de bénévoles et de sponsors aussi, on n'en parle pas assez, qui se mobilisent chaque année et surtout une formidable chaîne de solidarité. Jean-Luc Sansac, rendez-vous le 19 septembre, sur les quais de Bordeaux. Et on peut encore s'inscrire?
9: On peut s'inscrire, aller sur le site et on vous attend le plus nombreux possible.
8: Plus on est fou, plus il y a de sous, c'est ça?
9: Donc plus il y a de sous et plus ça roule aussi.
0: Voilà. Ouais, c'est chouette. Merci beaucoup.
9: Merci à vous.
0: Pour ça.
9: Merci beaucoup Isabelle, merci Wilfried.
0: Jean-Luc Sansac. Donc le 19 septembre, on sera tous sur les quais de Bordeaux, oui, pour cette grande course de trottinette. Merci Wilfried Lazaro. On va parler d'une autre initiative avant 11h et qui intéresse peut-être tous ceux qui n'aiment pas voir la publicité sur le bord des routes. Ça se passe dans le sud-est. Mais pour l'instant, une nouveauté ici Gironde, c'est Julien Lib avec son premier album Naufragé qui est en tournée. Et d'ailleurs, il était en avril à la Rock School Barbé à Bordeaux. Le voici donc avec Autrement.
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0: Exactement, c'était Julien Lib, une nouveauté ici Gironde. Vos initiatives tous les matins de 10h à 11h en Gironde et aussi ailleurs en France, comme dans le Sud-Est, à Bouc-Bel-Air, la municipalité s'attaque à la pollution visuelle des panneaux publicitaires. Récit dans 2 minutes.
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0: Vos initiatives et celles aussi ailleurs en France, on part vers le Sud-Est. Est-ce que vous, par exemple, vous trouvez qu'il y a trop de pubs sur le bord de nos routes? À force de les voir, on finit parfois de ne plus vraiment les remarquer. Pourtant, ces panneaux occupent une place importante dans nos paysages. Ils peuvent aussi influencer nos habitudes de consommation. Eh bien, une commune a décidé de remplacer ces publicités par des œuvres d'art. Robin Bernot avec Fabien Ledu dans le Sud-Est.
5: À Bouc-Bel-Air, entre Marseille et Aix-en-Provence, la mairie a décidé de faire retirer plusieurs panneaux publicitaires.
6: Je trouve que c'est bien d'en retirer parce qu'il y en a trop, quoi.
5: Vous voyez ces panneaux publicitaires au bord des routes, ceux qui vous annoncent un fast-food dans deux ronds-points ou un magasin de meubles à moins de 5 minutes? Eh bien, à l'entrée de la ville, sur ce grand axe routier, la publicité est devenue trop présente. C'est en tout cas le constat de Lilia, fleuriste, qu'a rencontré notre reporter Fabien Ledu.
7: Regardez devant chez moi combien de panneaux j'ai. Vous commencez par exemple ici, Total, un panneau. Là, on est à la Mounine, 2-3 panneaux. Vous montez en face la boulangerie, il y a 2 panneaux. Ça cache la visibilité, le panorama. Il y a trop de panneaux.
5: Alors, face à cette situation, la mairie a d'ores et déjà décidé de faire retirer 14 panneaux publicitaires. Elle annonce également la réalisation d'une cartographie précise de tous les affichages présents sur son territoire. Objectif, vérifier que les panneaux sont conformes à la réglementation, mais aussi réduire la pollution visuelle et les incitations à consommer. Écoutez Mathieu Pietri, le maire d'Hiver Droite de Bouc-Bel-Air.
8: L'idée, c'est d'enlever notamment les grands panneaux publicitaires, les 4x3, et on installe en lieu et place des œuvres d'art, des reproductions, quelque chose de différent de l'ultra-consommation que nous offrent aujourd'hui ces panneaux.
5: Sur place, les habitants rencontrés par Ici Provence semblent plutôt séduits par la mesure. Ici, ça marche, mais vous, qu'en pensez-vous? Écoutez l'avis d'Adrien.
6: Je trouve que ça gâche un peu l'image de la France, enfin les paysages, etc. Et ça dénaturalise complètement les villes et tout, quoi.
5: Cela veut-il dire que nous sommes trop exposés à la publicité, parfois même sans nous en rendre compte?
6: C'est, en vrai, j'ai envie de te dire, c'est le monde dans lequel on vit en ce moment, quoi. Enfin, le 21e siècle, quoi. Et je pense qu'il y en a vraiment beaucoup trop. Même là, on le voit sur Snapchat maintenant, c'est devenu... Enfin, il y a plein de pubs, faut payer un abonnement pour ne pas avoir de pub, quoi. Donc c'est un peu trop, quoi.
5: Alors, supprimer ces panneaux, pourquoi pas? Mais n'oublions pas qu'ils permettent aussi aux commerçants locaux de se faire connaître, eux qui ne disposent pas des mêmes moyens que les grandes enseignes. Alors, plutôt que de tout supprimer, pourquoi ne pas chercher un juste équilibre? Moins de panneaux, mais toujours une place pour les commerces de proximité.
0: C'est une très très belle initiative. Merci Robin Bernot avec Fabien Ledu dans le Sud-Est. Il est temps d'écouter Robbie Williams avec Angels.

Robbie Williams, Angels, avec ici Gironde. C'est tout soft, hein. Ce sera beaucoup moins soft sur le terrain pour le premier choc à l'extérieur de l'UBB à vivre avec votre radio locale ici Gironde ce dimanche en intégralité au stade toulousain. Donc le stade reçoit l'UBB. Et vous le savez, ici Gironde, c'est la radio officielle de l'UBB. C'est aussi la radio officielle de Beaucadeau. Vous jouez dans un instant 05 56 19 10 10 pour un bon d'achat de 250 euros. Je vous attends. France Gall, si maman si, et les infos juste après.

0: France Gall, si maman si.
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0: Bon début de week-end pour ceux qui sont en RTT aujourd'hui. Il est 11h. Les infos, Jade Pichira.
2: C'est aujourd'hui qu'on connaîtra la décision de la justice dans le procès du naufrage du Cygnos, ce bateau de pêche d'Arcachon qui s'était abîmé en mer devant le port de Cibourg sur la côte basque. C'était le 22 décembre 2023. Deux matelots sénégalais de 30 et 58 ans étaient morts. L'armateur du bateau et le capitaine du Cygnos sont poursuivis pour homicide involontaire. Le parquet a requis 12 mois de prison avec sursis contre le capitaine et 14 000 euros d'amende contre l'armateur. L'ex-procureur Doche a pris ses fonctions à la cour d'appel de Bordeaux cette semaine en tant que substitute du procureur général. Elle avait demandé sa mutation dans l'affaire, après l'affaire Liana, dans laquelle la justice avait été pointée du doigt pour ses failles. La collégienne de 11 ans avait été retrouvée morte en juin à Florence, dans le Gers, alors que le principal suspect, Jérôme Barella, avait déjà fait l'objet de signalements pour des violences sexuelles sur des enfants.
0: La ville de Bordeaux n'est pas prête au réchauffement climatique.
2: C'est le constat du maire Thomas Cazenave, qui a annoncé hier un plan d'adaptation à la canicule avec des clims, des ventilateurs dans les écoles et les maisons de retraite, des toiles d'ombrage dans les rues du centre-ville, des îlots de fraîcheur à moins de 300 mètres de chaque habitant. L'opposition écologiste à la mairie, elle, dénonce un plan de communication en contradiction avec ses 6 premiers mois d'exercice. Ce plan est à retrouver plus en détail sur ici.fr. La patinoire de Mériadec en fusion ce soir. Les boxeurs accueillent pour la première fois de leur histoire un match de Ligue des champions de hockey sur glace. Les hockeyeurs bordelais reçoivent les Allemands de Mannheim, l'une des plus grosses équipes européennes. Match à guichet fermé, coup d'envoi à 20h. À midi, on entendra le président des boxeurs, Thierry Parianti. Il était notre invité ce matin sur Ici Gironde. Et puis un peu de magie dans le ciel de Saint-Christophe-des-Bardes, près de Saint-Émilion, qui va se parer à partir d'aujourd'hui des couleurs des montgolfières. C'est le retour des montgolfiades après 3 ans d'absence. Au programme des ateliers de fabrication de mini-ballons, de cerfs-volants, des démonstrations de vol pour les doudous avec des mini-montgolfières. Et évidemment, vol en montgolfière au-dessus des vignes toute la journée jusqu'à dimanche.
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2: Et c'est un vendredi au soleil qui nous attend, Isabelle.
0: Effectivement, avec un petit vent souvent modéré jusqu'en soirée, un vent de nord-ouest. Température maximale à l'ombre 25 degrés en général pour le Médoc et le bassin d'Arcachon, seulement 24 pour cette partie de notre département comme un Margaux, Saint-Vivien-de-Médoc, le Porge, 25 à Bordeaux, Libourne, La Sauve, Langoiran, Saucate ou encore Landiras et Saint-Christoly-de-Blaye. Si vous avez le bonheur d'être proche de l'océan, la mer est belle, à peu agitée, la température de l'eau est toujours à 22 degrés comme au Grand Croc sur la presqu'île du Cap Ferré. Attention, un accident nous est signalé par les capteurs sur l'A63 et ça donne quelques kilomètres de bouchons actuellement sur l'A63, donc dans le sens sud-nord pour aller vers Bordeaux à Canéjan sur la voie de gauche. Levez le pied si vous abordez ce secteur.
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0: Où que vous soyez en Gironde, vous allez jouer avec nous au 05 56 19 10 10. Si vous êtes dans le Médoc par exemple et que vous avez une matinée avec des enfants, vos petits-enfants, je sais pas moi, vous êtes en train de pâtisser, bah prenez une petite pause, appelez-nous pour jouer avec nous au 05 56 19 10 10. Si vous êtes en voiture, arrêtez-vous sur une aire de repos pour nous appeler également 05 56 19 10 10. Vous pouvez gagner, écoutez bien, cette semaine, votre carte multimarque de 250 euros. Ici Gironde booste votre entrée et nous avons déjà des finalistes cette semaine. Vous allez certainement rejoindre ces finalistes si vous faites le meilleur score de cette partie de jeu, parce que c'est la condition pour être finaliste. Nous avons Johan de Bruges, Thierry de Verteuil, Manon de Murat-l'Équerre, Patricia de Talence et Pascal de Saint-Magne qui sont déjà qualifiés pour ce tirage aujourd'hui. Peut-être que ce sera votre cas dans un instant. Nous allons juste dire bonjour à notre premier candidat, mais on ne va pas jouer tout de suite. Bonjour à vous, Catherine. Catherine,
5: oui, bonjour.
0: Bonjour. Catherine, vous allez jouer dans 3 minutes. Vous avez le temps de, je sais pas, de vous faire couler un café, de servir un petit verre d'eau.
5: De déstresser.
0: Vous voulez que je vous fasse un petit massage de la tête? Par la pensée, voilà. Catherine. On va écouter une chanson et on se retrouve juste après. Ok, ça marche, ça va vous mettre en joie. Vous allez voir, c'est avec le groupe ABBA. À tout de suite.
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0: The Winner Takes It All avec le groupe ABBA. Tiens, je vous le dédie, vous qui aimez jouer. Allez, on imagine que vous gagnez cette partie au 05 56 19 10 10. Ce sera peut-être Catherine, notre dernière finaliste de cette semaine.

0: avec Ici Gironde.
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0: Catherine est dans le sud Gironde, à Austins précisément. Alors Catherine, comment ça va après ce petit massage de cerveau musical?
3: Alors la musique était sympa, donc très bon choix. Ça va mieux, allez, on va dire ça.
0: Ah bah ouf, on est dans de bonnes conditions pour jouer alors. Trois questions pour la première épreuve, c'est le Gironde Test. Je vous rappelle qu'il faut faire un maximum de points dans cette partie de jeu. Vous êtes trois à vous affronter et après il y aura un tirage parmi tous les finalistes de la semaine. Donc peut-être que vous en ferez partie, Catherine, parce que pour le score, bah, vous pouvez aller comme jusqu'à 10. Hein, si, voilà, on peut s'envoler avec le crash test. Pour l'instant, trois questions pour trois points. Et vous jouez, Catherine, pour ce bon d'achat de 250 euros. Une valeur plutôt intéressante hein, pour booster la rentrée. Qu'est-ce que vous en pensez?
3: Oh oui, bah oui, hein, c'est toujours intéressant. Hein. Des petits bons d'achat, ma foi.
0: Ouais, 250 euros. Ouais, vous feriez plaisir dans quoi, vous, par exemple, Catherine?
3: Là, comme ça, tout de suite, je sais pas trop... Je sais pas. J'ai pas d'idée là.
0: Faudra y réfléchir, hein, d'accord. Allez, on joue. On s'est parti avec cette première question du Gironde Test. Qu'a-t-on longtemps extrait du sous-sol à Prignac et Marquant qui a servi à la ville de Bordeaux? Est-ce que c'est de l'or, des pierres ou du fer?
3: Des pierres.
0: Bah oui, c'est une bonne réponse. Hein. Dès le XVIIIe siècle, un noble matériau qui constitue la richesse et la notoriété locale, les plus belles façades de Bordeaux et de sa région sont construites avec cette pierre dure, dont la dimension est 33 multiplié par 66 centimes, c'est hyper précis, et ça porte le nom de Marquant. Voilà. Bah c'est bien, ça fait une bonne réponse, ça fait donc
3: un point.
0: Voilà, exactement. On en continue avec la deuxième question. Pour la deuxième journée du top 14, l'UBB va affronter le champion de France dans son antre dimanche à 21h15. Mais quelle est cette équipe? Section paloise, Montpellier ou Stade Toulousain?
3: Toulousain.
0: Oui. Oh là là. Ouf. Ah oui, Stade Toulousain, rencontre qui promet un bel affrontement, match à vivre en direct et dans son intégralité, bien sûr, sur Ici Gironde. Ce soir, dans 100% UBB à 18h, Dominique Bourdeau vous dévoile l'équipe de l'UBB qui va affronter dimanche le Stade Toulousain dans la Ville Rose. Ça fait donc, Catherine ?
3: Deux points
0: déjà, et oui, est-ce qu'on va faire trois points ? À voir. Avec cette troisième question, écoutez bien. Quelle est la longueur totale de la Garonne en comptant l'estuaire de la Gironde, de la Gironde, 647 km, 747 km ou 847 km, à votre avis?
3: 847.
0: Ah là là là là. J'aurais dit ça aussi, moi. C'est pas facile hein, comme question. La longueur totale de la Garonne en comptant l'estuaire de la Gironde, c'est 647 km. Voilà, la Garonne, c'est un fleuve principalement français qui prend sa source en Espagne et qui coule sur 647 km avant de se jeter dans l'océan Atlantique. Voilà. On reste à deux points, Catherine, mais c'est pas mal.
3: C'est pas mal
0: du tout. Hein. Vraiment, vous êtes plutôt bien partie. Qu'est-ce que vous allez faire à Austin cet après-midi, Catherine? Vous allez vous balader un petit peu ou quoi?
3: Cet après-midi, je vais finir de travailler et puis je vais peut-être profiter un petit peu de la piscine, ma foi. Et je crois qu'ils annoncent quand même assez chaud. Donc voilà,
0: oh
3: pour les derniers.
0: Mais voilà. Quel beau programme. Alors, ouais. Je sais que vous ne serez surtout pas dans la forme racontée par Alain Souchon dans sa chanson. Et j'espère bien, d'ailleurs, parce que vous allez jouer le crash test dans 3 minutes. On va écouter avant, quand je serai KO avec Ici Gironde.
3: Ah oui, ça va.

0: Alain Souchon, quand je serai KO.
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0: Nous jouons avec Catherine Austin, ce qui a déjà fait 2 points. Le but, c'est de faire un max de points avec une deuxième épreuve qu'on appelle le crash test et rejoindre peut-être, si c'est le meilleur score de cette partie de jeu, tous les finalistes de la semaine pour gagner ce bon d'achat. On va faire un tirage aujourd'hui et on vous offrir ce bon d'achat de 250 euros multi-enseigne. Catherine, vous avez déjà trouvé votre activité pour cette rentrée là? Vous allez faire quoi, vous, à Austin?
3: Cet après-midi?
0: Non, je veux dire en activité, vous savez, après le forum des associations.
3: Ah, alors je dois reprendre la gym normalement. Mmh. Et je vais faire aller peut-être en cours d'estéro pour me remettre en jambes, je ne sais pas encore.
0: Ah, c'est sympa ça.
3: Ouais.
0: Ah oui.
3: Ouais. Donc faut que je me motive.
0: Bah oui, restez motivé parce que danser le rock'n'roll, c'est quand même c'est un bon truc pour le cardio ça. Hein. Vous savez ?
3: Exactement. Oui, tout à fait.
0: Travailler son cardio en dansant, c'est chouette quand même. Bon, je suis motivée avec vous. Je vais vous pousser à y aller si vous n'avez pas assez de motivation. Bon, Catherine, on va essayer de faire plus que 2 points, puisque là, c'est le score qui est lancé. Hein, mais vous pouvez aller beaucoup plus loin. Je ne sais pas si vous sortez un petit peu aussi... ailleurs que pour danser. Je ne sais pas si vous êtes une adepte, par exemple, de sortie, souvent ou pas.
3: J'essaie, mais bon, après, ça dépend du moment. Ouais. Il y a des périodes aussi,
0: D'accord. Parce que si je vous pose cette question-là, Catherine, écoutez bien, si je vous pose cette question-là, c'est parce que je vais vous demander, en 20 secondes, de me citer le plus de mots possibles qui ont un rapport avec le théâtre. Et c'est parti !
3: Scène, acteur, qu'est-ce qu'il y a d'autre ? Le pouvoir, je ne sais pas, les thèmes... Le théâtre, je sais pas. Répliques, des tirades, dénouements,
0: C'est fini. Il y avait les planches, il y avait les trois coups, il y avait le souffleur, il y avait le rideau, il y avait les sièges, les applaudissements, vous voyez, plein de trucs. Mais vous avez quand même 5 points, donc c'est pas mal 5 points. 5 et 2, ça fait 7 au total, voilà. Bon, non, mais c'est un score qui peut rester le meilleur de la partie de jeu, hein. Ne soyez pas défaitiste, hein, d'accord? On y croit jusqu'au bout, Catherine.
3: Ouais, mais là, c'est mal barré quand même, je pense.
0: Bon, on verra plus tard. Bon, en tous les cas, je reste avec vous par la pensée. Et puis alors, bonne rentrée en dansant le rock'n'roll à Austin. Et je vous embrasse. À bientôt, Catherine.
3: Merci, à bientôt. Au revoir.
0: Nous, on continue à jouer avec vous au 05 56 19 10. On va essayer de faire plus que 7 points puisque c'est le score à battre maintenant. On va se retrouver dans un instant. Préparez-vous, appelez-nous tout de suite 05 56 19 10. Vous pouvez repartir cette semaine avec un bon d'achat de 250 euros multi-enseigne.
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0: Une nouveauté ici, Gironde, ça s'appelle Peu importe, c'est Zazie qui chante cette chanson, c'est le premier extrait de son album Volatile qui paraît le 2 octobre prochain. Le voici.

0: Peu importe.
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1: Nous accueillons Ludovic à Gornac. Bonjour Ludovic.
4: Oui, bonjour.
1: Bonjour. Alors vous, vous êtes sur le canton de Targon, c'est ça? Je me trompe pas?
4: Oui.
1: Gornac.
4: Oui, un peu, oui.
1: Ouais,
4: oui, Gornac.
1: Ouais, ouais, c'est un peu ça, ouais. Et vous, Ludovic, vous faites quoi à Gornac? Vous travaillez à Gornac ou vous habitez à Gornac? C'est quoi l'idée?
4: En fait, je suis entre donc Gornac et Lot-et-Garonne dans le Gers, dans Lot-et-Garonne à Mézin, à côté de Mérac. Je suis agent immobilier.
1: Ah, vous êtes agent immobilier. Alors, est-ce qu'on vend des maisons en ce moment sur secteur? Ça se passe comment?
4: C'est vraiment, c'est compliqué aujourd'hui.
1: Ah ouais, d'accord.
4: Ouais. C'est vraiment, c'est pas le meilleur moment entre ce qui se passe par rapport à la politique, par rapport à la guerre, par rapport à tout ce qu'il y a autour. Ouais, les gens savent pas où on va aller, donc
1: Donc ils sont réticents.
4: Oui, voilà.
1: Ouais.
4: C'est ça.
1: Oui, bon, après on sait jamais ce que sera demain, hein. De toute façon.
4: Ça c'est sûr, il y a toujours quelque chose.
1: Voilà, hein. L'avenir c'est incertain, et puis c'est nous qui le dessinons l'avenir, donc Ludovic, ben, j'espère que ça va s'arranger pour vous en tous les cas, parce que...
4: Tout à fait, oui, ouais, bien sûr. Oui.
1: Agent immobilier, c'est être à son compte, donc c'est pas évident. Bon, alors, je vous rappelle un petit peu ce qui s'est passé avec Catherine Austins. Elle a joué les Girondes, elle a fait 2 points, au crash test 5 points, ça fait donc 7 points à battre. Si vous voulez participer au tirage de ce jour, pour gagner le bon d'achat de 250 €. Ok ?
4: Ok.
1: Bon, on y va, vous êtes prêts pour le Gironde Test ? 3 questions avec des propositions. En principe, ça devrait bien se passer pour vous.
4: J'espère.
1: Allez, on y va pour la première question. Quelle est l'opération qui consiste à verser du vin dans une barrique pour combler l'espace laissé par l'évaporation ? Est-ce que c'est l'ouillage ou le turbulage ou le mouillage ?
4: L'ouillage ?
1: Louillage, oui, c'est ça, c'est une première bonne réponse. Pour éviter que le vin ne soit altéré, on procède à louillage. Principe très simple, ajouter régulièrement un vin de qualité égal dans les fûts par le trou de bonde pour pallier à cette perte et maintenir un niveau de vin maximal dans le fût. Bon, voilà, c'est merci au maître du jeu Philippe Vigier qui m'a laissé toutes ces infos. Deuxième question, Ludovic, écoutez bien. Un parfum créé à Bordeaux, signé Morgane Guyon, est une invitation à oser. Mais quel est son nom ? Impudence, interdit ou euphoria ?
4: Euphoria ?
1: Ah non ! C'était Impudence.
4: Interdit.
1: Voilà, une collection unisexe audacieuse qui propose 3 créations, une brume d'ambiance, un parfum de jour et un parfum de nuit. Bon, pas de points sur cette question-là. Troisième et dernière question pour vous. Quel animateur télé célèbre fait sa rentrée sur votre radio locale ici Gironde ? Est-ce que c'est Laurent Fontaine ? Est-ce que c'est Pascal Bataille ? Ou est-ce que c'est Philippe Etchebest ?
4: Laurent Fontaine.
1: Ah mais non, c'était Pascal Bataille. Écoutez un extrait de ce nouveau rendez-vous. Pascal Bataille s'invite chez vous, c'est tous les samedis de 10h à 11h.
5: Au mille et une vies, aujourd'hui vous êtes micro-entrepreneuse à Sauveterre, vous faites du bricolage, du service, vous êtes la Michel Morin locale. Mais dans les années 80, vous étiez dans une toute autre vie, vous étiez dans l'univers de la beauté, dans l'univers de l'apparence, de la mode. Qu'est-ce qui vous avez amené toute jeune dans ce milieu-là?
6: J'adore ce milieu. J'aime bien découvrir, j'aime bien apprendre, donc ça m'a permis de voir pas mal de choses.
1: Voilà, la suite de cette histoire assez originale, faut bien le dire, avec Pascal Bataille ce samedi de 10h à 11h, puisqu'il s'invite chez vous. On ira dans l'entre-deux-mers à Sauveterre de Guyenne, à la rencontre de Sylvia Baya. Voilà, donc c'est raté sur cette question-là. Vous restez un point, Ludovic, mais c'est pas trop grave non plus. Hein.
4: Non.
1: Un petit commentaire sur tout ce qui vient de se passer ou pas, Ludovic ?
4: Oui, c'est assez compliqué les questions quand même.
1: Oh, bon alors. Il va se plaindre maintenant, hein ? Allez, Ludovic. On va se retrouver après cette chanson qui va vous donner du punch pour jouer le crash test. C'est Johnny Hallyday avec Gabriel. Et vous jouez avec ici Gironde ?

0: Gabriel avec Johnny Hallyday. On retrouvera Ludovic depuis Gornac pour jouer le crash test d'ici quelques instants. Mais avant, regardons ce qui se passe pour les journées du patrimoine.
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0: La semaine prochaine, donc, auront lieu ces journées du patrimoine. Ce sont les 19 et 20 septembre. À l'occasion de ces journées européennes du patrimoine, les chantiers tramassés aux Tournes, qui existent depuis 1837, eh bien, vous ouvrent les portes d'un ancien chantier naval historique situé donc tout près de Langoiran aux Tournes pour une journée riche en découvertes culturelles, naturelles et patrimoniales. Au bord de la Garonne, vous allez explorer l'histoire fluviale locale, découvrir les métiers de la mer, tels que la charpente de marine, le gréage et la menuiserie. Et vous allez aussi vous sensibiliser aux enjeux écologiques de ce territoire, découvrir l'histoire du site et de la famille Tramassé depuis les heures glorieuses du port jusqu'à la renaissance du lieu grâce à l'association. C'est de 15h à 18h, atelier et animation autour de la charpente et des métiers du bois. 15h30 et 17h, atelier de vannerie sur réservation, et c'est vraiment un patrimoine exceptionnel. Pour réserver, en apprendre plus sur ces chantiers tramassés, vous allez sur le site chantiertramassé.fr. Et si vous voulez avoir un aperçu de ce que font les citoyens bénévoles de cette association en nettoyage, en termes de nettoyage des berges de la Garonne face à ce réchauffement climatique, rendez-vous avec Ici Gironde jeudi prochain. Ici ça marche à partir de 10h.
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0: Le quiz, nous jouons avec Ludovic de Gornac. Je vous rappelle que aujourd'hui, ce sont tous les finalistes de la semaine qui sont à l'écoute et qui sont là sans se dire « Ah, j'espère que c'est moi qui vais gagner le bon d'achat de 250 €. » Il y a Johan de Bruges, Thierry de Verteuil, Manon de Murat-Lecker, Patricia Talence, Pascal de Sainte-Magne. Ils ont été donc très performants cette semaine. Et on espère que vous aussi, Ludovic, vous serez performant d'ici quelques minutes pour jouer le crash test, puisque le tirage aura lieu avant midi. Allez, M Pokora avec sa chanson « Quand même », c'est une nouveauté ici Gironde, et bientôt c'est Céline Dion. Ah oui, non, mais je suis tellement impatiente d'écouter M Pokora, parce que ici Gironde vous réserve une grande surprise avec M Pokora, mais pour l'instant je peux pas trop en parler. Bon, alors, donc Céline Dion, là aussi on suit ça très très près parce qu'on est très fan de Céline Dion, avec cette série de concerts de Céline Dion à Paris qui débute samedi. C'est l'événement musical de la rentrée, hein. Tous les tubes de Céline Dion sont à écouter sur votre radio locale ici, et voici My Heart Will Go On, et on retrouve notre Ludovic à Gornac juste après.
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0: Magnifique, hein, magnifique voix, vraiment. Hein. Céline Dion à Paris qui débute ce samedi sa série de concerts. C'est l'événement musical de la rentrée avec Ici Gironde. Vous écoutez bien sûr les chansons de Céline.
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0: Ludovic est à Gornac, un point pour l'instant pour Ludovic, c'est notre deuxième candidat de cette partie de jeu. Il faut faire plus que 7 points, Ludovic, c'est le score à battre de Catherine Austens, d'accord?
3: Oui.
0: Avec le crash test, on va essayer, bah, effectivement. Ensuite, il y aura un autre candidat pour vous, pour essayer de vous dépasser. Voilà. Et c'est le meilleur score de cette partie de jeu qui aura sa place dans le tirage. Attention, Ludovic, le crash test, c'est 20 secondes pour donner un max de mots par rapport à un sujet. Et ce sujet-là, pour vous, ce sera l'arbre. Donnez-moi le plus de noms possibles d'arbres.
3: Olivier, pommier, oranger, citronnier, prunier, noyer, noisetier, figuier, qu'est-ce que j'ai oublié, cactus,
0: je peux... être. Alors, ou ne pas être. Bon, je sais pas si j'accepte cactus. Pas accepter cactus, c'est pas vraiment un arbre. Hein. C'est non, un cactus, c'est peut-être un peu limite quand même. Mais vous m'avez fait rire parce que vous êtes parti sur les arbres fruitiers. Vous avez fait tous les fruits.
3: Alors qu'il y a chêne, il y a châtaignier, il y a.
0: Ouais, voilà, voilà. Bah oui, il y a tout, il y a tout ça quoi. Le sol pleureur. Voilà.
3: Ah, on est voilà, là, on est voilà, c'est le stress ou je sais pas. Mais...
0: Non, bah c'est la gourmandise aussi, hein.
3: Ah peut-être, oui, oui. Je dis ce que j'avais comme arbre chez moi dans mon verger. Ou...
0: Ah voilà, voilà, voilà. Bah oui. Donc vous mangez des bonnes tartes hein, l'été, je pense. Hein. Bon, 9 points au total, puisque vous avez 8 points avec le crash test, c'est quand même pas mal du tout, plus le petit point de tout à l'heure du Gironde. Ça fait 9 points au total, vous avez dépassé Catherine Austens. On vous garde dans la liste pour l'instant pour le tirage, d'accord? On va voir, bon, c'est vous qui avez bien joué, on va voir d'ici quelques minutes si la troisième personne fera plus que 9 points. Suspense absolu. Merci Ludovic. Il est temps cette fois-ci d'écouter M. Pokora. Moi, je suis tellement impatiente d'écouter cet artiste avec son titre quand même, Surprise ici Gironde. Dans quelques jours, dans quelques semaines, je vous en dis pas plus, on écoute M. Pokora.

0: Pokora avec quand même bientôt à Bordeaux pour son concert. Ce sera le 19 septembre prochain pour son Adrénaline Tour.
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0: Avec Monique Abassins. Bonjour Monique.
3: Bonjour.
0: Vous jouez pour une carte d'achat de 250 € multi-enseigne. Monique, trois questions, il faut faire plus que 9 points, c'est le score à battre. Vous êtes la dernière de cette partie de jeu, Monique. Le Gironde test, vous savez comment ça marche ou pas ? Vous
3: voulez peut-être que
0: trois questions, vous le savez, avec également une possibilité d'avoir des réponses, hein, des propositions. Donc voilà. Vous êtes prête, Monique ?
3: Allez, on peut y aller.
0: On y va. Allez, première question. Un espace de verdure, secteur Lysandre, la place de la demi-lune laisse une large place à la végétation de toutes sortes. Mais sur quelle commune se trouve cette place ? Est-ce que c'est Senon, Lormont ou Floirac ?
3: Senon.
0: Ouf ! De justesse. Et c'est la bonne réponse. Point de départ du projet Brasaligne. Aménagement des anciennes voies de chemin de fer, la place de la demi-lune de Senon accueille vos promenades en famille et autres activités de loisirs en plein air. Bravo. Une bonne réponse. Un point.
3: J'ai hésité.
0: Vous avez bien fait. C'était bien. Allez, bien joué. Deuxième question. Quel pont de Bordeaux porte le nom d'un président de la République française ? Oui, bravo, quelle rapidité. Et c'est le pont d'Arcin jusqu'à 1997, ce pont qui franchit la Garonne, qui a permis son ouverture en 1993, le bouclage de la rocade de Bordeaux. Le pont François Mitterrand, deux points pour vous Monique. Attention, troisième et dernière question. Pour quel type d'industrie utilisait-on le minerai dans les vallées de la Lair et du Ciron ? Pour l'industrie textile, pour la métallurgie ou pour le bâtiment ? Non, c'était pour la métallurgie, désolée. Aïe, aïe, aïe. Bon, bah écoutez, ça fait 2 points, Monique, c'est pas mal du tout. Il faut encore faire 7 points si vous voulez être ex aequo avec Ludovic de Gordac ou bien le dépasser, d'accord ? On vous retrouve dans un petit instant pour jouer avec nous, ne bougez pas.
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0: 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Nous jouons pour une carte multimarque de 250 €. Johan de Bruges, Thierry de Verteuil, Manon de Murat, Patricia de Talence, Pascal de Saint-Magne sont déjà nos finalistes. Il reste encore un jeu avec Monica Bastin. On se retrouve après Cook Robin.

0: Just around the corner, Cook Robin.
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0: Allez, plus de 9 points, c'est ce qu'il vous faut, Monique, pour rester dans la course et gagner peut-être ce bon d'achat de 250 euros. Monique, est-ce que vous êtes prête pour votre crash test?
3: Allez, bah des fois je ne vous entends pas bien, je suis prête.
0: Ah d'accord, bah essayez de rester bien collé à votre téléphone parce que je vais vous demander de me donner le plus de mots possibles qui ont un rapport avec l'école. 20 secondes pour ça, top départ.
3: La maîtresse, les crayons, les feutres, la peinture, les cahiers, les feuilles, les bancs, les tables, les cartables, les trousses, la cantine,
4: l'élève,
3: le professeur, la directrice, le tableau, la craie, les crayons de couleur, les feutres.
0: C'est bon. Je pense que vous avez 17 points plus 2, ça fait donc 19 points pour vous au total. Bravo Monique, quel score incroyable. Chapeau bas Monique. Vous restez dans la course, je vous fais des gros bisous, je vous souhaite un bon week-end et on va voir maintenant qui sort du chapeau de ce tirage. Suspense absolu. Je vous rappelle que Monique fait partie de ce tirage aujourd'hui depuis Bassens. Il y a aussi Patricia de Talence, Pascal de Saint-Magne, Manon de Murat, Thierry de Verteuil et Johan de Bruges. Qui est sorti du chapeau? Ça y est, c'est fait, je le vois. Cathy, c'est elle qui a le nom de notre gagnant. Moi, je ne le sais pas encore. Je crois que le suspense est vraiment à son comble. Hein. On attend là notre gagnant qui va arriver d'une seconde à l'autre. Cathy est en train de contacter cette personne. Alors, est-ce que c'est une fille? Est-ce que c'est un garçon? Une voix féminine, une voix masculine? Je ne sais pas. 250 euros aujourd'hui à empocher. La carte multicarte de 250 euros. Ah ah! Alors, qui avons-nous? Allô? Allô, bonjour? Est-ce que c'est Johan? Bonjour, je le vois sur le petit écran. Bonjour, Johan. Il n'est pas là, qu'est-ce qui se passe? Johan, alors s'il n'est pas là, je crois qu'il y a un deuxième tirage qui se fait dans ces cas-là, ou pas, je ne sais pas trop, mais il me semble que si, oui, c'est ça les règles du jeu. Oui, ce sont les règles du jeu. Vous n'êtes pas là, vous ne répondez pas, c'est dommage pour vous. Est-ce que c'est Johan? Alors, bon, on y arrive quand même, c'est quand même Johan. Bonjour Johan.
5: Bonjour, merci beaucoup.
0: Merci, pourquoi? Oui, c'est vous qui avez gagné le bon de 250 euros qui est sorti du chapeau. Ça a été chaud, hein, parce que si vous n'aviez pas répondu le deuxième coup, on passait à un autre tirage, Johan. Hein. Donc bravo à vous, vous avez bien joué cette semaine. Qu'est-ce que vous allez acheter avec ces 250 euros?
5: Pour l'instant, je ne sais pas encore, mais ayant une petite fille, je pense qu'on va... Bon, son anniversaire est passé il y a... Pas si longtemps que ça, donc on va la gâter encore plus, je pense.
0: Très bien, et bien alors bon anniversaire à la petite, je vous fais une grosse bise aussi, et bon week-end, et profitez bien, Johan, de ce beau cadeau d'ici Gironde.
5: Merci beaucoup, bonne journée.
0: Kassav, Zoukla, Cécile, Médicament, Nouni. Et dans 3 minutes, ce sont les infos.

0: Gustave avec Ici Gironde pour le rythme.
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0: Ici Gironde, il est midi. Excellente journée à vous. Journal avec Jade Péchira.
2: Baptême de feu pour les boxeurs. Ce soir, les hockeyeurs bordelais, champions de France en titre, reçoivent les Allemands de Mannheim à la patinoire de Mériadec. C'est la première fois que la patinoire va recevoir un match de Ligue des Champions après deux premiers matchs en extérieur pour les boxeurs. Et tout le monde est dans les starting blocks, selon le président du club, Thierry Parianti.
3: C'est le jour J. On a eu un petit baptême il y a une semaine à l'extérieur.
4: En Autriche.
3: En Autriche. Et donc maintenant, effectivement, c'est un peu le D-Day, comme on dit. On commence par un color catégorie. Maintenant, on est content. On a voulu la jouer, la Ligue des Champions. Ça nous fait progresser sur l'organisation et tout. Donc, c'est en tout cas, toutes les équipes sont focus et motivées, quoi.
4: Vous avez en tout cas démarré pied au plancher, on le disait, une victoire et puis une courte défaite en prolongation. Vos joueurs n'ont pas eu peur d'entrer dans le grand bain.
3: Non, c'était après des matchs amicaux où on relançait la machine. Maintenant, on est rentré direct par des confrontations contre des adversaires de grande qualité. On savait pas trop où en aller et puis finalement l'appétit est venu en mangeant. On a perdu le premier match en estimant qu'on aurait dû le gagner et donc deux jours après on a pu le gagner et donc on est content. Mais par contre on reste humble parce qu'on sait que maintenant les équipes qui nous restent à jouer sont encore plus fortes que celles qu'on a déjà jouées. En tout cas on joue avec le cœur, on joue avec la volonté et puis on joue avec notre public qui va nous soutenir et puis on va voir ce que ça va donner ce soir.
2: Et ce sera à guichet fermé, Thierry Parianti qui était notre invité ce matin sur Ici Gironde au micro de Kevin Blondel. Pour vous donner une idée, le budget des boxeurs c'est un peu moins de 5 millions d'euros. Mannheim c'est 27 millions d'euros. Le petit poussé va donc crânement tenter sa chance. Coup d'envoi à 20h15.
0: La décision de la justice attendue aujourd'hui dans le procès du naufrage du Cygnos.
2: Oui, ce bateau de pêche d'Arcachon qui s'était abîmé en mer devant le port de Cibourg sur la côte basque, c'était le 22 décembre 2023. Deux matelots sénégalais de 30 et 58 ans étaient morts à l'époque. L'armateur du bateau et le capitaine du Cygnos sont poursuivis pour homicide involontaire. Le premier risque 14 000 euros d'amende, le second 12 mois de prison avec sursis. Une climatisation ou des ventilateurs dans les 116 écoles et les maisons de retraite de Bordeaux, des toiles d'ombrage dans les rues de l'hypercentre, un îlot de fraîcheur à moins de 300 mètres de chaque Bordelais. Voilà dans les grandes lignes le plan anti-canicule dévoilé par Thomas Cazenave hier. Le maire de Bordeaux estime que la ville n'est pas prête à lutter face au réchauffement climatique. L'opposition écologiste à la mairie, elle, dénonce un plan de communication qui reprend l'essentiel de ses propositions après avoir critiqué pendant 6 années l'action de la majorité de Pierre Urmic. Le gouvernement reconduit officiellement la fermeture de la pêche dans le golfe de Gascogne pour la 4e année consécutive, interdiction qui permet de réduire les captures accidentelles de dauphins. L'arrêt a été publié aujourd'hui au journal officiel avec un assouplissement de la mesure cette année. Les pêcheurs pourront désormais choisir leur période d'inactivité, 30 jours de pause consécutifs à prendre entre le 15 janvier et le 27 février. Une dizaine de filayeurs sont concernés à Arcachon. Et puis après 2 mois à quai, sans cracher de vapeur, le train touristique de Guîtres reprend du service ce dimanche. Il avait interdiction de rouler cet été à cause de la vigilance feu de forêt, vigilance qui est redescendue d'un cran cette semaine pour repasser en jaune. Les activités touristiques peuvent donc reprendre en forêt. Mathieu Simonnet est le président de l'association du petit train de Guîtres. Il a hâte de redémarrer, même s'il sait bien que la saison est perdue.
5: C'est un mélange entre on est hyper content de pouvoir redémarrer et en même temps hyper déçu parce que ça fait quasiment 1 mois que on aurait dû avoir cet arrêté jaune dans notre partie du département. On aurait dû pouvoir redémarrer plus tôt et pouvoir avoir les derniers touristes de l'été. Là, on reprend, mais vraiment la semaine où tout le monde est reparti et où habituellement on fait des tout petits trains, quoi. On a perdu quasiment de la moitié de notre chiffre d'affaires sur la saison. C'était jamais arrivé. Même pour le Covid, je pense qu'on n'était pas tombé aussi bas. Donc, dès le mois de juin, on a eu beaucoup de trains supprimés, non pas par les feux de forêt, mais par la canicule. Donc, on avait beaucoup de trains scolaires qui n'ont pas pu circuler à cause des premiers arrêtés préfectoraux. Et du coup, ils se sont multipliés les uns derrière les autres. Donc, ça s'est pas arrangé. Donc, on essaie de limiter la casse en prévoyant une arrière-saison avec des activités qui puissent renflouer un petit peu les caisses. Et surtout, on va limiter les travaux sur l'hiver. L'année prochaine, il va falloir couper dans certains budgets, quoi.
2: Et si vous voulez soutenir le train touristique de Guîtres, c'est à partir de ce dimanche 15h.
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2: Le ciel est bleu aujourd'hui en Gironde.
0: Oui, avec un petit vent de nord annoncé, souvent modéré jusqu'en soirée, des températures qui vont jusqu'à 25 degrés dans les terres girondines et 24 degrés dans le Médoc et sur la côte et aussi sur le bassin d'Arcachon. Attention, la 63 est très encombrée suite à un accident qui est terminé. Voilà, midi 5.
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7: Bonjour à tous, il est midi 5 sur votre radio Ici. Bienvenue dans votre nouveau rendez-vous. Ici, on parle bon plan, vie quotidienne, arnaque à éviter, santé, sport aussi. Vous allez voir, nous sommes là pour vous rendre service parce qu'on vous doit bien ça et c'est le titre de ce nouveau rendez-vous sur votre radio Ici. Nous sommes en chance jusqu'à 13h et j'ai du mal à articuler. Nous sommes ensemble jusqu'à 13h. Je suis Enora Malagré et voici la bande qui m'accompagne. Aude Razo, Madame Anti-Arnaque. Coucou.
8: Coucou Enora, c'est normal ce vendredi.
7: Eh oui, c'est la fin de la semaine.
8: Tendu.
7: Allez, courage à toutes et à tous d'ailleurs. Valère Coréard et ses bons plans conso. Bonjour Valère.
9: Salut Enora, bonjour à toutes et tous.
7: Pierre Fabin, notre merveilleux vétérinaire. Bonjour Pierre.
10: Bonjour, bonjour à tous.
7: Et Nordine Attab, mon chouchou. Notre coach sportif. Je l'adore parce que je le mets très mal à l'aise quand je dis ça. Bonjour Nordine.
11: Bonjour Enora.
7: Alors aujourd'hui, nous allons parler d'un sujet éminemment sérieux, important, le carburant. On va vous aider à baisser la facture. On sait à quel point ça vous préoccupe. On va aussi parler d'adoption d'animaux, de sport sans pression, bref, un joli programme pour vous rendre service parce qu'on vous doit bien ça. Appelez-nous ou laissez-nous un vocal, c'est gratuit. Sur notre WhatsApp, 0810 055 056, nous sommes là pour vous. Et puis, laissez-nous des messages vocaux sur ce WhatsApp comme l'a fait, écoutez cette merveille, Isia aujourd'hui.
12: Bonjour docteur Pierre, moi j'aimerais bien faire vétérinaire, est-ce que tu peux m'apprendre ?
7: Bon bah là, moi, vous m'avez perdu.
9: C'est le message le plus mignon de la Terre.
7: Oh. Je suis en fonte des neiges. C'est donc pour vous, docteur Pierre Fabin.
9: Eh ben oui, on va essayer de répondre à Isia ce matin, parce que c'est pas facile de devenir vétérinaire. Donc on va lui donner
11: sympa,
9: quelques...
11: C'est insupportable, cette petite fille, là, on peut tout lui dire.
7: On va y répondre dans une trentaine de minutes, et puis je garde le meilleur pour la fin. 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Midi 7, on démarre avec vous, ma chère Aude et mon cher Valère, le duo gagnant, j'ai envie de dire. Alors, le carburant augmente. C'est la préoccupation vraiment des Français en ce moment. On peut l'entendre. Pourquoi ? Comment on fait ? Dites-nous tout, chère Aude Razo.
8: Oui, comment alléger cette facture de carburant ? Effectivement, grosse préoccupation en ce moment. Alors, les prix à la pompe augmentent, c'est vrai, vous avez raison, ça on le sent bien passer quand on fait le plein. Je l'ai fait hier, c'était... Voilà.
7: Ouais.
8: Ce qui nous intéresse, malheureusement, aujourd'hui, j'ai envie de dire, c'est que ces prix vont encore augmenter. C'est vraiment une certitude. Bon, si je regarde les prix là en ce moment, le gasoil, 2,29€ le litre en moyenne, le sans-plomb 95 E10, 2,12€ le litre en moyenne. Là, on approche quand même des records de 2022. Attention, je dis bien moyenne, parce qu'il y a Pascal, un auditeur qui nous a contacté là au 0810, 055, 056, il nous dit, il a vu un litre de diesel à 2,60€ quand même.
7: D'accord.
8: Donc là, on est vraiment sur
7: Mais
8: la douleur.
7: Pourquoi ça augmente?
8: Pourquoi ça augmente? Parce que le baril de Brent, cette semaine, est repassé au-dessus des $100. Donc c'est un peu complexe, on parle de marché, on parle de cours, etc. Mais en fait, le Brent, tout simplement, c'est le thermomètre du prix du pétrole chez nous en France. Et pourquoi il augmente? Plusieurs facteurs. Le conflit Iran États-Unis, on a vu ces images de pétroliers iraniens qui étaient coulés par les Américains cette semaine. Ces tensions dans le détroit d'Ormuz, on dit beaucoup détroit d'Ormuz, c'est un carrefour maritime très important pour l'approvisionnement pétrolier mondial. Et donc tout ça, ça fait grimper le cours du baril. Il y a aussi des attaques contre les raffineries du Golfe. Bref, beaucoup de facteurs. Donc oui, désolé, ça va augmenter. Donc nous, on a des solutions. La question, c'est comment faire baisser cette facture.
7: Avant de passer la parole à Valère Correa, réagissez sur ce sujet précisément. 0810, 055, 056. Si vous avez avez envie de faire un coup de gueule, ça se passe ici. Hein, n'hésitez pas, on est là pour vous rendre service. Oui. Valère Correa.
10: Mais peut-être avec cette question, est-ce qu'on n'en fait pas trop, hein? Parce que quand on regarde les chiffres aussi, attention, plus 30 centimes sur le litre, c'est à peu près 20-30 euros par mois d'augmentation. C'est trop, mais c'est pas non plus insurmontable. Donc d'accord. On monte aussi en épingle un sujet.
8: Ça dépend pour qui? Pour les professionnels, c'est
7: oui,
8: très
7: lourd. Ça va être le premier désaccord de l'émission entre Nordine et Valère. J'adore.
10: En moyenne, on roule 10-12 000 km par an. Yves Carac, on aura tout à l'heure spécialiste auto, nous l'expliquera très bien. Et quand on fait 10-12 000 km par an à 7 litres pour 100 km, dis simplement que l'augmentation, même de 30 ou 40 centimes le litre, ce qui est beaucoup, attention.
7: Bien sûr.
10: Je dis simplement que sur le mois, on va pas avoir un budget de 250-300 euros de plus. Je dis pas que c'est pas beaucoup, je dis simplement, il faut rester calme face à la situation. Voilà, c'est ça qui est important, on peut pas rentrer dans l'hystérie et flipper encore plus.
7: Réagissez avec nous, hein, 0810 055 056. Nordine, vous aviez
13: un petit coucou à toutes les personnes qui vivent dans les zones rurales. Ce que je veux dire, c'est que ils ont pas le choix. Et aujourd'hui, ça va être espacé par leur métier, par le voisinage de plusieurs kilomètres, et ils vont subir cette augmentation. Donc, elle est peut-être moindre pour certaines personnes, mais pour d'autres, c'est gigantesque. Quoi.
7: Ah, évidemment, Aude. Alors,
8: oui, bah, les professionnels, c'est très lourd. Comment on allège la facture? Bah, ça, c'est pour Valère Correa. Hein.
10: Oui, oui. Alors, la première chose à faire, c'est faire jouer la concurrence. Ça, c'est très important parce qu'on est souvent installé dans des habitudes. Et les habitudes sont pas toujours bonnes. Il y a une carte des prix du carburant qui est mise à jour en temps réel sur ici.fr. Vous tapez prix carburant ici. Et là, vous tombez sur une carte qui est mise à jour en temps réel avec des petits points autour de chez vous.
7: D'accord.
10: Et ça vous permet de voir là où c'est le moins
7: très
10: cher.
7: Très pratique, ça.
10: Et bien souvent, il peut y avoir 10, 20 centimes de différence entre une station et l'autre.
7: Hein. C'est incroyable.
10: Je reviens sur ce que disait Nordine, ouais. Je suis tout à fait d'accord avec ce qu'il disait. Je dis simplement, il ne faut pas tomber dans la peur gratuite. Voilà, mais on a tous des situations différentes. Deuxième chose, l'éco-conduite, rapidement. Ce n'est pas un gadget de bobo parisien, l'éco-conduite.
7: Qu'est-ce que c'est, l'éco-conduite, Valère ?
10: C'est simplement de rouler plus cool, un petit peu plus doucement, plus cool dans les accélérations.
7: Mais ça consomme
10: anticiper
7: moins, du coup
10: le frais. 10 à 15% moins.
7: Oh là là, oui, c'est énorme.
10: Et tous les spécialistes auto le disent. Hein, c'est vraiment pas un gadget.
7: Vous conduisez très lentement, le réseau. Pardonnez-moi. On va quand même révéler un peu la vérité.
8: Moi, je suis un peu la personne qui est un peu embêtante sur la file de droite, sur l'autoroute. Maintenant, je roule moins vite. Ouais.
10: Bon, et une petite aide de 100%, je dis petite parce que c'est jamais suffisant non plus, mais il y a l'aide grand rouleur qui a été reconduite. Elle est à demander avant le 30 septembre 2026. Ça se passe sur impots.gouv.fr. Regardez si vous êtes concerné parce que là aussi, 100 euros, ça peut venir vous donner un coup de main sur les mois à venir parce qu'en effet, le carburant va continuer de monter. Et peut-être une dernière chose en deux mots, le covoiturage. Ça non plus, c'est pas un gadget.
7: Complètement.
10: C'est pas un gadget. Et il y a du covoiturage domicile-travail quotidien, y compris dans les zones rurales et peut-être même en particulier.
7: Oui,
10: donc il faut regarder.
7: Ça, c'est un très très bon plan. Valère vous l'a dit, on va recevoir Yves Carac, le porte-parole de Mobilité Club France, pour continuer à parler augmentation du carburant sur votre radio ici. Mais pour l'heure, on écoute Anastasia. I'm out of love sur votre radio ici dans On vous doit bien ça.

0: Out of Love. J'ai pas du tout l'accent anglais, c'est génial. Sur votre radio ici.
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0: S'il y a une ou un professeur d'anglais parmi nos auditrices et nos auditeurs, je suis pas contre un petit coup de pouce, parce que mon accent breton quand je parle anglais, pardonnez-moi. Ah, je me fais rire seule. Alors, on continue de parler de la hausse du carburant. On sait à quel point ça vous préoccupe. Continuez d'ailleurs à réagir au standard au 0810 055 056. Vous nous écrivez aussi, hein, Aude est en train de lire vos messages sur ce WhatsApp gratuit. Donc continuez à réagir, mais pour l'heure, nous allons recevoir un ami maintenant, Yves Carra, dont on ne peut définitivement plus se passer, qui est le porte-parole de Mobilité Club France et le cousin germain de Valère Correa.
3: C'est pas vrai.
0: C'est faux. J'ai cru. Bonjour Yves Carra.
4: Bonjour, comment ça va? Quel bel accent breton anglais, c'est magnifique, j'adore.
0: Quelle
4: encore,
0: honte.
4: Encore.
0: Quelle honte. Alors, plus sérieusement, la hausse du carburant angoisse vraiment beaucoup de Françaises et de Français. Vous allez nous éclairer sur ce point.
3: Je voudrais qu'on parle bioéthanol E85, Yves Carra, avec vous. Je pense que ça va intéresser nos auditrices et nos auditeurs. On est à 85 centimes le litre. Et peut-être qu'avec vous, on va essayer d'y voir clair, parce que ça peut être une solution qui s'est économique, peut-être aussi écologique, pour faire face à cette hausse des prix. Peut-être déjà de nous dire, c'est quoi le bioéthanol?
0: Ah oui, j'aimerais bien savoir.
3: Ouais, moi aussi, en fait.
4: Ouais, le bioéthanol, le superéthanol, le E85. Alors déjà, quand vous arrivez à des stations-service qui ont le E85, c'est le pistolet bleu.
0: D'accord. Voilà.
4: Et quand vous arrivez, quand il y a un totem avec tous les prix, vous savez qu'ils sont en rouge, le seul en vert, c'est le E85, parce qu'il a moins d'un euro. Et donc, pour donner un petit peu un côté agréable, on l'a mis en vert. Voilà, c'est déjà une première indication. Alors, toutes ne l'ont pas, quasiment toutes les stations Total en ont. Et vous avez sur les 11 000 stations de service en France qui en ont, il y en a presque la moitié, on va dire maintenant, 45%. Il faut savoir que quand vous avez une voiture qui roule au superéthanol, vous pouvez quand même mettre du E95 dedans. Hein. C'est tout à fait compatible. Okay. Ça, c'est une première chose. Vous n'êtes jamais en panne.
0: Bon. D'accord.
3: Juste, c'est quoi alors? C'est fait avec quoi rapidement qu'on comprenne qu'est-ce qu'on met dans la voiture?
4: Alors, c'est fait le superéthanol en France. Il est fait avec, par nos agriculteurs. Ils sont très contents d'avoir un revenu supplémentaire et complémentaire, en tout cas, avec de la betterave. Alors, on fait de la canne à sucre et on fait du superéthanol. Et avec d'autres céréales, on n'est pas en concurrence avec la nourriture, avec notre nourriture, il faut bien le dire. C'est fait avec les résidus et c'est en complément de notre alimentation, donc il n'y a pas de souci là-dessus. Mais voilà, c'est paraît... betterave et céréales.
0: Yves, ça paraît idéal, alors.
4: Mais c'est idéal, c'est idéal.
0: Donc
4: mais...
0: il faut consommer tout ça, ça.
4: Alors voilà, c'est un peu le défaut de... Il y a 40 millions de voitures qui roulent au superéthanol, ça va être compliqué, parce que c'est pas le seul biocarburant qu'on doit faire avec les betteraves. Là, il faudrait peut-être commencer à se poser des questions, de savoir si faut choisir entre l'alimentation ou le carburant. On en est très très loin.
3: Bah,
4: là,
3: pour l'instant,
4: il y a des biocarburants qu'on peut faire avec plein de résidus. Donc, commençons par ça. Vous avez à peu près aujourd'hui 6% du carburant distribué en France qui est du superéthanol. Mm-hmm. Et moi, je reçois, j'en ai encore eu un hier soir. Pas mal de SMS de copains qui me remercient chaque jour de les avoir convertis au superéthanol. Avec le prix du carburant, c'est vrai que c'est quand même un gros problème. Donc voilà, on ne peut pas tous rouler au superéthanol, en tout cas pas tout de suite, mais imaginons que le gouvernement français ou européen décide que les biocarburants sont l'avenir, et c'est l'avenir, parce que bien évidemment il faut sortir du pétrole.
0: Oui, bien sûr.
4: Et bien en 15-20 ans, on aura suffisamment de carburant, biocarburant, carburant de synthèse pour tout le monde.
3: Il y a peut-être d'ailleurs des gens qui roulent au bioéthanol et qui veulent partager leur expérience.
0: Oui, 0810, voilà. 055, 056.
3: Je ne le connais pas par cœur. Yves Carra, le bioéthanol, donc c'est plus écologique. Est-ce que c'est vraiment rentable qu'on achète un véhicule neuf ou qu'on transforme notre véhicule actuel au bioéthanol, puisque c'est possible, il existe des kits de conversion?
4: Oui, des boîtiers de conversion. Alors, actuellement, et malheureusement, il y a une seule marque et une seule voiture qui, d'origine, lorsque vous l'achetez neuve, peut rouler au superéthanol et équipée pour ça. C'est, je l'ai cité, c'est Ford Kuga, hein. C'est la voiture que j'ai d'ailleurs, pour tout vous dire. Avant, ils avaient un autre modèle, puis ils ont arrêté parce que le problème, c'est que dans les autres pays, c'est pas tellement développé.
0: D'accord.
4: C'est surtout une spécificité française, de la volonté d'ailleurs du PDG de l'époque de Ford de développer ça, et ça a bien marché. Ils en vendent comme des petits pains.
0: Audrazo.
4: Donc voilà, on peut avoir cette voiture d'origine, sinon effectivement, on peut aller dans un garage agréé et faire poser un boîtier. Alors le boîtier, vous savez, il contrôle seulement le débit de carburant qui rentre dans vos pistons, parce que le superéthanol a un pouvoir explosif un peu moins fort que le pétrole.
0: Donc d'accord,
4: Yves Carra, un petit peu plus, mais comme on dépense beaucoup moins, ça se compense.
5: Sur le petit boîtier, justement, Yves Carra, j'ai vu passer sur Internet pas mal de pubs pour des boîtiers, pour convertir sa voiture au superéthanol, promesse séduisante, compatible avec toutes les voitures, installation en quelques minutes, faites-le vous-même. Il y a pas mal d'arnaques, non?
4: Alors, faites-le vous-même, jamais. Et quand vous allez dans un garage agréé, vous savez, il y a une société que je vais citer parce que ils sont quasiment pas en monopole, mais en tout cas ceux qui font les meilleurs, c'est Flexfuel Energy Development, que je connais très très bien.
3: Flexfuel
4: Energy Development.
0: Je vois que vous avez le même accent que moi, Yves Carra, ça me rassure.
4: Ouais. Flexfuel, non mais c'est français, je vais pas prendre un accent anglais ou breton, quand même. Et donc ils font ça. Donc ils ont tout un réseau de garages. Donc quand vous allez dans un garage sérieux, agréé, d'abord il doit vérifier que votre voiture est en état de pouvoir recevoir ce boîtier, qui a là 600 000 km, qui est au bout de sa vie, c'est peut-être pas la peine, donc il vous fera un diagnostic et il vous le posera. Ça coûte, suivant la voiture, entre 800 euros et 1200 euros. Il y a quelques aides de région et parfois de ville pour les faire poser.
0: D'accord, merci beaucoup cher Yves Carra pour vos lumières, vous êtes toujours aussi passionnant. Si vous avez envie de réagir aussi à ce sujet, si vous avez des bons plans aussi à nous donner, continuez d'appeler 0810 055 056, mais pour l'heure c'est Boulevard Désert, c'est pas si facile sur votre radio ici. M'en allez quand...

0: C'est pas si facile, boulevard désert sur votre radio ici, dans On vous doit bien ça.
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0: 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Midi 25, nous sommes en direct et ensemble jusqu'à 13h. Merci d'être de plus en plus nombreux à nous rejoindre sur ce nouveau rendez-vous sur votre radio ici. Énormément de réactions. Nous sommes en train de parler évidemment de l'augmentation du carburant et on sait à quel point ça vous préoccupe. On vous donne des bons plans, des solutions. Et nous avons d'ailleurs Nordine qui nous est quelque chose en antenne que je vais me permettre de vous demander de redire.
2: Ah ouais, mais carrément, en fait, c'est que j'ai entendu toutes les explications de Aude et je me demande pourquoi nous, ça part dans les tours aussi haut alors que dans d'autres pays, ça peut être très bas les tarifs.
0: On a des messages à ce sujet, Aude.
3: On a des messages, justement, il y a un auditeur ou une auditrice, je ne sais pas parce que je n'ai pas son prénom, mais qui nous a mis une capture d'écran du prix du litre diesel, essence, etc. en Espagne, en Catalogne. Je vous le dis, ça vous fait un petit peu mal. 1,70€ pour le diesel, 1,70€ pour le super samplon 95.
4: Bon, c'est une question de taxe. Les taxes en Espagne.
3: C'est une question de taxes, évidemment. La France applique beaucoup plus de taxes historiquement sur le carburant que l'Espagne.
0: Continuez à réagir au 0810 055 056, comme l'a fait d'ailleurs Angélique, qui nous appelle du Maine-et-Loire. Bonjour Angélique.
5: Bonjour Enora, bonjour à toute l'équipe.
0: Et coucou à ici Loire-Océan, on leur fait un bisou, on les aime beaucoup. Comment ça va Angélique?
5: Eh bien ça va très bien, merci beaucoup.
0: Alors je vois que votre mari est gérant d'une école de conduite, alors qui mieux que vous pour nous parler de ce sujet?
5: Oui, c'est vrai que ça devient un petit peu problématique, ça devient même complètement démesuré. Et encore, nous, ça va parce que mon mari est donc tout seul, donc on n'a qu'un seul véhicule.
0: Ouais.
5: Et je parle un véhicule auto parce qu'il y a les motos aussi. Mais c'est vrai que quand on est à 2 voire 3 pleins par semaine, à quasiment 100€ le plein, 90 euros... Bah c'est vrai, ça commence à faire un petit peu mal, quoi. Donc on se demande des fois pourquoi on travaille. C'est vrai que c'est complètement. On n'a pas d'enseignants, on n'a pas de. Mais pour autant, on n'a pas d'aide non plus, hein, parce que forcément, après, c'est toujours un peu compliqué. Il y en avait eu des aides qui avaient été mises en place, je crois, il y a pas très très longtemps. Mm-hmm. Mais les écoles de conduite ne faisaient pas partie du dispositif.
0: Ce qui paraît un peu absurde. Si... Pardonnez-moi, c'est un peu absurde, je trouve.
5: Alors absurde, oui et non. Après, nous, on y aurait peut-être pas forcément souscrit, parce que là, c'est pareil, ça reste des aides, mais des fois, c'est des aides qu'il faut rembourser. Donc, est-ce que c'est vraiment des aides? Je ne pense pas. Si c'est comme le PGE au moment du Covid, il faudra rembourser à un moment donné. Donc, je ne sais pas si c'est une bonne solution. Mais ce dispositif, on n'était pas concerné, et en attendant, on paye 2 à 3 pleins par semaine à 90, voire 92 euros, ça fait un petit peu mal. Et encore, nous, le véhicule que l'on a, c'est du sans plomb.
0: Oui, mais justement, alors Valère Correa va vous répondre.
4: Est-ce qu'on a le droit, en tant qu'auto-école, d'utiliser un autre carburant? Là, on vient de voir avec Yves Carra la conversion au E85, qui est bien moins cher, ou alors peut-être passer à l'électrique quand c'est le moment de renouveler la voiture. C'est possible, peut-être?
0: Alors, Angélique, c'est possible, ça?
5: Alors oui, c'est possible. Après, pour tout ce qui est électrique, c'est pas forcément hyper pratique parce qu'en en termes d'autonomie, il faudrait rebrancher le véhicule très fréquemment. Faut une installation à proximité de l'auto-école. Donc c'est vrai que pour les branchements électriques, il se fait des véhicules électriques. En général, c'est quasiment que des boîtes automatiques. Donc nous, on n'a pas de véhicule électrique. Maintenant, est-ce que c'est vraiment la solution? Je ne pense pas parce qu'à un moment donné, ça va être compliqué aussi. Donc nous, c'est pas forcément une solution très avantageuse pour notre établissement, en tout cas.
0: Merci, chère Angélique, d'avoir réagi au 0810 055 056. En fait, comme notre chère Angélique, appelez-nous, réagissez, on est là pour vous. On va très rapidement accueillir le gagnant ou la gagnante du jeu. 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C'est Vincent. Bonjour, Vincent.
6: Et bonjour à toute l'équipe.
0: Vous appelez de Toulouse, coucou, ici Occitanie, on vous embrasse très fort. Vous êtes retraité, vous êtes très occupé, vous êtes très actif dans la vie, je crois, Vincent.
6: Oui, tout à fait. C'est à cette occasion que j'ai eu l'occasion d'être victime ou de résister à la dernière minute à des arnaques.
3: Ce ne sont
6: pas celles qu'on entend généralement.
0: Bon, va falloir nous rappeler ou rester avec nous pour qu'on en discute. Mais en attendant, c'est 200€ pour vous.
6: Merci beaucoup.
0: J'espère que ça comblera un tout petit peu ce que vous avez perdu.
6: Et ça comblera exactement la somme que j'ai perdue.
0: Oh bah alors, bah vous voyez, on est là pour vous, on vous rend service, et votre nouveau rendez-vous quotidien sur votre radio ici, mais pour l'heure. C'est l'actualité dans toutes vos régions sur votre radio ici. Je vous dis à tout de suite.
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10: Il ne vous reste que quelques semaines pour visiter la Flèche Saint-Michel.
7: Philippe Vigier.
10: Ce joyau qui refermera ses portes aux visiteurs le 31 octobre pour ne rouvrir qu'en avril prochain. Repérable de loin, la Flèche Saint-Michel façonne la silhouette bordelaise depuis le Moyen-Âge. Après 4 ans de travaux, la Flèche a rouvert au public le 13 juin dernier. La visite consiste à gravir 230 marches pour atteindre une terrasse panoramique à 47 mètres de hauteur, offrant une vue inoubliable sur la ville et le port de la Lune. Attention, l'accessibilité est difficile en raison du nombre de marches et la visite se fait sans guide. Au sommet, le panorama dévoile les toits du centre, la Garonne, le pont de Pierre, les quais, le miroir d'eau et les coteaux de la rive droite. La Flèche est aussi connue pour sa crypte installée dans la base de la tour qui a longtemps servi d'ossuaire. Les horaires de 10h à 13h et de 14h à 18h, le tarif 7 euros pour les adultes, 5 euros en tarif réduit en réserve sur le site de la ville de Bordeaux.
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0: Midi 32 sur votre radio Ici, bienvenue dans votre nouveau rendez-vous. Ici, on parle bon plan, vie quotidienne, arnaque à éviter, on parle santé, animaux. Nous sommes là pour vous rendre service parce qu'on vous doit bien ça. C'est le titre de ce nouveau rendez-vous quotidien. Nous sommes ensemble jusqu'à 13h. Moi, je m'appelle Enora Malagré et je suis avec Aude Razo, Valère Coréard, Pierre Fabin qui parlera adoption des animaux pas trop jeunes, s'il vous plaît, nous dira-t-il. Et puis Nordina Tab, notre coach sportif qui nous parlera sport sans pression. Ouh, ma passion. Vous êtes très très nombreuses et nombreux à réagir au 0810 055 056. Depuis le début de l'émission, nous parlons augmentation, bien sûr, du carburant. On sait à quel point ça vous préoccupe et nous avons des solutions. Mais pour l'heure, on va répondre au message vocal laissé par une auditrice toute particulière qui nous a appelé au 0810 055 056.
11: Bonjour docteur Pierre, moi j'aimerais bien faire vétérinaire, est-ce que tu peux m'apprendre ?
0: Super. Oh, mon Dieu, non mais c'est, voilà, j'arrive pas en fait. A-t-elle des parents ? Je voudrais l'adopter.
12: Pas trop jeune, on va le dire tout à l'heure.
0: C'est pas possible cette voix, cette mignonnerie. Bah si les enfants en plus appellent l'émission, bah alors moi.
12: Ça donne du sens.
0: J'arrête le métier de bonheur, Pierre Fabin.
12: Merci beaucoup Isia. Je mets tous les chroniqueurs de la bande au défi d'avoir un message aussi mignon cette année. Et 7 ans, moi c'est l'âge où j'ai voulu commencer à être vétérinaire aussi. Bah, c'est là où ça commence en général. D'accord. Alors, il y a besoin de quelques conseils quand même pour aborder ce métier parce que c'est pas facile. Alors, déjà, le premier, c'est il faut se transformer en détective. C'est beau d'aimer les chiots, les chatons, de les caresser, mais ça ne suffit pas. Les animaux ne parlent pas. Ils vont pas nous dire « Pierre, j'ai mal au ventre ». Donc, c'est à nous de mener l'enquête. Il faut regarder leurs yeux, leurs poils, écouter leur cœur. Il faut vraiment se transformer en détective pour deviner ce qui ne va pas. Ensuite, l'entraînement. C'est un entraînement de super-héros, je dis toujours, il faut être bon à l'école, désolé, il va falloir travailler.
0: Ah vraiment, ça ne souffre pas l'escroquerie ce métier, apparemment.
12: J'ai un diplôme, désolé. Malheureusement, il faut avoir un diplôme pour faire ce métier. C'est 6 ans d'études après le bac, en France, ou même souvent à l'étranger, maintenant. Okay. On apprend les sciences, la biologie, les maths, c'est long. Et puis après tout ça, une fois qu'on est à l'école, il faut tenir le rythme des soirées étudiantes. C'est pas facile. C'est
0: pas
12: un entraînement de super-pouvoirs, il nous faut des super-pouvoirs pour pouvoir guérir.
0: Ça fait la brinque. flingue chez les vétos ?
12: Pas du tout, pas du tout. Je n'ai jamais bu un verre d'alcool, vous le savez tous.
0: Alors déjà, l'abus d'alcool est dangereux pour la santé, mais au-delà de l'alcool, ça guinche,
12: oui, bien
0: ça
12: sûr,
0: fait
12: ça
0: des
12: danse,
0: soirées,
12: ça fait des soirées,
0: ça fait des rencontres
12: mais...
0: un peu cocasses et coquines. Pardon,
12: oui, mais
0: excusez-moi.
12: On fait
0: la veille du week-end.
12: Voilà, on fait des soirées, mais il faut assurer le lendemain matin. On est au bloc opératoire le lendemain, donc même si on sort très tard la nuit,
0: d'accord,
12: il faut travailler le lendemain. Et ensuite, il faut être courageux pour être vétérinaire. C'est un métier magique. On sauve des animaux tous les jours, mais parfois c'est pas facile. Les animaux sont pas toujours contents d'être là, leurs propriétaires non plus. Parfois ils ont mal, ils sont malades et malheureusement on peut pas tous les sauver. Donc il faut avoir le cœur bien accroché.
0: Oui,
12: pour
0: parce
12: ce
0: que même la première fois, pardon, vous êtes confronté au décès d'un animal.
12: C'est terrible, on pleure.
0: C'est tellement déchirant. Vous n'êtes pas.
12: Et 10 ans après le début de mon métier, je pleure encore parfois pour des fins de vie. Bien
0: sûr, c'est ça.
12: Ouais,
0: voilà.
12: Systématiquement. Et le dernier conseil, il faut aimer les animaux, mais il faut aimer les hommes. On ne soigne pas que les animaux. Les animaux ne viennent jamais seuls au cabinet. Et la détresse des propriétaires d'animaux, ça fait partie de notre métier. C'est même la partie la plus prenante de notre métier. C'est de réussir à communiquer, d'expliquer aux gens ce qu'ont les animaux et de comment on va le prendre en charge et de ce qu'on peut faire. Du coup, vraiment, c'est pas un métier facile, mais ça reste quand même le plus beau métier du monde pour moi.
0: Oh là là, cœur sur vous, Pierre Fabin. Ouais. Je voyais Nordine qui vous regardait avec beaucoup de tendresse.
2: On a envie de le prendre dans ses bras, en fait.
0: Oui, c'est vrai. Et puis, on a un peu envie d'être veto aussi, mais bon.
2: C'est trop tard.
0: Oui, voilà.
12: Non, c'est encore possible. Déjà. C'est possible à tous les âges. Il y a des gens qui rentrent en école de vétérinaire à 40 ans. Ah. Et je connais des.
2: C'est trop tard.
0: Alors, écoutez, ça sera ma dernière avec vous aujourd'hui, chers auditeurs.
2: Pierre, je vous mets un petit défi. Faites une prochaine chronique avec cette jeune fille à la radio avec vous ici.
0: Avec plaisir.
2: Ça serait génial.
0: Si vous nous entendez, jeune fille, vous êtes la bienvenue dans les locaux de votre radio ici. Merci infiniment, Pierre Fabin. On va continuer de parler avec vous, continuer à réagir à cette émission 0810 055 056. Nordinata va nous dire comment faire du sport sans pression. Je suis toute oui, mais pour l'heure, c'est Marc Lavoine. J'adore ce titre, le parking des anges sur votre radio ici dans On vous doit bien ça. On est ensemble jusqu'à 13h.

0: Parking des Anges. Marc Lavoine sur votre radio ici dans On vous doit bien ça.
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0: Et avant de continuer de parler animaux, adoption des animaux, en particulier avec notre vétérinaire Pierre Fabin, et sport avec notre coach sportif Nordine Attab, nous allons vous prendre en ligne parce qu'il y a énormément de réactions évidemment sur ce sujet qu'est la hausse du carburant. Nous allons tout de suite prendre Christophe qui nous a appelé au 0810 055 056. Faites comme lui. Il nous appelle du Vaucluse, pardonnez-moi, j'embrasse très fort.
3: Ah, c'est
0: ici Vaucluse. Et c'est effectivement chez notre cher Valère Coréard. Bonjour et bienvenue, cher Christophe.
4: Oui, bonjour Nora, bonjour l'équipe.
0: Bonjour. Voilà,
4: bonjour. Donc moi je suis artisan frigoriste à Pernes-les-Fontaines.
0: D'accord.
4: Et donc je sillonne un petit peu le département et les départements limitrophes aussi également. Et donc depuis 10 ans, hein, depuis qu'on a élu le dernier président, je vois la misère sociale chez les artisans, chez les commerçants. Et je veux dire, et donc pour moi c'est toutes les branches, parce que dans mon métier, donc je vois des restaurateurs, je vois des bouchers, je vois des boulangers, des pharmacies. Bon, les pharmacies sont peut-être un peu épargnées, mais ouais. Donc c'est dans tous les domaines. Et aujourd'hui, je vais vous donner, par exemple, la semaine dernière, j'ai interrogé trois clients au hasard comme ça, hein, vraiment au hasard, pour vous parler de salaire, pour vous dire voilà où on en est. Quand un artisan, vous savez qu'en moyenne, moi je fais à peu près une semaine qui est légère, c'est 50-60 heures, d'accord.
0: D'accord.
4: Sinon, ben là en ce moment, je suis plutôt aux alentours de 70, 80, 90 heures. Voilà. Mais je me plains pas, hein, j'aime mon métier, je suis un passionné.
0: Non, mais bien sûr, mais enfin tout de même.
4: Non, parce que quand on aime ce qu'on fait, vous savez, là ce matin, je me suis occupé de personnes âgées aussi, vous voyez, parce que bon, j'aime les gens, j'aime mon pays, je veux dire, j'aime apporter quelque chose, je pense qu'on est là sur Terre pour apporter quelque chose, pas pour détruire quelque chose.
0: Bravo Christophe, mais c'est joli d'entendre ça.
4: Mais moi, ce que je suis passé là, il y a 10 jours ici Vaucluse pour parler de la facturation électronique.
0: D'accord.
4: Et pour nous, bon, c'est pareil, hein, c'est quelque chose qui est en train de nous détruire parce que on est détruit administrativement par les charges, voilà.
0: Mm-hmm.
4: Et là, pour bon, on parle du prix du carburant, mais c'est tout.
0: Mais oui, bien sûr que c'est tout.
4: Demandez à un boulanger la matière première. Alors juste pour vous dire, le salaire de 3 clients que j'ai pris au hasard, hein, 1 400 euros. 1 700 euros, 2 000 euros.
0: Valère Coréard va discuter avec vous là-dessus.
3: Christophe, je voulais vous poser une question suite à votre intervention. C'est, pour vous, c'est qu'est-ce qui se passe? C'est quoi le problème en fait? Parce que on voit bien que dans cette France, il y a des gens qui bossent du matin au soir, etc. Mais si vous concernant, ce serait quoi le truc à changer pour que ça aille mieux?
4: Alors le problème déjà, c'est qu'on est écrasé par une administration. On nous a dit qu'on nous simplifiait les choses. Là, on nous parle de facturation électronique. Mais pour nous, vous voyez, moi je me suis fâché avec mon comptable. Mais je suis désolé. Je veux dire, on vous met des plateformes. Je vous explique. Si vous voulez travailler pour l'État, donc la plateforme c'est Corus, d'accord. Moi, je travaille pratiquement pas. J'avais juste un lycée avec lequel j'ai travaillé un petit peu. Le jour où ils m'ont fait passer par cette plateforme, je n'ai pas arrêter d'avoir de faux mails, de choses en disant que t'avais voilà. Et donc on veut nous mettre une facturation électronique, nous faire passer par des plateformes.
3: Ouais, donc c'est trop compliqué, quoi. C'est ça qu'on comprend.
0: C'est ça, exactement.
3: Okay.
0: Merci beaucoup Christophe. J'en profite parce qu'il y a beaucoup de personnes qui veulent passer à l'antenne et je le comprends. On va prendre Yvette avec nous, hein, qui nous appelle du Nord. Hein. Gros bisous à Ici Nord et qui est d'accord. Évidemment, tout a augmenté. Bonjour, bienvenue, chère Yvette.
5: Bonjour à tout le monde, à toute l'équipe. Et je suis toujours branchée Ici Nord. Je suis une personne âgée.
0: Ouais.
5: Et je passe mon temps à écouter le poste, à la minute où je me lève le matin, très tôt, mettons 4h30, 5h, jusqu'au soir, 23h30, comme hier soir, j'ai écouté le football avec Lens.
0: D'accord,
6: Lens qui a gagné.
0: Voilà, Lens qui a gagné. Alors, en tout cas, Yvette, vous trouvez que tout augmente?
5: Mais oui, tout augmente. Pour l'essence, le gasoil, le machin, souvent dans les familles maintenant, il y a 2 voitures.
0: Oui.
5: Après... Eh bien, on a tout qui arrive et qui va être augmenté. On n'a pas de pommes de terre, on n'a pas de fruits, on n'a pas de légumes, on n'a rien du tout. Il n'y a rien qui est poussé avec le mauvais temps qu'on a eu.
0: Oui.
5: Donc, il faut s'attendre à avoir tout triplé comme pour rigoler.

0: Absolument. Aude Razo hein, va vous répondre.
1: Oui, et puis je disais en fait, écoutez-nous aussi pour avoir des solutions. Hein, c'est ça qui est important. Nous, on est là effectivement pour parler de vos problèmes, se pencher sur vos problèmes du quotidien, mais on a toujours des solutions à vous proposer.
0: On entend vos angoisses. Hein, on remercie Yvette d'avoir témoigné. Faites comme elle et faites comme Christophe. Appelez-nous hein, 0810 055 056. C'est votre émission, les amis. Je ne peux pas vous dire mieux parce qu'on vous doit bien ça. Pour le moment, on va écouter The Police. On va monter un petit peu le son parce que c'est quand même bientôt le week-end. On va essayer de se détendre un peu avec So Lonely sur votre radio ici.

0: The Police sur votre radio ici dans On vous doit bien ça.
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0: Que de réactions au 0810 055 056, c'est votre émission. On est là pour vous, on essaye du mieux qu'on peut de vous rendre service parce qu'on vous doit bien ça. Pour l'heure, nous allons aborder l'adoption des animaux avec notre cher Pierre Fabin. Alors là, moi, je suis border coup de gueule. Donc j'attends. Non mais parce que c'est vrai, on les adopte de plus en plus jeunes. Et c'est pas notre médecin qui va nous dire l'inverse, notre
3: vétérinaire. J'ai envie de pousser un coup de gueule parce que justement, voilà, ces dernières semaines, je suis confronté systématiquement à des animaux adoptés autour de un mois et demi, beaucoup trop jeunes. L'âge minimum de l'adoption d'un animal, c'est 2 mois. Pour moi, l'idéal, c'est 2 mois et demi, 3 mois. Et là, justement, j'ai retrouvé plein d'animaux dans des situations sanitaires catastrophiques, infestés de puces, de vers. J'ai un animal, un petit chiot qui est décédé il y a 2 jours, justement, d'une maladie qui aurait pu être évitée. Alors, je suis en colère contre les gens qui vendent ces animaux. C'est du trafic illégal, globalement. C'est des marchands de misère. Dans leur garage souvent, et puis vous refilez cet animal sur un parking de supermarché. Donc je suis en colère contre eux, mais je suis aussi en colère contre les acheteurs, les propriétaires d'animaux qui vont adopter ces animaux sans se renseigner. En fait, vous allez adopter un animal pour les 10-15 ans à venir et vous le prenez sur un coup de tête. C'est des adoptions impulsives. Si vous avez quelqu'un qui vous livre un chiot sur un parking, non, c'est sûr qu'il va y avoir des problèmes. Et c'est vous qui allez en plus payer la note du vétérinaire derrière en disant je l'ai adopté il y a 2 jours, mais c'est trop cher.
0: Exactement.
3: Et nous, on va pas forcément pouvoir le sauver.
0: Audrazo, vous voulez vous dire un mot?
4: Oui, justement, vous parliez d'adoption, triste record d'abandon à la SPA. Ça a été annoncé il y a quelques heures. Près de 10 000 animaux accueillis dans les refuges de SPA en juillet-août. Surtout des chats et des chiens, record pour la saison estivale, plus 20% par rapport à 2025. C'est énorme.
3: Effectivement, et pour moi, le fait d'adopter des animaux comme ça de façon compulsive, ça va alimenter ces abandons. Parce qu'on ne réfléchit pas vraiment quand on va acheter. On va voir cet animal sur Instagram, sur Le Bon Coin. Et il n'y a aucun cadre légal derrière tout ça. On récupère l'animal et derrière, on se retrouve avec cet animal. Et parfois, il va terminer adopté. Alors, la bonne solution, justement, pour adopter, c'est d'adopter dans ces refuges.
0: Oui.
3: Allez à la SPA.
0: Agréé.
3: Voilà, agréé. En fait, vous êtes sûr que l'animal soit stérilisé.
0: Voilà.
3: Donc, pas de reproduction
0: Donc, il n'a pas un mois, l'animal.
3: Voilà, il n'a pas un mois. Il sera stérilisé.
0: On adopte à partir de quel âge?
3: Deux mois et demi, trois mois. Alors, parfois,
0: voilà,
3: à la SPA, c'est différent parce qu'on va les faire stériliser après, parce qu'ils arrivent tellement petits, il faut s'en occuper, donc ils vont vous les donner avant, mais avec le vétérinaire qui va le stériliser derrière. On les adopte, ils sont vaccinés, ils sont déparasités, parce que souvent, on nous dit, oui, c'est bon, je l'ai déparasité, mais ça n'a jamais été fait. Et il y a un certificat d'engagement et vous ne récupérerez l'animal que 7 jours plus tard.
0: D'accord.
3: Pour justement avoir le temps de réfléchir. Il y a un certificat à signer et un vrai engagement à signer, parce que justement, sinon, souvent, c'est fait n'importe comment. Et si vous achetez chez un particulier, un éleveur, allez voir les lieux avant, demandez à voir où vivent les animaux pour voir dans quelle situation ils sont. Si vous ne voyez pas, c'est qu'il ne faut pas adopter dans cet endroit-là, parce que justement les conditions sanitaires, si on ne veut pas vous montrer, c'est que les conditions ne sont pas bonnes et que vous allez avoir des problèmes avec vos animaux à ce moment-là.
0: D'accord, merci beaucoup. Oui, Nordine, vous voyez réagir?
5: Non,
0: pas du tout. Vous avez envie d'adopter un petit animal?
5: Oh, ma fille a déjà un chat et un chien.
0: Bah oui, donc ça va déjà. Non, mais c'est vrai qu'il faut être très très prudent. Ma mère est éleveuse de chiens, voilà, je vous confie un petit secret. Et il y a aussi des éleveurs pas très bien intentionnés qui élèvent n'importe comment, ça devient vraiment... Il y a des races
3: fermes,
0: à la mode, et du coup, ça élève n'importe comment. Ça aussi, on parlera des races à la mode.
3: Avec du trafic de l'Europe de l'Est, des camions entiers d'animaux qui arrivent, qui vous les vendent trop jeunes, qui sont dans des fermes à chiens. Parfois, il y a des chiens qui sont dans des fermes, dans des boxes pour animaux, et qui se retrouvent dans ces situations sanitaires catastrophiques.
0: À part la SPA, cher Pierre Fabin, une petite association ou deux...
3: Solidarité Peuple Animal, qui est une association qui va regrouper 700 associations justement de confiance. Donc allez sur leur site, il y a 700 assos qui adhèrent à Solidarité Peuple Animal, qui va regrouper toutes ces petites associations qui peuvent vous mettre avec quelqu'un, en relation avec quelqu'un de confiance.
0: Et une autre association à laquelle vous tenez, je crois, c'est YouCare.
3: YouCare, exactement, qui fait des super sauvetages, mais il y en a plein. Il y a la Fondation Bardot, il y a YouCare, il y en a énormément. Il y en a énormément des sérieuses, mais attention, il y a des associations non sérieuses aussi, donc on va toujours voir avant, c'est le plus important.
0: Association agréée. Dans un instant, on terminera la semaine en beauté. Sans pression, du sport sans pression. Qu'est-ce que j'aime entendre ça. C'est Nordine Attab, notre coach sportif, qui nous en parlera dans un instant. À tout de suite sur votre radio ICI.
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0: Que le temps passe vite en si bonne compagnie. On est ensemble jusqu'à 13h, donc encore quelques minutes à passer ensemble dans votre nouveau rendez-vous quotidien sur votre radio Ici. On vous doit bien ça. Notre cher coach sportif, Nordi Natab, le grand, le célèbre, l'éminent, va nous révéler un petit secret. Le sport sans pression. Comment qu'on fait, monsieur?
5: Exactement. Alors, juste avant de démarrer, je prends 10 secondes parce que c'est vrai que j'ai fait ma première chronique la semaine dernière et ça a été un peu virulent pour le vélo électrique. Est-ce que c'est du sport? Donc, je lui ai ramené une petite boîte de douceur de chez moi.
7: Mais c'est très
5: pour
7: mignon.
5: Le dire cœur.
3: Voilà. Attention, on va se prendre la tête aujourd'hui.
7: Non, mais il a un truc à me demander derrière.
0: Un couple se forme. Non, alors, c'est vrai. Nordi et Valère Correa, c'est trop mignon.
5: Vous pouvez réentendre la chronique sur ici.fr. Est-ce que le vélo électrique, c'est du sport? J'y répondais avec des arguments beaucoup plus. Bref.
7: Voilà. C'est bien de reconnaître que j'avais raison.
0: Ah, je les adore. Alors, Nordi, on vous écoute.
5: Ouais, donc le sport sans pression, je vote pour à 100%. Ce que je veux dire, c'est qu'aujourd'hui, on est dans une société dans laquelle il y a beaucoup d'injonctions, ouais. C'est-à-dire que l'obligation des 10 000 pas, ou plutôt des 8 000, mm-hmm. il faut être au maximum de sa musculature, il faut courir un marathon, et toutes les autres personnes, ben, c'est pas forcément du sport. Mais je ne suis pas d'accord.
0: Ce que je veux dire, c'est que... Ça fait du bien d'entendre ça. Moi, je culpabilise vachement en regardant les réseaux sociaux, les gens qui font des Aerox, là. Alors... J'ai l'impression que c'est le nom d'un pays nordique.
4: Valère Correa, voilà.
0: Moi, je culpabilise. Sur... Non, mais c'est vrai, tu gravis pas une montagne, t'as l'impression d'être nul. Bah non.
5: Exactement. On y vient sur tous ces jeunes à chemise bleue et lunettes, justement, qui pourraient faire penser que le sport, ça n'est que ça. Alors qu'au final, derrière, ce qui est intéressant, c'est que chacun, chacune puisse avancer à son rythme. Et il n'y a surtout pas de pression à se mettre. Alors pourquoi, justement, on freine? Ben, comme vous l'avez dit, les réseaux sociaux. C'est-à-dire que lorsqu'on vient flatter notre ego et qu'on poste une photo, il faut savoir que ça va écraser du monde autour. Et que toutes les personnes qui auraient envie de se remettre au sport, eh ben là, vont se dire « Ah oui, mais je ne suis pas capable de courir ». Mais ce que je veux dire, je prends un exemple tout simple. Dans la course à pied, par exemple, il n'y a pas de nécessité que de courir. On peut intégrer, par exemple, de la marche. On peut alterner 4 minutes de marche et 1 minute de course. Et vous pouvez appeler ça de la course à pied. Et c'est une séance qui vous appartient. Vous n'avez pas à vous justifier. Vous habitez dans votre corps. Et votre corps, c'est le seul endroit où vous allez vivre toute la vie. Vous pouvez changer de voiture, vous pouvez changer de maison, mais de corps, jamais. Donc l'idée,
0: dommage,
5: c'est de pouvoir
0: faire... pas Pierre Fabin, je plaisante. Oh, c'est la fin de la semaine, on peut faire des petites bêtises, de se dire des bêtises.
5: Donc l'idée, c'est de pouvoir faire du sport à votre rythme, et surtout pas de copier-coller. Parce qu'aujourd'hui, lorsque vous pouvez avoir une pression pour vous inscrire dans une salle de sport, mais il n'y a pas de copier-coller à avoir avec la voisine ou le voisin. Allez à votre rythme, avec les poids et les postures sur lesquelles vous vous sentez à l'aise. Et à partir de là, vous allez voir, vous allez devenir régulière. Et si j'ai une astuce, n'essayez pas de gravir un Everest dès le départ. Au contraire, la technique des petits pas. Je prends un exemple tout simple. Si vous faites 30 secondes chaque jour de gainage, vous dites, bah tiens, voilà. Votre cerveau, il va dire OK. Parce que lui, il n'aime pas les changements trop importants. Donc il dit OK. 30 secondes chaque jour. Et vous allez me dire, bon, en ordine, c'est pas grand-chose. Sauf que lorsqu'on le fait chaque jour, à l'année, ça fait 3 heures. 3 heures de gainage pour ma sangle abdominale.
0: Oui, mine de rien.
5: Et surtout, derrière, c'est que votre cerveau va s'habituer à ce petit mouvement que vous allez intégrer à ce sport. Et progressivement, vous allez voir que 45 secondes ou 1 minute, ça va être plausible. Même chose sur un étage. On entend beaucoup de messages où vous dites « Ah bah tiens, je prends un étage, oui, mais c'est pas grand-chose. » Mais lorsqu'on le fait une fois chaque jour, au final, c'est comme si vous alliez gravir un quart du Mont Blanc. 3 tours Eiffel et demi. Oh,
0: c'est bien de convertir comme ça.
5: En fait, c'est important. Non, mais c'est qu'aujourd'hui, c'est que tout est écrasant. Et dans le sport, c'est pas grave si vous courez vos 10 km en 2 heures. Vous n'avez pas de justification à donner
0: à
5: quelqu'un.
0: Alors, excusez-moi, déjà 10 km.
5: Mais même 1 km, ce que je veux dire, c'est que l'essentiel, c'est que vous puissiez être régulière. D'accord. Il y a beaucoup de personnes que je vois un peu trop se le raconter sur les réseaux sociaux. Et moi, ça me dérange parce que ils viennent faire du sport une fois par semaine, mais le reste du temps, ils sont sédentaires. Mmh. Alors qu'à l'inverse, si vous faites votre séquence de sport sur 15 ou 20 minutes chaque jour, c'est ça l'essentiel. C'est comme se brosser les dents. Ça ne nous viendrait pas l'idée de se brosser les dents cette fois le dimanche.
0: Oui,
5: c'est un peu
0: sûr,
5: chaque jour. Et
0: bien,
5: le sport à votre rythme, c'est là où vous allez pouvoir durer dans le temps.
4: Et moi, on parlait des réseaux sociaux. Moi, ce qui m'agace, c'est que des fois, c'est des femmes qui vont se filmer en disant, bah voilà, j'ai fait ma petite course à pied. Elles font un temps qui est pas ouf. Elles font un temps, voilà. Et en dessous, les commentaires sont terribles. Mais c'est vraiment très féroce en disant, mais pourquoi tu cours si c'est pour courir aussi mal? Je trouve qu'elles se défendent bien aujourd'hui. Franchement, sur les réseaux sociaux, je trouve que les femmes, notamment, se défendent très bien en disant, mais enfin, je cours à la vitesse que je veux.
5: Vous n'avez surtout pas de justification à donner à qui que ce soit.
0: Déjà,
5: quand je vous dis, la course à pied à l'intérieur, vous pouvez intégrer de la marche. marche et c'est très bien. C'est chaque pas qui compte. Si vous faites 5 minutes de course, c'est très bien. Si vous faites 5 squats, c'est très bien. Si vous faites un petit peu de renforcement, c'est très bien. Mais par contre, à l'inverse, n'essayez pas de tout transformer d'un coup. Vous pouvez par exemple débuter chez vous. Des mouvements tout simples. Par exemple, dès le départ, on va faire 24 heures de on vous doit bien ça. Je vais démarrer le matin lorsqu'on est dans son lit. D'accord ? Ouais. Le matin, on laisse jamais. Alors que comparé aux animaux qui prennent le temps de se réveiller, on est le seul animal qui permet justement derrière de pouvoir démarrer directement. Vous êtes allongé sur le dos, les jambes fléchies, pieds à plat. Vous y êtes ? Vous êtes sur votre lit. Valère ?
7: Je suis bien, je suis avec ma chemise bleue. Mais
5: donc là, tranquillement, vous allez relever le bassin 20 fois. Et grâce à ça, vous allez délier le dos.
0: Ok, merci Nordinatab. Voilà. Il a plein de conseils encore à vous prodiguer. Ça sera comme ça tous les vendredis dans On vous doit bien ça. Merci Nordinatab. Continuez à réagir au 0810 055 056. On va recevoir Rachel. Rachel, elle appelle de la Meuse. Gros bisous ici, Lorraine. Elle a 3 enfants, elle est enseignante. Quel beau métier. Et elle s'est inscrite sur le site ici.fr. Bonjour Rachel.
8: Bonjour Amora, bonjour l'équipe.
0: Comment ça va chère Rachel?
8: Je vais bien.
0: Eh ben on est ravis. Et puis en plus ça tombe bien, allez aller encore mieux parce que c'est gagné.
7: Bravo.
8: Ah c'est génial.
0: Bah oui.
8: Merci beaucoup.
0: C'est tout simple. Vous inscrivez comme Rachel sur le site ici.fr. Il y a une page dédiée et vous repartez avec 200 euros de pouvoir d'achat. Merci chers amis. Ça passe à une vitesse folle. Oui. C'était la deuxième semaine de On vous doit bien ça, votre nouveau rendez-vous quotidien. Merci à ma Céline à la réalisation, Emma à la technique, Alex au standard et Gwenaëlle à la préparation et surtout à vous, Pierre, Aude, Nordine et Valère.
5: Merci.
0: Mon chouchou. Et ouais, aujourd'hui c'est lui.
5: Valère.
4: Ouais. Non. Et c'était pas Nordine tout à l'heure.
0: Et on se retrouve lundi. Dans un instant, c'est le 13h de vos régions avec Benjamin Mathieu. Bonjour Benjamin.
9: Bonjour Enora. Bah moi je suis en train de faire du gainage dans le studio. Hein. J'ai suivi les conseils de Nordine. Donc il va falloir que je me remette un petit peu dans l'ambiance. Le grand journal des régions à suivre dans quelques instants. Une demi-heure d'informations au plus près de vos préoccupations avec des reportages venus de toute la France, avec les 44 locales du réseau. Et puis on vous donne la parole, vous le savez depuis le début de l'année, avec le dispositif Dites-le ici, 50 isoloirs qui sillonnent la France pour recueillir vos impressions, vos envies, vos doutes, vos coups de gueule en cette année présidentielle.
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0: Merci d'écouter la radio ici, il est 13h. Les informations, Benjamin Mathieu.
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0: Benjamin Mathieu.
9: Bonjour et bienvenue dans votre grand journal des régions. Une demi-heure d'informations au plus près de vos préoccupations. C'est l'angoisse du chariot vide dans cette rentrée. L'économie française tourne au ralenti. Vous êtes très nombreux à chercher à faire de bonnes affaires, notamment sur le carburant. Et vous n'hésitez plus à parcourir des kilomètres pour aller faire le plein à l'étranger. Nous sommes en Andorre dès le début de ce journal où le diesel coûte 70 centimes de moins qu'en France. Un été caniculaire aux répercussions importantes sur l'économie, mais aussi c'est une surprise sur les abandons d'animaux. Près de 10 000 compagnons à quatre pattes laissés dans un refuge cet été. On vous explique pourquoi avec Jacques Gauchy, le président de la Société Protectrice des Animaux. Il est notre invité. Éviter de nouveaux drames en encadrant les réseaux sociaux pour les enfants, c'est le combat de Stéphanie. Sa fille s'est suicidée à l'âge de 15 ans.
10: TikTok l'a complètement enfoncé jusqu'à lui suggérer de se donner la mort. Qu'est-ce qu'il faut pour que l'Europe bouge, légiférant pour les réseaux sociaux.
9: Elle écrit avec d'autres parents à la Commission européenne pour qu'elle protège mieux les enfants. Et puis cette tradition typiquement jurassienne, alors que l'été est loin d'être terminé, c'est le lancement de la saison du Mont d'Or, fromage star de l'hiver. On ira le déguster à la fraîche en fin de journal. C'est votre principale préoccupation en cette rentrée où les dépenses sont nombreuses, le pouvoir d'achat et les craintes que celui-ci ne continue à chuter. On apprenait hier que l'économie française décroche, c'est le terme donné par l'INSEE, avec des prévisions de croissance revues à la baisse, 0,4% de croissance pour 2026. La consommation des ménages est sur encéphalogramme plat, évidemment en raison de l'augmentation des prix à la pompe aux alentours de 2,15 euros le litre d'essence en ce moment, des tarifs prohibitif. Dans une station du Gard à Marguerite, à quelques kilomètres de Nîmes, certains automobilistes pensent même à se remettre au vélo, Antoine Diffaut.
11: 2,30€ le litre de diesel. Ces chiffres sont écrits là, sur le panneau de cette station de Marguerite, que Pierre regarde en arrivant à la pompe.
12: C'est devenu tellement cher l'essence que c'est maintenant, c'est un produit de luxe en fait.
11: Il n'utilise maintenant sa voiture que pour faire les courses.
12: Je vais jusqu'au bout de ma réserve et j'espère que le jour où je vais mettre de l'essence, l'essence a légèrement baissé à chaque fois.
11: Au début de l'année encore, il la conduisait chaque jour pour aller à Nîmes, au travail, à une dizaine de kilomètres. Mais maintenant...
12: Même quand il pleut, il faut que je prenne le vélo parce que la voiture, je ne veux pas l'utiliser.
11: À 39 ans, Pierre est technicien de maintenance pour les trains.
12: Je suis à 2 000€ par mois et tout passe dedans. La nourriture, l'essence, pour le peu qu'on utilise en essence, les factures d'électricité qui a augmenté aussi, le gaz qui augmente. Je peux même plus me permettre de mettre des sous de côté, je peux même plus le faire.
11: Pierre a 3 enfants avec Nelly, sa femme, à côté, qui espère une baisse des prix pour retrouver sa vie d'avant.
13: On regardait pas les kilomètres, on pouvait se permettre d'aller manger un bout, on se disait, ben, on a envie d'aller là, on va là, là ça limite.
11: À 44 ans, Nelly est pâtissière, gagne 1 500€ par mois. Cet été, le couple a donc tiré un trait sur les vacances pour la première fois.
13: Entre l'augmentation de la nourriture et de l'essence, ça fait des journées à 200€, ça fait quand même une grosse somme, donc on reste à la maison, on a bricolé un petit peu et on s'adapte.
11: Tous les deux repartent n'ayant dépensé que 20€ d'essence. Nelly soupire, pour le reste, on verra plus tard.
9: Le reportage ici, Gare Lozère, c'est donc la course au bon plan pour faire le plein. Dans le sud-ouest, la principauté d'Andorre l'a bien compris. Les autorités de ce petit état des Pyrénées ont encore baissé le prix du diesel le 1er septembre dernier. Sébastien Bayot, vous êtes notre envoyé spécial pour ici. Bonjour. Et la différence de prix est désormais tellement grande qu'on vient de loin pour faire le plein en début de week-end avec des files d'attente aux stations du Pas de la Case à la frontière française.
14: Oui, tout à fait. Alors, je vous donne un petit peu le décor. Là, je me trouve au port d'Anvalira, à 2407 mètres d'altitude, en pleine haute montagne, donc dans la nature. Mais je suis entouré de stations-service. Et si on regarde les plaques d'immatriculation des voitures qui viennent à la pompe, eh bien, elles sont toutes françaises à 100%. Et en observant le prix du litre, on comprend vite pourquoi. Le diesel est à environ 1,63€, le sans-plomb 95, 1,66€. Selon les pompes, c'est plusieurs dizaines de centimes de moins par rapport à la France. Alors, les frontaliers de l'Ariège, des Pyrénées-Orientales et de la Haute-Garonne sont des habitués du Pas de la Case. Mais depuis que le prix a grimpé en France, ces conducteurs multiplient les allers-retours en Andorre, et en plus du plein, certains repartent même avec des jerrycans d'essence, même si cela est interdit. Et puis, les touristes français, eux aussi, profitent. Michel et sa femme viennent de l'Ain, ils font le tour des Pyrénées en camping-car, et ils ont fait exprès un détour par l'Andorre pour faire le plein.
15: Pour l'essence, c'est le top, hein. Il n'y a rien à voir avec la France. Il y a un écart environ de 50 centimes du litre sur le diesel. Ben, nous, le camping-car, oui, ça consomme pas mal. Sur un plein, on a gagné 50€. C'est énorme.
14: Depuis le 1er septembre, le gouvernement andorran a décidé de baisser le prix du diesel de 15 centimes par litre. Officiellement, c'est pour aider les locaux. Mais dans les faits, c'est une manière évidente d'attirer encore plus les conducteurs français.
9: Au Pas de la Case, à Andorre, Sébastien Berriot. Autre poste de dépense, les courses, où le budget des ménages sont de plus en plus serrés. Dans le Nord, c'est une première. Un Lidl Outlet a ouvert hier à Marquette-les-Lille. C'est dans la métropole lilloise. Alors, le principe est très simple. Vous y retrouvez toutes les marques non alimentaires de Lidl à des prix évidemment cassés. L'enseigne Discount brade ses invendus et les clients sont au rendez-vous. Louise Adélaïde Boinard.
16: Le magasin est plein à craquer, tout comme les caddies des clients qui fouillent frénétiquement dans les bacs en métal.
17: On a acheté une colonne de salle de bain, des oreillers, des tondeuses pour les cheveux et pour se raser aussi, un peu tout. On a même pris des casseroles, des plats, des feuilletous.
16: Bruno, Nadia et leur fille ramènent un coffre plein pour 80€.
17: De toute façon, tous les gens maintenant, ils recherchent ça, quoi. C'est ce qu'ils recherchent, les prix discount, et c'est ce qui va marcher le mieux, quoi. Et ça, à mon avis, c'est ce qu'ils ont compris, les distributeurs.
16: Virginie a aussi un budget ultra serré.
18: Et j'avoue que c'est hyper intéressant. En plus, j'ai une grande famille. Moi, j'ai 8 enfants, donc tout ce qu'on peut économiser, on peut le mettre ailleurs.
16: Elle lorgne sur un masseur de pied à 15€ qu'elle n'aurait jamais acheté à prix plein.
18: J'ai une maladie un peu invalidante, la fibromyalgie. J'avoue que tout ce qui peut me soulager, je suis fan.
19: Tout le truc, c'est typiquement ce que tu n'aurais pas acheté en temps normal.
18: Bah non, j'aurais pas acheté.
16: Véronique empile 5 tapis pour voiture dans son caddie. Avec son mari, ils sont devenus accros au magasin de déstockage dans la région.
20: On fait Ambersart, on fait Vambrechy,
21: Marquette.
20: Marquette, Perrenchy, L'Homme. Tous les matins, on est parti.
16: Il y a 4000 magasins de déstockage non alimentaire en France.
9: À Marquette-les-Lilles, le reportage Ici Nord. C'est une condamnation lourde et une réponse judiciaire particulièrement ferme. À Feugat, près de Toulouse, un parent d'élève avait menacé de couper la tête d'une enseignante de l'école de son fils, fils âgé de 9 ans. Ce père de famille l'avait pris à partie sur le parking de l'établissement. Le tribunal correctionnel de Toulouse l'a condamné hier à 6 mois de prison ferme et à une incarcération immédiate. Une affaire qui fait évidemment écho au drame de Samuel Paty, enseignant sauvagement assassiné à la sortie de son collège en 2020. Lors de l'audience, le mis en cause a présenté ses excuses, affirmant n'avoir pas mesuré la gravité de ce qu'il disait. Mais c'est en tout cas une décision qui est saluée par Jocelyn Momasso. C'est l'avocat de l'enseignante et du rectorat de Toulouse.
21: Je pense que le tribunal a pris en compte les souffrances de la partie civile, a pris en compte le trouble à l'ordre public que ses propos ont occasionné dans la communauté enseignante. Et aujourd'hui, cette sévérité est rarissime. Un mandat dépôt à l'audience pour une mise en cause qui était éligible au sursis simple, c'est très rare. Je pense que par cette décision, le tribunal a voulu montrer que des propos qui ont été tenus aujourd'hui, en 2026, ce n'est plus tolérable. Le message qui est envoyé, c'est qu'aujourd'hui, les enseignants ne doivent plus aller travailler avec la boule au ventre.
9: 13h08 sur Ici dans le Grand Journal des Régions. On passe à cette conséquence inattendue des canicules et cet été de chien, si je puis m'exprimer ainsi, pour les animaux de compagnie. Avec près de 10 000 abandons dans les refuges de la SPA cet été, un chiffre record d'animaux recueillis. 9 508 chats et chiens et autres animaux de compagnie très précisément ont donc été purement et simplement abandonnés pendant la saison estivale. Jacques Gauchy, bonjour.
22: Oui, bonjour.
9: Vous êtes le président de la Société protectrice des animaux. Ces chiffres records que vous publiez font suite à une année 2025 qui était déjà qualifiée d'exceptionnelle. Alors, est-ce que ça veut dire que les Français qui détiennent un animal seraient devenus insensibles ou égoïstes ?
22: Non, je pense qu'il faut préciser. En fait, nous, on parle plutôt d'accueil d'animaux plutôt que d'abandon, parce que les origines sont assez diverses. En fait, nous avons eu cette année, peut-être aussi comme l'an dernier, une explosion de portée de chatons. Alors, il y a deux arrivées, ou bien les gens nous apportent leurs chatons parce que ils n'ont pas stérilisé leurs animaux et ils sont débordés, ou alors, malheureusement, effectivement, c'est de l'abandon, ils les déposent devant le refuge et nous devons les prendre en charge. Le problème des chatons, c'est qu'en général, ils ne sont pas sevrés. Alors, nous devons faire appel, et heureusement que nous avons des bénévoles, des familles relais, qui les prennent en charge pour les biberonner. On ne peut pas assurer ça dans nos refuges. Et puis également, ce qu'on ne peut pas les prendre dans nos refuges, puisqu'en fait, ils sont fragiles, ils sont petits. Et nos animaux, souvent, sont porteurs de maladies, notamment les chats qui ont des coryza. Voilà, donc ce sont essentiellement des chats, des chatons. Pour le reste, il y a aussi une augmentation de ce qu'on appelle les signalements et les saisies en réquisition en maltraitance. Mais ça ne veut pas dire que les gens maltraitent plus leurs animaux. Ça veut peut-être dire que nos délégués enquêteurs qui sont sur le terrain, oui.
9: Ça veut dire peut-être qu'on signale plus. Vous m'entendez ?
22: Oui, tout à fait. Oui, je pense qu'il y a plus de signalements parce que bon, les gens sont plus peut-être sensibles aux problèmes. Donc contactent nos délégués enquêteurs et ce sont les délégués enquêteurs qui font les enquêtes et nous allons et ça va jusqu'à la réquisition d'animaux. Alors peut-être que cet été avec la canicule, il y a des endroits, des sites où des particuliers ou d'éleveurs où on s'est rendu compte qu'il n'y avait pas assez peut-être d'eau, il n'était pas protégé de la chaleur. C'est, il y a peut-être cela aussi qui a joué. Mais effectivement, on a triplé, on a 684 animaux saisis cet été contre 205 l'année dernière.
9: Et vous le disiez, c'est cet été particulièrement caniculaire, particulièrement chaud, qui a eu des conséquences puisque certains même centres de la SPA ont dû être évacués, trop proches des incendies. Évidemment, ça met vos refuges dans des situations compliquées pour l'accueil des animaux, mais aussi pour vos personnels. On rappelle que vous avez 69 refuges en France. C'est un été particulièrement incroyable qu'on a vécu.
22: Oui, alors effectivement, l'incendie de Rivesaltes a impacté notre refuge de Perpignan. On a mis, heureusement, nos agents ont été formidables. Ils ont mis moins de 2 heures pour évacuer une centaine d'animaux et les mettre en sécurité. Ça, c'est effectivement un phénomène ponctuel qui nous a posé problème. On a dû, bien entendu, répartir ces animaux dans les refuges qui étaient donc à proximité. Heureusement, on en a quelques-uns, mais certains ont été un peu plus loin. On les a amenés même là au centre de la France.
9: Alors, dans le même temps, et c'est tant mieux, vous évoquez aussi des adoptions en nette hausse, plus 18% avec plus de 8000 adoptions. On va écouter un exemple de belle histoire avec Jennifer, qui est une habitante d'Héricourt. Elle a rencontré Balou, un petit chien, dans un refuge SPA de Haute-Saône. Le reportage d'Eliane Malric.
1: Dès l'entrée chez Jennifer, une petite boule de poils curieuse vient renifler cette nouvelle odeur inconnue.
3: Alors c'est Balou, il a 4 mois demain. Il a été déposé à la SPA de Belfort.
1: Le petit résident au pelage fauve avec des taches blanches découvre son environnement sous la surveillance constante de sa maîtresse. Pas de départ en vacances pour elle. Mais ça vaut mieux.
3: J'ai eu 3 semaines de vacances. On a pu bien faire connaissance, parce que bah il faut quand même apprendre à se connaître, hein. C'est normal, c'est tout nouveau.
1: Jennifer a déjà 4 chats, tous sauvés de situations d'abandon. Elle a beaucoup réfléchi avant d'avoir un chien.
3: Je me suis toujours dit, si un jour je peux avoir un animal, je préférerais le sauver, entre guillemets, de la SPA, qui passe pas sa vie là-bas. J'ai posé un tas de questions, j'ai regardé sur YouTube comment l'éduquer, les choses à surtout pas faire.
1: Il a fallu aussi choisir le bon chiot pour cohabiter avec la fille de Jennifer, âgée de 2 ans, une première année pour s'habituer avant de penser à emmener l'animal en vadrouille.
3: On peut les amener partout en vacances, en plus avec nous. Vous faites des van life, vous faites plein de choses, ils viennent avec vous, quoi. Et peu importe la taille du chien. Enfin, voilà, j'ai une petite C1, je sais que mon chien, il viendra avec nous quand même, quoi. Il viendra partout.
1: Comme elle, 7000 personnes adoptent des animaux auprès de la SPA l'été.
9: Le reportage ici, Belfort-Montbéliard, qui a été diffusé le mois dernier au cœur de l'été. Jacques Gauchy, président de la Société Protectrice des Animaux, vous êtes avec nous dans le 13h de nos régions. Alors, on entend cette belle histoire. Du coup, comment on explique ces deux chiffres un peu paradoxaux, des chiffres un peu tristes, près de 10 000 chiens, chats qui vous sont amenés dans vos centres, et en même temps, ce nombre quasiment 8 000 adoptions qui est plutôt positif.
22: Alors très positif, je pense que il y a quand même une sensibilité globalement de la population à la souffrance animale. Je pense que nos émissions qui passent régulièrement sur les chaînes de télévision montrent comment nous nous occupons dans nos refuges de nos animaux. Et puis ce que cette personne explique très très très clairement, c'est l'éducation. Nous avons des éducateurs canins qui accompagnent les pensionnaires et qui forment nos équipes de salariés et de bénévoles. Résultat, il y a moins de retours d'adoption et il y a une relation plus harmonieuse entre l'animal et la future famille. C'est vrai que lorsque on prend un chien à la SPA, les agents expliquent que ce chien est compatible chat, compatible chien, compatible enfant, ou il ne l'est pas. Ce qui fait qu'à ce moment-là, donc on évite les erreurs des achats qui ne sont, enfin les prises en charge qui ne sont pas effectivement adaptées.
9: Merci beaucoup Jacques Gauchy, président de la Société Protectrice des Animaux. Et puis je rappelle aussi que vous interpellez directement le Premier ministre Sébastien Lecornu. Vous lui demandez de tenir ses engagements, notamment pour mettre fin aux achats impulsifs d'animaux de compagnie.
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9: Il est 13h15 à suivre dans votre grand journal des régions. Cette lettre des parents d'enfants accros aux réseaux sociaux, certains poussés au suicide par les algorithmes. Ils demandent à l'Union européenne de protéger mieux ses enfants. ICI vous donne la parole toute l'année avec les isoloirs de Dites-le ICI. On écoute le témoignage touchant de Stéphane. Il habite près d'Auxerre. Il parle lui aussi de protéger les enfants des réseaux sociaux. Et puis la folie Céline Dion. 10 000 fans attendus à Paris ce soir pour un karaoké géant à Paris. Et c'est gratuit. On vous fait écouter ce témoignage très fort de cette mère, Stéphanie, qui vit à Cassis, dans les Bouches-du-Rhône. Sa fille, une ado de 15 ans, s'est suicidée, accro aux réseaux sociaux. Alors que l'interdiction de ces réseaux aux moins de 15 ans a été censurée par le Conseil constitutionnel en France, des parents d'enfants victimes écrivent à Ursula von der Leyen, c'est la présidente de la Commission européenne, c'est le cas de Stéphanie. Une lettre ouverte envoyée ce matin donc à la présidente de la Commission. 2 collectifs de parents français et italiens qui sont à l'origine de cette initiative et ils demandent que des mesures fortes soient prises pour protéger les enfants, David Di Giacomo.
6: Dans cette lettre ouverte, les parents écrivent qu'ils ne veulent pas que la protection de leurs enfants sur les réseaux sociaux repose uniquement sur leurs épaules. Ils demandent à l'Europe de faire peser aussi la responsabilité sur les plateformes et sur leurs algorithmes qu'ils jugent dangereux, notamment pour les adolescents les plus fragiles. Stéphanie a perdu sa fille âgée de 15 ans et pour elle, TikTok est clairement responsable.
10: Est-ce que c'est normal d'entendre que des enfants se suicident et qu'ils ont des tutos de comment se scarifier, comment se faire un nœud pour se pendre? Est-ce que c'est normal que nos enfants aient ça? Je suis une maman qui a perdu sa fille. Ma fille était un soleil. Elle ne méritait pas qu'on lui inflige ça. Et TikTok l'a complètement enfoncé jusqu'à lui suggérer de se donner la mort et lui dire clairement que c'était la meilleure solution pour elle dans les vidéos qu'elle a reçues sur son code TikTok. Qu'est-ce qu'il faut pour que l'Europe bouge, légiférons pour les réseaux sociaux?
6: Le 16 septembre prochain, le jour du discours d'Ursula von der Leyen, cela fera exactement 5 ans que sa fille s'est donné la mort. Stéphanie y voit un signe pour qu'enfin l'Europe prenne la mesure des dangers que représentent les réseaux sociaux pour les enfants.
9: David Di Giacomo est face aux réseaux sociaux. Le livre qui fait encore de la résistance. Il n'y a qu'à voir le succès du livre sur la place à Nancy qui débute aujourd'hui. Et pour tout le week-end, c'est en Meurthe-et-Moselle. Ce succès qui ne se dément pas. 48e édition et toujours la foule pour rencontrer les écrivains qui font la rentrée littéraire. Aujourd'hui, vous pourrez notamment discuter gratuitement avec Amélie Lothon, Leïla Slimani, Guillaume Musso ou Philippe Claudel. Et puis vous pourrez aussi retrouver l'Isle Loire de Dites-le ici sur le stand de Ici Lorraine. Si vous voulez en profiter pour venir nous dire ce qui est important pour vous en cette année présidentielle. On y revient dans quelques minutes. Mais d'abord, cette histoire de piratage informatique un petit peu incroyable. Une commune de Lyon, petite commune rurale, victime d'une vague de cyberharcèlement. La ville de Joigny, au nord d'Auxerre, dit avoir repoussé plus de 200 000 attaques informatiques en une semaine. Une série de cyberattaques sans conséquence, puisque les intrusions ont été très limitées, mais qui montrent quand même à quel point, désormais, les collectivités locales sont devenues des cibles récurrentes, même pour des pays comme la Russie. Renaud Candelier pour Ici Auxerre.
5: Ce sont certaines pièces du réseau informatique jovinien qui ont été ciblées par les pirates, explique Éric Apfel, adjoint au maire de Joigny, en charge du numérique.
7: Il y a eu une attaque qui a ciblé des routeurs. Alors les routeurs, c'est un peu les prises multiples qui écoutent d'un côté ce qui arrive et qui aiguillent vers les bons destinataires.
5: Une série d'attaques mineures qui ont été arrêtées rapidement et dont la sécurité informatique de la collectivité a pu identifier la provenance avec plus de 100 000 tentatives d'intrusion pour un seul et même auteur.
7: Quelqu'un qui est identifié par un pseudo et une adresse IP et qui est connu dans le monde de la cybersécurité s'est créé un compte administrateur de ce routeur. En fait, il était administrateur du routeur, mais ça ne lui permettait pas de remonter dans nos systèmes d'information.
5: Et si Joigny a pu savoir précisément qu'elle a subi plus de 200 000 attaques informatiques en 7 jours, c'est grâce à une surveillance renforcée, explique Éric Apfel.
7: Notre directeur de services informatiques a développé des petits outils qui écoutent ce qui se passe, qui détectent les comportements suspects, soit parce que c'est des comportements qui arrivent d'adresses IP qui sont connues comme étant des adresses de gens d'agresseurs, soit parce que ça fait des choses que personne ne devrait avoir envie de faire. Effectivement, ce sont des chiffres ahurissants. Parmi ces attaquants, il y a aussi tous les attaquants qui relèvent de la guerre hybride, d'États qui veulent déstabiliser notre pays parce qu'il n'est pas gentil avec les uns ou les autres.
5: Dans sa publication, le maire de la ville, le socialiste Nicolas Sauret, affirme que les serveurs dont provenaient ces attaques étaient basé pour l'essentiel en Russie, ainsi qu'à Taïwan et en Roumanie, sans qu'on sache si les auteurs se trouvent bien dans ces pays. La seule certitude, c'est que les collectivités locales sont des cibles et il faut être hyper vigilant, estime Éric Apfel, à commencer par le directeur des services informatiques et son adjoint.
7: Ils se sont fermés un certain nombre de droits. Eux-mêmes, quand ils travaillent avec des comptes aux droits limités. Et ils ont un système de mots de passe qui change automatiquement très souvent pour chaque poste de travail. Donc il y a des choses assez complexes comme ça qui facilitent pas la vie, mais qui permettent de verrouiller au maximum.
5: L'élu invite ainsi les plus petites communes à se prémunir au mieux contre les risques de cyberattaque.
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9: Et on reste dans Lyon avec notre dispositif exceptionnel au plus proche de vos préoccupations que Ici vous propose cette saison. Dites-le ici, en pleine campagne présidentielle, ces 50 isoloirs déployés allons à votre rencontre pour vous demander ce qui compte le plus pour vous, vos préoccupations, vos envies, vos coups de gueule. Vous pouvez les exprimer librement dans l'isoloir de Dites-le ici. On les diffuse ensuite à l'antenne et sur nos réseaux sociaux en vidéo. Eh bien Stéphane, c'est le cas, nous a répondu. Il vit à Apoigny, au nord d'Auxerre, dans Lyon. Il souhaite un monde apaisé pour les générations futures.
0: Quel monde souhaitez-vous pour vos enfants et les générations futures?
8: J'aimerais un monde différent pour nos enfants, un monde sans réseaux sociaux, qui est souvent un monde de conflits, de problèmes, de harcèlement. Je pense à l'avenir quand je vois mes enfants grandir et je me dis qu'ils auront peut-être un petit peu moins de chance que nous au niveau environnemental.
4: au niveau du travail. C'est de plus en plus compliqué. J'essaie de garder le moral dans toutes circonstances, même si c'est pas tous les jours facile.
0: Quel serait votre message à la future présidente ou au futur président de la République ?
4: Pour le nouveau président, j'aimerais, si possible, qu'il abaisse l'âge de la retraite, car plus on avance dans la vie, plus la retraite s'éloigne de nous, alors qu'on a commencé très jeune. Et lorsqu'on arrive à l'âge de la retraite, malheureusement, on est un peu fatigué, on commence à avoir mal un peu partout et on peut moins profiter de la vie alors qu'on a travaillé toute une vie. J'aimerais aussi moins d'impôts, moins de taxes, plus d'égalité. Aujourd'hui, les classes moyennes sont les plus taxées. Les riches sont pas assez taxés, les pauvres sont trop aidés et les riches, c'est toujours les classes moyennes qui payent pour les autres.
9: Stéphane, dans l'isoloir de ici au CR, si vous voulez faire comme lui et participer à notre grande opération, dites-le ici. Eh bien, l'isoloir des isoloirs se retrouve demain à la foire de l'essai avec ici Cotentin ou Place de la République à Limoges avec ici Limousin. Tous les isoloirs sont à retrouver sur ici.fr. C'est un peu le salon de l'agriculture en extérieur. Aujourd'hui débutent les Terres de Gym, la plus grande fête agricole en plein air d'Europe. Ça se passe en Moselle, dans l'est de la France, à Metz-Manny. Vous pourrez rencontrer des exploitants, mais aussi faire la fête ou vivre les finales nationales de labour. Des milliers de personnes, 100 000, sont attendues sur 3 jours. Et comme pour le salon de l'agriculture, manifestation grande sœur dans la capitale, eh bien de nombreux politiques viennent tailler un petit bout de gras avec vous, une petite discussion. Depuis ce matin, c'est par exemple Gabriel Attal, le candidat Renaissance, ancien Premier ministre, qui est sur place. Tout le monde se souvient ce qu'il faisait le 11 septembre 2001, quand deux avions de ligne se sont écrasés contre les tours du World Trade Center, et l'effroi qui nous a saisis à ce moment-là. On commémore aujourd'hui à New York les 25 ans de ces attentats terroristes qui ont fait 3000 victimes, dont 4 françaises. Il est 13h23 dans le 13h de nos régions. On passe au sport avec cette remontada exceptionnelle pour Lens hier soir en Ligue des Champions. Les 100 et or qui ont réalisé l'exploit pour leur première journée de phase de poule, menés 2-1 dans le temps additionnel. Les Lensois ont renversé le match face au Slavia Prague en inscrivant 2 buts et finalement s'imposer 3-2 grâce notamment à un Florian Thauvin en feu. Lens qui est la première équipe à remporter un match de Ligue des Champions en étant mené au début du temps additionnel depuis 13 ans. Voilà, c'est un exploit, un match fou que nous raconte Sylvain Charlet pour ICI Nord.
12: Au coup de sifflet final, les joueurs lensois ont longuement fêté cette victoire au pied du parcage rassemblant le millier de fans sang et or. Un scénario inimaginable à la 88e minute quand le Slavia Prague a repris l'avantage. L'entraîneur Dino Topmöller.
13: Je savais que c'est pas fini. Je n'ai pas imaginé qu'on va gagner encore le match, mais j'étais vraiment convaincu qu'on peut faire encore un but.
12: Et 3 minutes plus tard, Florian Thauvin lui a donné raison en égalisant de la tête sur une offrande de Mesian Mesloub. L'entrée à l'heure de jeu de ce joueur qui aura 17 ans le 9 novembre prochain à relancer l'attaque lensoise. Son coéquipier Mathieu Hudol.
23: On sait toute sa qualité, il montre déjà à l'entraînement et il nous a fait beaucoup de bien sur son entrée. J'espère qu'il va continuer à faire ce genre de prestations à la fois en championnat. Ça va nous aider à avoir des résultats positifs.
12: Revenus à 2-2, les Lensois ont ensuite continué de pousser et se sont vus récompensés à la 93e minute quand Ruben Aguilar a récupéré un ballon à l'entrée de la surface de réparation.
24: Directement, ça me met face au but. Je vois pas trop de solutions. Je me dis, allez, pourquoi pas, on la tente. Régis Gertner, pour vous dire, cette semaine, je lui ai mis la même. Donc ça a payé, non, mais on a arraché cette belle victoire, donc voilà, c'est ça le plus important.
12: Très vite, il faudra désormais reposer les pieds sur terre afin de confirmer ce succès dès dimanche au Mans pour mettre fin à une série de 2 défaites en Ligue 1.
9: Sylvain Charlet pour ICI Nord, une belle affiche ce soir pour l'ouverture de la 4e journée de Ligue 1. Rennes reçoit Marseille à 20h45 au Ranson Park. Vous pourrez suivre les résultats sur ICI Armorique et ICI Provence. Après son Tour de France réussi, le cycliste Paul Sexas est désigné capitaine de l'équipe de France pour les championnats du monde. 4e de la grande boucle, le jeune français de 19 ans va essayer de briller sur le circuit à Montréal. Ça sera fin septembre. Ils sont déjà des milliers à camper devant son hôtel. Ils seront encore plus nombreux cet après-midi pour le karaoké géant en hommage à Céline Dion. 10 000 fans de l'artiste québécoise sont attendus place de la bataille Stalingrad, c'est dans le nord de Paris, pour reprendre ce soir les plus grands tubes de la star, une initiative de la mairie de Paris à la veille du premier concert de Céline à la Défense Arena. Et contrairement aux 16 dates de concerts parfois vendues à prix d'or, eh bien vous pourrez casser les oreilles de vos voisins gratuitement. Des fans qui se préparent en tout cas depuis des mois, comme Julie, elle habite près du Mans, et elle a eu la chance de se voir offrir des places par ses amis pour son mariage. Marie Mutricy l'a rencontrée pour ICI Men.
25: Elle a encore du mal à réaliser. J'irai, tu iras. Que
0: elle va aller, où Céline Dion sera.
11: Je croyais pas, c'est énorme pour moi. Je voulais déjà la voir depuis des années. C'est à voir, quoi. Au moins une fois dans sa vie, Céline Dion.
0: Quelques jours avant son mariage, elle enterre sa vie de jeune fille avec ses amis.
11: On était à la maison, on faisait un karaoké, justement, avec du Céline Dion. Quel est mon destin ? Et du coup, les filles, ça aurait été cool quand même que vous m'offriez ça pour mon mariage. Eh bah ouais, justement, Julie, on les a, les places. Grosse surprise pour moi, énorme. Ouais, ça a vraiment été une émotion intense pour moi.
0: Parce que la passion Céline Dion n'a jamais quitté Julie. Depuis la sortie de l'album 2 en 1995, la Sartoise a 12 ans.
11: À l'époque, mes parents n'en pouvaient plus parce que dans ma chambre, j'avais l'album en boucle. À leur grand désespoir et je le mettais à fond tout le temps, ça m'a toujours suivi. Ouais, ouais.
0: C'est encore aujourd'hui l'album qu'elle préfère, celui qu'elle interprète systématiquement lors d'un karaoké.
9: Encore, j'ai osé chanter de Céline Dion. On termine ce journal avec cette question. Fait-il encore trop doux pour déguster du Mont-d'Or ? Car ça y est, c'est parti pour une nouvelle saison. Les fromages de Mont-d'Or sont en vente depuis hier et on a été goûter tout ça du côté du sommet du Mont-d'Or avec Marion Streicher.
14: Alors, on va goûter le fromage des collègues, on va goûter celui des fours. Il est bien frais, cette petite fraîcheur de fromage un petit peu crémeux, non, bah, il est bien.
15: Ben, il faudrait surtout les garder un petit peu pour qu'ils prennent un petit peu de maturité.
0: C'est quel Mont d'Or que vous avez choisi là ?
17: Alors là, je suis parti sur le Mont d'Or de Sancy-Richard. J'avais goûté le Badeau juste avant. Ils sont tous bons, un peu différents, certains plus crémeux, d'autres un peu plus fermes.
0: En tout cas, je vois que vous y revenez.
17: C'est ça.
0: Bonjour, bonjour. Je vois que ça déguste, ça déguste.
19: Oui, on a déjà des bonnes pâtes, des goûts qui se développent au boisé, au lactique affiné, donc c'est une bonne gamme.
0: Vous en êtes à la combien de tartines ?
25: Deuxième. Moi, j'aime bien Mont d'Or chaud, mais je commence à être de plus en plus team Mont d'Or froid. C'est normalement comme ça qu'il faut le manger. Hein.
0: Bonjour. Vous êtes les deux seules personnes au sommet du Mont d'Or à avoir une écharpe.
11: Oui, on a l'écharpe de Miss Dou et Miss Jura.
26: Moi, franchement, c'est mon aliment préféré. Le Mont d'Or, c'est mon fromage préféré dans mon top 3. Si je devais parler du fromage, je dirais qu'il était tendre et moelleux.
11: La satisfaction, elle est encore meilleure parce qu'on a eu le temps de le désirer et là, de le découvrir. On a ce enfin et en plus, la surprise du goût qui est absolument authentique.
15: Oui, ça se laisse manger, comme tu dis.
9: Ah, je vous confirme, ça se laisse manger. Le reportage ici, Besançon, c'est la fin du 13h de nos régions. Il revient lundi avec Marine Logeni. Bon week-end.
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27: Bonjour, c'est Philippe Vigier, je suis ravi de vous retrouver dans cet après-midi d'ici Gironde. Il y a encore plein de belles choses au programme de ces prochaines minutes, beaucoup de bonne humeur et on vous le promet, zéro coup de barre. Un cocktail d'infos bien de chez nous et de chansons qui ont et continuent à marquer votre vie, à l'image du prochain morceau que vous pourrez apprécier, Les Murs de Poussière de Francis Cabrel. Mais pour l'heure, je vous amène à Isigny pour des activités sportives organisées pour les retraités à partir de lundi prochain.
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27: Les lundis seniors reprennent le lundi 14 septembre au domaine du Pinsan à Isigny.
0: Philippe Vigier.
27: Un dispositif qui permet de proposer des activités physiques aux personnes à la retraite. Les inscriptions ouvrent à partir du 1er septembre. Le programme des activités seniors du Pinsan, activités sportives du dispositif le lundi senior qui se déroule de 14h à 15h15. Un créneau gratuit est aussi proposé pour accéder à la piscine du Pinsan les lundis de 15h45 à 16h45 avec là aussi des activités aquatique. Le programme 2026-2027, marche sportive, parcours santé, beach tennis, gym entretien, activité bien-être, tennis de table, marche sportive. Un justificatif de retraite et de domicile sont nécessaires pour vous inscrire. Les inscriptions s'effectuent à la piscine du Pinsan. Les infos complémentaires pour tous les seniors sportifs sur le site des Innes.

Ici Gironde, c'était Mur de poussière de Francis Cabrel. Chaque jour ici Gironde part à la rencontre d'une Girondine, d'un Girondin qui fait briller notre région hors du commun. Une belle histoire, un beau portrait. Et aujourd'hui, nous allons faire connaissance avec Philippe qui est passionné de montgolfière. Avant, je vous laisse avec Dracula, s'associer avec un nom en vogue de l'industrie musicale. Voici de quoi redorer le blason de n'importe quel artiste. Et aujourd'hui, c'est au tour de Jenny du groupe Blackpink. Elle signe ce Dracula associé à Tame Impala, le projet musical psychédélique du multi-instrumentiste australien Kevin Parker. C'est sur Ici Gironde.

0: décision, c'était celui qui aurait dû jouer à Arès cet été, mais les incendies en ont décidé autrement. C'était Stéphane Echer et l'inoubliable Combien de temps. Ils sont girondins, passionnés, engagés, surprenants. Ils ont tous une histoire à raconter et c'est justement ce que vous propose ici Gironde, jour après jour. Aujourd'hui, faisons connaissance avec un pilote de montgolfière.
1: Bonjour, je suis Philippe Becker, 48 ans, je suis ingénieur en bureau d'études dans la région bordelaise. Et pourtant, aujourd'hui, je suis à Saint-Émilion puisque je vais être le directeur des vols de l'événement des Montgolfiades. Donc c'est l'homme brûleur. On réchauffe l'air pour pouvoir monter. Si je veux descendre, eh ben je laisse tranquillement le ballon refroidir. C'est une quinzaine ou une vingtaine de fois par minute.
2: Saint-Émilion, ses touristes, sa tour du roi, ses vignes, et durant trois jours, un ciel rempli d'énormes ballons, une dizaine de montgolfières de toutes les couleurs, avec peut-être une tête de coq. Philippe Becker est le propriétaire d'une montgolfière depuis trois ans, mais exceptionnellement, il ne va pas l'utiliser ce week-end. Il va rester au sol pour superviser l'édition 2026 des Montgolfiades.
1: Bien sûr, ça va être frustrant. En plus, j'ai très peu volé cette année, donc ça me démange. Généralement, je suis plutôt dans le ballon.
2: Qu'est-ce qu'on ressent? Pourquoi est-ce une activité qui est vraiment addictive, selon vous?
1: Le premier mot qui me vient à l'esprit, c'est le calme. On se balade dans les airs, on se balade au gré du vent, on dirige très peu les choses, juste rythmé par les bruits de brûleurs qu'on a pu entendre là. Avec un bon équipement d'apport en oxygène, on pourrait monter à 9, 10 000, 11 000 mètres. Moi, personnellement, quand je monte à 1000 mètres, je trouve déjà que c'est très bien.
2: Votre montgolfière, comment la décrire? Elle est comment? De quelle couleur et à quelle forme?
1: Ce sont des gros galbes, c'est pas vraiment la forme de l'ampoule, c'est plutôt une espèce de grosse fleur. Et elle est multicolore, il y a du rouge, il y a du rose, de l'orange, du jaune, un peu de noir. Qu'est-ce que j'ai vu aussi? Le casque de Dark Vador, de Star Wars. La plus originale, je pense, c'est une montgolfière à l'envers, avec une fausse nacelle au-dessus, des bonhommes Michelin.
2: Qui vous a appris la première fois à faire voler?

0: Et une montgolfière, est-ce que c'est votre père, votre grand-père? Est-ce que c'est un ami, un proche?
1: J'ai eu la chance de tomber dedans quand j'étais tout petit. Mon papa m'a appelé sur le balcon de la maison. On était à Metz et il y avait 10, 20, peut-être 30 montgolfières qui arrivaient vers moi tout doucement. J'avais 8 ans et là, ça a été waouh, génial, je veux faire ça, je veux faire ça. Je faisais lever mon papa à 5h du matin pour m'emmener voir décoller les montgolfières.
0: Philippe, racontez-moi le souvenir le plus fou.
1: Mes premiers vols en montagne, des vols à proximité du Mont Blanc. C'est génial parce qu'on sent tout petit, on voit les sommets qui se découvrent les uns après les autres, on voit le lac Léman au loin, etc. Et la deuxième chose, là je vais être un peu chauvin pour Saint-Émilion, cette beauté des vignes, du patrimoine immobilier, la Dordogne qui serpente, qui brille au soleil, les couleurs à l'automne dans les vignobles, c'est vraiment magnifique. Donc il faut être vigilant, c'est du pilotage. Au-delà de ça, bien sûr, il y a cet émerveillement, c'est ce qui fait que j'ai envie d'y retourner tous les week-ends.
0: Cette passion pour la montgolfière, cette envie de monter, de prendre de l'altitude, qu'est-ce que ça dit de vous?
1: Je sais pas, rêveur.
0: On va continuer de rêver. Est-ce qu'il vous est arrivé de voler avec des oiseaux?
1: Alors ici sur Saint-Émilion, il y a quelques cigognes qui nichent le long de la Dordogne et parfois elles viennent tourner autour de nous. Des fois depuis le sol, des gens prennent des photos, on voit le ballon, la cigogne, c'est très joli.
0: Il existe en Gironde une dizaine de propriétaires de montgolfières. Une grande partie de ces passionnés habitent dans l'entre-deux-mers, mais aussi le Nord Gironde.
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0: Inoubliable Urgent de Foreigner sur ici Gironde. Toujours un maximum de musique choisie aux petits oignons, rien que pour vous. Avant les infos de 14h, le tube des tubes de cet été 2026, succès imparable d'un faiseur de tubes, Bruno Mars. Merci de choisir ici Gironde pour terminer cette semaine.
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2: Les mauvaises nouvelles économiques s'enchaînent. En ce début d'année, le gouvernement français abaisse sa prévision de croissance pour l'année à 0,5% contre 0,7% attendu auparavant, des chiffres donnés ce matin par le ministre de l'économie Roland Lescure. Le diesel américain bat lui un nouveau record au-delà des 6$ le gallon aux États-Unis, poussé par la guerre au Moyen-Orient. Les conséquences sont les mêmes en France, les prix qui ont fortement augmenté depuis février, avec 2,15€ en moyenne pour le samplon 95 et 2,30€ pour le diesel. Les États-Unis qui commémorent aujourd'hui les 25 ans des attentats du World Trade Center qui ont fait près de 3000 victimes. C'était le 11 septembre 2001 à New York. Un tatoueur d'Arras dans le Pas-de-Calais accusé de viol et d'agression sexuelle par 13 femmes, retrouvé mort ce matin. Il s'est suicidé à la prison de Longness où il était détenu le temps de son procès. En sport, une belle affiche ce soir pour l'ouverture de la 4e journée de Ligue 1. Rennes reçoit Marseille à 20h45 au Roson Park. Après son Tour de France réussi, le cycliste Paul Sexas est désigné capitaine de l'équipe de France pour les championnats du monde. Quatrième de la grande boucle, le jeune français de 19 ans va essayer de briller sur le circuit à Montréal. Ça se passe fin septembre. Et puis, ils seront des milliers cet après-midi pour un karaoké géant en hommage à Céline Dion. 10 000 fans de l'artiste québécoise attendus place de la bataille Stalingrad dans le nord de la capitale à 19h pour reprendre les plus grands tubes de la star. Et c'est gratuit. La Diva qui débute sa série de concerts événements demain dans la capitale.
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1: Il ne vous reste que quelques semaines pour visiter la Flèche Saint-Michel.
3: Philippe Vigier.
1: Ce joyau qui refermera ses portes aux visiteurs le 31 octobre pour ne rouvrir qu'en avril prochain. Repérable de loin, la Flèche Saint-Michel façonne la silhouette bordelaise depuis le Moyen-Âge. Après 4 ans de travaux, la Flèche a rouvert au public le 13 juin dernier. La visite consiste à gravir 230 marches pour atteindre une terrasse panoramique à 47 mètres de hauteur, offrant une vue inoubliable sur la ville et le port de la Lune. Attention, l'accessibilité est difficile en raison du nombre de marches et la visite se fait sans guide. Au sommet, le panorama dévoile les toits du centre, la Garonne, le pont de Pierre, les quais, le miroir d'eau et les coteaux de la rive droite. La Flèche est aussi connue pour sa crypte installée dans la base de la tour qui a longtemps servi d'ossuaire. Les horaires de 10h à 13h et de 14h à 18h, le tarif 7€ pour les adultes, 5€ en tarif réduit si on réserve sur le site de la ville de Bordeaux.
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0: Ici Gironde, c'était cette parenthèse brésilienne signée de Chico Buarque et Samosata Diferente. Des sons qui font bouger la tête, des sourires à partager, mais aussi les petites actus de chez vous qui méritent le coup d'œil. Marché, concert, événements associatifs, bon plan du coin, on vous dit tout. On s'occupe de vous mettre de bonne humeur et de vous faire aimer encore plus votre département. Dans moins de 10 minutes, nous allons au Tourne pour une visite en avant-première des Journées du patrimoine des chantiers tramassés.
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0: Ici Gironde, c'était Confidence pour Confidence de Jean Schultes. La semaine prochaine auront lieu les Journées du Patrimoine, les 19 et 20 septembre.
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0: À l'occasion des Journées européennes du patrimoine, les chantiers Tramassé ouvrent leurs portes.
2: Philippe Vigier.
0: Les chantiers de Tramassé, qui existent depuis 1837, vous ouvrent les portes d'un ancien chantier naval historique situé au Tourne, près de Longoiran, pour une journée riche en découvertes culturelles, naturelles et patrimoniales. Au bord de la Garonne, vous allez explorer l'histoire fluviale locale, découvrir les métiers de la mer, tels que la charpente de Maride, le gréage et la menuiserie, et vous vous sensibiliserez aux enjeux écologiques de ce territoire. Découvrez l'histoire du site et de la famille Tramassé, depuis les heures glorieuses du port jusqu'à la renaissance du lieu grâce à l'association. De 15h à 18h, atelier et animation autour de la charpente et des métiers du bois. 15h30-17h, atelier de vannerie sur réservation. C'est vraiment un patrimoine exceptionnel. Pour réserver, en apprendre plus sur ces chantiers Tramassé, vous allez sur le site chantiertramassé.fr.
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0: Tout ce qui nous sépare, c'était Gilles Kaplan sur Ici Gironde. Ici Gironde qui vous gâte, avec en préparation un standard de Céline Dion. Céline Dion qui débute sa série de concerts parisiens demain, c'est l'événement musical de la rentrée. Donc tous les tubes de Céline Dion sont à écouter sur votre radio locale ici.
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2: Le début des cérémonies à Ground Zero à New York il y a quelques instants. Ce sont aujourd'hui les 25 ans des attentats terroristes du World Trade Center à New York. En l'absence de Donald Trump, le président américain qui a choisi de se rendre aux commémorations au Pentagone, également visé par les terroristes d'Al-Qaïda. Ces attaques qui ont fait près de 3000 morts, dont 4 Français. Jordan Bardella réagit aux propos racistes et sexistes tenus par un policier municipal de Carcassonne, une ville dirigée par son parti. Le président du Rassemblement National les juge ignobles, mais estime que le RN ne peut pas être tenu responsable de ses propos, le policier ayant été embauché par la précédente municipalité. Après la condamnation au Foga, près de Toulouse, d'un père de famille, il avait menacé de mort une enseignante de l'école de son fils. Les syndicats réagissent, notamment la FSU SNUIPP pour la Haute-Garonne, qui estime avoir fait plusieurs alertes au rectorat pour des faits similaires dans cet établissement. C'est un phénomène qui prend de l'ampleur. Plus de 70 enlèvements ou séquestrations liés aux crypto-monnaies ont été recensés depuis le début de l'année. C'est ce qu'annonce le parquet national anti-criminalité. Aujourd'hui, 4 personnes ont été interpellées dans le cadre d'une enquête sur la séquestration d'une famille dans le Finistère hier. Le père travaillait dans les crypto-monnaies. Et puis on vous en parlait dans le 13h de nos régions, cette histoire de cette commune de Joigny dans l'Yonne, victime de près de 269 000 cyberattaques en une semaine. Des tentatives d'intrusion sur les systèmes d'information de la commune provenant majoritairement de la Russie, mais aucune donnée personnelle n'a été volée, indique la mairie.
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4: Et voici la météo pour les prochains jours et pour votre week-end. Le fait marquant, c'est la remontée des températures. D'abord, dans les normales saisonnières, elles vont repasser au-dessus avec des valeurs parfois supérieures à 30 degrés dès dimanche. Pour aujourd'hui, avec de très belles éclaircies, il fait entre 24 et 26 degrés. 24 pour Soulac-sur-Mer, Montalivet, Lacanocéan et Lège-Cap-Ferré. 25 pour Bordeaux, Pessac, Léognan, Lespin-Médoc et Blaye. Vous avez 26 degrés à Bazas, Langon, Sauveterre de Guyenne, mais aussi la ville de Libourne. Ici, Gironde, très bel après-midi à vous. Je vous laisse avec Philippe Vigier jusqu'à 16h avec, pour commencer cette nouvelle heure, Calogero, Katrina and the Waves et Pierre Bachelet.
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0: Si seulement je pouvais lui manquer sur Ici Gironde, c'était Calogero. Ici Gironde, c'est tous les jours des chansons qui accompagnent votre quotidien. Mais ce sont aussi des nouvelles de chez vous. Dans la suite de cet après-midi, nous allons nous arrêter sur les dernières visites de la Flèche Saint-Michel à Bordeaux, avant la fermeture hivernale. La musique d'Ici Gironde cet après-midi, c'est dans l'immédiat le meilleur de la chanson francophone avec des valeurs sûres, notamment Johnny Hallyday dans son hommage au dramaturge américain Tennessee Williams, ou encore l'hommage à Cézanne de France Gall, ou celui à son meilleur pote de Jérémy Frérot.
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0: Cézanne Pain, c'était France Gall. Ici Gironde, c'est à chaque heure une info pour vous aider à trouver de bons plans. Je vous amène en visite à la Flèche Saint-Michel à Bordeaux parce qu'il faut se dépêcher, vous avez jusqu'à la fin octobre.
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0: Il ne vous reste que quelques semaines pour visiter la Flèche Saint-Michel.
2: Philippe Vigier.
0: Ce joyau qui refermera ses portes aux visiteurs le 31 octobre pour ne rouvrir qu'en avril prochain. Repérable de loin, la Flèche Saint-Michel façonne la silhouette bordelaise depuis le Moyen-Âge. Après 4 ans de travaux, la Flèche a rouvert au public le 13 juin dernier. La visite consiste à gravir 230 marches pour atteindre une terrasse panoramique à 47 mètres de hauteur, offrant une vue inoubliable sur la ville et le port de la Lune. Attention, l'accessibilité est difficile en raison du nombre de marches et la visite se fait sans guide. Au sommet, le panorama dévoile les toits du centre, la Garonne, le pont de pierre, les quais, le miroir d'eau et les coteaux de la rive droite. La Flèche est aussi connue pour sa crypte installée dans la base de la tour qui a longtemps servi d'ossuaire. Les horaires de 10h à 13h et de 14h à 18h, le tarif 7 euros pour les adultes, 5 euros en tarif réduit en réserve sur le site de la ville de Bordeaux.
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0: Solo tout, Mathieu Bazar sur ICI Gironde. Avant les infos d'ICI Gironde, vous allez entre autres apprécier la douceur de Manon Lizard, qui, portée par un riff de Manu Chao, dénonce notre société de consommation dans son premier succès Petit Pêcheur. 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
2: Trois repreneurs sur les rangs pour reprendre la célèbre verrerie Duralex. La date limite de remise des offres était fixée à ce midi. L'entreprise est en redressement judiciaire. Une audience aura lieu le 17 septembre prochain au tribunal de commerce d'Orléans pour arrêter le calendrier de l'examen de ces offres. Des associations laïques contestaient une subvention de la ville de Metz en Moselle pour installer des écrans géants lors de la venue du pape. Ça sera le 28 septembre prochain. Elles ont été déboutées par le tribunal administratif de Strasbourg aujourd'hui. Le pape qui sera en France du 25 au 28 septembre. Une affluence exceptionnelle de visiteurs susceptibles de générer des retombées économiques importantes est attendue. Le parquet de Rouen annonce avoir requis le renvoi devant un tribunal de l'influenceuse Kenza Benchrif, plus connue sous le pseudo Poupette Kenza, pour tentative d'extorsion de fonds et participation à une association de malfaiteurs. La célèbre influenceuse est accusée d'avoir engagé un homme de main pour récupérer de l'argent auprès de son ex-associé qu'elle accuse de vol. C'est un peu le salon de l'agriculture en extérieur, les Terres de Gym, la plus grande fête agricole en plein air d'Europe, organisée par les jeunes agriculteurs. Ça se passe en Moselle, dans l'Est de la France, à Metz-Manie, d'aujourd'hui et jusqu'à dimanche. Vous pouvez rencontrer des exploitants, mais aussi vivre les finales nationales de labour. L'été et ses fortes chaleurs ne sont pas terminées. 5 départements sont en orange, c'est-à-dire à risque élevé de feux de forêt, indique Météo France. Ça concerne l'Aude, les Bouches-du-Rhône, le Gard, l'Hérault et les Pyrénées-Orientales.
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4: La météo en Gironde avec une belle fin de journée dans le département. Le soleil prédomine même si quelques nuages sont présents. Les températures, elles restent douces, mais elles vont repartir à la hausse, surtout à partir de dimanche. Et donc pour demain, samedi, le soleil va régner en maître. Demain vers 7h, vous allez vous réveiller avec un peu de fraîcheur. Les minimales seront comprises entre 10 et 14 degrés. Mais demain vers 15h, prévoyez de 27 à 29 degrés. 27 pour Lacanau, Océan et Arcachon. 29 pour Bordeaux, Libourne, mais aussi Langon. Ici Gironde, excellent week-end à vous. Je vous laisse avec Philippe Vigier. Jusqu'à 17h, il va recevoir Pascal Bataille. Ce sera à 16h10 auparavant pour commencer sa nouvelle heure. Voici Jennifer et Bernard Lavillier.
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0: découvrir sur scène sur Ici Gironde. C'était l'hommage de Jennifer à celle qui a bercé son enfance, Dalida. C'est désormais sur Ici Gironde que vous retrouvez Pascal Bataille, qui nous amène chaque semaine à la rencontre de Girondins passionnants. Pascal Bataille s'invite chez vous, c'est le nom de ce nouveau rendez-vous. Pascal qui, cette semaine, s'invite à la caserne de pompiers de Biganos. Un hommage à ces femmes et ces hommes du feu. Parmi eux, Mathis et Anthony, qui ont lutté cet été contre le terrible incendie de Somos. Ils reviennent pour nous sur cet épisode.
1: Mathis, vous avez quel âge ?
2: 18 ans.
1: 18 ans, vous êtes pompier volontaire depuis combien de temps ?
2: Un an et demi.
1: Cet été, donc vous avez été confronté, c'était pour le coup, sans mauvais jeu de mots, un baptême du feu absolument incroyable avec ces incendies terribles. Vous avez lutté donc au quotidien. Est-ce que vous avez un souvenir de la première nuit où vous êtes intervenu ?
2: Alors, j'ai pas fait les nuits, mais j'ai fait le premier jour.
1: Le premier jour, alors ?
2: Lors du départ du feu et ben, rien que de loin, on voyait le panache depuis la caserne. Donc on s'attendait déjà à un gros feu.
1: Quand vous êtes arrivé sur les lieux, quel est votre premier sentiment, votre première réaction ? C'est un peu de l'effroi ? C'est au contraire une envie d'intervenir tout de suite ?
2: Une envie d'intervenir, oui. Il y avait beaucoup de monde, mais envie d'intervenir et d'aider au plus.
1: Alors Anthony, vous arrivez devant cet incendie, qu'est-ce que vous éprouvez ? Et est-ce qu'à un moment, pendant toutes ces journées où vous avez œuvré, est-ce qu'à un moment vous avez connu la peur ?
3: Alors la peur, non. Bon, déjà j'ai vécu l'incendie de 2022, j'étais pompier professionnel à Belin-Belier, mais la première nuit, jamais on allait penser qu'on allait refaire un 2022. Donc premier jour ou première nuit, oui, le feu partait fort, mais moi la première nuit, je me suis pas dit qu'on allait arriver à 37 000 hectares dans une semaine, quoi.
1: Oui. Combien de jours vous avez travaillé, combien de jours vous avez été au feu, vous avez fait le décompte ?
2: Alors, j'ai pas compté, mais beaucoup.
1: Est-ce qu'il y a des moments où on n'en peut plus, où la fatigue vous submerge ?
2: Vers la fin du feu, le soir, à des moments, physiquement, c'est un peu dur.
1: Et comment on lutte par rapport à ça ? Qu'est-ce qui joue à ce moment-là ? La solidarité dans les équipes ? Quand on sent qu'on faiblit un peu, on peut faire appel aux voisins, aux collègues, à la femme ou à l'homme qui est à côté de nous ?
2: Déjà, il y a l'adrénaline, je pense, qui joue beaucoup. Et après, on avait quand même des pauses, donc on pouvait se reposer 5 ou 10 minutes et après repartir.
1: Est-ce qu'il y a eu un moment où vous avez ri l'un et l'autre ? Est-ce que vous avez pu, à un moment, redevenir un peu humain, au-delà des héros qu'on a vus dans vos équipements, devenir un petit peu humain et peut-être avoir un moment de détente dans ces 15 jours de drame ?
3: Alors, rire, oui, on a pu rigoler quand on faisait des petites pauses repas et tout ça, mais j'ai un moment qui me marque, c'est surtout, il n'y a pas si longtemps que ça d'ailleurs, c'est parce que là, on continue d'aller sur le feu pour traiter les fumerons. Et je suis repassé au Porge, dans un lotissement où on était en protection de maison, et j'ai vu la dame qui habitait dans cette maison et qui m'a arrêté. On a discuté, je lui ai dit que c'était moi qui étais là. Donc elle nous a remercié chaleureusement, et ça, c'est les moments de joie qu'on voit après, surtout.
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0: Castle Man Having a Dark, c'était sur ici Gironde, souvenir. Dans la suite de cet après-midi, on va à Aisine, où les retraités peuvent profiter de nouveaux ateliers, et puis nous retrouverons l'équipe de l'Humour en Tube. Aujourd'hui, les comiques Nora Hamzaoui et Kéron, pour connaître les avantages et les inconvénients d'un dîner de filles par rapport à un dîner de mecs. Avant, une nouvelle sélection d'artistes français, Indochine, Étienne Dao, et le morceau qui vous aura accompagné tout cet été, et quant au tel de Benjamin Biolay. C'est l'après-midi d'ici Gironde.
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0: grand sommeil sur les Gironde, c'était Étienne Daou. Les seniors peuvent profiter de nouveaux ateliers.
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0: Les lundis seniors reprennent le lundi 14 septembre au domaine du Pinsan à Isigny.
2: Philippe Vigier.
0: Un dispositif qui permet de proposer des activités physiques aux personnes à la retraite. Les inscriptions ouvrent à partir du 1er septembre. Le programme des activités seniors du Pinsan, activités sportives du dispositif le lundi senior qui se déroule de 14h à 15h15. Un créneau gratuit est aussi proposé pour accéder à la piscine du Pinsan les lundis de 15h45 à 16h45 avec là aussi des activités aquatique. Le programme 2026-2027, marche sportive, parcours santé, beach tennis, gym entretien, activité bien-être, tennis de table, marche sportive. Un justificatif de retraite et de domicile sont nécessaires pour vous inscrire. Les inscriptions s'effectuent à la piscine du Pinsan. Les infos complémentaires pour tous les seniors sportifs sur le site d'Esine.
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0: Le duo de Néo Aquitain, Pascal Obispo, Francis Cabrel, il faudrait que pleuve l'amour sur ici Gironde. Comment décompresser après le gros rush de la rentrée, d'après Fred Ballard et ses copines, le dit des deux filles, c'est l'idéal pour se lâcher et tout envoyer péter. Explication pour tous les garçons dans l'humour en tube.
1: C'est quoi vos dîners entre neuf? C'est dîner, on crache sur vous et puis on rentre chez nous et puis tout est normal, tu vois.
2: Voilà, c'est un peu le même principe que la cocotte minute, hein, quand on y pense. Quand ça crache, c'est qu'on est au bout du process. Donc il faut que ça sorte, hein, pour éviter que ça implose. Et c'est à ça que servent les copines, leur confier notre bonheur d'être en couple.
1: Je me rends compte que je me plains énormément de mon mec, ça me fait un bien, je vous remercie. Oh là là, moi j'ai toujours adoré faire ça. Parce que tu sais, tu craches, tu rentres chez toi, t'es ah, je t'aime. Voilà. Et... Bah oui, mais on avait besoin de ça, c'est cathartique, ça nous fait trop de bien, tu vois.
2: Ah bah oui, on voit bien, merci Nora Hamzaoui. Du coup, maintenant, les garçons savent que plus il y aura de dîners de filles, et plus belle sera leur vie. Un précepte dont ils devraient s'inspirer, parce que visiblement, eux aussi ont besoin de cracher leur fiel.
3: Les filles, je vous ai beaucoup observé, vraiment beaucoup. Il y a plein de trucs très énervants que vous faites au quotidien, mais comme on vous aime et qu'on a peur de vous, on n'ose pas vous le dire. Il y a un truc que vous adorez faire, c'est nous raconter chaque matin le rêve de merde que vous avez fait pendant la nuit. T'es insupportable. Et c'est toujours des rêves de merde. Jamais vos meufs vont vous réveiller pour vous dire « J'ai rêvé qu'on faisait un plan à trois avec ma sœur. » Jamais. Non, c'est toujours « J'ai rêvé que je nageais dans du pain d'épices. »
2: Voilà, bah, grâce à Kéron, on sait maintenant ce que se racontent les garçons dans leur dîner de mecs, nos rêves épicés de filles au bout du rouleau. Comme quoi, pour mettre du piment dans le couple et du fun dans le mois de septembre, rien ne vaut un bon vieux rêve comico-érotique.
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0: Gironde, c'était Money, Money, Money du groupe suédois ABBA. Je vous souhaite de passer une bonne fin d'après-midi avec Dominique Bourdeau qui, dans le jeu Gavez bien, vous offre des invitations pour l'expo Matisse et Frida Kahlo au Bassin des Lumières. 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
1: Nous sommes le vendredi 11 septembre, il est 17h. Et à 17h, les infos, c'est avec vous, Jade Péchira.
2: Le capitaine du Cyknos, reconnu coupable d'homicide involontaire aujourd'hui par le tribunal maritime de Bordeaux. Il a été condamné à 8 mois de prison ferme et interdiction de reprendre la barre d'un bateau. C'est plus que les réquisitions. Le bateau de pêche arcachonnais avait fait naufrage au large de Cibourg dans le Pays Basque en décembre 2023. Deux marins sénégalais de 30 et 58 ans avaient perdu la vie. La nuit du drame, le capitaine était allé se coucher en laissant la barre au matelot. Circonstance aggravante, sa consommation de stupéfiants. Aujourd'hui, il s'est dit dévasté et va faire appel du jugement.
3: J'ai l'impression que je suis double fois coupable en fait. C'est-à-dire que je vis avec ça et en plus derrière on me remet l'interdiction de travailler. J'ai perdu mon appartement, j'ai perdu ma femme, j'ai tout perdu quoi. Depuis, là je recommence à avoir une vie normale et donc je vais finir comment, je sais pas, ça n'intéresse personne quoi. On m'enlève tous les droits de naviguer, même matelot, même simple matelot. Alors je viens de signer un CDI. Forcément je suis le seul survivant, donc plus j'ai sur le passé que sur l'avenir quoi. Parce que là je vis avec deux décès, la perte d'un navire, la perte de toute ma vie sociale et tout, je perds tout en fait.
4: Comment vous vivez ça, la perte de vos deux matelots?
3: C'est mal, c'est pas compliqué, je travaille à Saint-Jean-de-Luz, à chaque fois je passe devant la digue, je pleure. Mais ça dérange personne, ça intéresse personne. En fait, je pense qu'il faudrait mieux fallait que je sois mort que vivant. J'ai bataillé pour rester en vie, j'ai tout fait pour essayer de m'en sortir. Et là, ben, on est en train d'essayer de me remettre la tête sous l'eau, quoi.
2: En revanche, l'armateur du navire du Cyknos, lui, a été relaxé des faits d'homicide involontaire. Il est condamné à une amende de 5000 euros. Ça y est, l'ex-procureur d'Auch a pris ses fonctions à la cour d'appel de Bordeaux en tant que substitut du procureur général. La magistrate avait demandé sa mutation dans le siège de l'affaire Liana, cette collégienne de 11 ans retrouvée morte dans le Gers. La justice avait été pointée du doigt pour ses failles dans cette affaire. Le principal suspect avait déjà fait l'objet de signalements sans être inquiété. De nouveau cas de nématode du pin découvert dans le sud-ouest, à Hortevielle dans les Landes et autour de l'Escar dans les Pyrénées-Atlantiques. Les périmètres de sécurité autour de ces zones déjà touchées ont donc été élargis. Des opérations de prospection et de prélèvement se poursuivent pour détecter ce ver minuscule qui entraîne la mort des arbres. La préfecture rappelle l'importance de signaler toute suspicion d'arbres en train de dépérir. À ce jour, aucun cas n'a été détecté en Gironde. 10,5 millions d'euros, un plan de soutien pour les entreprises de la Gironde et pour reconstruire la forêt après les incendies de cet été. C'est la région Nouvelle-Aquitaine qui l'a annoncé aujourd'hui. Elle réclame en échange à l'État l'implantation d'une base permanente de moyens aériens bombardiers d'eau en Nouvelle-Aquitaine, ainsi que la création d'un pôle de maintenance.
1: Une grande première, Jade, ce soir à la patinoire Mériadec.
2: C'est la première fois qu'elle accueillera un match de Ligue des Champions de hockey sur glace. Les boxers reçoivent les Allemands de Mannheim après deux premiers matchs à l'extérieur en Autriche, dont une victoire pour les Bordelais qui font figure de petits poussés de la compétition. Match qui se jouera à guichet fermé, coup d'envoi à 20h15.
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2: Et c'est un beau week-end qui nous attend.
1: Oui, exactement. Alors, il y aura quelques petits nuages, mais c'est juste pour le décor. Autrement, c'est effectivement très beau, très agréable. Petite fraîcheur le matin, 10 degrés au réveil sur les Landes girondines, tant demain samedi que pour dimanche. C'est très homogène tout le week-end, les températures d'ailleurs. 12 à 14 degrés au réveil samedi et dimanche matin. Grand soleil avec 27 à 29 degrés pour demain après-midi, 29 degrés pour Bordeaux Métropole. Dimanche, ça grimpe un peu avec le soleil, 28 à 31 degrés. C'est plus frais sur le littoral, 24 degrés sur les plages de Lacanau Océan. Il y a de gros coefficients de marée au cours du week-end d'ailleurs. Soyez prudents si vous allez sur le littoral. Voilà, mais très beau temps et température très agréable. Sur la route ce soir, vous avez pas mal de monde pour quitter la métropole sur l'A10 en direction de Paris, de Lormont à Carbon-Blanc. Vous circulez les uns derrière les autres, 2 km de circulation en accordéon. Ça va bien pour l'instant sur la 63, la 62 et la Nationale 89. La rocade intérieure est prise de la sortie 24 route de Bergerac à l'échangeur de la 62. Le sens extérieur est ralenti de Pessac à la 62, puis de Bègue, sortie numéro 20 à la sortie 24 route de Bergerac, Bordeaux-Centre. Un peu de monde sens intérieur avant le pont d'Aquitaine, c'est un classique. Bon courage. Attention ce soir, ne vous laissez pas surprendre, fermeture à la circulation du pont Chaban-Delmas de 18h45 à 20h15 pour le départ d'un navire, le Seven Seas Mariner, et l'arrivée d'un autre, le Sea Dream 2. Ah, vous savez tout.
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1: C'est l'événement musical de la rentrée. La série de concerts de Céline Dion à Paris débute demain soir. Céline Dion, dont tous les tubes sont à écouter sur votre radio locale. Ici Gironde, dont encore un soir. Signé Jean-Jacques Goldman pour Céline sur Ici Gironde.
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0: Ce soir, c'est demain. Céline Dion en concert à Paris pour une série de concerts. C'est l'événement musical de la rentrée et on a grand plaisir à partager avec vous sur Ici Gironde tous les tubes de Céline Dion, dont ce fameux Encore un soir.
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0: Et on a à cœur de partager avec vous aussi tout notre territoire du Sud-Ouest, notamment au travers des racines et des vignes. Votre rendez-vous avec le monde du vin et la viticulture, les vies des vignobles en Nouvelle-Aquitaine, nous amènera ce soir sur l'île d'Oléron. Oui, il y a des vins sur l'île d'Oléron. Et vous allez les découvrir dans un instant avec des racines et des vignes. Des racines et des vignes qui sera là également dimanche entre 11h et midi. En musique, pour vous accompagner, deux voix, deux talents, Patrick Fiori et Marc Lavoine réunis pour cette nouveauté et ça s'appelle Occupé sur Ici Gironde.

0: Sur les 6 ondes, occupé Patrick Fiori en duo avec Marc Lavoine. La vie des vignobles en Nouvelle-Aquitaine est tous les jours dans votre magazine Des Racines et des Vignes sur ici Gironde. Chaque semaine, nous vous proposons des idées de sortie dans les propriétés, les appellations des Landes ou Charentes, en passant bien sûr par la Dordogne ou encore le Béarn. Nous partons ce soir en Charente-Maritime, sur l'île d'Oléron. Oui, un vignoble insulaire qui mérite le détour. Pour vous donner envie, Marion Mignotti de l'Office de tourisme de l'île d'Oléron vous rappelle que le vin et les spiritueux sont une activité historique sur l'île d'Oléron.
1: Oui, tout à fait. C'est un vignoble très ancien que celui d'Oléron. C'est une particularité qui est peut-être moins connue, alors que la vigne est l'une des toutes premières cultures en fait, de l'île. On pense depuis le 3e siècle, et donc bien avant l'ostréiculture ou la saliculture.
2: Ça a été la première économie, d'une certaine manière, de l'île.
1: Tout à fait, jusqu'au 19e siècle, tout à fait. Et puis les vignes occupaient presque un quart de la surface de l'île d'Oléron, imaginez.
2: Alors, quels sont les vins et spiritueux qui sont produits sur l'île?
1: Alors, des vins de pays charentais IGP, et puis, comme nous sommes dans l'aire d'appellation cognac, également des pinots des Charentes et des cognacs AOC, bien sûr.
2: Auxquels on s'intéressera dans les prochaines semaines dans Des Racines et des Vignes. Alors, à quoi ressemblent ces paysages viticoles, vous qui les connaissez bien?
1: Alors, les vignes sont plutôt plantées sur les hautes terres de l'île, plutôt dans le centre et le nord de l'île. Et puis, ce qui est fort intéressant sur l'île d'Oléron, c'est le fait qu'elle soit au cœur aussi d'un paysage magnifique, bordé de plages, de marais, de forêts. Et puis, on a la possibilité de les traverser en vélo, de se balader, de changer de paysage au fur et à mesure des kilomètres. Donc, c'est assez magique.
2: Avec une couleur de l'eau qui est si particulière sur l'île d'Oléron. C'est magnifique, une eau lumineuse.
1: Alors, Oui, c'est ça, l'île lumineuse, tout à fait, avec ses lumières changeantes au fil des saisons et des journées.
2: La vigne de l'île est labellisée vignoble et découverte.
1: Tout à fait, depuis 2014, la destination et donc le vignoble d'Oléron est labellisé donc par ce label national vignoble et découverte, puisque on distingue en fait une expérience autour du vin, des visites, des dégustations et puis toute la gastronomie aussi locale qui est mise en avant donc pour proposer des expériences uniques sur l'île d'Oléron, autrement que simplement sur le balnéaire et le nautisme.
2: Alors, je vous écoute, Marion, ce matin, je suis en Béarn, je suis dans les Landes, j'ai envie de venir découvrir l'île d'Oléron et particulièrement ses vignobles. Qu'est-ce que je fais? Qu'est-ce que vous me proposez?
1: Eh bien, on a une très belle offre touristique, et puis c'est aussi pour ça que le label Vignoble et Découverte permet de l'accompagner et de la structurer. On en a pour tous les goûts, d'ailleurs. On peut commencer par la cave coopérative des vignerons d'Oléron, participer à des ateliers gourmands, par exemple, des accords mets-vins spiritueux pour une expérience sensorielle et ludique. On a aussi des visites de la distillerie de cette même cave coopérative des vignerons. Et puis, bien sûr, des vignerons indépendants, une dizaine sur l'île d'Oléron, comme les vignobles Vincent, Pinard ou Favre, chez qui on suit le parcours de la vigne à la bouteille, jusqu'à, bien sûr, la découverte de l'alambic charentais. Et puis, des propositions adaptées aux familles également, une balade en calèche avec des ânes pour découvrir le domaine Favre, et puis profiter d'une dégustation ensuite dans le chai.
0: Merci Marion Mignotti de l'Office de tourisme de l'île d'Oléron. Rendez-vous donc sur le site de l'Office de tourisme pour en savoir plus et préparer votre voyage. Rendez-vous dimanche dès 11h et jusqu'à midi pour un nouveau numéro des Racines et des Vignes avec Rodolphe Martinez. 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Vous entendrez dimanche le directeur du Michelin qui explique cette démarche. On connaissait les étoiles du Michelin. Il y a maintenant les grappes du Michelin. Vous découvrirez tout cela donc dimanche entre 11h et midi dans Des Racines et des Vignes sur ici Gironde. Denis nous signale au 05 56 19 10 10 un accident au bout du pont François Mitterrand sur la file de gauche en direction de Paris. Vous êtes donc en rocade extérieure. 5 à 6 véhicules seraient impliqués dans ce carambolage avec un début de bouchon bien entendu. Donc prudence si vous êtes dans ce secteur. Un accident qui serait en cours en direction de Paris sur le pont François Mitterrand, rocade extérieure. Bonne route à vous. Vous avez certainement découvert depuis ce matin le nouveau Mylène Farmer sur Ici Gironde, des LOL et des Quoi. Nouveau single extrait de l'album Égrégore qui paraîtra fin octobre. Ah, il y a un nouveau Mylène Farmer, c'est vrai, mais est-ce que c'est une raison pour oublier les anciens? Non, pas du tout. Souvenir de 1988, sans contrefaçon, sur Ici Gironde.

0: sur ici Gironde, sans contrefaçon, Mylène Farmer à suivre pour vous. Dans quelques minutes, l'actualité musicale d'Émilie Mazoyis et Décibel. On va parler de la country music, notamment, et pas seulement. La country music est vraiment l'une des musiques hyper populaires aux États-Unis. On va vous expliquer pourquoi avec Émilie Mazoyis sur ici Gironde.
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0: 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Voici Sia sur ici Gironde.

0: Sur les Cijontia, Gimme Love. La country music est hyper populaire aux États-Unis. Comment, pourquoi? C'est l'une des infos de l'actualité musicale d'Émilie Mazoyer. Salut Émilie.
1: Salut tout le monde. Émilie, au rapport pour votre dose quotidienne d'actualité musicale. C'est l'anniversaire de Moby aujourd'hui. 61 bougies pour cet homme qui a composé la bande-son mondiale du début des années 2000. Souvenir.

0: Élevé par une maman hippie, passé par le punk avant de découvrir l'électro, Moby a sorti en 1999 l'album Play, devenu un phénomène. 12 millions d'exemplaires vendus dans le monde, des tubes à la radio, et puis c'était une première dans l'histoire de l'industrie du disque. Toutes les chansons de l'album avaient été vendues à des publicitaires pour leur spot à la télé. On est vendredi, alors pour passer un ultra bon week-end, je vous recommande l'ultra cool Benjamin Biolay.
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0: Le disque bleu, somptueux 11e album de Benjamin Biolay, est réédité aujourd'hui sous le nom de l'Ultra Bleu, avec 6 nouveaux titres, dont l'Ultra Solaire, Écran Total, une reprise ultra réussie du groupe de rap PNL, et une nouvelle version de Ton Héritage, Ultra Belle. Avec la mort de l'irremplaçable Dolly Parton, on s'est mis à parler de country, un genre musical pas très populaire en France. La chaîne Arte a décidé de tout vous raconter.

0: Country Music, une histoire populaire des États-Unis, c'est une formidable série documentaire en 9 épisodes. Vous y découvrirez les lieux et les histoires presque centenaires de l'Amérique profonde. Et puis, vous vous régalerez des voix de Johnny Cash, c'est lui que vous entendez là, avec Ring of Fire, Dolly Parton, évidemment, Willie Nelson, Elvis Presley aussi, qui avait été biberonné à la country, Merle Haggard, Hank Williams, Loretta Lynn. 9 épisodes, 9 heures de kiff. Country Music est disponible gratuitement et sans abonnement sur arte.tv. En attendant Céline Dion, demain soir, premier concert de sa résidence à l'Arena de Paris La Défense. On nous confirme que sur son nouvel album prévu pour 2027, Céline chantera des chansons signées Icar, Stromae, Grand Corps Malade et Jean-Jacques Goldman.
1: Sacré Céline quand même. C'est Décibel, c'est Émilie Mazoyer. Elle revient ce soir 19h avec à ses côtés Soprano. Soprano qui sera au Stade Atlantique de Bordeaux le 3 juillet 2027 pour le Karaoke Stadium Tour. Vous avez toutes les explications sur ici.fr. La billetterie est ouverte pour tout le monde depuis ce midi. Donc n'hésitez pas si vous souhaitez avoir des billets pour aller chanter avec Soprano au Stade Atlantique Bordeaux Métropole le 3 juillet 2027. Il en parlera avec Émilie Mazoyer dans Décibel ce soir 19h sur Ici Gironde. Elle voulait qu'on l'appelle Venise. Ça, c'est un très, très, très joli souvenir de 1975. Et bien sûr, c'est signé Julien Clerc sur Ici Gironde.

0: Sur ici, Gironde, elle voulait qu'on l'appelle Venise Julien Clerc. Un accident est en cours. 5 véhicules seraient impliqués. Vous êtes en rocade extérieure à hauteur de Bouliac. Sortie 23, c'est juste à la sortie du pont François Mitterrand. Accident que l'on vous a signalé il y a quelques minutes grâce à Denis au 05 56 19 10 10. Donc soyez prudents si vous êtes dans ce secteur. Ça occasionne déjà des ralentissements très importants sur la rocade extérieure depuis la jonction de l'A63. Accident en cours au bout du pont François Mitterrand. Autre accident, une voiture à un poids lourd. Là, on est sur l'A10 en direction de Paris à hauteur de Sainte-Eulalie. Alors là, ça va effectivement poser des soucis aussi. C'est le mauvais endroit à la mauvaise heure. Et vous êtes ralenti sur l'A10 pour quitter la métropole. Donc mettez dans ces deux secteurs, hein, rocade extérieure au bout du pont François Mitterrand et A10 à hauteur de Sainte-Eulalie. Mettez vos GPS pour éviter de vous laisser surprendre. Ailleurs, ce sont les ralentissements plus habituels. Attention également à la fermeture à la circulation du pont Chaban ce soir de 18h45 à 20h15. Pont Chaban qui sera fermé pour le départ d'un bateau et l'arrivée d'un autre.
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0: C'est un chassé-croisé, mais pas sur la route, hein, ce coup-ci. Nous jouons au Gavez bien tous les soirs du lundi au vendredi. C'est l'occasion pour vous de vous amuser autour du patrimoine girondin. Vous avez chaque soir trois indices. Indices qui vous permettent de découvrir un élément du patrimoine girondin. Personnalité, spécialité culinaire. Il y a moult possibilités. Ce qui est sûr, c'est qu'à l'arrivée, si vous gagnez, vous avez vos invitations pour aller à l'ancienne base sous-marine de Bordeaux, les Bassins des Lumières. Exposition extraordinaire. On vous offre vos deux invitations. Il y a actuellement les expos sur Matisse et Frida Kahlo. Mais évidemment, vous en verrez d'autres et toutes si vous le souhaitez. 05 56 19 10 10. C'est dès maintenant qu'il faut appeler pour jouer au Gavez bien d'ici Gironde. Et vous pourrez répondre n'importe quoi si vous avez envie. On ne sait jamais, sur un malentendu, ça peut marcher. N'importe quoi, Florent Pagny.
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0: Sur Ici Gironde, Florent Pagny, n'importe quoi.
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0: Le Gavé Bien, c'est tous les soirs du lundi au vendredi sur votre radio locale ici Gironde, l'occasion de s'amuser autour du patrimoine girondin et surtout de vous offrir de beaux cadeaux puisqu'on vous amène ce soir à l'ancienne base sous-marine de Bordeaux, les bassins des Lumières, de belles expos et notamment en ce moment l'expo Matisse Frida Kahlo. Les deux invitations que Fabienne et Philippe ont essayé de remporter. Bonsoir Fabienne.
3: Bonsoir.
0: Soyez la bienvenue.
3: Bonsoir.

0: Bonsoir.
1: Vous êtes à Pauillac, ça veut dire que vous avez couru le marathon du Médoc le week-end dernier ?
0: Couru, mais j'ai regardé
1: Et
0: j'ai apprécié des coureurs qui sont déguisés, tout ça.
1: C'est le meilleur endroit pour faire un marathon, c'est de regarder passer les coureurs. Philippe, voilà, je suis à fond dans votre équipe. Fabienne, vous donner trois indices au fur et à mesure. Je vous rappelle que ces indices se complètent les uns aux autres. Ils vous permettent de découvrir le Gavébien. Vous pouvez, vous qui nous écoutez, jouer via WhatsApp au 05 56 19 10 10. Et comme Fabienne et Philippe, vous faites évoluer vos réponses au fur et à mesure du jeu. Indice numéro 1. Une vague est passée chez moi il y a peu.
2: Le mascaré.
1: Pardon, Fabienne ?
2: La vague du mascaré.
1: La vague du mascaré.
2: Oui.
1: Une vague est passée chez moi il y a peu. Je vous rappelle que tous les mots comptent, hein, dans les indices du Gavébien. Une vague est passée chez moi il y a peu. Donc, Fabienne, vous restez sur la vague du mascaré ?
2: Pour l'instant, le mascaré, oui. Pour l'instant.
1: Vous avez raison de dire que ça va peut-être changer. Philippe, est-ce que ça,
2: oui,
1: vous...
2: C'est pour ça.
1: Est-ce que ça vous inspire, Philippe ?
0: Pour l'instant, le mascaré, oui, mais après, pour voir les autres, pour voir...
1: Ok. Tout le monde
2: sur
1: le...
2: Parce qu'il y en a d'autres, hein, c'est vrai.
1: Ah oui, il va y avoir d'autres indices. Donc, vous verrez si vous avez mis dans le mille ou si ça va faire plouf, du coup.
2: Plouf, c'est le cas de dire.
1: Eh bien, oui, pensez bien, Fabienne. Fabienne et Philippe sont en jeu pour aller au bassin des Lumières. C'est le Gavébien ce soir. Premier indice, une vague est passée chez moi il y a peu. Le deuxième indice arrive après Alain Souchon sur ICI Gironde.

0: Sur Ici Gironde, Alain Souchon, le baiser.
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0: Fabien Abruge, Philippa Pauillac, pour tenter de décrocher les invitations au bassin des Lumières. Dans ce Gave et Bien, vous avez eu, Fabienne et Philippe, un premier indice. Une vague est passée chez moi il y a peu. Vous avez pensé tous les deux au mascaré. Fabienne, d'abord la vague du mascaré, puis vous, Philippe, le mascaré. Fabienne, Philippe, voici votre deuxième indice. Je suis connu aussi pour mon pont.
3: Langoiran. Oh, pour mon pont. Alors là, attendez. Monsieur Philippe, il a dit quoi? Langoiran.
0: Philippe, il a dit
3: Langoiran. Langoiran, ah d'accord.
0: Ouais.
3: Pour mon port.
0: Ça.
3: Après. Peut-être. Allez, je dis le port de la Lune.
0: Allez, bim. C'est vrai qu'il y a sur le port de la Lune, qui est donc le port de Bordeaux.
3: Et oui.
0: C'est connu aussi pour. Je suis connu aussi pour mon pont. Une vague est passée chez moi il y a peu. Je suis connu aussi pour mon pont. J'enregistre donc ces deux réponses pour ce deuxième indice dans ce Gave et Bien du vendredi qui va vous amener l'une ou l'autre au bassin des Lumières. On va voir le troisième indice qui, en général, plie le game, hein, comme on dit. C'est juste après Teddy Swims, une nouveauté sur votre radio, ici Gironde.

0: Teddy Swim sur Ici Gironde.
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0: Il y a des réponses qui arrivent sur WhatsApp qui ne sont pas les bonnes pour l'instant au 05 56 19 10 10. Fabienne à Bruges, vous êtes au port de la Lune. Vous, Philippe, vous êtes à Langoiran. Après deux indices, une vague est passée chez moi il y a peu. Indice que je vous ai donné à 17h39. Et je suis connu aussi pour mon pont. C'était le deuxième indice. Êtes-vous prêts, Fabienne et Philippe, pour le troisième?
3: Oui.
0: En cœur, magnifique. Mon stade porte le nom d'Alain Giresse.
4: Mon stade porte le nom d'Alain Giresse.
0: Oui, c'est ça que j'ai dit, Fabienne, oui. Alain Giresse, grand joueur des Girondins de Bordeaux et de l'équipe de France de football.
3: Où habitait Alain Giresse.
0: Philippe, il lâche plus
4: d'envoi. Saint-Seurin-sur-Lille.
0: Saint-Seurin-sur-Lys. C'est Philippe qui a trouvé la bonne réponse, Fabienne, et puis il l'a trouvé dès le deuxième indice avec ce pont, le pont de Langoiran, qui souvent
4: à tort
0: on parle de pont Eiffel alors que c'est pas du tout un pont Eiffel. Une vague est passée chez moi il y a peu, et je vous l'ai dit à 17h38, parce qu'à 17h35 la vague du mascaré est passée à Langoiran. C'est un week-end de mascaré parce qu'il y a des gros coefficients de marée ce week-end, donc c'est l'idéal. Voilà pourquoi une vague est passée chez moi il y a peu. Ça comptait.
3: Beaucoup de Langoiran en plus pour le mascaré.
0: Et oui, on pense souvent à Saint-Pardon, la Dordogne.
4: Philippe, hein.
0: C'est Langoiran avec la Garonne.
3: Oui, merci.
0: Merci Fabienne de votre bonne humeur, de votre fair play. Passez une belle soirée à Bruges et je vous espère très bientôt à nouveau dans le Gavé Bien.
4: Avec plaisir.
0: Bravo Philippe, direction les Bassins des Lumières pour aller visiter l'expo de votre choix. Il y a Matisse et Frida Kahlo en ce moment, mais vous verrez à quel moment vous souhaitez profiter
3: d'accord,
0: de ces deux
3: bien.
0: Invitations. D'accord Philippe?
3: Oui.
0: Vous ne raccrochez pas, on va vous donner tous les détails.
3: Non, d'accord.
0: À bientôt, oui. Philippe. Au revoir.
3: Oui, merci.
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0: Philippe, il a toujours dit oui, pas contre rien. À suivre dans 5 minutes, le journal de 18h. Plusieurs casernes de pompiers victimes de cambriolage en Gironde. On vous donne tous les détails.
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2: Plusieurs casernes de pompiers victimes de cambriolage en Gironde. C'est le procureur de la République de Bordeaux qui l'a annoncé il y a quelques minutes ces dernières semaines. Les casernes de Saint-Jean-d'Illac, de Salone et de Pauillac ont tour à tour été cambriolées, Arnaud Carré.
3: Les trois vols ont été commis par effraction. Le butin est plutôt maigre. Des pinces et des écarteurs hydrauliques, un dispositif d'éclairage et de l'outillage d'intervention montant quelques milliers d'euros. Mais cambrioler des casernes, c'est presque devenu un sport national. Du coup, le parquet de Bordeaux a confié une enquête de flagrance à la brigade de Mérignac. Veille sur les réseaux sociaux, analyse des téléphones portables qui ont d'abord débouché sur l'interpellation de plusieurs individus, dont deux incarcérés au centre pénitentiaire de Gradignan. Mardi, une importante opération de gendarmerie a été menée avec pas moins de 95 militaires, dont ceux du GIGN de Toulouse. 7 personnes originaires de la région bordelaise, 6 hommes et une femme âgés de 19 à 26 ans ont été interpellés et placés en garde à vue. Des perquisitions au Taillan-Médoc, à Blanquefort, Bassins et Bordeaux ont permis de retrouver des objets volés. Au final, 5 individus ont été mis en examen, 4 écroués et un placé sous contrôle judiciaire.
2: Arnaud Carré, 8 mois de prison ferme pour le capitaine du Cycnos. Le tribunal maritime a rendu son jugement aujourd'hui. Le navire de pêche arcachonnais avait fait naufrage au large de Cibourg en pleine nuit de décembre 2023. 2 marins sénégalais avaient perdu la vie. Le capitaine du bateau a été jugé coupable d'homicide involontaire. Il va faire appel de ce jugement. La fermeture de la pêche dans le golfe de Gascogne, reconduite pour la 4e année consécutive. Interdiction qui permet de réduire les captures accidentelles de dauphins. L'arrêté a été publié aujourd'hui au Journal officiel avec un assouplissement dans la mesure. Cette année, les pêcheurs pourront désormais choisir leur période d'inactivité. 30 jours de pause consécutifs à prendre entre mi-janvier et fin février. Une dizaine de fileyeurs sont concernés à Arcachon. La ville de Bordeaux, parmi les 100 territoires choisis pour bénéficier jusqu'en 2030 d'un accompagnement renforcé de l'État vers l'électrification. Parmi les mesures annoncées, développer des bornes de recharge pour les véhicules électriques, arrêter le chauffage au fioul ou au gaz dans les bâtiments publics ou encore soutenir l'électrification des artisans. La glace et le feu ce soir dans la patinoire Mériadec qui promet de se transformer en chaudron pour le premier match à domicile des Boxers en Ligue des Champions face aux Allemands de Mannheim. Un nouveau moment d'histoire pour les hockeyeurs bordelais après leur titre l'an dernier dans le championnat et leur début pas si mauvais que ça dans cette nouvelle compétition avec une défaite en prolongation et une victoire en Autriche. Et désormais, l'objectif est clair pour l'attaquant des Boxers Julien Guillaume, se donner à fond pour profiter de ce moment à la maison.
4: Hâte de découvrir ça ici à Bordeaux avec nos fans, nos supporters, avec l'ambiance de Mériadec. On sait que ça va être aussi un niveau supérieur que ce qu'on a joué là en Autriche. Donc on est content de vivre ces moments-là et ça montre que le club progresse d'année après année. Moi je l'ai vu de l'intérieur, donc c'est une bonne chose et j'espère que ça va continuer dans ce sens-là.
2: L'attaquant des Boxers Julien Guillaume qui affronte donc les Allemands de Mannheim ce soir en Ligue des Champions à la patinoire Mériadec, coup d'envoi 20h15, match qui se jouera à guichet fermé.
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2: Une soirée plutôt douce finalement.
0: Exactement. Une matinée un peu fraîche et de belles après-midi. Voilà le programme du week-end. Demain matin, c'est vrai que sur les Landes Girondines, on dépassera pas les 10 degrés. Idem dimanche matin, entre 12 et 14 degrés pour ces deux matinées de week-end au réveil. En revanche, petite différence entre samedi et dimanche après-midi, puisque sous l'effet du soleil, samedi, 27 à 29 degrés pour les températures maximales. Ça va passer au-dessus de 30 dans l'intérieur des terres dimanche après-midi, 31 degrés pour Bordeaux Métropole. Ce sera plus frais sur le littoral avec 24 degrés à Arcachon. Mais un très beau week-end annoncé, de gros coefficients de marée, donc soyez prudents tout au long de ce week-end. Sur la route, 2 accidents en cours. Sur la rocade extérieure, l'un à hauteur de l'échangeur 25 Artigues avec 2 véhicules impliqués. L'autre sortie 23 Bouliac, juste après le pont François Mitterrand. Et là, 5 voitures seraient impliquées dans ce carambolage. Conséquence, une rocade extérieure ralentie depuis l'échangeur numéro 12 de Saint-Jean-d'Illac et jusqu'au pont François Mitterrand. Sens intérieur, c'est un peu ralenti avant le pont d'Aquitaine. La 63, vous êtes à l'arrêt à hauteur de Sestas. Soyez patient. Fermeture du pont Chaban-Delmas ce soir de 18h45 à 20h15.
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0: À suivre pour vous dans un instant 100% UBB. L'on prépare le déplacement des champions d'Europe. Bordeaux chez le champion de France, Toulouse. On va avoir pas mal de choses à se raconter autour de cette deuxième journée de Top 14. C'est juste après It's Raining Again. Super Tramp sur ICI Gironde.

0: Sur Ici Gironde, super temps.
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0: Du lundi au vendredi, c'est votre rendez-vous rugby en direct, en podcast, quand vous le voulez via ici.fr et notre application mobile ICI. Vous avez par exemple toutes les infos en ce qui concerne la prolongation du contrat de Louis Biel-Biarré. On en a parlé lundi, mardi, nous étions avec l'entraîneur de l'attaque de l'UBB, Noël McNamara, et on a évoqué le difficile et délicat problème des commotions cérébrales avec le neurologue, le docteur David Broche. Ça, c'était dans l'émission de mercredi, donc tout cela est à retrouver si vous le souhaitez sur ici.fr. Ce soir, comme hier, on va se diriger vers Toulouse, bien entendu, deuxième journée de Top 14, et c'est déjà très alléchant, puisque le champion d'Europe, Bordeaux, va chez le champion de France, Toulouse.
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0: Et pour préparer cette rencontre, le spécialiste rugby d'ici Gironde, Arnaud Carré. Salut Arnaud.
3: Salut Dominique.
0: Le spécialiste rugby d'ici Occitanie, Rémi Doutre. Salut Rémi.
4: Bonsoir tout le monde.
0: Et rassurez-vous, on a quand même quelqu'un qui s'y connaît en rugby, puisqu'on a aussi avec nous Jean-Baptiste Elissalde depuis La Rochelle. Bonsoir Jean-Baptiste.
5: Bonsoir à tous.
0: Merci beaucoup d'être avec nous Jean-Baptiste depuis au Vieux Crampon. Vraiment, si vous avez envie de parler rugby lors d'un week-end à La Rochelle, il faut passer au Vieux Crampon où vous allez trouver...
3: Et bien manger aussi.
0: Et bien manger aussi. Vous allez trouver toute la famille Elissalde. C'est un endroit, je peux le dire comme ça Jean-Baptiste, hein, qui pue le rugby.
5: Ouais, c'est à peu près ça, ouais. C'est l'endroit de tous. Aujourd'hui, tout le monde se réunit c'est ça qu'on voulait. Et c'est ce qui est en train de se réaliser. Donc, des supporters, en passant par les ouvriers, nos amis, les connaissances. Voilà, tout le monde s'y retrouve autour d'un bon repas et plutôt une bonne ambiance.
0: Ouais.
5: Voilà, sans se prendre trop la tête.
0: Vous notez bien La Rochelle UBB, j'ai regardé du coup.
3: Des fois qu'on vienne. Hein.
0: C'est le week-end du 24-25 octobre. Donc, si vous allez à La Rochelle pour ce match.
5: Vous avez intérêt à réserver. Parce que c'est déjà quasiment plein.
0: Ah bah oui, ça j'imagine. C'est vraiment l'endroit où il faut passer. On va parler de la belle aventure de la famille Elissalde à La Rochelle, évidemment, parce que c'est très touchant de voir ton fils Sacha le week-end dernier contre Toulouse justement débuter. C'est la quatrième génération, ça c'est extraordinaire. Alors justement, Jean-Baptiste, c'était important de t'avoir avec nous ce soir parce que toi, tu as vu jouer Toulouse le week-end dernier, Toulouse qui a perdu à La Rochelle. Quelle impression globale t'as fait cette équipe de Toulouse avec laquelle, je rappelle, tu as été deux fois champion de France et deux fois champion d'Europe.
5: Eh bien, écoutez, une impression à mi-temps. En fait, ils ont été plutôt adroits et performants sans forcer le talent en première mi-temps. On s'est même dirigé à un moment donné vers un match plutôt simple pour eux. Ils menaient assez largement. Et puis en deuxième mi-temps, une extinction des feux, notamment avec un banc de touche qui était très laborieux, qui n'a pas apporté grand-chose. Et à défaut d'apporter quelque chose, qui a même amené beaucoup de pénalités contre eux, beaucoup d'erreurs. Et La Rochelle, sans produire un grand rugby, mais à la vaillance, s'est revenu petit à petit dans le match. Et puis le doute s'est installé du côté toulousain. Et La Rochelle l'a emporté sur le gong. Mais vraiment, je les ai trouvés moins performants rugbystiquement que l'a été Bordeaux sur ton match.
0: Rémi Doutre, ici Occitanie, est-ce que tu retrouves dans les propos de Jean-Baptiste le sentiment que t'as donné ton équipe le week-end dernier?
4: Oui, mon équipe, c'est un bien grand mot, mais effectivement,
0: l'analyse
4: aussi du Gomola après le match, c'est ce qu'il disait aussi. Le banc a été nul voire catastrophique, si je le cite. Et effectivement, quand t'as un Georges-Henri Colombe qui rentre, qui prend un carton jaune, et puis derrière ça fait essai. Bon, surtout que Paul Mallet se blesse en allant le remplacer sur la mêlée qui suit, ça a été compliqué. Moi, j'ai trouvé particulièrement bon le coaching de La Rochelle, pour le coup, particulièrement pertinent. On l'a vu rentrer tôt, une deuxième ligne toute neuve et le pilier droit, et finalement à la demi-heure de jeu, 35e, là ça a fait un début de différence, alors que les Toulousains se sont délités effectivement à partir de la mi-temps et du retour de vestiaire, quoi.
0: Ouais, donc je rappelle qu'on n'a pas les compos d'équipe, hein, si vous êtes habitué à 100% UBB, souvent le vendredi dès 18h on vous donne les compos d'équipe, mais la règle, Arnaud Carré, c'est 24h avant le match, donc on les aura demain 18h.
3: Ouais. Voilà.
0: Ça c'est la règle pour tous les matchs de Top 14, mais j'entends là de ce que nous disent Rémi et Jean-Baptiste, Arnaud, c'est que c'est le banc de Toulouse qu'il va peut-être falloir surveiller au moment de la compo demain. aussi.
6: Oui, aussi. Après, c'est une première journée. On sait que les Toulousains ont eu une préparation forcément très raccourcie, hein, puisqu'ils sont allés eux jusqu'au bouclier de Brennus, jusqu'au bout. Et on l'a bien senti. Jean-Baptiste le disait. Ils ont fait une première mi-temps où ils ont été. Moi, j'ai trouvé. Bon, ils ont rien fait d'extraordinaire, mais ils ont été très pragmatiques, ils ont été très très efficaces en marquant quasiment à chaque fois qu'ils rentraient dans les 22, et puis on a vite senti au retour des vestiaires qu'il y avait pas beaucoup de gaz ou pas beaucoup d'essence dans le moteur. Moi, l'image que je garde de ce match, c'est que j'ai jamais vu un match où Antoine Dupont a aussi peu porté le ballon, c'est-à-dire qu'il prenait le ballon en sortie de ruck, en sortie de mêlée, il faisait des passes en fait, et souvent on sait que c'est sa grande force d'aller chercher les espaces, de mettre l'équipe dans l'avancée, de créer de l'incertitude. C'est la preuve qu'il a géré son effort, et faut pas non plus que l'UBB se gargarise de ce qui s'est passé le week-end dernier, parce que je pense que ils auront une semaine de plus. Ils vont jouer à la maison et ça sera pas le même Toulouse que l'Union va affronter dimanche. Et
0: ils vont être un peu revanchards. Jean-Baptiste Elissalde, la remarque d'Arnaud Carrella sur Antoine Dupont, c'est quelque chose que tu avais noté également. Antoine Dupont, peut-être pas tout à fait dans ses standards habituels le week-end dernier.
5: Ouais, mais les standards sont tellement hauts avec Antoine c'est vrai que dès qu'il fait un match entre guillemets neutre, enfin bon match
0: correct, mêlé,
5: hein, il a pas fait d'erreur non plus. Les seuls ballons qu'il a portés, c'est quand le Garec s'est blessé, il a été joué autour de la mêlée sur lui, et d'ailleurs il a franchi. Après, il a pas eu non plus un paquet d'avant très conquérant. Je l'ai trouvé pas très très solide à l'impact. Ça avançait pas énormément par rapport à d'habitude. Donc ça aussi, même le meilleur demi-mêlée du monde ou l'un des deux meilleurs, pardon, excusez-moi, peut avoir du mal derrière un pack qui prend pas l'avantage. Et puis l'image de l'équipe plutôt propre et bon en première mi-temps sans en faire trop, comme l'a dit, très réaliste, et puis une deuxième mi-temps vraiment laborieuse. Il y a Jean-Henri Colombe, on peut en parler sur la faute, mais il y a une faute de Movaca hyper grossière à la 10 minutes de la fin, plein milieu du terrain, enfin des trucs qu'on voit plus ou pas à ce niveau-là, surtout de la part de joueurs comme ça qui amènent les Rochers dans les 30 derniers mecs et qui leur offrent la victoire à la fin, quoi. Donc voilà, c'est des petits scories. Alors oui, on peut mettre ça sur le fait qu'ils ont repris tard, mais je les ai trouvés plutôt fades en deuxième mi-temps.
0: Antoine Dupont, l'un des deux meilleurs neufs du monde. Voyons, qui pourrait bien être l'autre? Voyons, on a une petite idée à Bordeaux.
4: Nolan Le Garec a fait un très bon match. Hein.
0: On vous entend plus, Toulouse. Ah non, j'ai dit que je chambrais pas cette saison. Jean-Baptiste Elissalde dans Duplex de La Rochelle, Rémi Doutra ici Occitanie, Arnaud Carré à ici Gironde. On prépare la deuxième journée du top 14. Alors les infirmeries déjà vont peut-être compter. On va voir ça dans un instant dans ce 100% UBB consacré à la deuxième journée du top 14. Si vous avez des questions, bien sûr 05 56 19 10 10. Deux accidents en cours qui vous posent de gros problèmes de circulation ce soir. C'est les deux en plus sur la rocade extérieure. Donc c'est vraiment le secteur à éviter. À l'heure où je vous parle, deux voitures impliquées dans un accident sorties 25 d'Artigues près Bordeaux. Cinq véhicules sortis 23 de Bouliac, et le bouchon est en train de grossir à vue d'œil. Donc surtout, vous évitez la rocade extérieure. La 63 s'en sortant est assez ralentie également. Et vous ne vous laissez pas surprendre par la fermeture du pont Chaban d'Elmas, 18h45, 20h15. Donc d'ici une petite demi-heure encore pour y passer. Pas d'autres soucis à vous signaler sur les transports en commun de la métropole bordelaise.
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0: Cameron Nwoki sera absent dimanche soir à Toulouse, blessé au pouce. Le pilier Kakadze absent aussi pour blessure et en plus suspension. Arnaud Carré, il va déjà manquer un peu de monde, mais globalement, il y aura normalement une grosse équipe, notamment pour le diffuseur Canal Plus dimanche soir de l'UBB à Toulouse.
6: Ouais, ça sont les indiscrétions du milieu de semaine. On attend bien évidemment demain 18h hein, la confirmation, savoir par exemple si un Tom Willis sera titulaire ou pas. On partirait sur une charnière avec Pagerello et Jalibert. Bielbiaré serait sur le terrain, de même que Buros ou Moefana. Donc c'est vrai que contrairement à certaines années, l'UBB va se déplacer à Toulouse avec une équipe sans doute plus compétitive. Il y a quand même une grosse interrogation sur les piliers, avec la suspension de Kakadze, avec les blessures d'Afan, les absences de Tammy Funa et de Sadi sur le côté droit. Mais bon, a priori, l'UBB va tenter sa chance. On rappelle que depuis son accession en top 14, elle a gagné une fois à Toulouse, c'était il y a deux ans. Elle a fait une fois un match nul, c'était en 2016. Et les 13 autres fois en championnat, elle a perdu et elle a pris quand même quelques danses, hein, donc dont les 55 points de l'année dernière. C'est un match qui arrive tôt dans la saison, donc il y aura, quel que soit le résultat, il y aura pas de conséquences.
7: Alors, si ce n'est, je voudrais d'ailleurs l'avis de Jean-Baptiste Elissal là-dessus. Ouais. Si ce n'est le combat psychologique, quand même.
6: Parce que il y a deux ans, l'UBB avait gagné là-bas et ça n'a pas empêché Toulouse d'être sacré champion. Si l'UBB arrive à gagner à Toulouse, bien évidemment que dans son tableau de marche, c'est un gros bonus.
7: Jean-Baptiste Elissalde, quand ce match arrive là en deuxième journée, l'enjeu il est plus psychologique que comptable ou les deux?
5: En fait, il est plus comptable du côté de Toulouse qui a déjà une défaite.
7: Ouais.
5: Psychologique, je pense pas. Quoi qu'il arrive, ce match pourra rester en cas de victoire de l'UBB dans la tête de Toulouse et dans un coin de la tête pour les phases finales s'ils viennent les revoir ou pour le match retour, mais pour le reste non. Maintenant, si on fait jouer la statistique, combien de fois Toulouse perd deux matchs d'affilée, je sais pas, c'est vous qui devez avoir la réponse, mais je pense que ça doit pas être énorme. Donc
6: ça arrive souvent.
5: Donc voilà, comme ça arrive pas souvent, ils ont un peu, je connais la maison, ça a passé un petit peu. Et c'est très rare de voir un entraîneur tirer à vue en conférence de presse sur ses joueurs, ça a été fait. Donc je pense qu'ils sont prêts à recevoir le champion d'Europe et puis ils vont être avertis en plus, et puis si en plus Bordeaux met une belle équipe, je pense qu'ils vont être encore plus attentifs.
7: Alors, normalement, quand on passe à Canal+, à Bordeaux, on met une belle équipe, en principe. Rémi Doutre, ici, Occitanie, beaucoup d'absents au Stade Toulousain ou on est reçu par le Stade Toulousain champion de France dimanche soir?
4: Mais il y a quand même de la casse à Toulouse. Il y a déjà eu deux blessés la semaine dernière. Pierre-Louis Barassi qui s'est fait une entorse à la cheville contre La Rochelle et Paul Malaise aussi est touché et qui sera pas disponible, le pilier droit. Puis nous, on a une petite pénurie en troisième ligne quand même. Alors, relative, parce qu'on connaît la profondeur de l'effectif de Toulouse, mais par exemple, il y aura pas Anthony Jelon, il y aura pas Léo Banos, il y aura pas Mathis Castro-Ferrer, tous ces garçons-là. Jack Willis est sur le retour. Il postule, mais on sait pas s'il sera titulaire ou remplaçant. Donc, ils sont pas non plus un effectif vraiment phase finale ou en tout cas ce qu'on pourrait attendre. Ils ont quand même pas mal de casse, pas mal d'absents. Donc, bon, il en manque un peu quoi.
7: Ouais. Mais tu es confiant quand même.
4: Confiant. Toulouse a perdu qu'un seul match à domicile l'an dernier. Si jamais on doit faire la science par les chiffres, donc on peut se dire que la rentrée, le premier match à la maison, le duel des champions, l'envie de se rattraper du match à La Rochelle parce qu'il menait quand même de 14 points à la mi-temps. En plus, l'envie d'envoyer un message face aux champions d'Europe en titre. Bon, ça fait beaucoup de leviers de motivation sur lesquels le staff va utiliser. En plus de la soufflante que leur a passé Hugo Mola. Donc de la confiance, je sais pas. Je suis pas dans le vestiaire. Mais je me dis qu'il y a quand même, effectivement, comme disait Jean-Baptiste, c'est rare quand le stade perd deux fois d'affilée, y compris quand le deuxième match est à la maison, quoi.
7: Alors, c'est précieux d'avoir Jean-Baptiste Elissalde avec nous ce soir, parce qu'il y a également cette nomination à la nuit du rugby 2012, meilleur staff d'entraîneur du top 14, c'est le Stade Toulousain, avec Guy Noves et un certain Yannick Bru. Donc, on connaît bien la maison toulousaine du côté de Jean-Baptiste. On va pouvoir en parler dans un instant, bien entendu. Ce 100% UBB, puis des histoires de famille aussi. Quatre générations d'Elissal à La Rochelle et deux frères qui seront sans doute face à face dimanche soir, Tom et Jack Willis. Est-ce que ça va jouer ça aussi? 100% UBB revient dans une minute sur ici Gironde.
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7: 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Vos messages via WhatsApp au 05 56 19 10 10. On prépare la deuxième journée de Top 14. Hein, dimanche soir, 21h05, le coup d'envoi. 20h45, la prise d'antenne. Vous le vivrez en intégralité sur ICI Gironde avec Arnaud Carré, ce stade toulousain UBB. On en parle avec Jean-Baptiste Elissal qui est avec nous. Jean-Baptiste, saison 2011-2012, tu es entraîneur des arrières du stade toulousain, le manager en chef c'est Guy Noves et pour les avants c'est un certain Yannick Bru. Est-ce qu'au bout de 4 saisons de Yannick Bru à Bordeaux, tu trouves qu'il y a un style de Yannick Bru dans le jeu de l'UBB?
5: Bah, Yannick a forcément été inspiré de notre passage à Toulouse et en plus il a les joueurs qu'il faut pour produire le rugby qu'on a vu encore la semaine dernière, qui a été pour moi depuis la demi-finale de Toulouse face au même adversaire, d'ailleurs le Racing, le meilleur rugby proposé. Vraiment, j'ai trouvé une équipe pour un premier match vraiment bien rodée, beaucoup de vitesse, du jeu debout. Et quand on parle de vitesse et de jeu debout, bah forcément, on se réfère à notre école toulousaine, à celle qu'on a connue, celle qu'on a entraînée. Mais encore faut-il avoir les hommes pour le faire. Et Yannick, pour ça, a bien choisi non seulement son staff et aussi les joueurs pour le faire. Alors il est aidé par le talent de certains, bien évidemment. Il y en avait aussi à Toulouse, mais oui, on peut y voir pas mal de similitudes, en effet.
7: Et ces joueurs, c'est évidemment les trois quarts, hein, les Mathieu Jalibert, Maxime Lucu,
6: pas seulement.
5: Ouais, non, parce que les avants. On les a vus jouer debout, notamment au milieu de terrain, avec des passes pivots. On les a vus jouer dans les intervalles. Et quand ils passent par le sol, je crois que ça a été les recs les plus rapides du week-end dernier. Donc forcément, ça ressemble à ce qu'on a connu par le passé et de temps en temps quand on voit Toulouse.
6: On rappelle, Dominique, le week-end dernier, sur les 6 essais inscrits dans la première période, c'est 6 essais d'avant, donc c'est vrai, okay, qu'on parle des 3 quarts, mais on a vu des Falatea, des Woki, des Palu ensuite, des Tom Willis être capable de. Alors je sais pas s'il faut dire à Yannick Bru qui joue à la Toulousaine, je sais pas aujourd'hui si ça lui ferait plaisir, mais faut être honnête. Il y avait cet ADN de jeu de mouvement, de jeu rapide côté UBB, et on est en train de transmettre le virus aux avants. Et sur un match comme samedi, même s'il faut relativiser parce que le Racing a été vraiment très faible, ça offre de belles promesses.
7: Rémi Doutre, ici Occitanie, toi qui baignes, hein, au quotidien aux côtés du stade toulousain, tu le suis pour ici Occitanie, tu retrouves une similitude là, comme disent Jean-Baptiste et Arnaud, entre ces deux jeux, ces deux ADN du coup maintenant?
4: Bah oui, c'est peut-être un peu ce qui rend cette affiche aussi alléchante, hein, en dehors du fait que ce sont les deux champions d'Europe et de France qui se rencontrent, c'est que quand on regarde les lignes de trois quarts, ben c'est deux lignes d'avions de chasse où on sait qu'il va y avoir des internationaux en pagaille, où ça déplace du ballon, où ça va à 10 000 à l'heure, où on sait qu'il va y avoir du spectacle, et puis devant, on sait, ben tu l'as un peu évoqué tout à l'heure, il y a un potentiel face à face entre les frères Willis, donc match dans le match, et puis on a des avants qui aiment dominer leur vis-à-vis, qui aiment les prendre sur les fondamentaux, sur les ballons portés, sur les mêlées, sur la touche, sur les phases de conquête, mais qui derrière ne rechignent pas à jouer avec le ballon, à aller dans les défenses, à se faire des passes au contact. Donc c'est deux équipes qui finalement se ressemblent avec des spécificités aussi en fonction de certains postes stratégiques, même si Maxime Lucu et Antoine Dupont sont peut-être les deux meilleurs numéro 9 de France à l'heure actuelle. C'est quand même deux profils complètement différents. Je pense que ça conditionne aussi, mine de rien, le jeu de chaque équipe derrière, y compris pour les demi d'ouverture. Je pense qu'on ne joue pas pareil à Toulouse quand on a Julien Marchand, on paie à Tomovaka au talonnage aussi. Donc voilà, il y a des petits ajustements comme ça à la marge, mais dans la globalité, c'est deux équipes qui sont quand même relativement spectaculaires et qui aiment se régaler en déplaçant le ballon, et ça régale aussi les spectateurs.
7: Ah bah ça, c'est un rugby qui est magnifique, hein. Là, pour le coup, Jean-Baptiste Elissalde, effectivement, quand on voit les 10 essais, les actions de l'UBB le week-end dernier, j'ai l'impression que le fait qu'ils jouent de cette manière-là pour une première journée de top 14, ça a particulièrement, Jean-Baptiste, retenu ton attention.
5: Ouais, alors offensivement, bien sûr, et le fait d'avoir encaissé aussi peu de points, je crois que ça a été, parce que si on lit bien entre les lignes et les interviews de Yannick et de ses assistants, je crois que ça a été un gros focus par rapport à l'année dernière, trop de points encaissés, même dans des matchs où ils en marquaient 40 ou 50, ils en prenaient quand même pas mal, et là, ils ont réussi aussi à être très corrects sans ballon, donc... Moi, sincèrement, ça a été le meilleur rugby proposé. Après, je me permettrai pas de juger la prestation du Racing, bonne, mauvaise, forcément mauvaise par le résultat, savoir si c'est trop facile ou pas facile. Ils sont rendus le match facile, et quand vous voyez les 25 premières minutes et l'appétit qu'ils ont eu en rentrant sur le terrain sans penser à la gestion de chacun, en ayant envie d'attaquer de partout, et ça s'est vu dès le coup d'envoi. Je sais pas si vous avez fait attention, mais votre talonneur, il est même pas monté, lui. Il est resté sur le bord de la touche parce qu'il savait que le Racing allait taper en touche. Il avait déjà ballon dans les mains, prêt à lancer pour mettre du rythme, donc ils ont fait ce qu'ils ont voulu faire et ils l'ont bien fait.
7: Oui, c'est cette fameuse touche où derrière il y a un essai très rapide, hein, effectivement.
5: Oui, au bout d'une minute.
7: Au bout d'une minute.
6: C'est vrai qu'on a senti qu'ils avaient très faim. Ouais, mais pour avoir suivi quelques saisons et donc quelques premiers matchs de l'UBB, j'ai pas souvenir d'une équipe prête comme ça. La conquête a été nickel. Hein, je crois qu'ils font 16 sur 16 en touche. Et les lancements de jeu étaient fluides. Alors, tu me diras, il y avait quand même l'ossature de ce qu'on peut considérer comme l'équipe type de l'UBB. Mais j'ai trouvé que sur un premier match, souvent, t'as des en avant, t'as des gars qui sont en retard, t'as des scories dans le jeu. Et là, c'était par moments, c'était un peu du tableau noir. Donc, je reviens à cette idée. Est-ce que le Racing était prêt à proposer une adversité digne du top 14?
7: Apparemment,
6: ou
7: non.
6: Pas. Ça a dû aider quand même les dessins de l'Union. Mais l'Union a tout fait pour se rendre ce match très facile.
7: Toute petite pause fraîcheur de 100% UBB, puis on finit par la touche familiale. Quatre générations d'Elissalde au club de La Rochelle, ça c'est extraordinaire, on va parler dans un instant. Et puis les deux frères face à face dimanche soir, est-ce que les managers vont les aligner d'ailleurs ou pas? Est-ce que ça peut jouer dans le mental? C'est 100% UBB qui revient dans deux petites minutes. Je vous rappelle cette fermeture à la circulation du pont Chaban, c'est à 18h45, hein, ne traînez pas, jusqu'à 20h12, un navire arrive, un autre s'en va. Plus qu'un seul accident sur la rocade extérieure, 5 véhicules impliqués, échangeur 23 de Bouliac, une rocade extérieure qui est à éviter, tout comme la fin de la 63 lorsque vous arrivez sur Bordeaux, où c'est un peu compliqué, ainsi que le sens intérieur de la rocade avant le pont d'Aquitaine. Bonne route à vous.
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7: 100% UBB revient dans 2 minutes 30 après la pause fraîcheur signée Marine Tricheur sur Ici Gironde.

0: 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Marine, tricheur.
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0: Le rugby, c'est aussi et souvent et surtout une affaire de famille. Alors là, on a deux exemples extraordinaires. Les frères Willis, peut-être opposés dimanche soir. Jack, côté Toulousain. Tom, côté Union Bordeaux-Bègle. Et puis, en ce qui concerne l'héritage, Jean-Baptiste Elissal, merci d'être avec nous depuis La Rochelle. Sacha, donc ton fils a joué le week-end dernier. Quatrième génération. Je pense que le papa que tu étais dans les tribunes devait être particulièrement touché.
3: Ouais, touché, ému et surtout
0: fier.
3: Pas mal. Ouais, aussi beaucoup stressé. Ouais.
0: Ah ouais,
3: stress. C'est vraiment bizarre comme sentiment parce que je l'ai jamais été trop quand j'entraînais, un peu plus quand je jouais, mais c'était du bon stress avant les matchs. Mais là, alors j'ai pensé à mon père quand il me mettait sur le terrain, ça devait pas être facile non plus, mais ouais. Il y avait pas mal d'émotions ce week-end. La veille, une place a été en face du stade, a été inaugurée pour mon grand-père paternel. Ah, voilà, le grand-père Arnaud. Donc, bon, un week-end sous haute émotion. Donc, il en faut pas trop comme ça parce que ça, c'est fou, c'est usant.
0: Stress de quoi? De la blessure? Du mauvais match?
3: Non. Des mauvais matchs, il en fera comme tout le monde. Oui. Des blessures, malheureusement, il en aura. Alors, j'espère pas des trop graves. C'est un garçon qui est très sérieux, qui a énormément de qualité, qui a un très bon rugbyman, ça, c'est sûr. Moi, j'ai tendance à voir beaucoup ses points d'amélioration, peut-être un peu trop, être voilà, quand tout le monde le voit très beau, c'est moi qui fais le sale boulot. Non, parce que c'était Toulouse, parce qu'il est Toulousain, faut le rappeler, il est né là-bas, il a joué de là-bas de 5 à 15 ou 16 ans, il me semble. Ça a été très dur de l'arracher à ce club pour partir sous d'autres cieux. Puis il est passé à Montpellier où il a dû faire son trou aussi parce que ben, c'était le fils de l'entraîneur. Il arrivait là un peu pas en terrain conquis. Et puis une fois que tout était bien à Montpellier, ben, on est parti à La Rochelle. Et là, avec le nom qu'il porte, forcément, il est tombé dans un truc qu'il savait pas trop. Quoi. Enfin, il s'en doutait. Mais... Et donc tout le monde lui parle de ça. Et en fait, il est bien. Il a la tête sur les épaules. Il est gros bosseur. Mais il faudra maintenant un peu de chance, être dans les bons coups. Et puis ce qu'il a de différent de beaucoup, et notamment de moi, c'est que il peut jouer quasiment partout. Donc ça, c'est quand même assez bluffant. Quand je discute avec O'Gara, quand je le croise, même lui, c'est pas trop où le mettre, tellement il y a de trucs. Donc ça, c'est bien pour lui. Et puis voilà, il sera du déplacement à Toulon ce week-end, et on va encore stresser devant la télé parce que voilà. Alors
4: c'est drôle.
3: Ouais, c'est bizarre. Et puis l'histoire est incroyable. Sincèrement, j'ai l'impression que ça s'arrête jamais et que ça recommence tout le temps. Donc voilà, pourvu que ça dure.
0: Ça, on le souhaite. Alors, 24-25 octobre, il nous tarde déjà le La Rochelle UBB. On espère qu'il en sera. Et ces deux frères qui pourraient se retrouver. Est-ce que quand on est manager, d'ailleurs, on peut se poser la question du côté du Gomola ou de Yannick Bru, Jean-Baptiste Elissal, et puis Arnaud Carré et Rémi Doutre à Ici Gironde, ici Occitanie, concluant là-dessus derrière toi. Est-ce que de se dire, est-ce que j'aligne le garçon qui va jouer contre son frère Marc Lièvremont, quand il a joué contre son frère Thomas, il disait quand même sur les 15 enfants, s'il y en a un, c'est votre frère, et ça change un peu les choses, quoi.
3: Oui, ça doit changer un peu les choses, mais ça s'est déjà produit l'année dernière, hein, entre les Saracens et Toulouse. Ni Hugo Mola d'un côté, ni l'entraîneur des Saracens s'est posé la question. Les deux étaient sur le terrain. Peut-être ça viendra demain. Je pense que c'est surtout un peu particulier pour eux et pour la famille, pour le papa qui sera certainement dans les tribunes et très heureux de voir ses deux enfants dans deux très beaux clubs. Après, pour le reste, moi je l'ai jamais vécu, mais c'est vrai que je pense que si on demande aux deux joueurs, si les entraîneurs demandent aux deux joueurs chacun de leur côté ce que vous voulez jouer, enfin, ils vont tous les deux dire oui. Hein.
0: Oui, ça on se doute. Hein. Tu l'as jamais vécu. Sacha, il a pas de frère? Si, non.
3: Si, si, il a un grand frère, mais qui ne joue pas au rugby. Ah,
0: bon, voilà, alors c'est bon, t'es à l'abri. Arnaud Carré, ouais, c'est de voir déjà Tom Willis, comment il a pesé le week-end dernier dans le match, de se dire qu'il sera face à son frangin. C'est, pour nous, supporters, observateurs, c'est excitant. Hein.
4: Oui, oui, oui. Bon, après, on va attendre comme les compos, hein, parce qu'entre Tom Willis, qui a été titulaire la semaine dernière, Jack, qui revient d'une opération, on va voir. Après, c'est des joueurs d'un tel niveau qu'on se dit que les managers ont peut-être tout intérêt à leur faire débuter le mat. Non, mais c'est une belle histoire. Et puis même s'il y a il y aura pas d'hésitation, ils vont se rentrer dedans allègrement et puis ils vont boire une bière avec leur papa à la fin du match. Non,
0: c'est pas de famille. Cool.
4: Je sais pas si c'est peut-être pour Tom Willis. Bon, il l'a fait l'année dernière, mais il a peut-être moins d'expérience que son frère. Mais je pense que ça devrait pas d'accord. perturber le rendement ni de l'un ni de l'autre. Après, ça va être intéressant. C'est de voir dans quel registre ils évoluent, parce qu'on a Tom Willis qui va me très, enfin qui a un 8 très très, j'ai envie de dire entre guillemets attaquant. C'est pas un joli mot, porteur de balle, mais pour avancer, on a quand même un Jack Willis, lui qui est beaucoup plus à l'aise dans tout le registre défensif, notamment les plaquages, les grattages. Donc s'il se croise, ça peut faire de quelques étincelles.
0: Pour conclure, ici Occitanie, Rémi Doutre, ça a été en question cette
4: c'est plus une histoire de journaliste,
0: ça, cette rencontre fratricide ou pas du tout.
5: Oui, bah forcément, on a posé la question même aux camarades de Jack Willis quand on les a croisés en conf tout à l'heure, en conf de presse, et tout le monde nous dit qu'il trépigne, qu'il attend qu'une chose, c'est de pouvoir rentrer, que forcément il y a une saveur particulière. Donc, si à comparer avec la fratrie Lièvremont, je suis pas sûr. J'ai l'impression que c'est plutôt une source de motivation chez les Willis de se croiser, et pour avoir été à Londres l'an dernier quand ils se sont croisés avec les Saracens, je peux vous dire que quand Tom Willis a commencé à mettre la tête de Jack sous son bras, il y avait rien de très fraternel à ce moment-là. On était là, bon, finalement, on va les laisser jouer dans leur coin et ils font leur petit match à tous les deux.
4: Ouais. Ah, comme dans le salon quand ils avaient 6 ans.
0: Ça t'imagines,
5: ouais, se faire un shampoing, bah ouais. Tu sais. Ouais,
4: ton frère, c'est pas ton frère, tu lui mets pas quelques peignets quand t'es gamin.
0: Bien évidemment. Idée,
4: ouais. Ah oui, ça fait partie de la vie, ça, Dominique.
0: Je suis content de vous avoir comme collègue et pas plus, hein, les gars. Merci beaucoup, Jean-Baptiste Elissalde, de t'avoir
3: aidé. Merci à vous.
4: Et bon week-end.

0: 48 heures, c'est jusqu'à dimanche 17h, si je ne dis pas de bêtises, mais ça va être confirmé par Anthony Gaglione. Bonsoir Anthony.
1: Bonsoir.
0: C'est bien jusqu'à dimanche 17h, hein, l'enchère solidaire.
1: Alors, dimanche 20h, mais 20 je
0: heures,
1: vous en veux pas.
0: 20h, c'est bien, ben, on rajoute 3h. Depuis la semaine dernière, les maillots que les joueurs de l'UBB ont portés face au Racing 92, vous pouvez les acheter aux enchères, une enchère solidaire, puisque les bénéfices iront à la Fondation de France, grâce au fonds de dotation de l'UBB, pour les sinistrés des incendies de cet été, hein, Anthony, c'est cela, hein?
1: Exactement, donc de Gironde et des Landes.
0: De Gironde et des Landes. On passe par cette plateforme, co-présidée, co-créée par Patrick Laporte, le président des Lions du Stade Bordelais, Bidding Sport.
1: Exactement. Donc c'est une application mobile qu'on peut télécharger soit sur iOS, soit sur Android. Et donc c'est une plateforme qui est dédiée aux ventes aux enchères. Et donc aujourd'hui, les ventes solidaires représentent à peu près 80% de ce qu'on en fait.
0: Depuis samedi dernier, 17h, il y a combien déjà là qui ont été récoltés?
1: J'ai pas le chiffre qui est vraiment actualisé, mais ce matin on était à plus de 15 000 euros.
0: Plus de 15 000 euros, ah bah ça c'est extraordinaire. Quels sont les trois maillots qui sont sur lesquels il y a le plus d'enchères?
1: Alors ça a pu bouger. Le premier gelé, hein, c'est Louis Bielbarré.
0: Ah bah oui.
1: On est à 2600 euros.
0: 2600 euros?
1: Ouais, tout à fait.
0: Ouais, génial.
1: Ça doit être Jalibert et Lucu, ou le maillot signé par toute l'équipe.
0: Ou le maillot.
1: On se tient aux alentours des 1 000 euros, quoi.
0: Ouais, aux alentours des 1 000 euros. Vous pouvez continuer de faire vos enchères, hein, jusqu'à donc dimanche 20h, on fera peut-être un direct pendant le match si c'est possible dimanche soir. Tiens, on verra, Anthony Gaglione à Bidding Sport. Dimanche 20h pour continuer ses enchères. Si vous voulez, le maillot porté par Louis Bielbarré est signé. C'est 2600 euros et puis le maillot signé par toute l'équipe est disponible aussi. Il y a le ballon du match aussi, je crois, ou un ballon, hein, qui a été signé, Anthony. Hein.
1: Signé par le capitaine, du coup. Donc c'était Monsieur Lucu.
0: Alors Bidding Sport, je vous laisserai le lien sur la page de l'émission. Vous avez jusqu'à dimanche 20h. Vous ferez une bonne action pour les sinistrés des incendies des Landes et de Gironde via le fonds de dotation de l'UBB et la Fondation de France. Merci beaucoup, Anthony Gaglione à Bidding Sport, d'avoir
1: avec
0: fait
1: grand
0: le point
1: plaisir
0: sur cette enchère. On en reparlera, bien entendu, dimanche soir. Il y a de belles affiches de National 2 également ce week-end. Floirac-Nantes, dimanche à 15h15. Langon-Saint-Médard-en-Jalles, premier derbiste à 16h. Salle est à Annonay. En Fédéral 1, Gujan-Mestras-Rostrois. Lourdes, samedi à 17h. En Fédéral 2, Lormont reçoit Asparin. C'est dimanche 15h15. Mérignac-Castillon-la-Bataille. Beau derby aussi à la même heure. Et Bazas-Stade Bordelais, là aussi il y a du derby. C'est dimanche à 16h. Demain, 12h30, Rugby Magazine chez les confrères de France 3. Et dimanche soir, donc en direct et en intégralité sur Ici Gironde dès 20h45, la deuxième journée du top 14 entre le Stade Toulousain et l'Union Bordeaux-Bègles. C'est un joli programme de rugby qui arrive pour tout le week-end.
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0: Et à 18h50, c'est 100% sport en Gironde, qui va tenter de remonter le moral ce soir des amoureux du foot et des Girondins de Bordeaux, dont vous faites peut-être partie comme moi, parce que le moral des supporters des Marinés Blancs est au plus bas pour vous le remonter. J'ai trouvé un livre extraordinaire, il s'appelle 100% Zidane, il est publié chez Solar Edition. Bonsoir Alexandre Fievé.
3: Bonsoir Dominique.
0: Merci d'être avec nous, vous êtes le co-auteur de ce très très beau livre, vraiment que je recommande à tous les amoureux de foot, de Zidane et de Bordeaux, co-auteur avec Gérard Egenès, qui a longtemps été une des grandes plumes de l'équipe et de France Football. Vous recueillez dans ce très beau livre des citations de Zinedine Zidane. Alors d'abord, d'où vient l'idée, Alexandre, pour un garçon qu'on a souvent présenté comme l'un des plus taiseux du football français?
3: Alors l'idée, effectivement, avec Gérard, on souhaitait pas faire un énième livre sur Zidane, et on a eu cette idée, c'est-à-dire d'écrire le livre que lui-même aurait pu écrire en reproduisant dans ce beau livre ses déclarations publiques. Pour répondre à votre question, c'est vrai qu'on a l'impression que c'est quelqu'un d'assez taiseux, d'assez discret. Mais à chaque fois qu'il a pu donner des interviews, on avait des interviews, grâce notamment aussi aux journalistes, hein, des interviews de qualité dans lesquelles il se livrait assez facilement et assez, je dirais, intimement, à la fois sur sa vie personnelle et sur sa vie de joueur de foot.
0: Et on s'en aperçoit dès le début du livre, parce que quand on vit un ascenseur social grâce au football, comme celui qu'a pris Zinedine Zidane, des quartiers nord de Marseille jusqu'à ce qu'il est aujourd'hui, on peut facilement déraper et on pourrait citer des noms. Et on voit dès le début, au travers des déclarations que vous avez choisies, l'importance de son éducation, de ses parents, de son papa.
3: C'est effectivement un des points forts de ce livre. On voit effectivement tout l'amour et toute l'admiration qu'il a pour ses parents et pour son papa par rapport à ce qu'ils ont pu faire pour faciliter l'intégration de leurs enfants dans la société française, avec des valeurs fortes comme le respect, le sérieux et le travail. Et comme le dit Zidane lui-même, avec des valeurs comme celle-là, on peut faire des grandes choses dans la vie. Donc oui, ce sont des exemples d'intégration dans la société française.
0: Alors évidemment, il y a de nombreuses pages bordelaises, notamment son arrivée en 1992. Et là, on reprend des déclarations. On voit que c'est difficile au départ. Hein. Il fait Le Haillan, Codéran, où il habite avec son épouse. Et les débuts bordelais sont compliqués, hein.
3: Les débuts bordelais sur le plan footballistique sont plutôt assez faciles et la première saison est plutôt bonne. Je crois qu'il marque 11 buts lors de cette première saison. Mais c'est sur le plan, effectivement, je dirais plus personnel, où c'est compliqué, dans le sens où il dit que il aimait pas du tout Bordeaux les premières semaines. Et c'est vrai qu'il était un peu renfermé, un peu casanier. Il arrive à Bordeaux avec sa petite copine de l'époque, qui est Véronique, avec laquelle il va se marier, qui est devenue sa femme, hein, il va se marier quelques mois plus tard au château du Haillan, Bordeaux. Et c'est vrai que dans un premier temps, ils sont un peu tous les deux, ils ont du mal à sortir de leur cocon. Ils sont dans leur appartement de pièces et ils ont pour seul loisir, je dirais, les sorties au cinéma et parfois un déjeuner à la cafétéria du casino.
0: Ouais, mais dans ce livre, on apprend aussi que son plus beau souvenir de football à Zinedine Zidane, c'est à Bordeaux. Et on vous le prouve dans 40 secondes sur Ici Gironde.
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0: 100% sport en Gironde pour remonter le moral des amoureux du foot et des Girondins de Bordeaux. Le livre est extraordinaire chez Solar Edition, 100% Zidane, coécrit par Gérard Ernest et Alexandre Fievé qui est avec nous. Alexandre, le livre n'est fait que de déclarations de Zinedine Zidane. Et vous pouvez nous dire que son meilleur souvenir de foot, c'est à Bordeaux.
3: C'est son plus beau souvenir de footballeur, et même quand il le compare avec la finale du 12 juillet 98, bien sûr c'était la Coupe du Monde, bien sûr c'est extraordinaire, et son premier vrai souvenir de footballeur, c'est ce fameux match Bordeaux-Milan AC, parce qu'il explique que c'est la première fois, et les premières fois ont toujours une saveur particulière.
0: Et la première fois en bleu, c'est à Bordeaux aussi, à l'Escure contre la Tchécoslovaquie, suite à une blessure, il est appelé au dernier moment, parce que le match a lieu à Bordeaux presque. Hein.
3: C'est ce que lui raconte, effectivement, c'était Djorkaeff qui avait été appelé dans un premier temps, sauf qu'il est blessé. Et effectivement, le match a lieu à Bordeaux, on est à la fin du mois d'août, c'est un match de préparation. Et Aimé Jacquet, qui avait Zidane dans le viseur depuis quelques temps, considère que c'est justement la bonne occasion pour l'appeler. Et Zidane, il arrive et il est honnête avec Aimé Jacquet, il lui dit « voilà, je suis pas ultra en forme, les trois premiers matchs de championnat n'ont pas été très bons ». Et Aimé Jacquet rassure, lui dit « t'inquiète pas, je suis là pour te voir, tu vas rentrer en cours de match et ne te mets surtout pas la pression, ça va bien se passer ». Et on connaît la suite.
0: La suite, elle est extraordinaire parce qu'il marque deux buts ce soir-là. Et ensuite, il y a toute cette histoire avec les Bleus. Et il y aura la première liste en fin de semaine prochaine, maintenant qu'il en est le sélectionneur. Et bravo pour les photos, Alexandre Fievé. Je ne sais pas combien d'heures de temps de travail, comment vous avez travaillé avec Gérard Agnès, mais enfin, des photos de Zinedine Zidane que je n'avais jamais vues.
3: Bon, on a essayé, effectivement, nous, comme on a acheté beaucoup de choses avec Gérard pour faire ce livre et pour faire la BD, parce qu'on a sorti une BD l'année dernière avec Gérard et Faro, et c'est vrai qu'on avait une documentation assez importante, donc on commençait à connaître les photos qui ont été publiées par cœur de Zidane, donc on est allé chercher des photos qui étaient un peu plus rares et qui illustraient les différents moments de sa carrière.
0: C'est le livre qu'il vous faut si vous êtes, comme moi, supporter des Girondins de Bordeaux, et comme moi, donc avec beaucoup de tristesse actuellement, ben voilà, ce livre va vous remonter le moral. En tous les cas, il redonne goût au football à Bordeaux. 100% Zidane, coécrit par Gérard Agnès et Alexandre Fievé. C'est aux éditions Solar. C'est un cadeau à faire aux amoureux du foot, aux amoureux des Girondins, parce que le livre est absolument magnifique. Merci beaucoup, Alexandre Fievé.
3: Merci beaucoup, à bientôt.

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0: Nous sommes le vendredi 11 septembre, 19h. Passez un bon week-end à 19h. Toutes vos infos, c'est avec vous, Benjamin Mathieu.
2: C'est votre principale préoccupation en cette rentrée, le pouvoir d'achat avec le diesel à 2,30€ en moyenne. Vous êtes nombreux à chercher des bons plans. Pour ceux qui le peuvent, aller faire le plein à l'étranger est désormais devenu rentable malgré la distance. C'est le cas dans le sud-ouest où les automobilistes viennent de loin pour les stations-service en Andorre. La principauté des Pyrénées a encore baissé ses tarifs au début du mois. Et en ce début de week-end, il y a foule au pas de la case à la frontière, Sébastien Berriot.
3: Ils sont des milliers de frontaliers, tous des habitués de l'Andorre où ils viennent faire leurs courses régulièrement. Mais avec la forte augmentation du prix des carburants en France, la cadence s'est accélérée. Ces Français multiplient les allers-retours au pas de la case, comme Gérard et Nicole qui habitent juste à côté en Cerdagne, dans les Pyrénées-Orientales.
4: On fait le comparatif et il n'y a pas photo. On vient en Andorre faire le plein pour un décompte. 1,66 le gasoil.
5: C'est pour ça que tous les 15 jours, je monte au pas de la case et je fais le plein là. Par plein, je dois gagner 30 ou 40 euros.
3: Comme tous les matins, il y a la queue dans la station service la plus proche de la frontière, au-dessus du pas de la case. Pas de doute sur l'origine des clients, nous explique ce pompiste andorran.
6: Toutes les personnes sont françaises. Tout. De Toulouse, Montauban, Perpignan, ici l'Ariège, tout l'Occitan.
3: Marcel, qui habite près de Foix, dans l'Ariège, a complètement arrêté de faire le plein en France.
7: Je le fais jamais en France, à part si j'ai pas le choix, si la route est fermée. C'est minimum une fois par mois, ouais. Heureusement qu'il y a l'Andorre. Je sais pas comment ils font le reste de la France, hein, mais... Voilà, je l'ai plein.
3: Avec son camping-car, Daniel lui fait encore plus d'économies. Il vient de remplir son réservoir et il repart aussi avec deux jerrycans pleins d'essence.
2: Les cérémonies des commémorations des victimes des attentats du 11 septembre 2001, c'était il y a 25 ans et ça se passait cet après-midi à New York. En France aussi, on a rendu hommage auprès de 3000 victimes. 130 sapeurs-pompiers du Pas-de-Calais et 4 pompiers américains se sont relayés cet après-midi pour gravir 343 fois les marches du Beffroi d'Arras, un hommage rendu ainsi aux 343 pompiers américains qui sont décédés dans l'effondrement des tours jumelles. Le récit de Vanessa Lamar pour Ici Nord.
8: 10h, la sonnerie du Beffroi d'Arras donne le coup d'envoi des ascensions. Stéphane Contal, directeur départemental des pompiers du Pas-de-Calais, est symboliquement le premier à s'élancer.
9: Ah bah c'est un honneur qu'on voit ce qui s'est passé, le sacrifice de tous les pompiers américains qui sont montés ce jour-là sans se poser de questions pour porter assistance à des gens dans une détresse immense.
8: En duo avec un soldat du feu arrageois, JJ Beckelheimer gravit les 236 marches. Ce colosse au casque noir, pompier américain de Liberty Township dans l'Ohio, plante au sommet du Beffroi un petit drapeau américain.
10: C'est beaucoup d'émotion pour tout le monde. Que vous soyez des États-Unis ou à Arras ou en France, nous ressentons tous les mêmes émotions. Je n'étais pas encore né quand le 11 septembre s'est produit, mais nous ressentons toujours la même douleur que tout le monde.
8: À 14h46, heure française de l'impact du premier avion sur le World Trade Center, les sirènes d'Arras retentissent. L'ascension est stoppée pour une courte cérémonie officielle sur la place des héros. Priscilla, pompier à Bully-les-Mines, l'une des premières à reprendre le défi. Elle redescend en sueur, mais fière.
11: Ça fait mal aux jambes, mais pour le devoir de mémoire, il faut.
8: Les 4 pompiers de l'Ohio, dont un est originaire de Gouy-Servin, près de Lens, ont enchaîné toute la journée les selfies et reçu de nombreuses marques d'attention.
2: Dans le Doubs, la Poste annonce avoir retrouvé 62 kilos de courrier non distribué dans une forêt. Le groupe soupçonne un facteur intérimaire employé pendant l'été de s'en être débarrassé. L'ensemble des plis concernés est remis en distribution depuis hier, précise l'entreprise qui a porté plainte. Et puis jusqu'où peut aller la folie? Céline Dion, la star débute demain une série de 16 concerts dans la capitale. Des fans qui viennent évidemment de toute la France pour la voir. C'est le cas de Clara, 27 ans, elle habite à Rouen et elle n'a pas hésité à débourser 280 euros. Son billet.
12: Je n'ai jamais mis autant d'argent dans une place de concert. Je pense que ça va être un peu historique comme moment. Ça fait tellement d'années qu'on attend que Céline revienne que du coup ça va être un beau concert, il y aura beaucoup d'émotions, donc j'avais très envie de pouvoir assister à ça. J'espère bien qu'elle sera en forme, en tout cas aussi en forme que devant son hôtel avec ses fans. Elle a l'air ravie d'être là, je pense qu'elle a travaillé de longs mois, voire des années pour ce comeback et que elle est prête à tous les niveaux, physique, mental. Je pense pas qu'elle va se reposer sur du playback, c'est pas trop le style de l'artiste, donc j'espère ne pas être déçue, mais honnêtement je ne pense pas. Alors j'ai très envie d'entendre évidemment Chérie où tu iras, c'est un classique. Sous le vent, parce que je la chantais tout le temps quand j'étais toute petite. Céline vaut bien 280 €, en tout cas j'espère.
2: Et puis vous pouvez suivre ce soir de 22h à minuit une émission spéciale Céline Dion sur ICI.
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0: Un temps très stationnaire, tant samedi que dimanche, les mêmes températures, la même couleur de ciel. Le matin, 10 degrés sur les Landes girondines, 11 à 14 degrés ailleurs dans le département. Grand soleil, quelques petits nuages de temps à autre, mais ils sont inoffensifs. 27 à 29 degrés pour les maximales de samedi après-midi. Ça grimpe un peu dimanche après-midi. 31 degrés pour Bordeaux Métropole, c'est nettement plus frais sur le littoral avec 24 à Arcachon. 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
14: Salut à toutes, salut à tous et bienvenue, c'est Décibel. C'est parti pour une heure en direct autour de l'actualité musicale. On parle beaucoup de concerts en ce moment, hein, ceux de Stevie Wonder, de Céline Dion aussi. Et puis, il y a Soprano qui a mis en vente aujourd'hui les billets pour sa tournée des stades. Oui, il ne fait pas le Stade de France, lui, il fait les stades de France. Sochaux, Lille, Nantes, Metz, Le Mans, Bordeaux, Lyon et puis évidemment Paris et Marseille. Soprano qui en profite pour annoncer son prochain album et aussi célébrer les 10 ans de son album L'Everest. Soprano est l'invité de Décibel. Youpi les amis, bienvenue, c'est parti. 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Et puis, on a aussi pas mal de nouveautés à partager avec vous ce soir. Il y a la nouvelle chanson de Philippe Catherine, Je te donnerai, que vous allez découvrir un peu plus tard. Mais là, c'est un événement. Une nouvelle chanson de Mylène Farmer, des LOL et des Quoi. Deuxième extrait de son nouvel album, Égrégore, qui sortira le 30 octobre. C'est tout nouveau, ça vient de sortir et c'est déjà sur votre radio ici. Bah oui, nous aussi on est fans de Mylène.

0: Hélène, elle a dit choc bar à la radio. Non, mais 2026, on ne s'ennuie jamais. Des LOL et des quoi, nouvelle chanson de Mylène Farmer. L'album, je vous l'ai dit, c'est le 30 octobre. Mais alors, si vous êtes hyper fan et que vous voulez le découvrir trois jours avant, sachez que le 27 octobre, cet album sera présenté au cinéma. On connaît l'amour de Mylène Farmer pour les clips et pour les visuels dingues. Donc, je sais pas, c'est peut-être un énorme film avec toutes les chansons de l'album. On sait pas plus. On sait juste que voilà, c'est une découverte de l'album au cinéma le 27 octobre. Séance unique partout en France et une billetterie déjà ouverte.
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0: Que vous l'aimiez depuis Louxor, j'adore, ou encore La Banane, où il se baladait tout nu sur la plage en mangeant une banane. Philippe Catherine, de toute façon, maintenant le monde entier le connaît. Il est une quasi-divinité en Asie, hein, depuis qu'il est apparu tout nu et peint en bleu à la cérémonie d'ouverture des JO de Paris 2024. Eh bien, Monsieur Catherine est de retour, il va sortir un nouvel album qui s'appelle Planète Bleue. Planète Bleue sortira le 23 octobre prochain. Nouvel album de Catherine. Et un premier extrait qui s'appelle Je te donnerai. C'est plein d'amour et de tendresse, tout ce dont le monde a besoin. Merci. Monsieur Catherine.

0: tu fais des promesses comme ça, Philippe Catherine, moi j'ai envie d'y croire, je vous jure. L'album arrive à la fin du mois d'octobre. Allez les amis, restez concentrés. Soprano va arriver.
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0: France, il fait les Stades de France. Grosse actualité pour Soprano. Il est ce soir l'invité d'honneur de Décibel.
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Madame de Carreau incarne une pop française électro-lumineuse et sincère. Elle invite à un voyage intérieur porté par le titre « Mon monde à moi » comme un hymne à la reconnexion à soi.

0: mon monde à moi, Dame de Carreau. Un coup de cœur ici même.
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2: Bonsoir Soprano.
3: Comment ça va?
2: Ça va.
3: Impeccable. Depuis La Ciotat, ça va. Impec.
2: Et voilà, le Ici Live de La Ciotat. On avait DJ Gel, qui est le DJ historique de la Funky Family, avec un invité surprise. Et ben en fait, c'était toi l'invité surprise.
3: Eh oui, quand même, fallait
2: c'était
3: bien.
2: C'était génial, c'était jeudi dernier. Voilà.
3: Bon, j'ai pas eu de mal de mer, hein, je préfère le préciser.
2: Voilà. Et oui, parce qu'on jouait sur une scène flottante. Oui. Voilà. Puis ça t'a fait comme ça un petit galop d'essai, un petit coucou avec le public. Oui. Avant cette prochaine tournée que tu as annoncée il y a 2 jours, tu as mis les billets en vente aujourd'hui.
3: Ouais, c'est ça.
2: Ça part comme des petits pains. Pardon, ouais, des petits peignes. Le Karaoké Stadium Tour. 8 villes, 8 stades, que des tubes. Et croyez-moi, il va falloir manger des pâtes la veille, parce que des tubes, il en a, et il va falloir tenir le coup.

0: Perso, près, j'ai une question justement autour des tubes. Certains artistes ont des rapports très étranges avec leurs tubes, et notamment dans le rap, dans le hip-hop. C'est super de faire un tube, on rencontre le grand public, mais à la fois, on ne veut pas perdre sa street cred. Ouais. Et voilà, toi, tes tubes, tu les embrasses. Les chansons que le public choisit, tu as décidé que c'était le cœur de ce karaoké tour.
1: Ouais.
0: Est-ce que c'est un choix compliqué pour toi ?
1: Non, totalement. Si, en fait... déjà, ce qui est bien, c'est que cette tournée, je vais faire même des tubes de l'époque de Psychiatre de la Rime.
0: Ouais.
1: Donc, du coup, c'est vraiment pour rassembler toutes les générations qui ont écouté ma musique. Il y en a, ils viennent à mes concerts. La dernière fois, on a eu une personne qui avait 87 ans. Elle connaissait Hiro, ma chanson Hiro, par cœur. Ouais. On était tous choqués. Et elle était là, elle dansait avec sa fille qui devait avoir la trentaine, qui aimait Alla Bien.
0: Ouais.
1: Et qu'elle, avait son enfant qui était là, qui aimait dingue et le mari qui était là pour attendre que les morceaux où je rappais fort.
0: Voilà.
1: En fait, ça a toujours été mon mindset, c'était de réunir tout le monde, parce que moi, j'ai vécu toutes ces époques-là. Aujourd'hui, je suis un père de famille, mais il y a eu une époque j'étais en bas du bloc, il y avait une époque où j'aimais que le texte, il y avait une époque où j'aimais que danser, il y avait une époque où j'aimais faire que le sport. Bon, à ce moment, un peu moins, mais
0: oh,
1: voilà.
0: Oh, ça va.
1: Mais ça va.
0: Nous, on a vu la semaine dernière Soprano danser, se donner sur la scène du Ici Live à la Ciotat. Non, excellente condition physique.
1: Bon, ça va alors.
0: Ben oui. Alors, je ne fais pas le Stade de France, je fais les Stades de France. Donc là encore, l'idée, c'est rassembler, c'est aller dans des stades, alors dans lesquels, pour certains, il n'y avait même jamais eu de concert. C'est le cas du stade du Mans, premier concert de toute l'histoire du stade. Et puis à Metz, ils ont un nouveau stade, et c'est toi qui vas faire le premier concert aussi.
1: Ouais, surtout au Mans. Je crois que Metz, il y a eu Johnny une fois, mais le Mans...
0: Ouais, c'est le nouveau stade, là. Ouais.
1: Ah, là, c'est le nouveau stade.
0: Ah,
1: et le Mans, Johnny devait, il y a eu la pluie.
0: Oh non.
1: Et ouais, et donc du coup, je vais venger Johnny, comme me dit. Mais en fait, cette phrase, moi j'adore le Stade de France, je vais voir les concerts, les matchs, c'est mythique, j'aime beaucoup même l'équipe qui est à l'intérieur, qui travaille et tout ça. Et on avait fait une tournée l'année dernière du Freedom Tour.
0: Ouais.
1: Et on arrive à Nantes, on fait 4 fois Nantes, et il y a des gens qui me disent, mais vous allez toujours ou au Stade Vélodrome, ou au Stade de France, les artistes, pour faire des grands shows. Nous aussi, on a des stades.
0: Bah ouais.
1: Et je me suis dit, bon, alors, on va pas faire le Stade de France, on va faire les Stades de France compris. Ça veut dire que on va amener ce truc de gigantesque qu'on peut trouver au Stade de France ou au Stade Vélodrome ou au Stade de Lille, l'amener dans d'autres villes où il n'y a pas peut-être ce genre de concert.
0: Et ça, c'est une très bonne nouvelle, ce karaoké tour de Soprano. Les places viennent d'être mises en vente. Vous pourrez donc aller à Paris, à Marseille en 2028, mais avant, en 2027, à Sochaux, Lille, Nantes, Metz, Le Mans, Bordeaux et Lyon. Les tickets donc sont en vente, et c'est l'occasion aussi de fêter ensemble, je le disais, les 10 ans de ton album L'Everest.
1: Eh oui.
0: Ouais, c'est fou, ça.
1: Ah, c'est vrai. Oh là là, ça fait 10 ans.
0: Ça fait 10 ans.
1: Eh ouais.
0: En feu, ça fait 10 ans. On brûle pour Soprano. Et ce soir, l'invité de Décibel.

0: Ah non, j'appelle pas les pompiers, moi j'appelle Soprano. Merci d'être avec nous ce soir.
1: Avec plaisir.
0: En direct sur ici, après ce joli cadeau, ce joli concert surprise la semaine dernière à La Ciotat. T'es de retour là, donc pour annoncer, on le disait, hein, cette belle tournée, le karaoké, tour, Lille, Nantes, Metz, Le Mans, Bordeaux, Lyon, et puis Paris et Marseille. Bon,
1: oui,
0: ils sont toujours bien servis en concert, mais elles attendent Paris
1: et
0: Marseille.
1: Parce qu'en fait, c'est les dernières dates. On va en premier voir toute
0: la France.
1: Voilà, et après, on va dans les deux capitales, on va appeler ça comme ça.
0: Et je vous rappelle, les amis, c'est toi qui appelles ça comme ça, les deux capitales, j'aime bien.
1: Bah oui, moi je suis marseillais, je suis obligé de dire ça, et la vraie capitale, j'ai fait le chauvin un peu.
0: C'est magnifique. Non, mais j'adore cette idée. Il y a un public, une partie du public avec laquelle on ne peut absolument pas tricher, ce sont les enfants. Alors toi, pour le coup, ça fait 6 fois que tu es personnalité préférée des 7-14 ans, donc les grands enfants et les jeunes ados. Quand tu fais The Voice, c'est The Voice Kids, voilà, c'est vers eux que tu vas assez naturellement. Tes débuts au cinéma, Marius, c'est les Gardiens de la Cité Phocéenne, on s'était vu à cette occasion-là.
1: Ouais, c'est vrai, c'était pour ça que c'était.
0: C'était avec des enfants. Et puis évidemment, sur le dernier album, Freedom, il y a cette chanson avec Luna.
2: Hé, papa, je peux te poser une question?
3: Oui, vas-y, ma chérie, qu'est-ce qu'il y a?

0: Jeunesse France, prends ta place. Donner de la force comme ça à des enfants, ça fait des jeunes qui se sentent mieux et peut-être des meilleurs adultes. C'est quoi ton rapport avec ce monde de l'enfance encore aujourd'hui?
1: Ben, en fait, c'est pas fait exprès. Hein. C'est quand tu es un parent, ben, en fait, tu as une responsabilité. Il n'y a pas longtemps, il y a quelqu'un qui m'a dit « Oh, j'ai compris ta chanson Inaya, j'ai compris ta chanson Luna, j'ai compris tes chansons. » Parce que en fait, il venait de devenir père pour la première fois. Et en fait, il n'y a que quand tu as cette sensation qui change ta vie et qui te dit « Maintenant, je sais pourquoi je me lève le matin, pourquoi je me bats, pourquoi je dois tout faire pour sourire, pour continuer à protéger mon foyer. » Eh ben, ce truc-là, ben, en fait, moi, je le fais dans ma musique. Indirectement, bien sûr, ben tous les parents, parce que moi j'aime bien dire que je fais de la musique pour les parents. Les gens, ils aiment bien à faire des raccourcis en disant ouais, il y a des fois c'est des morceaux pour les enfants. Non, moi je fais des morceaux pour les parents parce que je suis parent. Comme quand j'étais ado, je faisais des morceaux pour les ados parce que j'étais ado. Ça suit un peu ma chronique, ma place. Mais je trouve que protéger les enfants, leur donner des valeurs de base comme moi Ayam a fait avec moi ou NTM quand j'ai écouté des chansons, ça m'a donné envie d'ouvrir un livre, d'avoir une conscience politique, une conscience sociale. Ben je trouve que c'est trop bien. La dernière fois, il y a un jeune qui me disait qu'il a fait sa licence sur une de mes chansons qui s'appelle Hero. Le petit, il a 16 ans, il a pris ma chanson, il a pris qui était Rosa Parks, qui était l'histoire de Coluche, l'histoire de tous ces artistes magnifiques qui ont fait la musique des années 80, 90 ou même avant. Je trouve que c'est trop beau de faire ça et donc c'est vrai que j'ai cette petite responsabilité, mais je pense que c'est l'âge qui me fait faire ça. Mais je te jure que des fois quand on me dit que je suis la personnalité préférée, je suis toujours choqué, je me dis mais pourtant je suis là, je gueule quand même. Je suis là, des fois je suis énervé sur ce qui se passe dans l'actualité. mais je pense qu'ils
0: mais ils ont du flair aussi, les gamins.
1: Je pense qu'ils aiment le positivisme. Je pense qu'ils aiment quelqu'un qui leur dit ouais, c'est la merde, mais vous inquiétez pas, vous allez y arriver.
0: Et je t'ai vu, moi, avec des petits, dans les coulisses des Enfoirés.
1: Ouais.
0: Et c'était ahurissant parce que, en fait, ils allaient tous vers toi. Il y avait un peu pour Santa aussi, mais vous étiez vraiment tous les deux les artistes qui attiraient ces enfants qui avaient envie de vous voir, envie de partager avec vous. Et je t'ai vu, et en fait tu les regardes vraiment aussi, il y a ça.
1: Peut-être que c'est important. Après moi j'aime les gens. C'est vrai que les enfants, les gens ont l'habitude que les artistes peut-être ont peur pour leur image, donc ils snobent un peu, sais pas. Mais autant je regarde les enfants, autant je regarde tout le monde pareil. Mais les enfants, je pense que c'est là où on pêche un peu, que ce soit politiquement parlant, avoir des débats sur des trucs. On va pas s'étendre sur ça, mais alors que
0: les enfants, c'est urgent.
1: C'est urgent. Là, on a eu cette année l'exemple de la petite Liana. J'ai entendu ça, moi, en tant que père, je suis choqué que l'administration a fait. Moi, je pense que ça, c'est un truc prioritaire. Il faut leur donner de la force. Ils sont harcelés sur Internet, les réseaux sociaux, à l'école, tous ces trucs, ces informations. Je pense que quand il y a quelqu'un qui a de la lumière et qui les regarde, qui les considère, tu leur donnes de la force.
0: On donne de la force aux enfants et à tout le monde ce soir dans Décibel.
1: Yeah.
0: Avec notre invité Soprano. À tout de suite.
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3: Les lundis seniors reprennent le lundi 14 septembre au domaine du Pinsan à Isigny.
0: Philippe Vigier.
3: Un dispositif qui permet de proposer des activités physiques aux personnes à la retraite. Les inscriptions ouvrent à partir du 1er septembre. Le programme des activités seniors du Pinsan, activités sportives du dispositif le lundi senior qui se déroule de 14h à 15h15. Un créneau gratuit est aussi proposé pour accéder à la piscine du Pinsan les lundis de 15h45 à 16h45 avec là aussi des activités aquatique. Le programme 2026-2027, marche sportive, parcours santé, beach tennis, gym entretien, activité bien-être, tennis de table, marche sportive. Un justificatif de retraite et de domicile sont nécessaires pour vous inscrire. Les inscriptions s'effectuent à la piscine du Pinsan. Les infos complémentaires pour tous les seniors sportifs sur le site d'Esine.
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0: Et on est avec Soprano ce soir qui a une actualité absolument débordante. Il y a, on l'a dit, ce grand Karaoké, Stadium, Tours, 8 villes, 8 stades, Lille, Nantes, Metz, Le Mans, Bordeaux, Lyon, Paris et Marseille. Avec, on l'a dit, que des tubes, sachant que chacun a sa propre définition du tube. Donc en fait, il y en aura pour tout le monde.
1: Ben voilà, ouais, ça va pour toutes les époques, on va dire ça comme ça.
0: C'est ça, ben oui, ouais. Il est comme Taylor Swift, il a des eras. C'est ça, oui. La era de Sopra.
1: Mais tu sais, tu rigoles, on a fait un teaser justement pour lancer la tournée. Et j'ai tourné une teaser où je me suis mis dans les personnages de toutes mes chansons. Et ça ouais. veut dire, j'ai remis ma tenue du clown. Ouais. Et chaque fois je jouais avec le truc, je me disais oh là là, quand même j'en ai fait des concepts, j'en ai créé des persos, mais c'était tellement cool de revenir sur ces trucs là, ça mettait des frissons.
0: Ah ouais, et puis on a déjà un premier extrait, et même on a même deux de l'album qui sortira au printemps. On va en parler, mais avant c'est l'heure du questionnaire des choix cornéliens, mon cher soprano. Il va falloir que tu choisisses à chaque fois en ton âme et conscience.
1: Ah, mon âme et conscience.
0: Allez, okay. C'est parti. Accent québécois. Quoi ou accent ch'ti? Si tu perds ton accent marseillais demain matin.
1: Alors l'accent ch'ti me régale. Ah. L'accent ch'ti me régale, je te jure. Et en plus, tous ceux qui sont du côté des ch'tis, même un peu plus bas, Lille, ouais. tout ça, ils sont magnifiques. À chaque fois, les gens ils se disent que mon premier stade, c'est celui du stade Vélodrome, mais en fait, c'était celui de Lille. Ah. C'est incroyable. Donc,
0: ch'ti et direct. Tout, ouais, ch'ti. Tu préfères, puisque tu pars comme ça là pour une grande tournée, mais quand même on parle aussi de l'album, la tournée ou le studio ?
1: La tournée.
0: Tournée.
1: Moi je suis de la génération où il n'y avait pas internet, pour se faire connaître c'était la scène. Je n'aime que la scène, les concerts, faire des grands shows, des spectacles, des mises en scène, voir les gens qui sautent, qui pleurent, j'adore ça.
0: Alors justement, en parlant de mise en scène, une de tes nouvelles DA, c'est des grosses lunettes vert fluo.
1: J'aurais dû les prendre.
0: Tu les as sur scène en tout ouais. cas. Alors, pour aller avec et pour monter sur scène, un béret basque fluo ou un short de cycliste fluo?
1: Alors je vais prendre un short de cycliste pour faire une dédicace à mon coach qui chaque fois arrive avec des shorts un peu trop courts. Je lui dis attention, tu peux pas faire ça tout le temps. Voilà.
0: Alors là, attention, elle est terrible. IAM ou NTM? Tu oh les non, as cités non. tout à l'heure.
1: Hein. Mais oui.
0: Les deux.
1: Mais oui, je les aime les deux. Le premier groupe que j'ai vu un clip, que j'ai entendu une chanson, c'est NTM. Mais mon groupe, c'est IAM. C'est IAM, et sans hésiter.
0: Presque aussi difficile. Dorothée ou Chantal Goya?
1: Alors, j'ai beaucoup... En plus, j'ai déjà croisé Chantal Goya et tout. Mais Dorothée, à un moment donné, j'étais amoureux d'elle. C'est incroyable. Un jour, j'ai fait une petite vidéo où je lui ai fait une petite dédicace. Elle a cherché mon numéro pour m'envoyer un petit message pour dire merci pour la vidéo. Mais j'ai dit, mais c'est pas toi qui dois me dire merci. Jusqu'à maintenant, je suis choqué. Je regarde son message, je montre à tout le monde. C'est Dorothée.
0: Dorothée, elle t'a
1: écrit. C'est Dorothée. C'est une dinguerie.
0: Trop star. Attention, ouais. celle-là, elle est technique. Soit tu peux plus jamais dire le mot Marseille dans un de tes titres, soit tu dis ce que tu veux, mais dans chaque titre, tu es obligé de placer le mot araignée.
1: Ah oh, non, je mets araignée. Non, Marseille obligatoire. Non, j'aime trop Marseille, c'est pas possible.
0: Si tu devais revivre un moment de ta vie, tu choisis ce que tu veux.
1: À part la naissance des enfants, parce que sinon après ça fait trop facile de donner cette réponse. Je dirais quand même le premier stade Vélodrome, parce que c'était il y avait un avant et après.
0: Ouais.
1: Le stade Vélodrome, le premier en 2017, c'était incroyable.
0: Et allez, on termine. C'est quoi ta chanson de choix au karaoké?
1: Moi, alors il y en a plusieurs. Je sors souvent le morceau de Les Démons de minuit parce qu'elle m'éclate. Elle m'éclate.
0: Et tu l'as la note là? Jusqu'au bout de la nuit.
1: Oui. Mais bien sûr que je l'ai. Bon, pas pareil que lui, mais.
0: Bravo.
1: Non, celle-là, elle est incroyable. Mais attention, vu qu'on est dans l'actualité, quand même, tu es en famille ou tu es entre amis ou tu es avec tes amis, tu es un Céline, je te le dis, tu le tues. Tu es là, il y a le texte. Là, tu crois que tu es une diva quand tu chantes.
0: Du Céline Dion.
1: Ah ouais.
0: Évidemment. Allez, nous aussi, on va chanter très fort DJ, puisque c'est l'extrait qu'on écoute en ce moment hein, sur votre radio. Ici, extrait du nouvel album de Soprano qui arrive au printemps. Et prépare-toi, après, je vais essayer de gratter quelques infos sur cet album. Du coup, tout le monde veut tout savoir. DJ.

0: Ça nous donne pas mal d'indices sur la teneur de l'album. Karaoké, c'est quelque chose de très fête, très dansant.
1: Ben oui, en tout cas, vu qu'on va... Mon ambition, c'est de pouvoir mettre le feu dans les stades.
0: Ouais.
1: Et bien sûr, on va beaucoup danser, on va beaucoup bouger. Après, j'ai fait des morceaux dans l'album qui sont personnels, très personnels, mais qui sont, je sais pas si ça se dit, karaokéisables.
0: Alors, si ça se disait pas avant, ça se dit maintenant.
1: Maintenant, ça se dit.
0: Oui,
1: voilà.
0: Ça se dit karaokéisable. Moi, ça va, je le tiens, ça y est.
1: Voilà. Et pour que, parce qu'il y a des fois, il y a des chansons qui sont douces, il y a des chansons qui sont un peu, même très mais
0: ouais.
1: Qu'on aime bien chanter en karaoké.
0: Oui, c'est vrai.
1: Et donc du coup, il y a un peu tous ces styles-là. Bien sûr, il y a beaucoup de morceaux rap avec un peu à la IAM à l'époque et tout ça. Et voilà, j'espère que les gens vont s'éclater, quoi.
0: Est-ce que tu peux nous décrire ce que ça fait dans le corps, dans le cœur, dans la tête, d'entendre une foule, un stade, chanter tes paroles? Parce qu'on ne va pas se mentir, l'équipe, nous, ça ne nous arrivera jamais. Lui, ça lui arrive régulièrement et ça va lui arriver là, dans cette grande tournée des stades 2027-2028. Qu'est-ce que tu ressens? C'est quoi à ce moment-là quand les gens ils chantent tes mots?
1: C'est incroyable. Ah. C'est incroyable. C'est en plus

0: micro, je laisse penser, c'est les gens qui la chantent, j'ai les frissons tout le long, j'hallucine. Il y a des chansons où j'ai fait des fautes de français, je les entends et j'ai envie de chanter. Je suis là, je me dis, mais mince, à la base, moi, c'était des chansons pour moi, écrites dans ma chambre. C'est impressionnant, c'est impressionnant.
1: Donc, en fait, c'est ça que ça veut dire, karaoké. C'est aussi cet mais échange. Oui, parce qu'en fait, tu vas pas mettre toutes les paroles sur le grand écran.
0: Il y a des morceaux, oui, pas tout.
1: Pas tout, pas tout. Il y en a, on n'a pas besoin, ceci dit. Bah, on les tient déjà.
0: Ah, mais parce qu'il y a toute une histoire, mais on verra après, j'en parlerai après, mais il y a toute une histoire. Mais oui, c'est ça le truc qui touche, c'est de pouvoir voir les gens chanter les chansons. C'est
1: et d'être ensemble.
0: Ben oui, on s'en fout, c'est faux ou pas faux. Quand il y a un karaoké, je pense pas que tu chantes, tout le monde chante comme Céline Dion. Donc, tu vois, donc voilà.
1: Voilà, puis toutes et tous ensemble. En 2027, on n'aura peut-être pas énormément d'occasions de le faire, donc... Les concerts de soprano, notez-le les amis, c'est important et on va se régaler. On a une petite minute, mais j'aurais voulu quand même que tu nous dises un mot sur la mise en scène de ces spectacles. Je sais que tu as pensé vraiment à mettre le spectacle au cœur du stade, l'idée, hein, c'est ça. Hein.
0: C'est ça, en fait, à chaque fois que je fais des concerts, je me dis, c'est dommage, ce serait trop bien de faire... participer le public, que le public fasse partie du spectacle.
1: Ouais.
0: Et on a mis une sorte de carré or un peu au milieu, on a fait une sorte de trou dans la scène.
1: Ouais.
0: Et le public va rentrer par des portes, il y aura une partie du public qui sera au centre, on va leur donner des objets que je peux pas dire c'est quoi, je vais pas spoil, qui va faire que eux vont faire partie du spectacle.
1: C'est génial.
0: Ouais, il va y avoir des moments où ils vont me tourner le dos et ils vont être avec moi et ils vont faire chanter le public en face. On est en train de préparer tout ça, mais je voulais absolument que ce soit une grande fête, que les gens aussi puissent jouer le jeu.
1: Début officiel de la fête le 5 juin 2027 à Lille. Et puis ensuite, on enchaîne Nantes, Metz, Le Mans, Bordeaux et Lyon. Et puis en juin 2028, Paris et Marseille. Je te souhaite par avance une excellente tournée.
0: Merci, c'est trop gentil.
1: Vivement le printemps pour l'album Karaoké. Et très vite, on te voit toutes les semaines sur TF1 aussi dans The Voice.
0: Eh oui. Ah, qui a gagné?
1: Ah, on dit pas.
0: Ah non, moi je sais, mais je peux pas le dire.
1: Il est parfait. Merci Sopra.
0: Ciao
1: à bientôt,
0: tout le monde.
1: Salut.
0: Prenez soin de vous.
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2: Et Décibel qui continue avec un blind test. Nous allons vous offrir, comme promis, des petits verres souvenirs collector du Ici Live La Ciotat, qui a eu lieu la semaine dernière, avec Soprano en invité surprise. Et il vous a dédicacé ces petits verres. Alors, est-ce que ça part chez Annabelle ou est-ce que ça part chez Sophie? Bonsoir mesdames.
3: Bonsoir Émilie.
2: Bonsoir. Comment ça va Annabelle?
3: Ça va très bien, merci.
2: Mais oui, j'entends une voix pleine de sourire, Annabelle. Et Sophie aussi d'ailleurs.
3: Ah, super bien, super voilà. Merlin.
2: Bon. Alors vous savez quoi? On en a deux, des verres dédicacés par Soprano. Alors on vous en offre.

0: une, hein, à chacune. Oh. Voilà, comme ça tout le monde a gagné. Bien. Voilà.
1: Merci Soprano.
0: Hey, il est trop
1: merci
0: cool.
1: Beaucoup. Bah, merci. Oui.
0: Quelle générosité. Non, mais c'est un super artiste. Il est vraiment trop sympa.
1: Il est adorable.
0: Donc, il est en train de vous faire vos dédicaces, là. Donc, ça, c'est géré. Annabelle et Sophie, vous avez toutes les deux gagné. Et comme ça, on peut jouer déjà heureuse et dans la joie.
1: Ah oui, sans stress.
0: Sans pression. C'est bien ça. Sans pression, super. C'est un peu la direction artistique de cette émission. Hein. Certains diraient sans trop se faire chier aussi, mais enfin voilà, c'est l'idée en tout cas. C'est vraiment l'idée. Ah, je suis contente, Annabelle et Sophie. On va jouer ensemble. Alors, on joue ensemble avec des chansons. Elles ont tout un point commun. Elles ont le mot « histoire » dans leur titre. Et donc, effectivement, c'est des chansons un peu qui racontent une histoire. Alors, il va falloir retrouver le nom de l'interprète de la chanson, d'accord ?
1: D'accord. Allez, ok. Allez.
0: Annabelle et
1: Sophie. Bonne chance, Annabelle.
0: Oh,
1: bonne chance à vous aussi.
0: Ah, j'adore.
1: Merci beaucoup.
0: Vous êtes tellement fair-play, c'est merveilleux. Allez, on y va. Une première chanson qui parle d'une histoire. Dites-moi qui chante ça, Annabelle et Sophie. Et n'oubliez pas de me donner votre prénom avant de donner la réponse, pour que je sache laquelle de vous deux est en train de parler.
1: Charles Aznavour, Sophie.
0: Alors, Sophie, c'est pas Charles Aznavour, mais... on est dans la bonne période et sa voix va arriver dans quelques secondes. C'est une chanteuse.
2: Mon histoire, c'est l'histoire.
0: Sophie. Comment Dalida. Sophie? Oui, Dalida, bravo.
1: Dalida,
0: histoire d'un amour. Premier point pour Sophie. On continue.
1: Bravo, Sophie.
0: C'est un autre genre d'histoire.
1: Annabelle. Le roi Lion.
0: Oui.
1: Bravo Annabelle.
0: L'histoire de la vie. Alors c'est dans le roi Lion, mais on accepte évidemment parce que si on cherche après les interprètes de toutes les chansons des musiques de films, on n'est pas accouché. Elle s'appelle Debbie Davis, celle qui chante la version française de l'histoire de la vie. Un point pour Annabelle, un point pour Sophie. On est à égalité, on s'en fait un petit dernier pour le plaisir, mais quoi qu'il arrive, je suis contente que tout le monde ait gagné.
1: Ah, Sophie.
0: Sophie.
1: Michel Fugain.
0: Bravo.
1: Oh, c'est un beau roman, c'est une belle histoire.
0: C'est une belle histoire.
1: Magnifique. Bravo Sophie. Merci Annabelle. Bravo
0: oui, à toutes les deux. Vous avez été des super candidates et je suis ravie donc de vous envoyer ce petit souvenir dédicacé par Soprano. Oui. Annabelle et Sophie. Oui, plein de bisous à vous.
1: Merci infiniment. Gros bisous Émilie, gros bisous à toute l'équipe et merci encore.
0: Merci beaucoup. Vous l'avez compris, votre radio ici vous aime et aime. Vous racontez de belles histoires, que ce soit le roi Lion, Dalida ou Michel Fugain et le Big Bazar. Mais les meilleures histoires, ce sont les histoires d'amour qui finissent mal, en général, mais pas toujours. Voici les Rita Mitsouko, les amis. Régalez-vous, c'est Décibel.

0: chansons, mes amis. Et c'est incroyable, à 40 ans, oui, 40 ans, Les Histoires d'A est un des gros tubes de l'album The No Comprendo d'Erita Mitsuko, sorti en 1986. C'est aussi l'album de Andy ou encore C'est comme ça. Bref, replongez-vous dès que possible dans la discographie d'Erita Mitsuko. C'est un vrai délice, signé Fred Chichin et Catherine Ringer.
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0: C'est l'anniversaire de Moby, dites donc. Alors comme il a plus de cheveux depuis une trentaine d'années, on ne sait pas tellement quel âge il a. J'ai enquêté, ne vous en faites pas. Moby a 61 ans aujourd'hui. Et ce qui est très très chouette quand même, c'est son parcours. Sa maman était hippie, lui il était punk, et puis ensuite seulement il a découvert l'électro, et Moby a finalement sorti en 1999 cet album qu'on a toutes ou tous eu entre les mains à l'époque, ou en tout cas voilà, les chansons dans les oreilles. C'est l'album Play. Cet album qui s'est vendu à je ne sais combien de millions d'exemplaires, 12 pour être précis, ça y est, j'ai retrouvé mon petit post-it. Bon anniversaire donc à Moby, 61 bougies.

0: Depuis 1999, on n'a jamais arrêté de la chanter, cette chanson Natural Blues, Moby, à l'occasion de son anniversaire. Et merci à toute l'équipe de Décibel. L'émission est déjà terminée. Il y avait Emma Quenardel à la technique, Sadi Karaou au standard, Iris Guitoni à la réalisation, Thierry Boffa à la délégation musique, Mélodie Chaïb à la programmation et au web. Demain, on sera avec Enora Malagré qui partagera ses chansons préférées avec vous. Bisous.
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4: Bonsoir à tous, salut, bienvenue, c'est avec beaucoup d'impatience que je vous retrouve chaque soir à 20h, une heure de confidence, une heure pour découvrir la France, une heure aussi pour se balader aux quatre coins de l'Hexagone, pour découvrir ses richesses, à travers vos initiatives. On va s'émerveiller autour du monde vivant et lever les yeux au ciel avec la revue des merveilles. On va faire un tour dans les plaines du Haut-Poitou, dans un instant avec Benoît Prospero. On s'intéressera à ceux et celles qui, dans vos villes, ont décidé d'entreprendre, et en plus ça marche. Catherine Quicandon sera avec nous juste avant 21h, et puis l'histoire aussi, près de La Rochelle, d'une famille qui a gagné plusieurs millions d'euros et qui a fait un choix très particulier par rapport à son gain. Mon invité, il est journaliste, il est animateur de télévision, il est un des visages familiers depuis presque 40 ans, et oui, d'Antenne 2, puis de France 2 et de manière générale France Télévisions. Chaque jour, vous pouvez le voir sur France 3 entre 13h et 13h45 sur cette émission consacrée à la météo et ses conséquences météo à la carte. Il a longtemps présenté Les Chiffres et les Lettres, émission historiquement l'une des plus anciennes du PAF. Je n'oublie pas aussi que je retrouve dans sa carrière, en ayant travaillé cette interview, une filmographie avec au compteur des séries, des pièces et un film dans la maison de François Ozon où il jouait son propre rôle. Je reçois ce soir Laurent Romeshko.
5: Bonsoir.
4: C'est vrai, j'ai rien inventé. Bonsoir Laurent.
5: Non,
4: ça va?
5: C'est vrai. Non, j'ai cru que vous aviez un petit peu chargé sur le nombre d'années, mais ça doit faire pas loin de 40, oui, je crois bien.
4: Alors, c'est-à-dire que le problème, c'est que depuis que vous avez commencé votre carrière, Laurent, je suis pas le premier à vous le dire, vous ne faites absolument pas votre âge.
5: C'est gentil, pourvu que ça dure.
4: Et j'ai découvert, je peux le dire, vous êtes grand-père.
5: Oui, oui.
4: Vous êtes en face de moi, j'ai l'impression que vous avez 40 ans. Vous pourrez être grand-père à 40, d'ailleurs.
5: Je pourrais être grand-père à 40, mais non, j'en ai 62, donc je suis à peu près dans les clous, et ça me paraît plutôt logique. Mais oui, jeune grand-père.
4: Je sais pas quel est votre secret, mais c'est vrai que vous faites éternellement jeune. Je revois vos débuts à la télévision, j'ai regardé des images.
5: Alors, j'aimerais bien vous dire que c'est une hygiène de vie extrêmement rigoureuse. C'est énormément de sport. Voilà, mais quand on me demande est-ce que vous faites des excès, je dis non, jamais d'excès de sport. Non, je pense que c'est génétique.
4: Le sport, il en sera question parce que vous en avez fait beaucoup. On va voyager avec vous, Laurent. Je sais pas si vous êtes du genre à regarder un petit peu d'ailleurs dans le rétro, ou si vous foncez sans véritablement, voilà, vous souvenir des belles choses.
5: Si, j'aime bien regarder dans le rétro, j'aime bien revenir là où je suis passé, là où j'ai été heureux, mais faut regarder devant aussi, oui.
4: On va s'arrêter à Melun, dans les Yvelines. Melun, c'est là où vous êtes né, mais vous n'y êtes pas resté. C'est vraiment, c'est quoi, quelques mois, quelques années, c'est combien de temps?
5: Oui, non, alors, c'était... mes parents habitaient dans la ville voisine, juste de l'autre côté de la Seine, et j'y suis né.
4: À
5: Melun, les Mureaux, oui. J'ai grandi là-bas, jusqu'au début de mes études supérieures, où là, je suis parti à Paris, mais j'y ai passé, oui, effectivement, toute mon enfance, ma jeunesse, ouais, toute mon adolescence, et j'en suis parti, j'étais tout jeune adulte et j'en garde de bons souvenirs.
4: Alors je regarde justement Melun parce que je connais passer dans le Vexin, c'est dans le 78, on est à 15 km à l'est de Mantes-la-Jolie. Il y a 9000 habitants qui sont recensés en 2023, un prieuré et un château un peu en débris du 16e siècle.
5: Ça se peut, oui, le château n'est pas en très très bon état, mais la région est très très belle puisqu'effectivement on est sur la rive droite de la Seine et puis juste derrière le parc du Vexin. Le Vexin, c'est quelque chose d'absolument magnifique, et moi je me souviens, alors, vous le disiez, mais je faisais pas mal de sport, je roulais beaucoup à vélo dans ces années-là, et je me souviens que les routes pour aller faire régulièrement à 40-60 km, et les routes du Vexin étaient absolument formidables. Était belle.
4: C'est une enfance agréable d'être sur les bords de Seine. J'imagine aussi que vous avez des souvenirs particuliers, marquants, dans un climat et un contexte qui est plutôt au cœur de la nature, ce que vous aimez d'ailleurs.
5: Oui, d'une, la nature était toute proche et très accessible. Et puis, j'ai grandi dans un univers, dans cette vallée de la Seine, même si elle est très industrielle, elle offre tout de même beaucoup d'activités, beaucoup d'ouvertures, beaucoup d'activités associatives quand j'étais enfant et adolescent. Mais ça, c'est dû aussi principalement à mon père qui avait cette fibre, effectivement, de pratiquer du sport, d'établir et de maintenir le lien entre les uns et les autres. Et donc, une vie associative qui était assez forte à ce moment-là, donc de bons souvenirs.
4: Ils sont rencontrés où, vos parents, d'ailleurs? C'est en région parisienne?
5: Oui, ils sont rencontrés, oui, effectivement, dans le secteur. Mon père est né au Mureau, et puis a fait une grande partie. Il travaillait dans l'aéronautique, et donc il y a un grand centre de conception d'Arianespace. Enfin bon, ça a changé de nom, je crois que c'est Airbus aujourd'hui, ou toujours Arianespace. Et donc, il a fait sa carrière dans l'aéronautique. Et donc oui, ils sont restés, mais il a grandi là, dans le coin, et ma mère également habitait dans la vallée de la Seine.
4: Avec des origines polonaises et lituaniennes, hein, des deux côtés, il me semble. C'est un beau mélange, ça.
5: Oui, je fais partie de cette... je suis un petit enfant de cette vague d'immigration qui a eu, en fait, après la Première Guerre mondiale, entre les deux guerres, où effectivement la main-d'œuvre polonaise et des pays de l'Est était souhaitée. On la faisait venir en France, beaucoup dans les mines à l'époque, et ça n'a pas été le cas de mes grands-parents, mais mes quatre grands-parents sont arrivés effectivement dans les années entre 1920 et 1925 en France, et ils ont fait leur vie, ne sont jamais retournés chez eux d'ailleurs.
4: Laurent Romeschko, je crois que les colonies de vacances ont marqué aussi votre enfance et votre vie. Je crois qu'il y a le ski, hein, essentiellement une station Saint-Gervais-les-Bains qui vous a marqué.
5: Oui, alors juste au-dessus de Saint-Gervais, où effectivement,
4: il y a
5: le Bétex. Alors le Bétex, certains ne prononcent pas le X, le Bétex, enfin il y a deux écoles, mais en tout cas une seule école de ski là-bas, et c'est là-bas où je suis allé, mais alors tout petit, j'ai dû commencer pour l'époque, parce que je suis né au siècle dernier, voilà, j'ai dû commencer à skier aux alentours de 5-6 ans à peu près.
4: C'est toutes vos vacances là-bas, je crois, un Pâques, l'hiver.
5: Ouais, beaucoup de colonies de vacances dans la région, beaucoup aussi de séjours familiaux. J'avais un oncle, moi, qui habitait dans la vallée, au Fayet, et donc j'allais très très souvent en Haute-Savoie, et c'est vrai que l'ensemble du massif du Mont-Blanc, que ce soit le Bétex ou alors les Contamines Montjoie et puis Saint-Gervais-les-Bains, c'est vraiment l'endroit où j'ai grandi, où j'ai appris à skier, où j'ai découvert la montagne. Et puis il y avait toujours, effectivement, dans les colonies de vacances où j'allais dans le coin, il y avait ce qu'il y a encore aujourd'hui. Paraît-il que les colonies sont un petit peu en perte de vitesse aujourd'hui.
4: C'est dommage.
5: Ce qui est vraiment dommage, puisque ça, voilà, je veux dire, les amis, on ne les avait pas sur les réseaux sociaux, on les avait en colo à l'époque, et c'est quelque chose que j'attendais, moi, avec beaucoup d'impatience. Il y avait les colos d'été, mais les colos d'hiver aussi, et j'arrivais à me faire, c'était un peu ma comptabilité tous les ans, le nombre de semaines de ski, j'arrivais généralement à me faire à peu près 3-4 semaines de ski durant la saison.
4: On va continuer de se balader avec Laurent Romeschko. Vous voyez, déjà, en tout juste 10 minutes, on est parti, on est déjà vers d'ailleurs, qui va continuer. Alors, on va retrouver, si vous voulez bien, Laurent Benoît Prospero, qui est une nouvelle fois avec nous et qui a bien l'intention de nous émerveiller. Aujourd'hui, on s'arrête un instant et on lève les yeux au ciel. Vous parliez de votre papa qui est dans l'aéronautique. Écoutez la revue des merveilles.
6: Nous sommes capables de reconnaître 10 marques de voitures, mais incapables de reconnaître 10 oiseaux différents. Et si nous prenions le temps de faire connaissance avec le monde dans lequel on vit? Nous partons direction la Vienne avec Ici Poitou, qui nous emmène à la rencontre de Stéphane Trouba, responsable de projet Nature Proximité à la LPO, là, la Ligue de Protection des Oiseaux Poitou-Charente, qui ouvre son école d'ornithologie à Poitiers. Pourquoi ? Ils sont partis d'un constat simple.
7: Quand on débute l'ornithologie, bizarrement, ce qui nous attire dans les oiseaux, c'est ces couleurs, ce mouvement permanent, les chants. Mais ce qui rend compliqué l'identification, c'est tout ça à la fois.
6: Eh ben oui, et c'est donc pour ça qu'il faut apprendre. Et donc l'idée est finalement assez simple aussi.
7: Et donc l'idée, c'est de se donner une année pour prendre le temps avec des exercices pratiques, dans une ambiance conviviale, travail de groupe, apprendre ensemble, faire ensemble et progresser ensemble.
6: Et vous allez voir, l'objectif est parfaitement atteignable.
7: Et si à l'issue de cette école d'ornitho, les stagiaires sont capables d'identifier entre 10 et 20 oiseaux, ma foi, au champ, de visu, et ben c'est parfait.
6: Et ben voilà, l'idée est vraiment très simple, donc.
7: C'est vraiment apprendre à identifier, acquérir de la méthode.
6: Et alors, a-t-on oublié de préciser, c'est assez étonnant, mais il y a une condition un petit peu particulière pour intégrer l'école.
7: Donc il n'y a pas besoin d'avoir de connaissances au départ. Au contraire, même si on a trop de connaissances, il est probable qu'on s'ennuie un peu.
6: C'est pas mal ça. Et Stéphane Troubard ajoute, la première étape, c'est de réussir à nommer les différentes parties du corps des oiseaux. Et une fois la méthode acquise, bah, c'est simple. Si je sais reconnaître un rouge-gorge familier dans un jardin, je suis capable d'identifier un oedicnème criard sur les plaines du Haut-Poitou ou une buse en vol. Et ajoutons que l'idée secondaire de cette école d'ornithologie, bah, c'est aussi, s'il le souhaite, qu'un jour les élèves deviennent, pourquoi pas, bénévoles pour la LPO. Et pour conclure, ajoute Stéphane Troubat, avec un petit peu de malice, peut-être que les plus mauvais élèves, ceux qui regarderont par la fenêtre pendant les cours, bah, seront au final les meilleurs. Allez, quelle que soit la région où vous habitez, prenez le temps de faire connaissance avec les oiseaux, avec le monde vivant dans lequel vous vivez. Vous verrez, c'est une merveille. Merci ici Poitou et la LPO, la Ligue de Protection des Oiseaux Poitou-Charentes, qui ouvre donc une école d'ornithologie à Poitiers.
4: Merci beaucoup Benoît Prospero, ça vous a fait sourire. Laurent Romeschko, vous prenez le temps d'observer les oiseaux.
5: Ben, ça m'a intéressé parce que tout d'abord, quand il y a des oiseaux, ça veut dire que votre environnement est en bonne santé.
4: Ouais.
5: S'ils sont là, c'est que votre chez vous est accueillant, il y a les insectes qu'il faut, il y a la végétation qui est bien entretenue, donc l'oiseau est extrêmement important, l'oiseau est menacé avec le réchauffement climatique, avec différentes choses, la pollution. On pense notamment aux oiseaux sur le littoral qui sont menacés aussi par les déchets plastiques. Ça, c'est une véritable menace. Et donc, ce que fait la LPO depuis de nombreuses années, c'est amusant parce que j'ai participé cet été à une exposition. Et il fallait dessiner. C'était les 50 ans de la LPO et Alain Bougrain-Dubourg qui préside la Ligue.
4: Qu'on salue.
5: Ouais, m'avait demandé de dessiner avec mes piètres talents, j'étais pas le seul,
4: ouais.
5: Un macareux, parce que le macareux est le symbole de la LPO. Je l'ai fait bien volontiers parce que c'est une belle cause.
4: Laurent Romeschko est votre invité. On le sait à quel point sensible à la nature, à l'environnement. On parlera bien évidemment de la météo, météo à la carte chaque jour. C'est à 13h sur France 3. Il est avec vous pour distiller comme ça son parcours d'ici 21h sur votre radio, ici.
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4: Et vous aimez Véronique Sanson, Laurent Romeschko?
5: J'aime pas, j'adore Véronique Sanson.
4: Ça tombe bien.
5: Elle est en tournée actuellement.
4: Voici Bernard Song sur Ici.

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2: J'ai beaucoup de chance, Laurent Romeschko est mon invité, votre invité ce soir. On déroule sous vos yeux, ou plutôt, voilà, juste à vos oreilles, son parcours, sa vie, les marqueurs aussi de son existence, jusqu'à 21h. On parlait, Laurent, de vos vacances d'hiver tout à l'heure, mais aussi à Pâques, hein, d'ailleurs, à Saint-Gervais-les-Bains, c'est bien comme ça, dans le massif du Mont-Blanc. Vous avez évoqué Fayé, alors c'est un hameau de Saint-Gervais, cet oncle dont vous avez parlé aussi, avec qui, et ça fait partie aussi voilà, de cet ancrage, vous faisiez de la pêche, vous alliez cueillir des myrtilles.
3: Oui. Ah oui, non, c'était un chasseur-cueilleur, cet oncle. Ouais. En tout cas, il connaissait les bons coins. Et c'est vrai que je me souviens de parties de pêche avec lui qui étaient absolument miraculeuses. Il avait pêché la truite en torrent. Et la truite de montagne, c'est absolument... Je dis pas que j'adore manger les truites, je dis simplement que les pêcher, j'ai trouvé ça extrêmement sportif. Et en fait, il avait vraiment le coup. Et il y avait l'autre talent qu'il avait, je disais qu'il était cueilleur, c'était les myrtilles. Alors là, c'était une gourmandise de gamin. Et d'aller ramasser les myrtilles avec lui, d'abord, il m'emmenait toujours dans des coins de montagne qui étaient pas très accessibles, mais en tout cas, il y avait les fruits qu'il fallait, et je rentrais, je me souviens, avec, bah, quand on mange les myrtilles, je rentrais, j'avais les doigts, mais tout noir, j'avais les dents, on avait l'impression qu'il avait été passé au charbon, enfin bon, bref, donc voilà, mais c'était un véritable délice, et en fait, c'est de très très bons souvenirs de ces promenades estivales, cette fois-ci, en montagne, en montagne, c'était la montagne à vaches.
2: Je change de région et on part à Cabourg. Alors on est loin là, hein, c'est pas du tout le même endroit. Et pourtant, Cabourg représente aussi pour vous quelque chose d'important. Peut-être les week-ends, je crois, durant votre enfance, c'est ça? Ou vos parents avaient une maison là-bas?
3: Oui. Mes parents s'y rendaient tous les week-ends, avaient quelque chose là-bas. Et donc, je allais entre l'âge d'une dizaine d'années, pendant facile 10-15 ans à peu près, j'y allais, mais pratiquement tous les week-ends. Et Cabourg, c'est un très très bon souvenir de la côte normande, parce que il y avait le bon compromis entre les plaisirs balnéaires et puis c'est pas Deauville, Cabourg, c'est plus populaire, c'est plus agréable,
2: un peu vraiment. Plus sauvage aussi,
3: et un peu plus sauvage également, et donc j'ai d'excellents souvenirs. Alors c'était les copains, les copines principalement là-bas, c'était le sport. Quand je disais la plage à l'époque, c'était pas mal de planches à voile aussi à Cabourg, et puis des sorties comme on peut se les faire à 16-18 ans là-bas à Cabourg, donc d'excellents souvenirs. Et je me souviens, j'allais régulièrement, j'allais le week-end, je bossais comme cadet dans un club de golf, comme caddie. Et en fait, j'accompagnais les joueurs en nettoyant les clubs de golf, en leur filant le fer set pour voilà.
2: Et donc pour vous offrir un verre au grand hôtel après.
3: Je fournissais tout ça, je me faisais surtout un petit billet pour pouvoir profiter de mon week-end.
2: Alors c'est aussi des balades, hein, pour vous dans le bocage normand, vous l'avez évoqué, c'est beaucoup la liberté pour vous, puisque vous évoquez cette adolescence, vous reveniez par Beuvron en Auge en vélo.
3: Oui, parce que là, le littoral, la côte est très belle, vous le soulignez, mais l'arrière-pays est très beau aussi. Alors, le village, moi, le plus marquant pour moi, c'est tout de même Beuvron-en-Auge, qui est une sorte d'image d'Épinal, de carte postale de la Normandie telle qu'on l'imagine, avec, je veux pas reprendre du Stone et Chardenne, mais avec les vaches noires et blanches. Et donc, voilà, il y a
2: blanche et noire, je crois.
3: C'est blanche et noire, c'est l'inverse, ça. D'accord. Faut savoir s'il y a plus de blanc que de noir. Et donc, en fait, j'ai cette image qui me revient, et le passage quand j'allais rouler dans la région, le passage par Beuvron-en-Auge qui s'imposait, parce que c'était vraiment le plus joli coin qu'il y avait derrière Cabourg.
2: Vous l'avez dit, Cabourg, c'est aussi le lieu des copains, le lieu de la fête, le lieu où dans les années 80 on entendait à peu près ça.
3: Ouais.
2: Le palace.
3: Oui, il y avait une circus. Alors il y avait le palace parisien, et il y avait eu le palace à Cabourg. Ouais,
2: qui n'existe plus d'ailleurs.
3: Alors qui n'existe plus, c'était installé dans l'ancien casino. Je ne sais pas ce qu'il y a aujourd'hui là-bas, mais et je me souviens d'avoir passé quelques soirées, quelques vendredis, samedi soir là-bas au palace à Cabourg. Alors, on ne dira pas plus.
2: Non, mais tout le monde l'a bien compris. vous parliez de cette vie associative tout à l'heure et un peu sportive. Vous avez fait de la gymnastique et vous avez fait des agrès.
3: Oui, j'ai fait de la gym aux agrès pendant quelques années.
2: C'est
3: bar fixe. Ce sont les anneaux, c'est gym au sol aussi, c'est du cheval aussi, saut de cheval.
2: Mais vous avez été entraîneur.
3: Alors également. Oui. Alors dans le club où j'étais, c'était assez amusant d'ailleurs parce que voilà, je pratiquais ce sport, je faisais quelques compétitions, mais sans non plus. J'ai pas gravi des podiums. Hein, ça, je vais vous décevoir.
2: Même, atteindre le niveau d'entraîneur, c'est quand même un niveau.
3: Et en fait, le mercredi, il y avait les gamins qui s'entraînaient. Alors c'est assez amusant parce que cet épisode d'entraînement des plus jeunes dans ce club, ça a été aussi un petit peu un catalyseur, un démarrage à ma vocation, ce qui est devenu après mon métier, puisque il y avait une des responsables du club qui s'occupait de la radio associative. Je vous parle de ça. On est au...
2: Attendez, écoutez. MBS.
3: Ah oui,
2: c'est cette radio-là.
3: Oui, MBS, alors c'était celle
2: d'avant. C'est encore vrai ou avant
3: non,
2: ou après.
3: C'est une autre radio.
2: C'est les débuts.
3: C'est les tout débuts en tout cas. Oui, effectivement, j'ai travaillé sur cette autre radio ensuite après qui appartenait à Daniel Gérard. Et donc, mais avant cela, petite radio associative et la responsable du club de gym. Vous voyez comment j'entraînais les gamins, je les faisais marrer, j'étais plutôt assez interactif avec eux. Et elle me dit, t'as pas mal de tchat, ça te dirait pas de faire de la radio.
2: Moi, j'avais. Et ça, vous y pensiez pas, ça, c'est
3: non,
2: pas quelque chose auquel
3: non,
2: vous aviez.
3: Pas du tout. Et alors, début des années 80, il y avait rien de professionnel. Moi, j'avais aucune formation, mais elle m'a dit, bah, tiens, c'est à tel endroit, la clé sous le paillasson, viens le vendredi soir entre 18 et 20 heures.
2: Hein,
3: c'était le début, viens avec tes disques et fais une émission. Mais on m'a même pas demandé ce que j'allais faire comme émission. Donc, je suis venu avec mes disques, j'ai fait une émission.
2: Eh bien, on a l'archive. Je suis sûr que ça peut exister, on l'a pas.
3: Il y a avec mes potes qui écoutaient, quoi. Ouais, peut-être oui, un peu ma famille au début.
2: Mais c'est dingue parce que finalement vous destinez à quoi à ce moment-là, Laurent? Parce que voilà, la radio arrive de façon un peu par hasard, mais vous pensez que vous vouliez faire quoi?
3: Non, mais alors à cette époque-là, j'étais encore lycéen, j'avais aucune idée de ce que je voulais faire. Ensuite, après, j'ai enchaîné vers deux autres radios qui étaient un peu plus professionnelles. Et à cette époque-là, après mon bac, j'étais à l'université, j'étais en fac de droit. Je me destinais à un métier plus orienté vers la justice. Pour ne rien vous cacher, j'envisageais de faire l'école de police, l'école de commissaire
2: de
3: police.
2: Alors, je ne l'imagine pas sur des bars avec des agrès et lieutenant de police. Et pourtant, c'est votre vie, c'est ce que vous voulez.
3: Et puis, oui, je continuais la radio, je continuais le droit en même temps. Et puis,
2: Autoroute
3: hasard,
2: FM. Hein.
3: Il y a eu Autoroute FM aussi, il y a eu un petit peu de RTL, d'Europe 1 aussi, RFM aussi, pas mal. Et donc, je me suis dit, bah, finalement... Là où je voulais aller, c'est pas mal, mais finalement, à l'époque, c'était même pas la télévision, c'était la radio. Ça me plaît beaucoup. Donc, comment faire? Donc là, je suis parti en école de journalisme.
2: Et on va vous dire ce qui s'est passé après, parce qu'il va en ressortir un diplômé. Et la carrière commence et va s'envoler. Laurent Romeshko, notre invité ce soir sur ICI, c'est aussi l'occasion de souligner de belles initiatives. On a parlé de la LPO, pour ceux qui nous rejoignent il y a un petit quart d'heure. ICI, ça entreprend toutes les bonnes choses qui marchent aussi partout en France. Et avec l'arrivée d'un enfant, il y a aussi l'arrivée d'un doudou. Vous qui êtes grand-père, je ne sais pas quel âge a votre petit-fils ou petite-fille. Certains auront un carré de tissu, d'autres une petite peluche qu'il faudra trouver en double au cas où. Eh bien, Catherine Quicandon nous propose aujourd'hui, en cette rentrée scolaire, pour ceux qui le perdent, ce doudou. Une autre idée.
4: À Agneau, dans le Bas-Rhin, au nord de Strasbourg, il y a un doudou tout chou.
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4: Il y a 5 ans, Stéphanie Lehmann, infirmière, invente un doudou qui garde l'odeur de maman et de papa, hein, on ne va pas l'oublier, pour apaiser le bébé, mais aussi les parents.
6: Avec le doudou, il y a un petit coussinet amovible qui n'est pas très grand et qui peut par exemple se glisser facilement dans le soutien-gorge de maman. Et ensuite, il se fixe par velcro du coup sur le doudou. Et voilà, avec chaque doudou, il y a 3 coussinets afin de permettre les roulements. Et c'est comme ça qu'on imprègne vraiment le doudou de l'odeur. Il y a un tissu vraiment choisi pour bien retenir l'odeur.
4: C'est un concept simple qui lui a été inspiré par son vécu personnel.
6: L'idée a commencé à naître pendant ma grossesse en 2020. J'étais alitée pour menace d'accouchement prématuré. Et à ce moment-là, je me suis beaucoup intéressée à ce qui apaisait vraiment les bébés. Donc j'ai découvert à quel point l'odeur d'une maman peut être rassurante. Mais le vrai déclic, ça a été vraiment au moment de reprendre mon travail d'infirmière. Et de laisser mon bébé du coup à la crèche pour la première fois. Là, à ce moment-là, je trouvais aucun objet transitionnel qui permettait vraiment d'apaiser les séparations en maintenant le lien de manière facile et pratique. Alors, j'ai créé moi-même un prototype avec une partie amovible que j'imprégnais de mon odeur. Et c'est comme ça que le doudou sentimental est né.
4: Un doudou sentimental qui ressemble à un lapin avec 2 grandes oreilles pour mieux l'attraper. C'est trop mignon. Et c'est mieux que le vieux t-shirt que l'on est tenté d'utiliser et qui est peu sécurisé. Il y a aussi un attache tétine et un anneau de dentition. Très utile tout ça. Il existe plusieurs modèles, Léonce, Margot, Octave et d'autres, fabriqués en Alsace, bien sûr. Pour le prix, comptez une quarantaine d'euros environ. Depuis le début, Stéphanie a vu naître plus de 3500 doudous. Une vraie réussite dès le départ d'ailleurs. Ses 26 premiers doudous, cousus à la main après ses gardes, étaient partis en moins d'une minute. Stéphanie a décidé d'arrêter son métier d'infirmière pour se consacrer à son entreprise, Eléa Moi. Pourquoi ce nom ? C'est un clin d'œil à sa fille Eléa, sans qui rien n'aurait commencé. Plus d'infos sur eleamoi.com. Merci à Ici Alsace pour cette idée pleine d'amour. Ici, ça entreprend. Eléa Moi pour un doudou avec l'odeur de maman et ou papa, mais rien qu'à moi.
2: Bon, bah merci beaucoup Catherine Quicandon. Je résiste pas à vous demander si vous aviez un doudou, Laurent Romeshko.
3: Je me souviens pas, je pense pas, non.
2: Ah, oh, vous avez eu un doudou
3: si,
2: comme tout le monde.
3: J'ai dû avoir ça. Ouais.
2: Laurent Romeshko est votre invité jusqu'à 21h sur Ici. On va arriver tout doucement sur Paris, sur l'école de journalisme, et puis la suite de sa carrière à découvrir à travers les lieux qui l'ont façonné. C'est jusqu'à 21h sur votre radio, Ici.
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2: C'est encore l'été, hein, jusqu'à la fin du mois de septembre, on pense à la crème. Écran Total, c'est le nom du tout nouveau Benjamin Biolay sur votre radio Ici.

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3: À l'occasion des journées européennes du patrimoine, les chantiers Tramassé ouvrent leurs portes.
4: Philippe Vigier.
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1: Et ce soir, on découvre Laurent Romeschko. C'est vrai qu'on le découvre parce qu'on a appris il y a quelques instants qu'il a failli travailler dans la police. Il a failli faire plein de choses. Laurent Romeschko, il est né à Melun en Yvelines. Il a grandi au Mureau. Il a passé son enfance entre Saint-Gervais-les-Bains ou encore Cabourg à la recherche des myrtilles de son oncle qu'il recherche désespérément finalement. Et peut-être qu'il y emmènera son petit-fils un jour pour la retrouver, ses petites myrtilles. Laurent Romeschko est votre invité jusqu'à 21h. C'est vrai, c'est à Saint-Nicolas-de-Véros, ce lieu que vous recherchez pour les myrtilles, c'est ça?
2: Oui, c'est ça, oui, effectivement, il y a des petits chemins pour aller jusqu'à Saint-Nicolas-de-Véros, oui. Oui, effectivement.
1: Je ne plaisante pas quand je dis que vous l'emmenez, c'est un petit-fils ou c'est une petite fille que vous avez?
2: C'est un petit-fils.
1: Vous voulez l'emmener ou vous l'avez déjà emmené?
2: Non, je ne l'ai pas encore emmené. Mais
1: bah, fait partie de vos rêves.
2: Mais effectivement, moi, je l'emmènerai un de ces jours pour aller découvrir effectivement les petits chemins de randonnée.
1: Mais c'est important la transmission, parce que vous parliez de cet oncle qui vous a transmis des choses. Aujourd'hui, si vous êtes tout jeune, Laurent, vous avez une petite soixantaine tout juste, vous êtes quand même grand-père et vous êtes aussi dans cette transmission.
2: Oui, bien sûr, mais ce sont des instants à partager, quoi. C'est marquant. Vous savez, ce que je voudrais laisser aussi, parce qu'un jour, effectivement, ça se passera comme ça, mais ce que je retiens de mon oncle, ce sont ces instants que j'ai partagé avec lui dans la nature, aller cueillir des myrtilles, aller hameçonner des truites. Et c'est vrai que mon petit-fils, j'aimerais bien que plus tard, il ait ses souvenirs en disant « Tiens, je m'en souviens, j'ai fait ça avec lui. » Ce sont des choses qui marquent. Sur le coup, on ne s'en rend pas forcément compte, mais et après, il y a effectivement, on pourrait appeler ça une myrtille de Proust.
1: Comment il vous appelle ?
2: Papilo.
1: Ah, ça va.
2: C'est moins bien. Ouais, c'est toujours gros débat, ça. Ouais. Bon, grand-père, papy, machin, ouais. C'est un peu. Voilà, il m'appellera comme ça viendra, quoi.
1: Après, vous êtes marié jeune, vous avez eu des enfants jeunes, hein, aussi, c'est ça qui explique.
2: Tout très jeune.
1: Vous avez fait tout très jeune. Mais. Vous regrettez pas, hein, même.
2: Oui, non. Enfin, bon, voilà, j'étais grand-père à 60 ans, donc. C'est tout à fait raisonnable et dans les clous.
1: Les études de droit à Paris, vous l'avez évoqué, l'école supérieure de journalisme de Paris, hein, vous ressortez diplômé, il y aura pas mal de radio, vous l'avez évoqué tout à l'heure. Vous décrochez très vite un premier stage à la télévision, à l'époque sur Antenne 2. Je crois que vous travaillez pour les Enfants du Rock, autour de la création du Minitel, les Enfants du Rock.
2: Oui, c'était le tout début de ce qu'on va appeler après le numérique, enfin le Minitel, c'était... moi je me souviens quand je suis arrivé en stage...
1: Je l'ai connu aussi, rassurez-vous, je suis solidaire.
2: À Antenne 2, il a fallu d'abord que je trouve un Minitel, ça n'a pas été simple, ouais. Il n'y en avait pas dans la maison, c'était vraiment le tout début. Et puis voilà, puis je rédigeais les pages sur les différents artistes, les groupes de rock qui passaient en
1: Les Enfants du Rock.
2: C'était Antoine Decaune, c'était Jean-Pierre Dionnet, c'était Jackie, c'était Bernard Lenoir, c'était Patrice Blanc-Francard. Alors c'était amusant. Parce que Patrice Blanc-Francard et Bernard Lenoir, ce sont des animateurs que j'écoutais étant gamin, adolescent. Je les écoutais sur Inter avec Loup-Garou, avec Rock Report, je crois bien. Voilà, et ils ont bercé mon adolescence. Je les écoutais le soir et je me suis retrouvé à travailler avec eux. Donc, je ne veux pas dire que c'est un aboutissement parce que j'étais en début de carrière, mais en tout cas, c'était un rêve qui s'accomplissait, quoi, d'avoir, de travailler comme ça, de collaborer avec ces deux géants pour moi.
1: 31 juillet 1989, c'est une date clé. Vous rejoignez Télématin, vous présentez une chronique sur les métiers d'avenir, les métiers du...
2: Ça existait à l'époque.
1: Ouais,
2: Il y avait des métiers d'avenir à l'époque.
1: C'était quoi?
2: C'était simplement les nouveaux métiers. Alors on parlait de métiers, beaucoup de métiers dans l'informatique. Vous savez, il y a des métiers qui n'existaient pas autrefois et qui sont nés dans les années 90-2000. Donc voilà, c'était pour parler de ces nouvelles orientation, de ces nouvelles filières qui ouvraient. Et cette chronique s'appelait Métier d'avenir. Et j'ai dû présenter la première à l'été 89. Ouais.
1: 89 à 2012, vous présentez la météo. Qu'est-ce qui vous emmène à la météo? C'est le fait de regarder dans le ciel avec votre papa qui était dans l'aéronautique ou...
2: Alors, oui, ça, j'avais déjà ces connaissances par mon père, avec qui je volais régulièrement. Mon frère aîné qui pilote et donc que j'accompagnais régulièrement.
1: Vous non?
2: Non, moi j'ai jamais été tenté par ça. J'aurais pu, mais non, jamais. Mais j'accompagnais très souvent et les briefs météo qui se faisaient à l'époque par téléphone, très souvent, je sais que mon frère me disait, dis pas tiens, fais le brief météo pour voir un peu où on va et les conditions qu'on va avoir. Donc j'avais déjà cette idée. Et puis c'est vrai que de voler avec mon père puis avec mon frère, on approche et on tutoie un peu les nuages, mais en tout cas on voit un peu comment ça se passe. Et moi ça m'a toujours fasciné.
1: C'est pour ça que vous êtes arrivé à la météo.
2: Alors j'avais ça, je connaissais un peu le truc.
1: C'était enfoui, quoi.
2: Non, c'est pas ça. C'est que quand j'ai commencé mes chroniques moi sur Télématin en 89, vous le disiez, il y a quelqu'un que je croisais très régulièrement, avec qui je travaillait, il était dans le bureau à côté, qui est Laurent Cabrol, et qui faisait donc la météo, et puis qui est pilote aussi, il pilote toujours son petit, il a un petit avion, et donc j'avais dit, bah moi je vole aussi régulièrement, et souvent le lundi quand on rentrait de week-end, il me disait, alors t'as volé ce week-end et tout, et puis je dis, ouais, je suis avec mon frangin à tel endroit, à La Baule, à Orléans, enfin voilà, ce qu'on avait fait, et puis lui il m'en parlait aussi, et jusqu'au jour, automne 89, il cherchait quelqu'un au service météo. Et puis Laurent s'est dit, mais tiens, Laurent, il a déjà des bonnes notions. Et il vient me voir, il me dit, ça peut t'intéresser. Je me suis dit, je vais faire ça 6 mois. Et en fait, c'est devenu une véritable passion. Ah
1: oui. Vous avez survolé Annette. C'est comme ça qu'on prononce
2: Annette, ouais. Annette. Oui, on aurait l'air.
1: C'est quoi, ouais. Annette, c'est, quel est ce lieu qui, visiblement, est important pour vous?
2: Annette, c'est dans le nord de l'Eure-et-Loire, c'est le nord de la Beauce, c'est le début de la Normandie, c'est la vallée de l'Eure également, et c'est une jolie commune de la région centre-Val-de-Loire. Ma femme est originaire, oui, juste à côté d'Annette, et puis on est eurélien depuis maintenant quelques années, un peu plus de 30 ans. Et donc, voilà, c'est une commune de 5000 habitants avec un très très beau château, le château de Diane de Poitiers à Annette, qui est à visiter, qui est un lieu incontournable, très beau château de la Renaissance. Et puis surtout, un environnement qui est exceptionnel entre la vallée de l'Eure qui est extrêmement verdoyante et qui est extrêmement préservée. Il y a toute la forêt domaniale également tout autour. Donc, voilà,
1: c'est un complexe,
2: je pourrais bosser pour l'Office du tourisme du département.
1: Mais vous le faites très bien, mais c'est un climat qui vous convient parce que je crois que vous avez en plus des animaux. À la maison, la forêt, l'eau, c'est quelque chose dont vous avez besoin.
2: Oui, c'est d'abord pas trop chaud. Je suis pas un fan des zones méditerranéennes beaucoup plus sèches. Non, j'ai besoin d'avoir cet environnement que ce soit sur la flore, la forêt, mais également la faune. Et c'est vrai que là, en étant sur ce secteur, c'est vrai que le brame du cerf, je l'entends régulièrement au mois de septembre. Voilà, on parlait des oiseaux et de la LPO tout à l'heure. Moi, les oiseaux, j'ai les oies qui passent. Alors, c'est une autoroute à oies sauvages au-dessus de chez moi. Ça fait un bruit pas possible avec des bruits d'ailes. Enfin bon, incroyable. Et j'aime bien cet environnement. J'aime bien vivre là.
1: Site Natura 2000, en zone d'intérêt écologique, avec, vous l'avez évoqué, Laurent, la faune et la flore, et ce beau château de Diane de Poitiers. On pourra parler de maintenant, tiens, dans un instant, c'est pas loin, et je sais que vous aimez aussi. Ouais. Vous avez jamais gagné au loto, ça vous est jamais arrivé, le gâté
2: de grosse. Non, alors je vais vous avouer une chose, il faudrait peut-être que je joue
1: c'est
2: pour gagner.
1: C'est mieux.
2: C'est un bon début.
1: Généralement. Qui n'a jamais imaginé ce qu'il pourrait faire en gagnant plusieurs millions d'euros à la loterie? Dans une commune de Charente, c'est là où on va se rendre, Laurent, une famille a fait un choix pour le moins inattendu. Geste qui, vous allez l'entendre, année par année, change le quotidien des habitants et particulièrement celui des enfants. Reportage Robin Bernot avec Pierre Marsat.
0: Imaginez un instant, vous gagnez à l'euro-million et l'une de vos premières dépenses sert à rénover l'école de votre commune.
3: C'est une super idée.
0: À Saint-Michel, en Charente, une famille a remporté 50 millions d'euros à l'euro-million en 2009. Depuis ce jour-là, ces habitants qui veulent continuer à rester anonymes offrent chaque année un chèque de 80 000 euros pour payer la cantine des enfants du village, sauf que désormais ils souhaitent que cet argent serve à rénover l'école. Les explications de la maire de Saint-Michel, Fabienne Godichaud, à notre reporter Pierre Marza.
4: Oui, c'était vraiment le souhait qu'ils ont exprimé, de dire, bah, écoutez, c'est 80 000 euros, pourquoi ne pas les investir? Pourquoi ne pas vous aider? Et bien évidemment, nous contribuerons nous aussi à compléter cette manne, hein, toujours ce don, pour pouvoir améliorer nos écoles, nos salles de classe, nos salles de vie, nos cours et voilà.
0: Gagner à la loterie et en faire profiter tout son village. Ici en Charente, ça marche. Mais vous, tiens, qu'en pensez-vous? J'ai posé la question à Bénédicte.
5: Ce qui est bien, c'est de pouvoir partager l'argent, ne pas que prendre pour soi, et développer des projets pour des écoles et pour l'avenir de la France, les enfants.
0: Et puis il y a aussi Brigitte qui salue également l'initiative, surtout après les épisodes de canicule de ces derniers mois et aussi le manque d'équipement de nos écoles.
6: C'est très bien parce que l'été, il n'y a pas trop de clim et tout ça, donc pour les enfants, ça sera génial. Peut-être mettre de la verdure, mettre pour le bien-être des enfants. C'est une très très très bonne idée.
0: Parlons-nous honnêtement, entre nous. Vous gagnez 50 millions d'euros. Alors, vous achetez une maison au bord de l'océan, un grand appartement en ville, vous voyagez. Mais est-ce que vous donnez autour de vous? Écoutez les réponses de Bénédicte et Brigitte.
5: Je paye mes dettes et j'aide les gens autour de moi qui en ont besoin. Et puis un petit peu mettre de l'argent pour la santé aussi. Comme on ne sait pas si on aura beaucoup de choses à payer dans l'avenir, donc il faut toujours avoir un petit peu de pécule.
6: D'abord, égoïstement, je donne à mes enfants. Et s'il en reste, oui, moi je me serais plus vers les restos du cœur et tout ça. Ouais, je ferais, j'aimerais bien aider les gens dans le besoin et tout ça.
0: À Saint-Michel, le jackpot remporté par ces euros gagnants continue, des années plus tard, de profiter aux enfants. Comme quoi, parfois, gagner à l'euro million ne change pas seulement une vie, ça peut aussi changer celle de tout un village.
1: Exactement, merci Robin Bernot, on salue les équipes aussi d'ici La Rochelle, et cette très belle initiative, c'est vrai que c'est bien, hein, Laurent Méchko.
2: Alors, c'est bien, mais c'est, alors, je trouve, moi, que pour ces vainqueurs de l'euro million, hein, ouais, pour du loto, ça donne un sens à leur vie. Je pense que je veux pas dire que c'est égoïste de leur part, mais ça donne un véritable sens. Plutôt que de gagner et de dépenser tout ça égoïstement seul dans son coin.
1: On va laisser l'Eure-et-Loire, on va laisser toutes les belles villes et les régions où nous étions pour emmener Laurent Romeschko dans un instant dans un endroit qu'il adore, c'est l'île de Ré.
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1: Et Juliette Armanet pour le dernier jour du disco sur ici.

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2: Et vous le voyez tous les jours sur France 3, 13h dans Météo à la carte. On va en parler dans un instant. On découvre ce soir avec Laurent Romeschko les lieux qui l'ont façonné, les lieux qui l'ont fait rêver, les souvenirs marquants de sa carrière. Il n'y a pas que Paris dans la vie, il y a l'île de Ré aussi. Pourquoi ça vous marque, l'île de Ré? Pourquoi?
3: Parce que j'aime bien le climat, la côte atlantique d'une manière générale, l'île de Ré surtout, un environnement qui est préservé, ce qui est le cas aussi de l'ensemble de la côte atlantique en général. Ouais. Je dis ça comparativement au littoral méditerranéen. Donc voilà, l'île de Ré, j'aime beaucoup l'environnement, j'aime beaucoup les villages de l'île de Ré, la vie qui peut y avoir. Qui est parfois, sur certains secteurs, c'est vrai, un peu trop parisienne. Mais il faut savoir choisir ses moments. Il faut savoir aussi rester chez soi. Et puis choisir le bon coin de l'île. Et c'est vrai, quand on va vers le nord de l'île, vers Saint-Clément-des-Baleines, vers des communes comme Loix, qui est un petit peu une île sur l'île de Ré, qui est très, très isolée. Mmh. On passe pas par Loix, on va à Loix. C'est un petit peu un territoire à part. Et donc, voilà, c'est plaisir de la pêche, principalement, pour moi, là-bas. Et puis...
2: Ça, vous adorez la pêche?
3: Ouais, j'aime bien, ouais. Mmh. Ça, c'est depuis tout petit, depuis la pêche à la truite en montagne. Voilà, je suis passé à la pêche au bar sur l'île de Ré.
2: L'inspecteur de police qui aime la pêche.
3: C'est ça.
2: Ça aurait pu être la carrière de Laurent.
3: C'est ça.
2: Et donc
3: l'île de Ré, voilà, il y a un environnement que je trouve qui est absolument préservé, même si effectivement, ce que disent beaucoup et qui semble se confirmer, c'est vrai que la menace de l'élévation du niveau de l'océan pourrait menacer l'île. Mais c'est vrai que c'est un très bel endroit où j'aime bien passer des moments pendant l'été, pas que.
2: Je vous emmène en Méditerranée. Alors vous avez aujourd'hui des attaches familiales avec la Corse.
3: Oui, bien sûr, parce que ma famille, ma fille vit là-bas, mon petit-fils vit là-bas, et c'est un endroit où je vais très souvent, bien sûr.
2: J'imagine.
3: Le plus souvent possible, donc voilà, celle qu'on baptise l'île de beauté, qui porte bien son nom. Voilà, c'est aussi une découverte. Vous savez, je vous parlais de préservation de l'environnement, j'évoquais l'île de Ré, et je faisais un peu le comparatif entre la côte atlantique et le littoral méditerranéen. Ouais. Dans le littoral méditerranéen, la Corse est tout à fait à part, c'est-à-dire
2: préservé.
3: Qu'il y a cet environnement qui est absolument préservé, et donc ça, c'est un véritable bonheur d'avoir effectivement cet amour de ce pays, et suffisamment pour pouvoir le conserver authentique.
2: Vous aimez les plages aussi en Corse, il y a une plage comme ça,
3: qui vous
2: marque plus qu'une autre.
3: Alors je suis plus côte occidentale en remontant jusque vers la Balagne que sur la côte orientale, vers la plaine orientale et côté Porto Vecchio qui est plus touristique, mais c'est vrai qu'on arrive encore à passer des journées sans être les uns sur les autres, de trouver des criques, des plages très agréables sur l'ensemble de la côte ouest de la Corse, et ça, c'est un véritable bonheur. Ouais.
2: Je vous emmène, Laurent Romeschko, dans un autre endroit. Cultissime générique. Je crois que c'est le tout premier, hein, d'ailleurs, c'est le tout, parce qu'il a évolué, hein, le générique en 50 ans.
3: Ça va être la version d'origine qui est pas bien jeune.
2: Alors, je vous emmène pas dans les studios des chiffres et des lettres, mais je vous emmène à Antibes.
3: Ah oui,
2: Là, on est en Méditerranée. Pourquoi je vous emmène à Antibes? Vous le savez très bien, c'est votre première des chiffres et des lettres.
3: Oui.
2: C'était Antibes, c'était au palais des congrès de Antibes.
3: Juin 92.
2: Vous avez 12 ans quand on regarde les images. Non, vous faites toujours dire Tintin. Mais je regardais les images. Ouais.

0: C'était archivé d'ailleurs avec Lina, cette émission. Vous vous souvenez de ce moment pour deux raisons, je crois.
1: J'avais un costard vert, genre vert pistache.
0: Vert lourd, hein.
1: Et un truc, oui. Et que je ne retrouve pas. Et
0: c'est mieux.
1: Plutôt mieux. Voilà. C'est une bonne nouvelle, ça. Oui, je m'en souviens très, très bien. Vous savez pourquoi je me souviens particulièrement de ça?
0: Parce qu'à titre personnel, oui. Vous apprenez quelque chose une heure avant.
1: Pour deux raisons. J'ai ma première, le jour, c'est un lundi, début de semaine, on fait les émissions de là-bas. Je fais ma première en direct, et là je sais que toute la direction d'Antenne 2 à l'époque va scruter le petit nouveau qu'Armand Jameau vient de recruter.
0: Quel acteur du jeu.
1: Et en fait, une heure avant la prise d'antenne, avant le direct, ma femme m'appelle pour me dire que le test de grossesse est positif et que je vais être papa pour la première fois.
0: Est-ce qu'elle a eu raison, Sylvie, de vous dire ça une heure avant?
2: Je pose la question aujourd'hui.
1: Sincèrement, je pense qu'elle me l'aurait dit après, ça aurait été mieux. Mais bon, je sais pas, ça m'a peut-être encore un peu plus motivé. Mais bilan des courses, j'ai terminé ma journée, on a fait le direct qui s'est plutôt bien passé. Et puis, mais le soir, quand je me suis couché, pas trop tard, je vais vite aller me coucher.
0: Pas vrai. Je vous arrête, c'est pas vrai, parce que je crois que vous avez fait la fête ce soir-là, Antibes. Vous aviez besoin de lâcher les chiens, comme on dit.
1: Ça fait que je me lâche. Mais je me suis dit, c'était une journée tout de même bien remplie, avec plein de nouvelles.
0: Première des chiffres et des lettres, et quelques mois plus tard, la naissance, voilà. C'était votre premier enfant, du coup.
1: Oui, Anne était la première en 93.
0: Alors, puisqu'on parle des chiffres et des lettres et qu'on parle de toute la France, les chiffres et les lettres, c'est des clubs dans toute la France.
1: Oui, ça a été une
0: fan partout.
1: Ça a été une formidable aventure télévisuelle, puisqu'en fait, elle s'est prolongée pendant, figurez-vous, tout de même 52 ans.
0: C'est fou,
1: 52 ans, cette émission. J'en ai fait une grosse partie de ces 52, puisque j'en ai fait 32.
0: Patrice Lafont, Laurent Cabrol.
1: 17 ans, et puis Laurent Cabrol, et puis une courte période, Max Meynier.
0: C'est vrai.
1: Il y a eu Max Meynier Laurent Cabrol, et juste avant moi. Et donc voilà, et puis la version d'origine, le mot le plus long avait été créé en 65, donc l'origine de l'émission est encore plus ancienne. Non, ça reste c'est une belle aventure, c'est un véritable monument de la télévision française, c'est un jeu qui semblait inoxydable, très efficace parce que très simple à comprendre, et surtout, chacun pouvait jouer à son niveau. Je veux dire, vous pouviez, autant qu'un jeu, sincèrement, comme question pour un champion, il faut la culture générale, on ne peut pas être approximatif, autant que sur trouver le mot le plus long,
0: chacun peut tenter sa chance.
1: Chacun peut tenter, et même si vous plafonnez à quatre lettres, c'est pas grave, vous avez joué, vous avez pris du plaisir. C'était ça la formule absolument magique de cette idée d'Armand Jameau sur cette émission. C'est ce qui a expliqué cette longévité, donc ça reste un très bon souvenir. Mais la page est tournée.
0: On ne va pas se gêner, on va penser à un Marseillais que nous avons en commun, qui est Patrice Lafont, qui nous a quittés il y a maintenant 2 ans, il me semble. Qui a aussi beaucoup compté pour vous. Il a été votre producteur sur cette émission.
1: Il a été mon producteur pendant près de, je sais plus combien, pendant pas loin de 25 ans, je crois bien. Et donc, donc j'ai perdu, c'est pas simplement un producteur, ça a été un ami très cher.
0: Voilà.
1: Quelqu'un qui me manque.
0: Quelqu'un qu'on a en commun et qui nous manque beaucoup.
1: C'est pour être un papa, un frère, un copain, parfois, il était tellement drôle, ça pouvait même parfois être un petit frère qu'il fallait recadrer parce qu'il allait très très loin.
0: C'est
1: ce qui me plaisait.
0: Laurent Romeshko est notre invité. Alors, Laurent, il y a des lieux aussi que vous avez découvert peut-être plus récemment, les monts du Beaujolais.
1: Oui. Oui, parmi les coins de France qui me plaisent bien, il y en a beaucoup, mais c'est vrai que c'est une région. Quand on descend le Val de Saône pour aller vers Lyon, vers la vallée du Rhône et aller peut-être vers le sud, c'est vrai que c'est très souvent un truc qu'on laisse sur la droite de l'autoroute et on ne s'y arrête pas forcément. On va en Bourgogne, mais c'est vrai que les monts du Beaujolais, on ne s'y arrête pas forcément.
0: Vers Beaujeu.
1: Et vers Beaujeu, bien entendu, Chiroubles. Enfin bon, voilà, ça mérite véritablement de s'y arrêter quelques jours parce que c'est une région belle, on mange très bien. On peut pas dire qu'on y boit très très bien, mais c'est pas possible. Mais non, mais je veux dire par là, bien évidemment, les régions françaises, il y a effectivement, il y a le vin, il y a le fromage, mais là, il y a vraiment un très très bel écrin, et c'est une région qui mérite qu'on s'y arrête.
0: Ces Bretons du bout du monde, êtes partis il y a pas longtemps tourner un documentaire dans le Finistère. Aussi, pourquoi vous avez choisi le Finistère?
1: Alors, parce que c'est une, bien entendu, parmi les téléspectateurs qui m'écrivent, qui réagissent, moi, lorsque je suis à l'antenne, lorsque je donne des prévisions, il y en a certains qui ont leur territoire, leur coin de France, vraiment ancré dans les tripes. Il n'aime pas, il l'adore carrément. Ce sont les Bretons, et particulièrement les Bretons du Finistère. Et donc, l'idée dans ce documentaire, c'était de se dire pourquoi les gens qui vivent là depuis longtemps, qui sont sur ce département depuis toujours, pourquoi sont-ils si attachés à ce département qu'est le Finistère? C'est quoi? C'est la mer, c'est la langue, sont les crêpes, c'est le cidre, je sais pas, c'est le sarrasin, et on a essayé de comprendre. En fait, c'est un mélange de tout ça. Il y a une véritable identité finistérienne, mais la France est une somme d'identités comme ça. C'est pour ça qu'on va poursuivre aussi notre aventure en allant à la rencontre des Hauts-de-France.
0: Alors, n'hésitez pas à découvrir, à redécouvrir ce documentaire sur Finistère.
1: Sur la plateforme France.tv.
0: Qui est toujours disponible. Météo à la carte, on s'en dit un mot tous les jours, France 3, 13h.
1: 13h, oui, à 12h55 précisément, pour Météo à la carte. Et puis 13h55, Météo la suite, qui est la deuxième partie et qui se prolonge jusqu'à 14h30 à peu près.
0: Toujours la vulgarisation, l'explication.
1: La vulgarisation et puis surtout la découverte des patrimoines régionaux, la mise en valeur aussi des initiatives qu'il peut y avoir un peu partout en région. On vit très bien en région, on aime nos régions et celles et ceux qu'on rencontre nous tous les jours dans l'émission en sont la preuve.
0: Laurent Romeshko, on s'est énormément baladé. Cette carte de France, vous la connaissez par cœur. Si on devait garder qu'un seul lieu, votre lieu central, on serait où? On s'arrêterait où?
1: Oh ben, on en a parlé. Moi, c'est mon poumon vert, là où je suis. Je m'échappe dès que je peux de Paris.
0: C'est l'Eure-et-Loire.
1: C'est l'Eure-et-Loire, oui, c'est là où je me sens bien.
0: Merci Laurent pour ce voyage.
1: Eric, merci à vous.
0: Vous avez bien piloté, c'est impeccable.
1: Merci.
0: Je vous aurais bien vu en lieutenant de police. J'espère que vous aurez deuxième vie pour ça. Franchement, c'est ce que je retiendrai.
1: Je vais m'acheter l'impair.
0: Vous faites la voix aussi un peu la Colombo, non?
1: Je peux vous parler de ma femme.
0: Voilà, salut. Merci Laurent Romeshko, ici.fr pour écouter cette émission. Il n'y a pas que Paris dans la vie. On vous souhaite un bon week-end. Le meilleur est à retrouver entre 20h et 21h avec Benoît Prospero. Et on se retrouve dès lundi. Portez-vous bien. Ciao.
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0: Et les Jackson 5, Laurent Romeshko. Blame it on the boogie. Je l'ai bien prononcé. Hein.
1: Oui, c'est bien.
0: Blame it on the boogie sur ICI.

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1: Excellente soirée, merci d'écouter. Ici, il est 21h. Un Laurent cache un autre. Voici Laurent Petit-Guillaume pour 100% années 80. Belle soirée.
2: Bonsoir à tous et d'avance bon week-end. C'est 100% années 80, 7 jours sur 7. Si vous nous écoutez pour la première fois, c'est jusqu'à 22h et ça commence comme ça.

0: Lionel Richie, c'était All Night Long.
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0: en 1983, Lionel Richie a déjà derrière lui 14 ans de carrière au sein des Commodores. Il choisit donc de quitter le groupe aux 70 millions d'albums vendus et se lance dans une carrière solo. Et ce titre, All Night Long, extrait de son deuxième album, va faire de lui une star mondiale. Encore aujourd'hui, ce tube fait partie des 100 singles les plus vendus de tous les temps. Allez, on avance de 3 années. Et dans les charts du monde entier, on retrouve le plus grand succès de Paul Simon, You Can Call Me All.

Marc Lavoine et Catherine Ringer, c'était Qu'est-ce que t'es belle ? Et tout ça a débuté comme une blague au téléphone pour se finir en un tube inoubliable. On est en 1988. Marc Lavoine appelle Catherine Ringer pour lui proposer ce duo. Elle croit à une blague. Elle lui répond « Bah, si t'es Marc Lavoine, moi je suis le pape ». Et elle raccroche. Bon, alors il la rappelle pour être sûr qu'il s'agit bien de Marc. Elle lui demande de chanter son dernier tube. Alors là, elle reconnaît la voix et finalement accepte la chanson. Et voilà. Ah, toutes les chansons ont une histoire. Un jour, je vous raconterai celle de Harden My Heart du groupe Quarter Flash. C'est promis.

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0: Music and Light, c'était Imagination. On a tous dansé au moins une fois sur ce titre. Et si vous aviez l'âge de sortir en discothèque durant l'été 1982, date de sortie de ce tube, je suis certain que vous vous souvenez même du nom de la boîte de nuit où vous avez usé la semelle de vos baskets montantes sur le dance floor durant les vacances. Mais oui, bon allez, je vous laisse à vos souvenirs. La suite de 100% années 80, ce sera dans un instant. Étienne Dao, Tombé pour la France.
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0: Wild, You Keep Me Hanging On.
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0: Alors ça marche pas à tous les coups, mais quand une reprise garde l'énergie du titre original, en l'occurrence la version des Supremes en 66, on y ajoute une touche d'originalité, eh ben ça marche, et même très fort, puisque grâce à cette nouvelle version, Kim Wilde s'est retrouvé numéro 1, entre autres aux États-Unis. Eh oui. Allez, revenons à la chanson Made in France et 100% originale, avec un des plus grands succès des années 80. 1987, le tube a pour nom Une autre histoire, Gérard Blanc.

rythme. Alors que sait-on du prochain album de Mylène? Eh bien pas mal de choses, il sera sans doute électropop, façonné par des DJ producteurs de renom, DJ Lewis, DJ Snake, Woodkid, bon ça c'est pour les spécialistes. On sait aussi que c'est Jean-Baptiste Mondino qui réalisera la pochette de l'album sorti 30 octobre. D'ici là, bah, laissez-nous chanter avec Gold.

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1: Merci d'être fidèle à 100% années 80, c'est tout pour aujourd'hui. Dans un instant, place à 100% chansons françaises. Que votre nuit soit belle et à demain. 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
3: En 1998, le duo Céline Dion et Jean-Jacques Goldman signent un nouveau chef-d'œuvre, On ne change pas, et je vous raconte son histoire.
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3: En côtoyant la star mondiale, Goldman est frappé par un contraste saisissant. Derrière la diva, il perçoit la petite fille de Charlemagne, sa ville natale au Québec. Une enfant fragile, manquant de confiance en elle, malgré les millions d'albums vendus. C'est ce décalage entre la gloire immense et l'innocence restée intacte qui inspire le texte.

savez, ça arrive de temps en temps de tomber en amour avec une chanson qu'on entend la première fois à la radio. Et c'est ce qui m'est arrivé d'ailleurs avec la prochaine chanson. Je l'ai entendue et je suis tombée amoureuse.

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Quand j'ai enregistré les chansons de Starmania dans le super beau studio tout blanc de Michel Berger. Ah oui. Je me rappelle très bien que Luc Plamondon et Michel n'arrêtaient pas de me dire comment ils avaient hâte de m'entendre chanter la prochaine chanson à Paris, ici sur la scène de l'Olympia. Eh bien, Michel, ce soir, je voudrais la chanter pour toi.

0: Merci Michel Berger. Merci Luc Lavandon.
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3: Quelle est l'histoire de la chanson Sous le vent de Garou et Céline Dion?
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3: À l'origine, ce titre n'est pas destiné à être un duo. À l'époque, Garou a pour manager René Angélil, le mari de Céline Dion. C'est elle qui va vouloir écouter les maquettes de son compatriote québécois. Un jour, René Angélil appelle Garou et lui dit « Écoute, il y a Céline qui chante dans la maison. Elle met ta chanson Sous le vent en boucle. Elle l'aime. Elle n'arrête pas de chanter dessus. »
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3: Lorsque Céline Dion arrive en studio pour enregistrer sa voix, Garou la découvre enceinte jusqu'aux dents. La magie opère, le duo se forme et Garou voit sa carrière décoller. Et c'est vrai, qui n'a jamais chanté dessus, même secrètement ?

0: Bonsoir mon amour.
1: Bonsoir.
0: Ça va bien? Je peux t'embrasser?
1: Moi je voudrais te dire de notre part à tous à quel point on est heureux que tu aies pu venir. Je voudrais te dire comme on est heureux de pouvoir t'entendre. Et s'il y avait quelque chose à ajouter, ça serait du genre « S'il suffisait qu'on s'aime, s'il suffisait d'aimer, si l'on changeait les choses un peu, rien qu'en aimant donner, s'il suffisait qu'on s'aime, s'il suffisait d'aimer, je ferais de ce monde un rêve, une éternité. » Allez, à toi.
0: Merci d'être avec moi ce soir.

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2: Ça fait plaisir de parcourir le centre des expositions du Mans en golfette. Et au volant, il y a Alain Pardessus. Bonjour Alain.
3: Bonjour Bruno.
2: Alors, je vais m'autoriser à le dire, vous avez 58 ans, quel est votre métier ?
3: À la base, je suis électricien et aujourd'hui au centre exposition, je suis responsable d'exploitation et responsable du patrimoine. Et régisseur général pour la foire du Mans.
2: Vous êtes Manceau, en tout cas certes de naissance ?
3: À l'origine, oui, Manceau et de naissance, oui.
2: Quel était votre parcours, je dirais, scolaire ?
3: Alors avant d'en arriver là, j'ai fait le collège jusqu'en 3e. Ouais. Ensuite, je me suis dirigé vers un métier d'électricité. J'ai passé un CAP. J'ai été quelques années dans le bâtiment et puis j'ai atterri chez Le Mans Événement quelques années après.
2: C'est comment que de s'occuper ? Alors, je vais dire des 4 jours. Je sais que le vrai nom, c'est Foire du Mans, mais il y a tellement de personnes qui disent encore les 4 jours.
3: C'est comment ? Alors, c'est tout un tas de métiers qui se rassemblent. Il faut monter des stands, il faut monter les intérieurs, les extérieurs, la moquette, l'électricité. Il faut être super attentif à tout ce qui se passe avec les exposants et puis être à leur service. Surtout, et tout ça dans l'ombre, effectivement, dans les coulisses du centre expo.
2: Rappelez-nous, vous faites ça depuis combien d'années ?
3: Alors, en tant que prestataire extérieur, j'ai commencé en 84, ouais. Puis après, j'ai été embauché par Le Mans Événement en 98, donc je vais faire ma 40e foire.
2: Quels sont les moments croustillants que vous avez pu vivre à l'occasion de cette foire du Mans ?
3: Bon, il y a eu, comme pour beaucoup, le Covid, la période Covid qui a été compliqué, des événements météo sur la foire qui ont été aussi un peu compliqués, beaucoup de gros événements où techniquement il faut être vraiment très présent.
2: Ouais. Des moments drôles.
3: Des moments drôles aussi, ouais, oui, il y en a eu bien sûr, on est une équipe, on est une grande famille sur le centre exposition du Mans.
2: En fait, belle rencontre ici.
3: Belle rencontre avec tout un tas de clients depuis des années et des années. Donc on apprend à avoir tout un tas de clients, des professionnels de tous bords, politiques, industriels et autres.
2: Artistes ?
3: Artistes aussi, bien sûr.
2: Qui, par exemple ?
3: J'ai eu l'occasion de rencontrer, moi, alors à la grande époque, Johnny Hallyday. Vu ACDC, j'ai vu Trust ici. Et puis tous les actuels aussi, Christophe Maé. Tout un tas d'artistes, effectivement. J'en ai vu un paquet.
2: Alain, par-dessus, quand la foire du Mans se termine, il y a un coup de blues ?
3: Ah oui, bien sûr. Oui, il y a un énorme coup de blues. Il y a un tel contact avec nos exposants que l'on connaît depuis des années et des années. Donc, ouais, on adore ce que l'on fait. Donc, c'est toujours un peu compliqué la fin de la foire.
2: Merci beaucoup. Alain Pardessus, on vous dit à très, très bientôt.
3: Merci Bruno, à très vite.
2: Et vous croiserez sans doute Alain Pardessus au Centre des Expositions du Mans.
1: 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Lucas Vanitou, bonjour.
4: Bonjour.
1: Vous êtes le fondateur de l'association Belfortaine Objectif Égalité, qui existe depuis combien de temps ?
4: Nous entrons dans notre 7e année. J'ai créé l'association avec mon ancien animateur jeunesse à la ville de Belfort en 2019. Nous avons 2 pôles au sein de l'association. Un pôle famille avec lequel nous réalisons des animations socio-éducatives, socio-culturelles, directement au pied des immeubles. Et des projets collectifs avec elle. Et puis un pôle jeunes solidaires dans lequel nous réalisons là des animations plutôt sur la thématique qu'on appelle l'éducation à la citoyenneté, à la solidarité internationale.
1: Quand j'entends international, ça veut dire que vous allez parfois très très loin pour réaliser ces projets.
4: Alors ça nous arrive, oui, tous les 2 ans on porte un projet fort qui s'appelle les périples solidaires et culturels, et nous avons déjà financé à distance, pour raison Covid on n'avait pas pu s'y rendre, au Cambodge, 3 puits, aux Philippines. Nous sommes en relation avec une école. Et puis dernièrement en Indonésie, en novembre dernier, avec un nouveau groupe de jeunes, nous nous sommes rendus là-bas.
1: Des jeunes de quel âge et qui ont fait quoi ?
4: Alors des jeunes de 16 à 19 ans, dont c'était la première expérience à l'international, qui ont travaillé pendant plus d'un an pour réaliser des actions d'autofinancement, leur permettant de se rendre sur place, certes, mais aussi et surtout de partager vraiment un moment interculturel. Ils étaient en binôme franco-indonésien pour rénover une maison de la nature afin que les enfants de la communauté puissent bénéficier d'apports sur cette thématique.
1: Des projets à l'international, ça c'est OK, avec des jeunes, mais aussi des projets
5: tout près de chez nous et même dans nos quartiers.
4: Tout à fait. Aider au local ne nous empêche pas d'aider à l'international. Donc on a à cœur de privilégier notre territoire également.
5: Quand on se rend compte qu'à Belfort, par exemple, c'est près de 30% de la population qui est en situation de précarité, forcément, ça fait réfléchir et ça donne des idées.
4: Nous, notre enjeu, c'est de travailler avec ces familles-là qui ne se referment pas sur elles-mêmes et donc de continuer à favoriser ce lien qu'il existe entre les publics, précaires ou non d'ailleurs, et de réaliser des interventions.
5: Quel genre d'intervention ?
4: Une rencontre au pied des immeubles avec des ateliers, surtout sur la période estivale, le mardi et le jeudi, sur le quartier des Glacis. On va réaliser des animations de rue et aussi des animations nocturnes le jeudi soir. Et ça, c'est conclu en fin d'été par un grand festival qui s'appelle Clôture de l'été, avec des concerts, de la nourriture, des jeux pour les familles, des rencontres et des conférences sur des thématiques, parce qu'on a toujours cette volonté d'avoir un apport éducatif important de façon à essayer d'émanciper le public. Le but, c'est pas de faire à leur place, mais qu'ils apprennent à le faire, plus tard le répliquer.
5: L'association ne manque pas de projets, du grain à moudre donc pour toutes celles et ceux qui veulent continuer à défendre la solidarité et l'inclusion.
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6: On sait qu'on est lorrain parce que quoi, Nicolas Turon, aujourd'hui ?
7: Parce qu'on s'est déjà perdu au café entre deux ponts de Revigny-sur-Ornain.
6: D'accord.
7: Revigny-sur-Ornain, au sud de la Meuse.
6: Non, j'y suis pas du tout, allez-y.
7: Bah, c'est une petite ville où il y a deux ponts. D'accord. Il y a deux ponts, il y a celui qui passe au-dessus de la voie ferrée.
6: Deux ponts avec un T et un D ou deux ponts ?
7: Non, on n'est pas chez Tintin, non, TS. Il y en a un qui passe au-dessus de la voie ferrée et un qui passe au-dessus de l'Ornain.
6: Oui.
7: Et quand on sait que l'Ornain, la rivière, naît de la confluence de deux rivières qui sont l'Ognon et la Maldite...
6: Bien sûr.
7: On imagine l'ambiance qui règne dans ce bourg de la Meuse.
6: L'odeur, surtout.
7: On a peur que ça sente le ragoût et la soupe. Mais, à deux pas des ponts, il y a la poésie particulière du café entre deux ponts, dans lequel on ne boit pas de pont, ça c'est à Pont-Tarlier, mais du café et des picons. Longtemps, le bistrot a servi du vin bon à nettoyer le comptoir, du vin à boire à deux, un qui le boit, l'autre qui le tient. Dans le café, il y a Daniel, le patron, un élégant, haut de Cologne, et Gomina dans les cheveux, un érudit du terrain, savoir acquis sur le tas, un sens de la répartie aiguisée et une obsession, proche de l'art brut, pour ses carnets. Cet homme que j'ai rencontré écrit des livres à la main depuis des années, des manuscrits édités à un seul exemplaire, le sien. Daniel achète ses carnets chez Action, les remplit en entier, souvent des pamphlets politiques, et les montre aux clients de passage. Il a une bibliothèque d'une quarantaine de carnets écrits par lui-même, dans l'arrière-boutique, une salle décorée avec les maréchaux de Napoléon. Mais il ne s'arrête pas là, il enregistre ensuite des extraits de ses propres textes sur des cassettes, en ayant des accents du général de Gaulle, et se repasse les bons morceaux pour se faire plaisir. Lorsqu'il rédige ses pamphlets à l'écrit, il écrit en rouge les passages sur lesquels il faut, je le cite, « porter l'accent », parce que ce sont les passages qu'il enregistrera à l'oral.
6: Mmh.
7: Et quand il écoute ses propres textes, il dit de lui « Ah bah quand je m'écoute sur les cassettes, je me dis « Mais putain, mais c'est la vérité !» Ses clients sont des prosateurs, eux aussi. Voici quelques brèves arrachées au comptoir meusien. Je l'ai vraiment entendu là-bas. Hein? J'ai lu que l'espérance de vie pour les hommes était de 76 ans. Eh ben, il me reste plus qu'un an. Ou encore « Oh bah tiens, voilà Bachibouzouk !»« Bah alors, t'as pas bronzé en vacances ? Tu sors de tôle ou quoi ?» Encore. Dans le journal, il y a des bonnes et des mauvaises nouvelles, c'est au choix. Bah, moi, j'ai fait mon choix. Un dialogue magnifique. Bah, Eric, pourquoi t'as rasé ta moustache et pas la barbe ? Bah, je voulais me raser la moustache parce que c'est pas pratique quand on fume, mais je l'ai cramé avant. Et enfin, ma punchline préférée de tous les temps, c'est peut-être un classique, mais moi, je l'ai entendu là-bas. Je vous laisse avec ça. À la place de c'est la fin des haricots, il y a un gars qui a dit, eh ben, c'est la fin des daricoles.
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1: Salut Brésil.
2: Est-ce que par hasard vous ne seriez pas la petite Manon?
1: Je m'appelle Manon.
2: Faut bien te regarder pour te reconnaître.
1: J'ai 22 ans, bientôt 23.
3: Ça paraît un peu plus que son âge. Je fais au moins 18 ans. Qu'est-ce que tu fais?
1: Je suis vendeuse de carrelage et je suis dans les petits bonheurs.
2: Mais pourquoi, hein? Pourquoi?
3: Parce qu'elle est belle. Et que je suis d'accord.
4: Elle vient d'où cette fille?
1: J'habite à Quimper, je ne suis pas originaire d'ici, j'habite à Cancale de base, ville de cœur, la meilleure ville de Bretagne.
5: Le symbole de la nation bretonne.
1: Moi, Cancale, j'aime Cancale parce que c'est une petite ville avec un petit port magnifique. Tout le monde se connaît, il y a la joie de vivre, il y a les huîtres, il y a le vin blanc, il y a les bars, il y a tout ce qu'il faut pour avoir une belle vie en fait.
6: Et sinon, les huîtres?
7: Il y a encore eu une marée noire en Bretagne.
6: Putain, une marée noire, c'est de l'encre de sèche.
8: Alors, où est-elle ton île?
1: Si je devais finir mes vieux jours sur une île bretonne, je dirais Groix. Franchement, ça a été le coup de cœur de mon été, là, dernier. J'ai pas été sur beaucoup d'îles, parce que les Glénans, bon, c'est vu et revu, mais Groix, franchement...
9: Non mais franchement, qu'est-ce que tu lui trouves, hein?
1: En fait, c'est un mini Cancale.
10: Oh non, mais c'est pas vrai, vous croyez pas que vous poussez?
11: Un méga tube?
1: Ma chanson préférée, c'est Je te promets.
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13: Je te promets le sel au baiser de ma bouche.
1: C'est vraiment la chanson que je pourrais sortir à toutes sortes de soirées. Et je n'ai pas honte de le dire. Mamie, une love de Johnny, a vu tous ses concerts, elle a le tatouage sur le bras, elle a fait tous ses concerts. Ses premiers concerts, là, dans la fosse, comme ça, mamie, génial. Ah, je te promets, c'est vraiment la meilleure musique que j'aime.
14: Ta grand-mère, elle a enterré Michael Jackson, David Bowie, Johnny, Prince, même le gars de Koh-Lanta, Miskel.
15: Changement d'époque en cours.
1: Si je pouvais voyager dans le temps, j'irais à l'époque baroque, parce que j'aurais aimé porter les tenues des femmes.
14: C'est quoi cette tenue?
1: Les belles robes, les belles coiffures, j'aurais aimé ça, mais j'aurais aimé vivre dans les années 80, enfin, rien qu'une époque sans téléphone.
4: Non mais allô quoi, je sais pas, vous me recevez?
16: Oh, j'ai plus de bar, hein. J'ai plus d'unité, hein. Pourtant je suis chez Orange, il devrait pas y avoir de pépins.
1: Allez, salut, c'était Manon.
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17: C'est un lieu que très peu connaissent, un lieu discret, ultra réglementé, où l'on développe une multitude de micro-organismes, parfois inoffensifs, parfois terrifiants. Aujourd'hui, je teste pour vous, non pas le fond de mon bac à frigo, mais bien le laboratoire alsacien d'analyse. Et je suis à Strasbourg, dans un bâtiment presque anonyme, peu connu du grand public, parce que ce type de laboratoire collabore principalement avec des organismes et des institutions. Et on ne rentre pas ici comme dans une boulangerie. Ah non, je dois montrer patte blanche et surtout passer plusieurs sas de sécurité. Car ici arrivent chaque jour des centaines d'échantillons de sang, de l'eau, des aliments et plein d'autres choses. Et justement, je rejoins tout de suite l'équipe qui vérifie eh bien, ce que nous consommons, ce que nous respirons et parfois même ce qui nous rend malade et ce, sans même qu'on le sache encore. Et oui, ce laboratoire c'est un peu comme un thermomètre de notre société. On y voit passer les épidémies saisonnières, les pics de pollen, les bactéries résistantes ou encore les virus dans les animaux chassés ou retrouvés morts au bord des routes. Alors qu'on se le dise, les données ne sont pas là juste pour faire peur. Non, c'est surtout pour anticiper d'éventuels problèmes. Allez, hop là, j'ai mis ma charlotte de tête, ma charlotte de pied, ma blouse, mes lunettes de protection, car je commence par la partie la plus connue, le laboratoire. Et vous l'avez compris, ici l'hygiène, ah, c'est pas une option. Ah non, je peux vous le dire, mes mains n'ont jamais été aussi propres. Autour de moi, tout est blanc, du sol au plafond. Autour de nous, des affichettes partout qui indiquent les règles et les procédures à bien respecter. Alors je suis un petit peu stressé quand même. Mais heureusement, Fred, le responsable du labo, me rassure. Pas de risque de trouver Ebola ici, mais quand même, des bactéries pas super sympas. Hein. Il ouvre, hop, un des frigos et me montre une culture en cours, faite faite à partir d'un prélèvement effectué sur une carcasse d'oiseau qui a été retrouvée mort au bord d'une route. Et alors pourquoi on fait ça? Eh bien justement, identifier si l'animal mort était contaminé.
7: Ne me demandez pas le résultat, tout ça c'est très confidentiel. Tout ce que je peux vous dire, c'est que j'avais plus très faim en sortant d'ici.
17: Bon, chaque prélèvement n'est pas analysé à l'œil, hein. De nombreuses machines interviennent dans le processus, mais c'est le biologiste qui interprète et qui surtout valide les résultats. Parce que vous l'avez compris, inutile de vous pointer dans ce labo à jeun un beau matin avec votre ordonnance, ah bah ça servira à rien. Non. En revanche, si un jour les autorités vous demandent de ne pas consommer l'eau du robinet, ah bah c'est sûrement grâce au contrôle effectué par ce laboratoire. Et en ce qui concerne le fond de mon bac à frigo, bon, actuellement aucun type de vie n'a été observé, du moins si je m'en remets à ma logique du pelage. Quoi, vous la connaissez pas? Mais si, tant que c'est pas velu, c'est comme le fromage. Plus ça vieillit, meilleur c'est. Et bon appétit, bien sûr.
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18: Ici Picardie, tous les jours, propose un billet d'humeur de l'autrice picarde Karen Ponte. Karen Ponte s'éparpille chaque jour. Bonjour Karen.
19: Bonjour. Alors, au quotidien, je pense qu'on est tous d'accord pour dire qu'il y a des bricoles qui sont hyper agaçantes. Par exemple, vous savez, ce petit bout de scotch qu'on n'arrive jamais à trouver sur le rouleau, ah oui, alors qu'on a besoin de scotcher quelque chose.
18: Oui.
19: Je pense qu'on est tous passés par ce moment où on retourne le rouleau sans cesse pour essayer de trouver ce petit bout sur lequel tirer. Et niveau rouleau, ne parlons pas évidemment des rouleaux de films alimentaires,
18: oh ouais,
19: qui se déchirent n'importe comment jusqu'à ce que... En colère, on le fout à la poubelle, oui, tellement on en a marre. Mais s'il y a une chose qui m'horripile plus que tout ces derniers temps, ce sont les bouchons de bouteilles qui désormais, vous savez, sont accrochés au rouleau quand on les ouvre.
18: Ouais.
19: Alors, qui a eu cette idée, hein? Je pose la question. Certainement pas quelqu'un qui boit du Yop.
18: Ouais.
19: Parce que quiconque boit du Yop sait qu'il y a toujours du yaourt dans le bouchon fin. Parce qu'on secoue la bouteille, évidemment, avant de boire.
18: Ouais.
19: Résultat, maintenant, avec ce bouchon qui reste accroché, eh ben, on s'en met partout.
18: Partout.
19: Et s'il n'y avait qu'avec le Yop que ça posait problème, mais non, avec n'importe quelle bouteille, ce bouchon ne se remet jamais du bon côté, il ne s'ouvre pas suffisamment, du coup, on s'en met plein la bouche, voire sur le t-shirt.
18: Voilà.
19: Bref, je pense que l'ingénieur qui a eu cette merveilleuse idée est sans aucun doute la réincarnation d'un chameau, hein, qui n'a jamais fréquenté de bouteille de sa vie. Et il est même sans doute de la même famille de celui qui s'occupe des ouvertures faciles des paquets de jambon fin. On doit vraiment se marrer d'ailleurs, hein, dans le repas de famille.
18: Oui.
19: Je vous dis à demain et d'ici là, rappelez-vous qu'être focus c'est bien, mais qu'être éparpillé c'est encore mieux.
18: Merci Karen. L'autrice picarde Karen Ponte, qu'on retrouve chaque matin du lundi au vendredi sur Ici Picardie. Karen Ponte qui est aussi sur notre site ici.fr.
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1: Bonjour, je m'appelle Olivier, j'ai réalisé le rêve de toute une vie, un rêve de gamin. J'ai acheté la voiture de Starsky & Hutch et depuis 10 ans, je suis à son volant, un vrai jouet et je me fais plaisir tous les jours. On n'a qu'une vie, c'est top.
2: Bonjour Olivier, votre voiture de collection, tout le monde la connaît parce qu'elle fait partie de la pop culture. C'est la voiture qui a fait partie du succès de la série Starsky & Hutch. C'est pas l'original, on appelle ça un clone, c'est ça ?
1: Oui, exactement, ouais. En fait, c'est une Ford Gran Torino de l'année 1974 qui a été relookée, donc du coup, pour avoir la peinture de Starsky & Hutch, de cette fameuse série. Contrairement à ce qu'on pense, c'est pas des véhicules qui ont tourné dans la série. Elles ont toutes été plus ou moins démolies.
2: Qu'est-ce que vous avez rajouté comme accessoire ou comme objet de déco, justement, pour que ça colle à la série ?
1: Alors, super important. J'ai réussi à retrouver le gyrophare d'époque, parce que le premier que j'avais avec, c'était un jouet Wish. Dès que j'ai passé 30 km/h, il s'envolait. Il n'est pas assez aimanté. Donc là, vraiment, le gyrophare d'époque magnifique, qui vaut une blinde, mais bon, qui est d'époque, qui était utilisé et qui est réformé. Et la sirène. Alors la sirène, pareil, une sirène d'époque de matériel réformé de la police.
2: Est-ce que vous êtes d'abord fan de la série ou d'abord fan des voitures américaines ?
1: D'abord fan des voitures américaines. Quand j'ai eu la quarantaine et la crise de la quarantaine, il y a une dizaine d'années, donc... J'ai décidé de réaliser mon rêve de gamin. J'ai fait un tour de France pour m'acheter. Je voulais une Cadillac Eldorado pour faire des mariages. Le côté grand gabarit. Et puis un coup de cœur sur cette voiture. Le gars qui me l'a fait essayer, c'était un président de club à Saint-Brieuc, m'a dit: tu vas voir, on va faire un tour. C'est incroyable. Les gens s'arrêtent, ils poussent dans tous les sens. Le capital sympathie de la voiture. Exceptionnel. Franchement, je la sors dès que je peux. Elle passe pas une semaine sans rouler. Je vais chercher mon pain avec, je vais chercher mes gamins à l'école avec. Parce que je dis qu'on n'a qu'une vie. C'est un rêve de gamin. Dès que je suis au volant, c'est mon tranxène, quoi. Donc
2: d'une façon générale, c'est votre métier d'être sur la route, parce que vous êtes chauffeur routier.
1: Oui.
2: Mais alors, quand vous êtes au volant, justement, de votre Ford Mustang, est-ce que des fois vous avez l'impression d'être les deux inspecteurs Starsky & Hutch ou pas ?
1: C'est un truc de fou. J'entends Starsky 50 000 fois là pendant la parade. 50 000 fois, j'entends Starsky. Je le mets sur mon autoradio. Je mets la musique du générique, les odeurs, le son du V8. Waouh. On passe pas inaperçu, ouais, c'est génial. Alors je suis sollicité pour de l'événementiel. Il y a beaucoup de professionnels qui me demandent, parce qu'ils ont un plateau de voiture sur une région, qu'ils peuvent pas l'envoyer. Alors ils me sous-traitent, ils me demandent d'aller l'envoyer sur un plateau de vintage, par exemple, salon du jouet de collectionneur, ou des trucs manga pour les jeunes aussi, avec des côtés vintage. Sinon on me sollicite pour des mariages, une fois la police municipale à Angoulême, pour le départ, pour les 50 ans d'un collègue, ils m'ont sollicité, on est allé le chercher. On l'a menotté, la tête sur le capot, les menottes dans le dos. Il était pas au courant et c'était un fan de Starsky. Et on a fait le tour de la ville avec la sirène et le gyro, inoubliable, quoi.
2: Olivier, dernière question. Honnêtement, est-ce que Huggy a des bons tuyaux?

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1: Chaque week-end, Patrick Citeau explore nos communes du Poitou. Il part aujourd'hui à Saint-Chartres dans la Vienne, ce village situé au cœur de la commune de Moncontour de Poitou, qui abrite un moulin depuis plus de 700 ans.
2: Situé au nord-ouest de Poitiers, à 20 km de Loudun, le village de Saint-Chartres abrite ainsi la bâtisse de ce moulin à eau implanté sur la Dive. Bien que sa construction date d'avant le XIVe siècle, le moulin impose toujours sa puissante silhouette dans le paysage. Entretenu au fil du temps, il a su mettre à profit l'énergie hydraulique de la Dive en s'adaptant aux évolutions techniques et notamment au cours du XIXe siècle. De cette époque, le moulin de Cholet nous a transmis un mode de production d'énergie innovant. Il a en effet la particularité d'être équipé d'une roue de type Sagebien. C'est Alphonse Sagebien qui invente ce type de roue à vanne dans la seconde partie du 19e siècle. Elle fonctionne plus par le poids d'eau que par la vitesse du courant. Ce type de roue est d'autre part parfaitement adapté aux faibles chutes. La roue Sagebien du moulin de Cholet entraîne ainsi une génératrice à aimant permanent. Ce système permet la production d'un courant électrique alternatif de 400 volts, ou quand une invention du 19e siècle s'accorde aux exigences de la transition énergétique à notre époque.
1: Et au début des années 70, Patrick, le village unit son avenir à Moncontour.
2: Le village est ainsi associé à la commune au même titre que ceux de Messey et Ouzilly-Vignoble. Les origines du nom du village réservent quant à elles quelques surprises. La liste des saints ne compte en effet aucune mention du dénommé Chartres. Il faut ainsi probablement y voir une erreur de transcription. Le village était ainsi a priori connu sous le nom de Saint-Cyr pendant toute une période. On trouve trace de cette forme toponymique au XVe siècle. Le lieu est alors dénommé Sanctus Siricus Supra Divam. Peu de temps avant la Révolution, on en trouve trace sous l'appellation Saint-Cyr-sur-Dive. La probable erreur de transcription qui mène à Saint-Chartres intervient à une date indéterminée. Avec ses deux hameaux, Jay et Héron, ainsi que ses trois lieux-dits, Cholet, Plumain et Loret, ce petit bout de territoire de la Vienne continue malgré tout d'afficher son paysage en plein cœur du Loudunais.
1: Merci Patrick Citeau. Tout est à retrouver sur ici.fr, la rubrique Nom de nom.
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1: Dans Minute Papillon, on va ce matin, Thierry, tirer le fil d'une activité qui permet à un groupe de femmes de tisser des liens.
2: Tricoter.
3: Au coffee shop, une dizaine de femmes font danser les aiguilles. Autour d'un café ou d'un cappuccino, elles tricotent, partagent des conseils avec des débutantes, échangent sur différentes techniques au milieu de pelotes colorées. Ces rencontres sont nées du groupe Facebook Sénonais Créatif. Elles permettent à ces passionnés du crochet de progresser ensemble, mais aussi de partager des moments plus intimes.
4: On est bien là.
3: Une maille à l'endroit, une confidence à l'envers, ces cafés ou apéros tricot organisés dans différents établissements de la ville sont une solution pour rompre l'isolement. Les participantes de tous les âges et de tous les niveaux y trouvent entraide et bonne humeur. Certaines débutent avec un simple cercle magique.
5: Habile.
3: D'autres réalisent des ouvrages plus complexes, mais toutes partagent la même envie de se retrouver dans une atmosphère chaleureuse. Tout est parti de Camélia il y a quelques mois. Cette jeune femme de 31 ans, autodidacte de l'aiguille et de la pelote, en avait assez de tricoter seule dans son salon devant des tutos pêchés sur YouTube.
4: Vous n'auriez plus à tricoter ?
3: Un post, quelques clics. Et elle a commencé à tisser cette toile sur le net à travers un premier groupe de messagerie. Puis Elodie, 33 ans, a créé au mois de septembre un groupe sur Facebook. En peu de temps, la communauté des reines du crochet a compté 140 membres qui se retrouvent périodiquement en petits comités dans des cafés. Et à leur table, on détricote la solitude. Au bout du fil, il y a de la joie et le bonheur de partager.

0: s'intitule Sénonais créatif.
1: Vous cousez?
2: Pas du tout.
1: Pas du tout, moi non plus.
0: Très mal.
1: Non, enfin, ça pourrait donner des choses un petit peu.
0: J'essaie
1: originales.
0: De pas faire de trous à mes chaussettes.
1: Oh oui, ça il vaut mieux, effectivement. Merci beaucoup Thierry pour ce minute papillon que l'on retrouve chaque jour dans Ici Matin et dès maintenant sur notre site ici.fr.
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1: Bonjour Médéric Gasquet-Cérus.
2: Bonjour Philippe, bonjour tout le monde.
1: Notre linguiste marseillais, Médé, vous avez un joli menu tiens, à nous proposer aujourd'hui.
2: Ah oui, il y a quelques semaines, on a beaucoup parlé de ce chiffre, vous vous souvenez. Les trois quarts des établissements de restauration du 15e arrondissement de Marseille sont des fast-food.
1: Ouais.
2: Ce qui pose bien sûr plein de questions, mm-hmm. et notamment en termes de vie de quartier, de sociabilité et d'économie, et bien sûr de santé, car on est ce que l'on mange. Et souvent, ce que l'on mange, ben, c'est pas bon. Pas bon au goût, mais surtout pas bon pour la santé. Colorants, additifs, sorbates de trompastium, acide trichlidrique, j'invente, trucs en tox ou plastoc, réchauffé dans des barquetas au goût fadas. On trouve ça dans certains fast-food, bien sûr, mais pas tous, mais ne pas tout confondre, mais aussi dans beaucoup de cantines où vont manger les minots, dans les rayons de supermarché, mais aussi dans la restauration collective, mais aussi dans certains restaurants, oui, attrape touristes ou attrape couillons, ou restos plus ou moins branchés, ou brasseries de cake, mais qui grattent sur la qualité. Et j'ajoute, je pense aussi à cette boulangerie-pâtisserie que je ne nommerai pas, mais où j'ai acheté récemment des bugnes, des mini-bugnes, vous voyez, toutes petites comme ça, là. Un euro pièce, déjà. Ouais. Mais franchement, j'étais là-bas pour acheter 8 minutes. Qui était grasse, mais grasse, grassasse, pas bonne, écœurante, et ça m'a fait rouméguer quand je pense que mon grand-père était boulanger. Bref, voilà.
1: Ouais.
2: Je pense aussi à ces platés de pâtes trop cuites ou de riz collé estouffe gari. Je pense à ces carottes râpées orange fluo qu'on dirait qu'elles sont surlignées ou surligneurs, vous voyez. Je pense à ces choux qui sentent les scaufis. Je pense à cette salade rasqueuse qui n'a jamais vu la terre et qu'on vous met dans un coin d'assiette comme ça, à côté du steak rasqueux lui aussi. Je pense à ces brocolis mouligas et gorgés d'eau. Je pense à ce surimi orange fluo lui aussi qui contient tout sauf du crabe et il a plus la tête des cheveux de Trump qu'autre chose. Je pense à ces desserts goût fraise, sans que jamais aucune fraise n'ait ben justement ramené sa fraise dans l'emballage.
1: Ouais.
2: Bon bref, voilà. Il y a un moulon d'autre chose aussi appétissante que les fameuses cigarettes de Bordille, de cigalon, de pagnol, hein, cigarettes de Bordille, autrement dit, les cannelloni dans lesquels on refourgue tout ce qui n'a pas été mangé de la semaine. Tout ça n'a aucun goût, ou comme le chante le groupe Quartier Nord, en utilisant l'expression de chez nous, ça n'a ni goût, ni gouste.

0: entre parler ni goût ni gouste, c'est une expression qui veut bien dire ce qu'elle veut dire, et une tournure qui insiste sur la fadeur d'un plat, d'un aliment ou même d'un événement. Ni goût ni gouste, avec prononciation du S originel que l'on retrouve dans le provençal gustus, goûteux, et qui a été remplacé depuis par l'accent circonflexe dans notre orthographe moderne. Le tout venant de la locution provençale n'avait ni goût ni gouste. Et pourtant en Provence, nous en avons des choses qui ont du goût, de bons produits, de bonnes recettes traditionnelles, des plats gustus comme les pieds paquets, la daube ou l'aioli, même si Pierre Blasi donne comme exemple son aioli, il avait ni goût ni gouste. Ouais, il faut le faire, un aioli sans goût quand même. Hein. Oui, c'est ce qu'on appelle chez nous, désolé, aussi un aioli de parisien. Mais méfie de ne pas tout mettre dans le même panier. Il y a des fast-foods de qualité qui font de très bons burgers, des snacks où l'on mange de très bons sandwichs, de très bons kebabs, et merci à eux d'être là le midi ou en fin de soirée ou quand on rentre du stade, moi j'apprécie. Chacun ses goûts, mais parfois chacun ses dégoûts, voire ses égouts. Vive le bon goût, car le fada, ça rend fada.
1: Pour vous dire,
2: c'est un bonheur. C'est aussi bon que l'aioli. C'est Médéric Gasquet-Séry sur Marseille tous les matins. À demain, Médé.
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4: Notre comptoir qui compte du jour s'appelle Sébastien, fan de Star Wars et de la discipline aussi des sabres laser. Écoutez.
5: Et le jour où j'ai voulu m'acheter ma première réplique de sabre laser, je me suis dit, je le fais si je peux apprendre à m'en servir.
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4: Sébastien, notre invité, a rejoint l'aventure de l'Académie de sabre laser à Belfort. Fan de Star Wars à la base, il nous raconte déjà, Sébastien, quel est l'historique de cette Académie de sabre laser à Belfort ?
5: Alors c'est trois personnes qui étaient, en tout cas pour le président que j'ai un petit peu connu, passionnés de Star Wars et d'arts martiaux, et qui ont eu cette envie de mélanger ces deux univers, de créer quelque chose de concret, d'apprendre à manier le sabre et à pouvoir s'en servir dans le monde réel. Et c'est la création du club, elle est partie de là, et elle a aussi été accompagnée par la mise en avant du sabre laser par la Fédération Française d'Escrime. Et c'est en 2018 que l'activité a commencé concrètement avec les premiers cours de sabre dans la ville de Belfort.
4: Et vous Sébastien, lorsque vous avez rejoint cette Académie de sabre laser à Belfort, c'était quoi, l'amour d'abord de Star Wars ou de ce sport de l'épée du sabre laser ?
5: Moi c'était Star Wars dès le début. C'était l'envie aussi de faire du cosplay, du déguisement, qui est aussi une des activités qu'on fait dans le club. Et le jour où j'ai voulu m'acheter ma première réplique de sabre laser, je me suis dit, je le fais si je peux apprendre à m'en servir. C'est comme ça que j'ai découvert le club et que j'ai rejoint l'académie en 2018. Il y a vraiment un lien d'amitié entre les personnes du groupe. L'ambiance est vraiment effectivement sur le partage d'une passion qui est à la fois Star Wars, à la fois le spectacle, à la fois les histoires qu'on va aussi inventer et raconter à travers les spectacles que l'on va créer. Et l'envie aussi de bouger, de se défouler, parce que ça reste un sport et ça permet justement de venir se dépenser.
4: Est-ce que quelque part cet amour de Star Wars a grandi au fur et à mesure des années auprès de personnes que vous avez pu croiser, ou ça reste dans un univers un peu plus restreint ?
5: Alors on a des gens qui sont venus, qui font partie du club aujourd'hui, qui n'avaient jamais vu un seul film Star Wars avant de commencer à pratiquer. Ils ont été attirés par le côté plus sport alternatif, par la découverte d'une nouvelle activité. Et ils ont accroché, ils ont adhéré à l'univers, ils ont été entourés forcément d'autres personnes qui sont complètement baignées par Star Wars comme moi, et qui ont partagé des choses sur l'univers et qui ont été ensuite le découvrir. Mais c'est vraiment pas quelque chose d'obligatoire pour faire partie du club et pour pratiquer avec nous.
4: Notre compte qui compte du jour dans le territoire de Belfort, Sébastien, amoureux, amateur de sabre laser, qui tout simplement en fait sa passion en Franche-Comté. C'était notre compte qui compte ici.
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7: Aujourd'hui, je voulais vous parler de cet homme au courage inégalé, le facteur auxiliaire Clavel. Au début du XXe siècle, la vie se développe au sommet du Mont Ventoux avec l'arrivée de l'observatoire. Le service postal de cette structure souhaite recevoir le courrier plusieurs fois par semaine. Sauf que le sommet du Mont Ventoux culmine à plus de 1900 mètres d'altitude et un accord est passé. Le courrier devra être acheminé 5 fois par semaine tous les jours, sauf le mardi et le jeudi. Ce sera donc le facteur Clavel qui s'occupera à pied de cette tournée. Imaginez bien, 22 km aller-retour via des raccourcis sont ainsi réalisés par ce facteur, payé, écoutez bien, 4,50 francs par jour. Il faut en moyenne au facteur 5 heures pour monter et 3 heures pour descendre. Mais quand la saison d'hiver arrive, c'est une autre histoire. La neige à l'époque pouvait encore atteindre 1 mètre de hauteur. Pour ajouter les vents terribles du sommet et les températures négatives, le facteur Clavel peut mettre jusqu'à 8 heures de marche pour gravir le sommet. À l'époque, cette ascension quasi quotidienne attire un bon nombre de curieux qui n'hésitent pas à faire l'ascension avec le postier qui se transforme alors en guide. Et puis, comme si ça ne suffisait pas, le facteur doit aussi effectuer une tournée de 10 km sur les hauteurs du Ventoux. Son salaire à l'année ne dépasse pas les 190 francs. À l'époque, un article de presse demande sa titularisation auprès de l'administration des postes. Le facteur Clavel partira ensuite en 1914 au front durant la Première Guerre mondiale et on ne retrouve pas sa trace dans l'histoire vauclusienne. Aujourd'hui, l'unique souvenir de ce facteur courageux est la création dans les années 50 du chemin du facteur au Mont Ventoux qui permet d'emprunter son périple via la Combe d'Ansouis.

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1: Aujourd'hui, on part à la découverte d'un gâteau que vous êtes nombreux à connaître. Et contrairement à ce que son nom pourrait laisser penser, elle n'a pas grand-chose à voir avec l'épiphanie. C'est la galette charentaise, bien sûr. Un vrai morceau d'histoire avec un peu de beurre dedans. La galette charentaise, c'est l'une des spécialités culinaires les plus connues de notre région. Ce gâteau doré et moelleux est originaire de la Saintonge. Et l'histoire raconte qu'il serait né en 1848 à Burley. Un boulanger pâtissier nommé Henri-Victor Barrault. Eh bien, il a l'idée de créer ce gâteau à partir d'ingrédients simples, que l'on trouve d'ailleurs plutôt facilement dans les Charentes, de la farine, des œufs et surtout du beurre. D'autres faisaient sans doute des galettes du même genre, mais Henri-Victor Barrault, eh bien, il a un secret. L'angélique confite en l'occurrence. Cette plante, l'angélique, elle pousse dans les marais de la région et c'est elle qui va donner cette saveur légèrement herbacée qui est caractéristique de la galette charentaise. À partir du XXe siècle, la production de galettes charentaises se développe et dans les années 1950, elle commence à voyager dans les deux Charentes et puis un peu partout en France. Les biscuiteries locales en font leur spécialité dans le sillage de l'historique pâtisserie Burley. Traditionnellement, la galette charentaise, elle était réservée pour les grandes occasions, les mariages, les baptêmes, les communions. Mais aujourd'hui, on la mange un peu quand on veut. Il y a même des déclinaisons plus modernes avec des pruneaux, des pommes, même de la confiture. Le succès de la galette charentaise repose sur sa simplicité. Un gâteau un peu sablé, juste ce qu'il faut de sucre et puis ce parfum d'angélique. C'est le goût des dimanches, des grandes tablées en famille ou entre amis, du café qu'on partage après le repas. Alors, certains la trouvent un peu sèche. Bon, c'est vrai qu'elle va plutôt bien avec une boisson chaude, voire avec un petit verre de pinot, mais avec modération bien sûr. Cette galette en tout cas, ce qui est sûr, c'est qu'elle raconte un territoire. Les marais poitevins, la Saintonge et les biscuiteries artisanales. Alors,

0: Bien sûr, à l'épiphanie, on mange frangipane ou brioche. Mais dans les Charentes, on sait qu'il existe une autre galette qui, elle, mérite bien d'être célébrée toute l'année.
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2: Et alors pour le coup, est-ce que les clichés, c'est vrai, quand vous avez des Belges qui arrivent, vous mettez des super bonnes bières au frigo, quand vous avez des Exactement. Anglais, vous mettez du vin de...
3: Ah oui, oui. Ce ne sont pas des clichés, c'est... Enfin oui, c'est des clichés, mais des clichés qui se vérifient.
4: Virginie et vous.
5: Laure a ouvert son gîte en 2020. La maison 1634 est en plein cœur de Pézenas. 130 mètres carrés qu'elle a restaurés du sol au plafond. Le contraste entre l'extérieur en pierre et l'intérieur hyper confort et moderne est parfait. On arrive pendant le petit déjeuner. Trois couples sont installés sur la terrasse donnant sur un petit jardin. Des petits guéridons sont dressés avec de la vaisselle soignée. Les produits sont de qualité, locaux, ça se voit et ça se sent. Les langues différentes se mélangent. Du suédois, de l'anglais et du français avec l'accent suisse. L'ambiance est calme et souriante.
6: Vous avez mis votre verre d'eau.
7: Je regardais un peu, il y a un petit jardin. Ça, c'est petit jardin. Les gens, ils ont accès. Je vous remercie beaucoup.
6: Les gens ont accès à la piscine, à la petite terrasse. Et en fait, le jardin, comme le jardin est souvent occupé par deux mes enfants.
7: Deux petites personnes.
6: Ils vont un peu moins dans le jardin.
7: C'est ça le principe de la chambre d'hôtes et gîtes, c'est que vous partagez votre espace perso, ou là vous habitez ailleurs et ça c'est vraiment vos gîtes.
6: On habite nous juste à côté.
7: D'accord.
6: Normalement, la distinction entre les gîtes et les chambres d'hôtes, les gîtes c'est peut être complètement indépendant d'une habitation personnelle, alors que chambre d'hôtes, on est légalement obligé d'habiter sur place.
7: Ça,
6: d'être ici et de proposer le petit déjeuner.
7: D'accord.
6: Alors nous, on a fait une configuration. Les chambres d'hôtes un peu à l'ancienne, il y avait souvent l'espace salon, cuisine, petit déjeuner était partagé. Nous, pour la tranquillité des hôtes avec nos deux enfants, on a volontairement fait un accès distinct de notre maison.
7: Oui.
6: On a chacun une porte d'entrée, ce qui permet aux hôtes de profiter. On leur a mis la cuisine à disposition.
7: Oui, c'est ça que j'avais vu.
6: Donc en fait, même si on est chambre d'hôtes, voilà, si les gens veulent manger un bout, grignoter un morceau, n'importe quand, ils ont accès à la cuisine et ils peuvent profiter. Ils ont un accès indépendant si jamais ils arrivent à 16h30 et que je suis partie chercher mes enfants à l'école. Ils ont le digicode, ils peuvent rentrer dans la maison.
7: Ouais.
6: On a voulu faire quelque chose de à la fois confortable, à la fois je suis ici et à la fois je peux être complètement discrète.
7: Oui, c'est ça.
6: Parce qu'en fait, ça dépend vraiment de la personnalité des personnes aussi. Bon, y a des personnes qui pensent parfois réserver un hôtel en fait. Mais arrive ici. Ah ok, vous habitez à côté, donc ils voient ça comme quelque chose de très positif parce qu'ils savent que je suis disponible.
7: Oui.
6: Mais en même temps, je sens qu'ils souhaitent être tranquilles.
7: Oui.
6: Et après, des personnes, pour le coup, lorsqu'ils réservent par des plateformes comme Gîtes de France, s'attendent à ce que je sois là pour les accueillir.
7: Aïe.
6: Et quand je leur dis qu'il y a un digicode, du coup, c'est une surprise inverse dans le sens où, ah ok, vous êtes là et en même temps, on peut être autonome. Donc, on essaie de satisfaire tout le monde.
7: C'est pas évident, c'est un vrai truc de sentir chaque personne, effectivement, le besoin de distance et le besoin de présence.
6: Exactement.
5: La maison de Laure est labellisée Gîtes de France 3 épis, ce qui l'oblige à respecter un certain cahier des charges.
6: Et de toute façon, dans tous les cas, c'est parfait, vous inquiétez pas. C'était très bien, merci, c'est bon.
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8: Wikizef, petit guide à l'usage des étrangers du sud du péage d'Arras en vacances dans notre belle région.
9: Votre cousine a décidé d'organiser son anniversaire, seulement les temps sont durs. Elle voudrait réunir la famille, mais faire ça à moindre frais. Vous savez, les réceptions dans les grandes familles, ça fait vite cher, hein, rien que la famille proche, ils sont 25. Deux, trois cousins en plus avec les gosses, on monte vite à 50. Alors elle a une idée. Elle se dit, je vais faire à manger des pentières au four avec des saucisses au barbecue. Et ils ramèneront chacun une ou deux bouteilles. Et là, votre cousin, il dit, Vadius, ça va faire une paire de bouteilles. Ne paniquez pas, Wikizef est là pour vous aider. Votre cerveau s'est mis en route à essayer de compter. Et vous ne parvenez pas à trouver comment une trentaine d'adultes en ramenant une ou deux chacun, voire trois, on arrive à une simple paire.
8: Définition.
9: Une paire de bouteilles? Beaucoup de bouteilles. C'est simple, hein. Mais attention, quand on dit une paire de bouteilles, c'est quand on sait qu'il va y en avoir beaucoup, peut-être même de trop, mais on ne sait pas combien. Et en acceptant ce qui va par paire naturellement, les chaussures, les tototes, les chaussettes, les prunes et les jumeaux. Par contre, un colloque de jumeaux, on peut dire, des jumeaux là-bas, il va y en avoir une paire. Et si on va par là, dans le dressing de votre femme, je suis sûr que des chaussures, il y en a aussi une paire.
8: Exemple.
9: Une paire de manifestants selon la police, une belle paire de manifestants selon les syndicats. Je crois qu'on a fait le tour. Depuis le temps des Wikizef, je crois, j'en ai fait une paire, je suis sûr.

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2: La cabine minute sur Ici Picardie, votre chronique de la joie et de la bonne humeur. Comment ça va les amis? Est-ce que parmi vous, il y en a qui regardent des séries télé? Moi j'adore les séries. Aujourd'hui, je vais vous parler d'un fléau moderne. Un truc qui nous bouffe la vie, qui nous use la patience, qui nous fait vieillir plus vite que le temps qui passe. Les séries qui prennent trois plombes à sortir la saison suivante. Non mais sérieux, on vit à une époque où on peut envoyer une fusée sur Mars avec un drone qui filme en 4K. Et il filme en 4K la fusée sur Mars. On a des voitures qui conduisent toutes seules, des robots qui font le ménage. Mais on n'est toujours pas foutu de sortir la saison 2 d'une série avant que ton neveu passe le bac. À la fin de la saison 1, il avait 12 ans, le frérot. Les séries télé, comment vous faites? Vous disparaissez comme ça sans prévenir? Ils te mettent la tête dans une saison, dans une série, t'es à fond, tu attends la saison 2 pendant 4 ans. Et toi, comme un con, tu les attends vraiment pendant 4 ans. Il y a des gens qui meurent durant les 4 ans. Ils ne voient même pas la fin de la série, c'est dégueulasse. Et nous, la génération années 80-90, on a assez attendu. Par exemple, avec Beverly Hills, c'était un peu notre HPI à nous. Tout le monde regardait Beverly Hills. Et quand une saison se terminait, pendant 2 ans, TF1, ils te rediffusaient les vieux épisodes. Et ils mentaient sans honte dans les publicités. Hein. Ils te disaient, la semaine prochaine, des nouveaux épisodes inédits de Beverly Hills. Ah, toi, t'es à fond, là. Le samedi, tu t'assois avec tes frites, ton hamburger fait maison pour mater Beverly Hills. L'épisode commence, tu dis, mais j'ai déjà vu ça. Ah oui, bien sûr. Après, il va embrasser Kelly. Des escrocs. Et de nos jours, ça recommence. Sur des séries sur Netflix, Amazon Prime, t'es là, t'es à fond, tu mates la saison 1, tu mates la saison 2, t'as pas dormi depuis 3 jours, t'as des cernes de panda en dépression, et là, boum, dernier épisode, gros cliffhanger, t'as le cœur qui bat à 200, et là, paf, l'épisode est fini. Mais il est mort ou pas le mec? Non mais à la fin de l'épisode, là, il est mort ou pas? Et là, Netflix te répond, rendez-vous en 2029 pour la suite. Il y en a marre, c'est beaucoup trop long. Moi, je vous dis la vérité. Aujourd'hui, on a 1000 plateformes, 1000 séries, mais on a toujours le même problème de lenteur. Les gars, on parle en ce moment d'intelligence artificielle, de deep learning, de robots qui écrivent des scénarios en 2 secondes. Moi, je vous le dis, si un jour, les séries faites par l'IA, elles sortent plus vite que les autres, je vous lâche.
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3: Quel secret peut-il bien se cacher derrière la fresque du lavoir d'Aisy-Soutil ? Une peinture a priori sans histoire. Et pourtant, on y verrait le fantôme de Ninon. Bonjour Sandra Amani.
4: Bonjour Charlotte.
3: Racontez-nous le destin de la lavandière d'Aisy-Soutil, un extrait de votre livre « Légendes de l'Aussois et de la Vallée de l'Ouche » aux éditions L'Or et la Plume. Tout commence aux côtés d'une famille bien modeste de l'Aussois.
4: Ninon vient tout juste d'avoir 16 ans. Elle est la fille de Thomas, le bourrelier du village, un artisan qui travaille le cuir pour les harnachements d'animaux de trait notamment. Un métier indispensable à cette époque lointaine. La jeune Ninon est obligée de travailler pour subvenir aux besoins du foyer et surtout de son petit frère, Gérard. Leur maman est morte l'hiver précédent.
5: Père, j'ai décidé d'aller faire des lessives pour acheter de quoi cuisiner le potage cette semaine. Des dames de Précy ou du château de la cour d'Arsenay me paieront bien.
4: Très bien, ma fille. Ta mère serait fière de toi et tu lui fais honneur.
3: Tout le monde aime Ninon. Elle est jolie, serviable et réservée.
4: Tout l'inverse de ces adolescentes qui ne pensent qu'à séduire le premier venu. Ninon, elle, est une jeune fille sérieuse.
3: Jusqu'au jour où un étranger arrive au village. Un gars musclé, au visage hâlé à force de travailler au soleil. Il vient renforcer les rangs de la famille Robert, qui a besoin d'un ouvrier supplémentaire pour la saison des foins.
6: C'est vrai qu'il est bien besogneux, ce Julien.
7: C'est parce qu'il vient du Morvan. Ils savent travailler là-bas. Et puis il est grand, et séduisant. Mes amis ont finalement raison.
6: Oh, mais qu'est-ce qui m'arrive?
4: Sans s'y attendre, Ninon tombait éperdument amoureuse de Julien. Elle va même jusqu'à imaginer devenir sa femme. Un soir d'été, la chaleur est encore écrasante dans les champs de l'Aussois. Julien voit bien que Ninon le suit partout et lui sourit tout le temps.
7: Je ne peux pas me laisser séduire par Ninon. Même si elle est jolie et gentille, mon cœur appartiendra toujours à Gabrielle.
4: Gabrielle était en effet la fiancée de Julien. Elle est morte quelques mois auparavant dans un incendie accidentel. En effet, une grange a pris feu. Julien n'arrive pas à s'en remettre. Il est encore amoureux au-delà de la mort. Jusqu'au jour où Ninon réussit enfin à le faire craquer. Le Morvandio n'y tient plus. Le couple s'abandonne à des baisers fougueux. Bien plus que ça d'ailleurs. Une histoire d'amour est née. En tout cas, c'est ce que pense Ninon. Mais à la fin de l'été, Julien repart dans le Morvan.
7: Mon ami, la saison des foins est terminée. Je dois retourner chez mes parents. Je te quitte alors. Aussi, je ne reviendrai pas. Mon cœur appartient à Gabrielle, ma pauvre fiancée. Je ne pourrai jamais en aimer une autre.
4: Ninon est abattue. Comment Julien peut-il l'abandonner? Surtout quand elle apprend... Je suis enceinte!
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5: Comment un amour d'été finit-il par hanter un lavoir de l'Aussois? Voici la suite de l'histoire de la lavandière Daisy Soutil, extrait de votre livre Sandra Amani, légende de l'Aussois et de la vallée de l'Ouche aux éditions L'Or et la Plume.
4: Après l'été fougueux avec son amoureux, Ninon devient triste. Julien est reparti pour toujours dans le Morvan. Même si sa fiancée Gabrielle est morte dans un incendie, il ne peut pas aimer une autre femme. C'est le 21 décembre de cette même année que Ninon découvre qu'elle est enceinte.
6: Oh mon Dieu, mais que va dire mon père? Tout le monde va se moquer de moi. J'ai déshonoré ma famille.
4: Ninon décide alors que ça n'arrivera pas. Jamais on ne se moquera d'elle ou de son père. C'est pourquoi, un soir, quand son père et son frère sont parfaitement endormis, Ninon récupère une aiguille à tricoter et sort discrètement de la chaumière. Sans penser à rien d'autre qu'à sauver l'honneur de sa famille, Ninon s'enferme dans un cabanon et entreprend son funeste projet. Bientôt, les draps qu'elle avait récupérés sont rouges de sang. Déchirée par d'horribles contractions, elle parvient pourtant à se relever et à se diriger péniblement vers le lavoir. La pauvre Ninon veut laver son corps tout autant que sa faute. Tentant, malgré sa souffrance, de faire quelques ablutions, elle supplie Dieu de pardonner ce crime, crime qu'elle regrette amèrement à présent. Mais le sang ne cesse de couler. Quelques mois plus tard, c'est du côté de Julien que le miracle se produit.
7: Mais qu'est-ce qui m'a pris de laisser tomber Ninon? Gabrielle ne reviendra jamais. Ninon est la seule qui puisse m'offrir un avenir. Je dois aller la retrouver.
4: Au printemps, Julien quitte définitivement le Morvan pour rejoindre l'Auxois, bien décidé à retrouver son amour d'été. Quand il arrive au village des Issoutil, il fait nuit noire. Il ne va quand même pas débarquer comme ça chez Ninon. Il s'allonge alors à côté du lavoir en pensant à elle, quand soudain, il l'aperçoit. Elle semble fatiguée et est toute de blanc vêtue. Au moment où il s'apprête à l'enlacer, elle lui tend le bout d'un drap.
7: « Aide-moi à l'essorer avant de retourner à la maison. »
4: Julien, surpris par le ton employé par Ninon, attrape néanmoins le bout de drap, mais celui-ci s'enroule autour de lui et le serre fort, de plus en plus fort, jusqu'à l'étouffer.
7: « À cause de ta lâcheté, j'ai versé le sang et tué notre enfant juste avant d'expirer. À présent, tu dois mourir toi aussi. » Je suis là pour me venger et je t'attendais, la rage au cœur, même s'il ne bat plus. Je savais que tu finirais par revenir dans les parages. Malheureusement, il est trop tard et ta saloperie de Gabrielle a eu raison de nous.
4: Julien suffoque. Le drap comprime son cou. Il porte les mains à sa gorge juste avant de mourir. Le fantôme de Ninon s'était vengé.
5: Aujourd'hui encore, ne vous attardez pas trop la nuit dans le lavoir Daisy Soutil. Au mur, sur la fresque des lavandières, apparaît souvent une ombre blanche portant un panier. C'est Ninon qui rôde pour venger les femmes abandonnées par leur amant.
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8: Bonjour, bah écoutez, moi c'est Isabelle et je suis passionnée par la détection de métaux.
9: Alors on fait comment? On gratte le sol, on se met à quatre pattes?
8: Eh bah déjà on prend un bon détecteur. Donc il y a quelques années de ça, il y a maintenant, en fait ça remonte bien plus que je ne pense, puisque je l'ai acheté en 2011. Je me suis acheté un super détecteur, vraiment. Et puis ben, dès que j'ai le temps, hop, je pars avec mon détecteur, mon casque, et puis en avant. Et je vais aller détecter au milieu des vignes, dans des champs, là où je suis inspirée en fait, pour y aller. Et je fais des découvertes parfois assez incroyables.
9: Quel genre ?
8: Des oboles par exemple, donc ben, ça c'est quand même des vieilles pièces, hein. C'est 400 ans avant Jésus-Christ, donc c'est pas mal. Des fibules mortuaires, des cure-oreilles en bronze, des dessus de bagues. J'avais trouvé un petit lion en bronze qui était un dessus de bague en fait. J'ai trouvé un carreau d'arbalète.
9: Ça vous fait quoi de découvrir ces choses-là ?
8: Eh bien écoutez, alors moi souvent on me dit, quand j'en parle, on me dit « Ah mais c'est cool, tu revends après ?» Non, je revends rien. Moi mon vrai plaisir ensuite, c'est de faire mes recherches sur Internet. Et de découvrir en fait l'origine de l'objet que j'ai pu trouver et de me dire mais c'est quand même incroyable, il y a des milliers d'années, quelqu'un a pris cette pièce dans ses mains, s'en est servi pour payer quelque chose, et je trouve que ça c'est magique en fait, ça m'émeut à chaque fois.
9: On trouve aussi des choses qui n'ont pas de valeur.
8: Ah bien sûr, hein, on trouve des ouais, choses complètement insignifiantes.
9: La pollution,
8: Bah, du coup j'en profite moi pour dépolluer, puisque tout ce qu'on trouve qui n'est pas intéressant pour la recherche, je le mets quand même dans ma besace pour pouvoir le jeter. Donc, quelque part, ben, je dépollue un peu, quoi. Parfois, je prends ma fille avec moi aussi, mais bon, elle me dit « Maman, j'en ai marre de venir creuser. » Parce qu'évidemment, ben, une fois que ça bip, il faut creuser à plus ou moins grande profondeur, avec toujours cette frénésie de savoir qu'est-ce qu'on va trouver. Quand, par exemple, je trouve pas mal de pièces du comte Avenessin, des pièces du côté de Sommières, avec des monnaies de nécessité, comme on appelle. Donc à l'époque, hein, quand on était en manque de monnaie, eh bien étaient sortis les jetons de nécessité. Donc ça remplaçait l'argent. Donc, oui, on trouve des choses... des choses improbables, des gobelets de la guerre, voilà, les gobelets, enfin les quarts comme ils disaient à l'époque, hein, qu'avaient les soldats, les boutons aussi qu'ils avaient sur leurs uniformes avec la flamme, et tout ça c'est quand même, voilà, c'est notre histoire. Moi je trouve ça magique en fait de trouver des vieux objets comme ça, c'est incroyable.

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1: Itinéraire bis à Avallon cette semaine, et j'ai choisi de m'arrêter aujourd'hui au Silo Rouge avec nous Guillaume Dallot. Guillaume, bonjour.
2: Bonjour.
1: Le Silo Rouge, c'est quoi ici à Avallon?
2: Alors c'est un magasin de producteurs avant tout. Tous les produits ici présents sont produits ou transformés dans le département de l'Yonne ou les départements limitrophes. Et donc on a une centaine de producteurs qui livrent le magasin régulièrement pour avoir des produits frais, des produits secs, de quoi faire les courses toutes les semaines.
1: Vous avez fait connaissance avec ce magasin, le Silo Rouge, de quelle façon, Guillaume ?
2: Eh bien, ma femme, Adeline, est maraîchère depuis plus de 10 ans à Vaudeluny. Et donc, elle a créé ce magasin avec d'autres collègues en 2018, en mars 2018. Il y avait 9 associés à l'origine de ce magasin. Moi, j'étais sur une autre activité et je l'ai rejointe dans les jardins en 2020. Et donc, voilà, je fais partie maintenant de l'équipe du magasin du Silo Rouge.
1: Quelles sont les caractéristiques de ce magasin ?
2: On a vraiment souhaité mutualiser la commercialisation. En agriculture, c'est toujours un peu compliqué d'être à la fois à la production qui nous prend beaucoup de temps, d'énergie, et de pouvoir valoriser nos produits sur des circuits courts et aller sur d'autres marchés que la filière longue plus classique.
1: Et puis, vous succédez à la tête du magasin, c'est-à-dire que si je viens le mardi et si je viens le mercredi, je ne verrai pas les mêmes têtes.
2: Exactement. L'objectif du magasin, c'est qu'il y a toujours un producteur en présence dans le magasin, donc aussi bien que ce soit sur l'aspect administratif ou sur l'aspect vente, ce qui fait qu'on se sépare, on se répartit les différentes demi-journées de vente, et donc il y a normalement toujours un membre de chaque structure des associés, donc souvent l'associé qui est présent en vente avec notre équipe de 2 salariés qui permet de faire toute la gestion du magasin au quotidien.
1: Ça vous apporte de quoi? C'est de rencontrer vos clients?
2: Et ben, quand on a la tête baissée à travers dans nos activités, les légumes ou autres, parfois c'est un peu difficile quand il fait chaud, quand il fait froid, quand il pleut un peu trop souvent à nos goûts. Et ben, le fait de rencontrer les gens, on sait pourquoi on fait ce métier. Ça donne un sens à ce qu'on fait, c'est valorisant pour nous d'avoir des retours généralement positifs, et ça nous donne envie de retourner, de bêcher et puis de reproduire de nouveau, et que ça soit à travers ce magasin nous permet effectivement d'avoir ce retour positif, et ce qui est valorisant pour nous et donne un sens à ce qu'on fait au quotidien.
1: Est-ce qu'on peut parler de la philosophie de votre exploitation ?
2: Une des philosophies qui nous tient à cœur, c'est effectivement la source d'emploi que procure notre activité, que ce soit dans nos jardins, où je travaille avec ma femme Adeline, et également 3 salariés, dont 2 temps plein. Et au magasin, on a également 2 temps plein, au magasin de producteurs Le Silo Rouge. Et donc, on voit bien que l'argent que les gens dépensent en consommant nos légumes ou d'autres produits au Silo Rouge permet de rester sur le territoire et de faire vivre l'emploi. Et ce qui nous tient particulièrement à cœur, d'avoir des gens habitant sur le territoire, travaillant sur le territoire pour des produits sains et de qualité.
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3: Aujourd'hui, je suis à La Châtre, je suis à l'hôtel de Vilaine, qui n'a pas toujours été un hôtel. Mais alors, c'était quoi avant cet hôtel de Vilaine? Vous allez le savoir tout de suite.
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4: Margot de Rocco mène l'enquête.
5: C'était quoi avant?
3: Pour en savoir plus sur cet hôtel de Vilaine, je suis avec Vanessa Wendling. Elle est directrice du service culturel et du musée de George Sand. Bonjour Vanessa. Alors, cet hôtel de Vilaine n'a pas toujours été un hôtel.
6: Alors, c'était même pas vraiment un hôtel, c'était un hôtel particulier. En fait, un hôtel particulier, c'est une grosse maison. C'est pour résumer.
3: Une belle demeure.
6: Une belle demeure, voilà. Après, il y a toute une architecture des hôtels particuliers. Celui-ci est typique du 18e siècle. On arrive côté rue Nationale dans la cour qui s'appelle la cour Génie de Vasson. On a la belle façade et on dit que c'est un hôtel entre cour et jardin, puisque de l'autre côté, il y a le square George Sand, où nous trouvons actuellement, mais qui était le jardin de l'hôtel particulier. Et au milieu se trouve ce grand bâtiment qui est un des bâtiments les plus spectaculaires à La Châtre. Il est vraiment monumental. Et en fait, l'histoire, il s'appelle l'hôtel de Vilaine parce qu'il a été construit par le marquis de Vilaine. Donc c'est une demeure noble, voilà, à la fin du 18e siècle. La petite histoire qui est un peu rocambolesque, c'est que quand le marquis de Vilaine construit cet hôtel particulier, il fait appel à un architecte creusois, un entrepreneur creusois qui s'appelle Barga. Mais on est aux prémices de la Révolution française et notre marquis de Vilaine, en fait, va émigrer. Il va s'opposer à la Révolution française, et comme tous les émigrés, il va être un peu dépossédé, en tout cas, de son bien. Ils vont passer aussi dans le giron des biens nationaux. Et donc, cet hôtel particulier, il l'a peu fréquenté, il en a peu profité, puisqu'il en a profité à peine une dizaine d'années, et après il est parti à l'étranger. Et donc ce qui s'est passé, c'est qu'au début du 19e siècle, après la Révolution française, la commune de La Châtre va racheter le bâtiment pour y installer un collège et un lycée.
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6: Entre temps, il est devenu un peu caserne, régiment, on y a stocké un peu plein de choses pendant quelques années, mais dès le début du 19e siècle, il devient collège et lycée pendant plus de 150 ans. Et puis à partir des années 1970, le collège va déménager dans un bâtiment neuf qui existe encore aujourd'hui, juste en face en fait de l'hôtel de Vilaine, et va devenir un lieu dédié plutôt à la culture. Mais le reste, c'est la bibliothèque qui existe toujours au premier étage, les fonds patrimoniaux. Et puis, depuis quelques années, on y a mis un musée provisoire et qui, en fait, était le prémisse de ce que va devenir le futur de cet hôtel particulier, qui ne sera ni collège, ni caserne, ni rien, qui va devenir sur l'intégralité du bâtiment, le nouveau musée Georges Sand et de la Vallée Noire à La Châtre. Donc ça, c'est pas tout de suite. On a au moins 3 ans de travaux. Il faudra attendre 2029-2030 pour redécouvrir l'hôtel particulier avec une autre fonction encore, puisque les bâtiments ne cessent de vivre et d'évoluer.
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5: Oui, il est à mes côtés, Grégoire Thonat. Bonjour Grégoire.
7: Bonjour.
5: Première question, comment appelle-t-on un collectionneur de tickets de transport ?
7: Un hésitériophile. Alors moi, en l'occurrence, c'est plutôt Paris et c'est plutôt les tickets de métro.
5: Et elle vient d'où cette passion ?
7: J'étais un petit Parisien, j'ai grandi à Paris devant le métro aérien dans le 15e. J'aimais beaucoup les trains, j'avais un train électrique. Et le métro était devant moi, et puis moi c'est un monde qui me fascinait, ce monde souterrain. Et puis j'ai rencontré les gens du métro et je me suis intéressé au métro, aux objets et donc aux tickets.
5: Et le tout premier ticket de métro, il est face à nous, c'est lui ?
7: Alors, dans ma collection, oui. Et j'ai la chance d'avoir des tickets qui datent du tout début du métro. Hein. Donc, il faut rappeler aux gens que le métro était inauguré dans le cadre de l'exposition universelle de 1900, le 19 juillet 1900, à 13h, soyons précis. Et là, on a un ticket de seconde et un ticket de première. Il faut rappeler aux gens qu'il y avait deux classes dans le métro jusqu'en 1991. Ouais. Et là, c'est vraiment un ticket de carnet du tout début du siècle, des années 1900.
5: Il n'y a pas de bombe magnétique sur celui-là. Hein.
7: Bah non, la bande magnétique, même le concepteur de la bande magnétique, je pense, n'est pas né à cette époque-là.
5: Il est arrivé quand ce ticket avec la bande magnétique ?
7: Pour Paris, il est mis en place dans les années 73, et donc la bande magnétique, bah, elle va tuer le poinçonneur, le fameux poinçonneur des Lilas.
5: Qui faisait des petits trous.
7: Qui faisait des petits trous et qui pouvait faire dans les stations importantes jusqu'à 3 000, 3 500 trous par jour. C'est un boulot très dur, quoi.
5: Votre collection, elle tient juste dans le classeur qui est face à nous ?
7: Oh non, j'en ai un certain nombre de classeurs. Je vous épargne le reste. Souvent, on pose la question. Vous l'avez pas posé, mais je vais devancer. Vous en avez combien ? En fait, je m'en fous de savoir combien j'en ai. Ce qui m'intéresse, c'est un graphisme. C'est le papier. Le papier évolue au fil du temps. Pendant les guerres, vous avez ce qu'on appelle du papier de guerre. On recycle le papier. C'est pas nouveau de recycler le papier. Donc, le ticket, et ça, pour nos auditeurs, le ticket, au-delà de l'aspect collection, c'est une chose. Mais le ticket, dans son évolution, fond, forme, couleur, typo, ce que vous voulez, il n'est que le reflet de l'évolution des modes de transport et donc des modes de vie des Parisiens.
5: Fin du ticket de métro, fin de votre collection par la même occasion ?
7: Ouais, je vais être obligé d'aller m'ouvrir les veines. Non, alors, heureusement, j'ai d'autres centres d'intérêt dans la vie. Puis je dis ça, sinon je vais encore être invité à des dîners de cons. Non, ce qui m'intéresse derrière, c'est l'histoire des gens, les parcours des vies des gens. Et savoir qu'une vie a basculé sur un quai de métro et l'a raconté comme Juliette Gréco, qui dans la vie a basculé pendant l'occupation et elle a pu s'échapper, entre guillemets, des griffes de la Gestapo grâce à un ticket de métro. Quand vous racontez ça, si je vous détaille le truc, je vais vous mettre les poils, quoi. C'est la vie. Le métro, c'est la vie.
5: Merci Grégoire Thonat. Et à très vite dans le métro, pourquoi pas?
7: Bah bien sûr, moi je le prends quasiment toutes les semaines.
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1: Ah oui, mais attention, vous dites adieu. Adieu, c'est bien la prononciation à une personne que vous connaissez bien, une personne que vous tutoyez. Adieu correspond en français à adieu et adieu. Comme on parlait jadis, nos anciens français régionales en francitan, sauf qu'il ne s'agit pas de nos revoirs définitifs. C'est pas adieu, non pas. A qui adieu, c'est dit per saluda quelqu'un. Adieu, c'est pour saluer quelqu'un quand vous vous adressez à une seule personne.
2: Donc, Géraud, ça veut dire qu'on ne dit pas adieu quand il y a plusieurs personnes.
1: Ah, ben, à qui? Quand il dirait adicias. Adicias, c'est quand vous souhaitez saluer plusieurs personnes ou également une personne que vous vous voyez. Le vouvoiement existe en occitan et autrefois, y compris en milieu rural, plusieurs générations cohabitaient sous le même toit et il arrivait que les enfants vous voient leurs parents. Eh oui, adicias, que c'est prononcé au tabé, adichats, voire adéchats, surtout en Gascogne toulousaine.
2: Et ce mot, adichats, ça a une signification?
1: Ben, adicias, bon, pour moi, c'est adieu, soyez donc, soyez adieu. Chose intéressante pour dire bonjour ou au revoir en occitan, on utilise les mêmes mots, adieu per no persona ou adicias adichats, quand il y en a plusieurs ou dans le cadre du vouvoiement. D'ailleurs, au XVIIe siècle, lors des séjours du poète Jean Racine en Occitanie, notamment dans le Gard à Uzès, il avait constaté qu'adicias se disait à la fois pour dire bonjour, mais aussi pour prendre congé. Nous sommes donc le pays d'adicias, selon Jean Racine.
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0: ça.
1: Originaire de Normandie, c'est à Concarneau que Grégoire Théry, alias Havre, a décidé de poser sa guitare. Le chanteur, auteur et compositeur signe son premier 5 titres où se mêlent pop rock et poésie. Nord en est le premier extrait.
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0: Havre avec Nord.
1: Un coup de cœur, ici Brézizel.
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3: En fait, les animaux, c'est à peu près comme nous. Quand on met trop fort, et ça peut leur casser le tympan.
4: Là, ça dépend des animaux.
5: Par exemple, les poulains, ça aime bien la musique pour un peu s'endormir.
6: Je pense que les cerfs, ça aime la musique de la flûte. Parce que quand j'ai fait de la flûte, il y avait un cerf qui venait.
7: Le perroquet, je pense qu'il aime bien les musiques où on répète les choses.
8: Les musiques à refrain et les musiques où, par exemple, il y a quelqu'un qui dit un mot. Et il y a un autre groupe qui dit un mot.
9: J'ai un chat, mais il a plutôt peur de l'enceinte. Et il a peur du son quand c'est trop fort. Quand le son est à 3 bars, il peut passer à côté de l'enceinte et il a rien. Il a juste ses oreilles qui se tournent vers l'enceinte. Et si on hausse le son, après il se met à courir partout et il est excité.
10: En fait, je pense que si tu faisais un faux chat en carton avec un enceinte, tu mets des sons de miaou, je pense qu'il dirait, il viendrait voir le chat et il ferait une fausse bagarre vu qu'il est en carton.
3: En fait, les animaux, c'est à peu près comme nous. Quand on met trop fort, ça peut leur casser le tympan.
11: Je sais pas si c'est ça, mais je pense que la forme des oreilles, ça différencie les animaux domestiques, ils aiment bien la musique douce.
12: Il y a à peu près tous les animaux qui aiment bien la musique douce parce que la musique pas douce, ils aiment pas trop ça.
13: Mais ça veut dire quoi, miaou?
12: Quand un chat le dit fort une fois, c'est pour dire au secours. Quand ils le font plusieurs fois, c'est plutôt pour essayer d'expliquer j'ai besoin de quelque chose. Et quand il râle, il fait ça pendant longtemps. C'est ce qui énerve un peu l'humain. Par exemple, il monte sur le canapé et que l'humain, lui, il dit « Mais descends !» Il va le faire plus qu'une fois et tout ça.

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1: La raison 603, les jardins sur la Côte d'Azur. Alors, rien de mieux que de flâner entre les arbres et les fleurs dans un beau jardin. Là-dessus, je pense qu'on est d'accord. Qu'il soit public ou privé, les jardins des Alpes-Maritimes ont une sacrée histoire.
2: En plus, parce que la création des espaces verts ont un lien avec le tourisme.
1: Et oui, à partir de la seconde moitié du XVIIIe siècle, Nice devient une destination privilégiée pour les Britanniques qui fuient les hivers rigoureux de leur pays. Le médecin anglais Tobias Smollett décrit pour la première fois en 1766 le charme du climat niçois, vantant ses bienfaits thérapeutiques. En plus, ce qui est intéressant, c'est que Tobias Smollett, il a une réputation de critique. Il critique tout ce qu'il voit. Alors, pour une fois qu'il dit du bien, on l'écoute d'autant plus. Et cette réputation ne cesse de grandir, faisant de Nice une résidence hivernale de choix au 19e siècle, avec l'essor de la climatothérapie. Tu vois ce que c'est la climatothérapie ?
3: Bien sûr que non.
1: En fait, il voyait le climat, il voyait des plantes exotiques pousser. Il voilà. Oh ben, si une belle plante pousse comme ça, ça veut dire que le climat doit être bon pour moi. Bon, voilà, ça vaut ce que ça vaut. Mais oui. Bon, il y a pas mal de publications scientifiques à ce moment-là et ça attire une élite internationale. L'idée d'un printemps éternel s'impose alors, mêlant douceur du climat et bienfait pour la santé. En 1864, Nice compte déjà 25 000 touristes.
2: Et ils vont jouer un rôle central dans le développement de la Riviera.
1: Et oui, on va intégrer des plantes exotiques, acclimatées déjà dès le Premier Empire, sous l'impulsion de figures comme Joséphine Bonaparte. Le 19e siècle voit naître des espaces emblématiques comme le Parc Vigier, le Jardin Masséna ou encore la Colline du Château. Et sous l'influence de paysagistes renommés tels qu'Édouard André, on le salue, ces lieux prennent une forme composite, mêlant style français, anglais et italien. Et en fait, la diversité végétale avec des espèces exotiques et indigènes reflète l'identité hybride de la Côte d'Azur. Les espaces verts continuent d'être des lieux de prestige et de rencontre pour les hivernants, contribuant à l'attractivité touristique de la région. Ils deviennent une signature de notre territoire, incarnant à la fois le luxe, la sérénité et le raffinement. C'est quand même mieux que des sacs Gucci.
3: C'est sûr.
1: Et Nice, avec ses jardins luxuriants et son climat bienveillant, incarne depuis des siècles l'idéal d'une certaine douceur de vivre. De la mer à la montagne, la ville s'est métamorphosée en un paradis touristique, attirant les visiteurs du monde entier.
2: Et ça, c'est indéniablement une bonne raison d'aimer la Côte d'Azur.
1: En plein dans le mille.
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5: Allez, on passe côté helvétique avec David Aubry qui nous rejoint. Bonjour David.
6: Bonjour Louise, bonjour à tous.
5: Un artiste genevois vient d'avoir une drôle de surprise.
6: Absolument. Alors si vous vous promenez dans les bois du côté de Genève, vous pourriez tomber sur un espèce de dragon serpent de 4 mètres ou encore un buste de femme. Alors rassurez-vous, rien de fantastique ou rien de gore. C'est juste des sculptures réalisées sur du bois mort par un artiste local. Le Jacques Baume, un sympathique retraité, il aime en effet jouer de la gouge et du ciseau à bois. Alors il s'est dit, je vais faire profiter de mes passions aux promeneurs. Et ben, mauviette pioche, Jaco, il y a un truc qu'il a oublié, les fonctionnaires suisses. Ils ont la tête dure comme du bois, et quand ils disent non, et ben c'est non.
5: Ah, pourtant, ces œuvres, elles ne gênent personne, David.
6: Ben, c'est clair que pour l'instant, pas un chevreuil ou un écureuil ne s'est plaint, ni même les promeneurs, de plus en plus nombreux d'ailleurs, pour aller admirer ses œuvres. Oui, mais voilà, le Jacques, il a fait ça sans autorisation dans une zone boisée appartenant à la ville. Conclusion, il s'est fait engueuler par les gratte-papiers et tout doit disparaître d'ici au 31 octobre. 4 mois de boulot, ça représente, par tous les temps, au fond des bois, du matin au soir, et ben l'administration s'en fout. Après les outils de précision, il n'a plus qu'à sortir la tronçonneuse et foutre tout ça au feu.
5: Bon, la réaction officielle a été assez étonnante quand même.
6: Ça s'appelle la douche écossaise version suisse. Un petit coup de pommade pour commencer et un gros taquet pour finir. Je cite, nous tenons à saluer la qualité et la beauté des œuvres d'art réalisées. Cependant, conformément aux principes de gestion des espaces forestiers de la ville, aucune sculpture ni installation artistique n'est autorisée dans les forêts. Point final. La raison, écoutez bien, il faut rendre la nature à la nature. Un arbre qui meurt, ça sert de refuge à plein de petites bestioles, donc on n'y touche pas. Conclusion d'administration, on ne met pas la ville devant le fait accompli. Il avait qu'à demander. Et il conclut que s'il avait demandé, eh ben de toute façon, ils auraient dit non. Donc voilà. Le Jacques vient donc d'inventer, bien malgré lui, l'art forestier éphémère. Néanmoins, Loïs, il y a une chose qui est bien, c'est qu'il aura de quoi se chauffer cet hiver.
5: Oui, c'est ça. Bon, après, c'est quand même bien des heures de boulot foutues en l'air. Merci beaucoup, David, pour cette nouvelle anecdote. Je rappelle qu'on y retrouve hein, toutes vos histoires sur l'application ICI, puis sur ICI.fr Besançon. Et puis moi, je vous souhaite un très bon week-end. On se dit à lundi.
6: Bon week-end, à lundi.
5: À lundi, David.
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3: Beaucoup de ceux que je rencontre ont changé de vie. Je me souviens de Franck qui avait quitté son boulot de croupier pour devenir croque-mort ou d'Isabelle qui avait revendu son cabinet d'architecte pour faire la libraire. Et puis il y a ceux comme Patrick qui restent 50 ans à la même place juste parce qu'ils ont trouvé tout de suite chaussures à leurs pieds. Patrick m'attend sur le trottoir, prêt à en découdre.
7: Alors, bah attends. Bon, tu montres.
3: Oui. Il a été journaliste toute sa vie.
7: Tu as été journaliste combien de temps, toi, Patrick?
8: 50 ans.
7: Tu fais même pas du bonjour. Hein. Toi, t'arrives, bon. Boum.
8: Bah oui, je te saute dessus.
3: Il a donc été journaliste 50 ans.
8: Je continue encore, faire quelques piges de temps en temps, un peu gratuites.
7: C'est dans l'ADN, ça.
8: Ah oui, ça, c'est.
7: Est-ce que t'as quel âge, là, aujourd'hui, toi?
8: J'ai 80 ans.
7: Ah bon?
8: Ah oui, j'ai fait pas tout à fait, on me dit, mais.
3: Mais il les a.
8: Je le sens.
3: Il a des trucs à montrer chez lui, au quatrième étage.
8: De temps en temps, je suis toujours à la recherche de l'oiseau rare. Je sais qu'il y a des vedettes un petit peu.
3: Des vedettes?
8: Là, j'ai trouvé l'adresse d'Audrey Fleureau.
7: Vous en dites?
8: Pas loin.
3: Pas loin.
8: Mais j'ai laissé un mot, mais elle répond pas.
7: Ah, parce que t'es toujours en quête de star, toi.
8: Oui, toujours ça. C'était une espèce de maladie, ça, de chercher, de fouiner, d'aller voir les riverains, d'aller voir la femme de ménage, d'aller voir.
3: D'aller voir.
8: Et c'est comme ça que j'arrivais, à voir les adresses.
7: T'essayais de rayonner le plus possible autour de Gaillon, en fait.
8: Un métier de flic, hein.
7: T'étais quoi, une sorte de paparazzi, alors
8: Un petit peu, à ma manière. Mon patron m'appelait comme ça, le paparazzi.
7: Sauf que toi, tu publiais pas les photos volées, ou quand même?
8: Non. Bon, à part celle de Hillary Clinton et puis de la mère Reagan, moi je me rappelle plus de son prénom.
3: Nancy.
7: Ils étaient passés à Vernon, Nancy. Gaillon, par là.
8: Ils étaient à Giverny où visitaient le.
7: Ou le musée d'art américain.
8: L'art américain, c'était interdit. Alors là, il fallait se démerder. Hein.
7: On est dans l'ascenseur, mais t'appuies pas sur le bouton alors.
8: Alors effectivement.
3: À la porte de l'appart est ouverte.
7: Là, t'es pas tout seul chez toi, là.
8: Non, ah ben, y a le fils, y a la femme.
7: Ah, y a le fiston. Y a Marie-Jo qui est là.
8: Mario.
3: Le fiston est content de me voir.
7: Moi, c'est Fred et toi?
9: Oui, Fred Romanuic.
7: Ouais.
9: Que je vois tous les matins sur France 3 Normandie.
7: Ah oui, enfin, on dit ici maintenant, tu sais.
9: Oui, ici Normandie.
3: Allons voir le bureau de papa.
8: Je suis un peu malade quand même.
3: Ah bah oui, en lieu et place du papier peint, des centaines de photos de stars.
8: L'intérêt, bon, une action sympa, mais l'intérêt, c'est d'aller chez eux.
7: C'est des photos que t'as faites, ça?
8: C'est des photos que j'ai faites, c'est celle-là, en l'occurrence, c'est Paris Match.
7: T'as fait des photos qui ont fait la une de Paris Match?
8: 10 000 francs à l'époque.
3: Dans une photo de Chantal Nobel.
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7: T'es allé à Auteuil-Outouillet chez Yves Montand?
8: Ah oui, je suis un des rares qui a été reçu. J'ai plusieurs fois, j'y suis allé. Hein.
3: Un privilège.
8: Ça m'a mis des années. Hein.
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7: Je les vois tous, Michel Petrucciani, Daniel Prévost.
8: Drucker, Michel Drucker, c'est un bon copain.
7: Juliette Gréco.
8: Puis bah tiens, Brigitte.
7: Brigitte Lahaye, je sais pas qui c'est.
8: Le Balin, c'était.
7: C'est quelqu'un de connu? Aznavour, non mais attends.
3: On va pas tous les faire, il y en a 300.
7: Qu'est-ce qui t'a amené à la photo de star comme ça?
8: L'intérêt, c'était de les voir vivre dans leur quotidien. Et là, on les voit en train de vivre un machin, mon temps en train de me faire le café d'ailleurs, m'amener du sucre. J'ai dit, j'aime pas le sucre parce que c'est trop. Qu'est-ce que tu veux, des sucrettes? Ben oui, tu sais que les sucrettes, il n'y a pas pire. Tu vois, mon temps en train de faire un.
7: Yves Montand.
8: Et ça, c'était drôle.
3: Allez reconnaître les stars shootées par Patrick, je vous ai mis des photos sur l'appli ici. Et...

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1: Stéphanie Tselen est là, elle est allemande. Elle a quitté son pays il y a quelques dizaines d'années et nous raconte son histoire. Stéphanie, nous sommes donc dans cette église Notre-Dame de Chamalières. Superbe église, hein ?
2: Oui, elle est vraiment très très belle. Donc à l'origine, c'est bien une église.

0: romane. On le voit quand on entre. Et qu'on entre vraiment dans la partie ancienne de l'église. Ensuite, quand on se dirige vers le chœur, on a vraiment une très belle hauteur, très beaux vitraux. Et on se sent immédiatement bien dès qu'on entre dans cette église, parce que vraiment, ces pierres vivent, elles vibrent.
1: Qu'est-ce que vous ressentez?
0: Alors, je ressens quelque chose qui, pour moi, est vraiment quelque chose qui me relie essentiellement à l'Auvergne, c'est cette notion quelque part d'authenticité. En Allemagne, en fait, on n'a quasi plus du tout d'église ancienne. Cologne, tout le monde a en tête la cathédrale gothique, mais tout le monde a peut-être en tête aussi cette image de destruction où il n'y a que la cathédrale debout et toutes les églises romanes de Cologne qui sont tout simplement détruites. Elles ont été reconstruites. Et d'ailleurs, un camarade clermontois qui venait me voir et à qui je montrais fièrement ces églises, on lui dit, ouais, mais c'est que des églises reconstruites. À l'époque, ça m'a vexé parce que je ne connaissais pas encore. Maintenant, effectivement, que ce soit Chamalières, Orcival, on est dans de la vraie pierre très ancienne, ça vibre, c'est extraordinaire.
1: On peut dire que les pierres ont une mémoire, on pourrait le dire, ça?
0: Je pense que... Je porte aussi toujours des pierres. Oui, je pense qu'effectivement, tout ce qui est pierre, c'est aussi la vie sur terre. Et donc ici, on est donc sur la tribune d'orgue. Donc les tribunes d'orgue, je les connais depuis mon enfance parce que j'ai fait partie de la chorale d'enfants. On chantait tous les dimanches.
1: Donc, en Allemagne.
0: En Allemagne.
1: Oui.
0: Pour une messe, on chantait la messe du couronnement de Mozart, une messe de Dvorak, une messe de Schubert pour Noël.
1: Donc, la culture est plus importante, le chant choral est plus important en Allemagne qu'en France.
0: Tant qu'il y a beaucoup d'offices, il y a beaucoup de chants. Il y a aussi le fait qu'en Allemagne, les organistes sont vraiment des employés rémunérés, salariés. Donc c'est leur activité pleine et entière. Il y avait chez nous 9000 habitants, 7000 catholiques, 5 messes le dimanche.
1: Ah oui, quand même. Oui,
0: donc
1: oui,
0: pour dire l'importance. Activité, oui. Voilà. Donc du coup, voilà, on chantait. C'était toujours avec plein de copains. Donc du coup, quand on avait fini un morceau, on avait le droit de le jouer à la messe. Donc ça fait, c'est pas un concert en plus, parce qu'on joue pour les gens, pour que les gens se sentent bien. Et j'aime ça.
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3: Sur Dijon, pas de chichi chez Duclos Maillard. On pense vide quartier et vin de Bourgogne. Un amour du terroir partagé par la clientèle. En voici la preuve avec Jeff, client fidèle chez Duclos Maillard.
4: Ça fait un an que je viens régulièrement ici. J'ai aménagé dans le quartier déjà. Et puis c'est vrai qu'ici, on est bien accueillis. Et on trouve des vins à des prix corrects, notamment parce qu'ils mettent quand même plus l'accent sur le produit que sur le marketing pour la boutique, par exemple. Moi et ma compagne, on est amateur de vin. Et puis ici, on achète essentiellement des vins de Bourgogne.
3: Qu'est-ce que vous avez bu récemment ici qui vous a bien plu, qui vous avait été conseillé alors?
5: Le Bourgogne Chardonnay bio.
3: Oui.
5: Voilà, le château de Chemilly, ouais.
3: Qu'est-ce qui vous a plu dans ce vin?
4: Il est vraiment bien rond, puis il se rapproche d'un vin de très grande qualité de vin blanc de Bourgogne, quoi. Et puis il est à 25 euros.
3: Ah oui. Effectivement.
4: Oui.
3: Bonjour messieurs dames.
6: C'est pas mal, c'est assez élégant pour les fêtes. Ça irait bien avec tout ce qui est viande blanche et tout, puis le chapeau. Mais il y a aussi le Montclis. J'aime bien le Montclis rouge 2022.
5: Alors c'est dans les 25 euros.
4: Je pense que je vais faire un mix de quelques années bouteilles que vous avez évoquées.
6: Donc,
4: le Côte de Nuit Village,
6: deux comme ça,
4: deux Chorey-les-Bonnes et deux Montélis rouge 2022, s'il vous plaît.
6: Le Chorey, faudra bien le placer parce que c'est un 2023 et les deux autres, c'est des 2022. Donc le Chorey, vous le mettrez avant ces deux vins-là. Ah oui. Il faut savoir aussi les placer parce que si on met les vins trop prononcés devant les vins qui sont un petit peu plus légers et qui ouvrent le tiroir, la bouche, quoi, et ben les autres, on peut pas les savourer.
3: S'ouvrir le tiroir, ça c'est vrai que j'avais jamais entendu, hein. C'est l'expression qui sent le terroir à la cave du Clos Maillard Hutzenhove à Dijon.
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2: Bonsoir, bonsoir à toutes et tous. Très heureux de vous retrouver en ce premier week-end de septembre. On espère que la rentrée s'est bien passée pour tout le monde et que celles et ceux qui sont encore en vacances en profitent bien à leur tour. Il n'y a pas que Paris dans la vie. Alors le principe, c'est quoi? Avec nous en studio, une personnalité avec qui on revisite la France à travers ses souvenirs. Et on va où? Eh bien, tout dépend où notre invité a vécu. Du lundi au vendredi, chaque soir, une nouvelle personnalité. Et le week-end, on réécoute donc les meilleurs moments de la semaine. Et la toute première invité de l'année. Ah, vous la retrouvez chaque jour de 12h à 13h sur l'antenne de ICI. C'était Enora Malagré, au micro d'Éric Bastien.
3: Ma première invitée, oui, parce qu'il s'agit d'une femme à tous les talents. Elle est comédienne, elle est actrice, elle est journaliste, elle est chroniqueuse, elle est animatrice de télé, elle est animatrice de radio. Je reprends mon souffle. Elle a fait de cette journée un moment unique, ses premiers pas sur ICI. Vous la retrouvez désormais chaque jour à midi dans On vous doit bien ça, avec sa bande d'experts. C'est Enora Malagré. Bonsoir Enora.
4: Bonsoir Eric, merci beaucoup pour l'invitation.
3: C'est un plaisir. Ça s'est bien passé tout à l'heure à midi?
4: Ça va mieux.
3: Ça va. Moi je suis content, c'est ma première aussi. Donc,
4: c'est passé.
3: On va se porter chance l'un et l'autre. Et puis on parlera de ce nouveau rendez-vous qui s'appelle, je le rappelle, On vous doit bien ça. Bienvenue dans la famille.
4: Merci.
3: Ici. Je sais que vous faites de la radio depuis longtemps et que c'est un exercice que vous aimez, que vous êtes heureuse d'être avec nous et c'est un vrai plaisir. Vous avez compris, on va voyager un petit peu dans votre vie. Vous êtes du genre un peu d'ailleurs à apprécier le coup d'œil dans le rétro. Vous êtes du genre, je fonce, je regarde pas trop en arrière.
4: Je suis pas très à l'aise, oui, parce que comme j'ai
3: ça tombe bien,
4: j'ai fait pas mal d'erreurs, j'ai un parcours un peu atypique. Enfin, ça peut réveiller des souvenirs joyeux, mais ouais, aussi quelques échecs.
3: Et Nora, essayez de fermer les yeux si vous le voulez.
4: Voilà, carrément.
3: Ouais, et vous qui nous écoutez, faites-le aussi, faites-le vraiment. Imaginez.